lui et il en institua 12 pour qu'ils soient avec lui et pour les envoyer proclamer la bonne nouvelle. Donc il en institua 12 pour qu'ils soient avec lui, c'est la première chose. Donc là on pourrait dire c'est l'aspect disciple, suivre le Christ, être avec Jésus. Et puis le deuxième point, c'est pour les envoyer proclamer la bonne nouvelle, donc évangélion, proclamer l'évangile, évangéliser. Et donc c'est intéressant que c'est dans le même verset, c'est-à-dire c'est dans le même mouvement que le Christ appelle les apôtres à être disciples et missionnaires en fait. C'est pas deux trucs qui sont séparés, deux choses qui sont indépendantes. Et donc ça, je pense que c'est un point hyper important. Alors après, on peut peut-être se dire, ben c'est un appel pour les apôtres. Là, on voit que c'est les apôtres. Et donc on peut se dire, ben c'est quand même quelque chose de particulier. Ça nous concerne peut-être pas nous. Voilà, en tant que laïcs et tout ça, on se dit voilà, là c'était les apôtres, ils avaient un appel particulier et tout ça, et donc éventuellement on peut ne pas se sentir concerné, et c'est pour ça que pour bien enfoncer le clou, on peut aller ensuite dans l'évangile de Luc, où vous avez les chapitres 9 et les chapitres 10 que j'appelle le manuel du missionnaire. En fait, il y a un envoi en mission, et vous avez d'abord l'envoi en mission des 12, encore une fois, au chapitre 9, et puis au chapitre 10 vous avez l'envoi des 72. Les 72, en fait, ça représente l'ensemble du monde connu, on pourrait dire, l'ensemble des nations, ça représente l'Église. Donc c'est pour bien qu'on comprenne qu'il y a l'envoi des 12, et puis ensuite, on est aussi envoyé, nous qui représentons toute l'Église, tous les chrétiens. Donc c'est pour bien qu'on se sente concerné, je pense, que Dieu a pris soin de faire en sorte qu'il y ait voilà, cet évangile de envoi des 12 et des 72. Et donc si vous voulez, ce que j'avais un petit peu à cœur en réfléchissant sur le concept de disciples missionnaires, c'est un petit peu deux choses. Si vous voulez, je pense qu'il y a deux choses dans l'idée, c'est que finalement tout disciple est missionnaire, et en fait si on prend les choses à l'inverse, c'est tout missionnaire est disciple. Donc bon, on peut se dire c'est un peu le c'est un peu le serpent qui se mord la queue, mais je pense qu'il y a des trucs comme ça en fait dans la foi chrétienne. C'est comme faut comprendre pour croire et faut croire pour comprendre. Donc je pense que là c'est des dynamiques qui se nourrissent l'une l'autre. Et donc le premier plan, si vous voulez, je pense que c'est hyper important de comprendre, voilà, tout disciple est missionnaire. C'est-à-dire qu'au fond, le disciple, c'est quoi? C'est le chrétien comme vous et moi qui a envie de suivre le Christ, qui a envie de donner sa vie au Christ. Et en fait, si on désire vraiment suivre le Christ, ben en fait, on ne peut pas faire autre chose qu'être missionnaire. Parce que si on regarde bien la vie du Christ, si on regarde ce qu'il fait, en fait, toute la vie du Christ, c'est de révéler Dieu. Et en fait, c'est rien d'autre que ça, être missionnaire et d'évangéliser, c'est de révéler Dieu. Et donc, si on essaye un peu de regarder de plus près, on prend à la loupe un peu les journées du Christ, on essaye de regarder son agenda, son emploi du temps, en fait, on a l'impression que, à part prier, le Christ, 80% de son temps, il va rencontrer des gens, et puis il prêche, il annonce la bonne nouvelle, il annonce le royaume, etc. Et puis ensuite, il fait advenir le royaume par ses actes, en priant pour les gens, en guérissant, en chassant les démons. Donc en fait, tout ça, c'est être missionnaire. Et du coup, je pense que c'est aussi une petite parenthèse, enfin, voilà, quelque chose qui pourrait nous faire réfléchir, de se dire, ben voilà, en tant que disciple, où on essaye d'imiter le Christ autant que possible, ben forcément, on le vit dans notre propre vocation, dans notre propre situation. Mais du coup, comment est-ce qu'on peut essayer aussi d'intégrer, ben voilà, cet emploi du temps du Christ en se disant, est-ce que moi, à mon échelle, à ma hauteur, je pourrais essayer de faire en sorte de plus rencontrer des gens, de plus annoncer l'évangile, de plus prier pour les gens, prier pour des guérisons, prier pour chasser des démons, etc. Si vraiment on est disciple, je pense qu'on est appelé à essayer de se calquer encore plus un peu sur le quotidien de Jésus. Alors effectivement, après ça va être en fonction de notre appel, mais je pense que ça peut nous faire réfléchir. Voilà où parfois dans les paroisses, on peut avoir tendance à se dire l'évangélisation, la mission, c'est le truc qu'on va faire en plus quand toutes les activités ont été calées et tout ça. Voilà, on a du temps. Est-ce qu'on ferait pas de la mission? Est-ce qu'on ferait pas de l'évangélisation en plus? C'est le truc, quand on a du temps, quoi. Et au fond, finalement, je me demandais, mais pourquoi est-ce qu'on est missionnaire? D'où ça sort, ça? Est-ce que ça vient du fait que les églises se vident de plus en plus? Est-ce que c'est parce que c'est l'église qui nous demande, c'est un commandement et tout ça? Est-ce que c'est parce que y a des lois pourries qui sont votées et on a l'impression que voilà, les racines chrétiennes sont de plus en plus déracinées et tout ça? Est-ce que c'est ça le premier mouvement? Et je pense qu'en fait, le cœur du truc, c'est de se dire que c'est d'abord Dieu qui est missionnaire. En fait, fondamentalement, c'est ça. Dieu, il est profondément en lui-même missionnaire. Tout ce qu'il fait,
c'est se révéler, en fait. Vous regardez la Bible de la Genèse à l'Apocalypse, Dieu, en fait, tout ce qu'il fait, c'est se révéler à nous, vouloir entrer en alliance avec chacun de nous, en relation avec chacun de nous. Et donc, on a le Père qui envoie le Fils, on a le Père et le Fils qui envoient l'Esprit, et donc, voilà, vous avez la mission de Dieu, qu'on appelle la Missio Dei, auquel Dieu veut nous associer. Il veut nous associer à cette mission, et c'est d'abord ça, en fait, l'évangélisation. Le pape François, il dit souvent ça, c'est pas d'abord un truc humain, des questions de stratégie, de machin, on va essayer d'établir des trucs. Alors ça peut passer par là. Mais le premier mouvement, c'est de se dire que c'est vraiment le cœur de Dieu lui-même qui veut se révéler pour entrer en relation avec les hommes. Et puis Dieu qui nous associe à cette mission, qui nous associe à cette mission. Et donc, au fond, finalement, nous, notre mission de missionnaire, c'est à travers nos paroles, à travers nos actes, à travers notre prière, ben, nous associer à cette mission de Dieu. Et donc, si vous voulez, le chrétien, il est au carrefour entre, d'un côté, il y a le désir brûlant de Dieu, extrêmement puissant, de rencontrer tout homme, de rentrer en relation avec chaque homme. C'est un désir incroyablement fort du cœur de Jésus. Et puis de l'autre côté, il y a le désir de l'homme, qui en ait conscience ou pas, qui est fait pour Dieu, qui veut rencontrer Dieu. Et donc là, au carrefour de ça, ben, il y a nous, il y a le chrétien, il y a le missionnaire, à qui vraiment Dieu confie cette mission de, on pourrait dire, d'essayer autant que possible de faire se rejoindre ces deux désirs. C'est saint Augustin qui dit, voilà, notre cœur est sans repos tant qu'il ne repose en Dieu. Et donc je pense qu'un moteur hyper important de l'évangélisation et de la mission, c'est un terme qui peut paraître un peu vieux, c'est la passion des âmes. Alors les évangéliques, ils en parlent beaucoup, et je pense que c'est une des raisons pour lesquelles ils sont autant missionnaires, c'est finalement de se dire, ben, effectivement, il y a un premier mouvement, on aura l'occasion d'en reparler, de se dire, ben, on reçoit l'amour de Dieu, on en témoigne, on a une joie, on a un surplus qui fait qu'on témoigne. Mais il y a aussi cette conscience en nous, voilà, de se laisser habiter par le désir de Dieu, par le cœur de Dieu, que les âmes puissent rencontrer Dieu, quoi. Et ça, c'est un truc, parfois, on n'en a pas forcément conscience, et donc il faut, je pense vraiment, si on a des blocages là-dessus, je crois qu'hier ou peut-être avant, on a eu des prières pour les blocages à l'évangélisation, c'est un truc vraiment qu'il faut demander à Dieu. C'est plus fort, en fait, que simplement une sorte de ressenti d'émotion passagère. C'est une conviction qui peut nous habiter, y compris dans les moments où on a vraiment la flemme d'évangéliser. Moi, je fais pas mal d'évangélisation de rue. Donc, je suis très timide, donc ça va pas du tout de soi pour moi. Il y a beaucoup de combats, beaucoup d'attaques, du coup, de Satan qui en profite pour appuyer. voilà, à chaque fois que je dois faire de l'évangélisation de rue, j'ai la flemme, j'ai autre chose à faire, je suis fatigué et tout ça. Et donc, c'est important que je me fie pas uniquement à mon émotion du moment, parce que sinon, je vais jamais foutre les pieds dans la rue et je vais jamais en parler. Et de se dire, ben voilà, c'est essayer de se laisser habiter par ce cri de Dieu, de compassion de Dieu qui veut rejoindre le cœur de l'homme. Voilà, la passion des âmes. Et donc, c'est tellement important, cette mission d'évangélisation, qu'en fait, c'est le testament que Jésus-Christ nous laisse. Donc ça, c'est hyper important de se dire qu'en fait, à la fin des quatre évangiles, ou alors à peu près, pas forcément à la fin de la fin, mais dans les dernières instructions, si vous voulez, c'est vraiment... C'est notre fiche de poste de chrétien, si vous voulez. C'est écrit dans le contrat de baptême. Ça clignote évangélisation à toutes les lignes, si vous voulez. C'est-à-dire qu'à la fin des quatre évangiles, il y a, voilà, chez Matthieu, on appelle ça le mandat missionnaire. Allez de toutes les nations, faites des disciples, soyez mes témoins, allez annoncer l'évangile à toutes les créations. Et donc, c'est important de se dire que c'est une des tâches principales, peut-être la tâche principale que Jésus nous confie avant de partir. Et donc, c'est la mission première de l'Église. Donc on a le pape Paul VI, 2000 ans après, qui dit « L'Église existe pour évangéliser ». C'est quand même une phrase assez assez forte. Et il y a une autre phrase que j'aime beaucoup. Alors c'est Bossuet qui dit ça, qui dit « L'Église, c'est Jésus-Christ répandu et communiqué ». Je trouve ça incroyable cette phrase, je trouve ça trop beau. Et donc, à partir de là, en fait, on comprend que l'évangélisation, la mission, c'est pas genre un truc en plus qu'on aurait à faire en tant que chrétien, encore une obligation, encore un machin qui nous tombe dessus et qu'il faut faire. Mais c'est d'abord notre identité, c'est notre être même de chrétien, c'est notre vocation. Et en fait, on est d'autant plus chrétien qu'on est missionnaire.
Parce que justement, Jésus-Christ est missionnaire, et donc si on veut être disciple, il faut être missionnaire. Et donc, si vous voulez, je pense qu'on est vraiment aligné avec la volonté de Dieu pour nous, on est vraiment pleinement ce qu'on est lorsqu'on est missionnaire. Et donc ça, on le voit dans le baptême aussi. Le baptême, c'est ça, c'est que ça acte vraiment notre envoi en mission, prêtre, prophète et roi. Voilà, prêtre, on intercède auprès de Dieu pour les gens autour de nous, prophète, on proclame la parole de Dieu dans le monde, roi, on essaye de participer à porter la royauté de Dieu sur le monde. Donc voilà, ça c'est pour dire que on est disciple, forcément on est missionnaire, quoi. C'est vraiment le truc, la conséquence un peu logique. Et à l'inverse, si on prend le truc autrement, ben c'est que tout missionnaire est disciple. C'est-à-dire, ben comment on fait du coup pour être missionnaire? Ben l'inverse, c'est contemple Jésus. Je pense encore une fois, ça part de là, ça part pas non plus de stratégie, de machin humain, mais c'est de se dire, ben comment est-ce que Jésus-Christ lui-même il était missionnaire? Comment est-ce qu'il allait voir les gens? Comment il se comportait avec les gens? Et moi, ça me touche beaucoup de voir en fait comment il s'adapte aux personnes, toutes les personnes qu'il rencontre, etc. Comment il sait à la fois être hyper audacieux, exigeant quand il faut, en même temps très doux, très respectueux des personnes, très libre. Moi, je pense que contempler Jésus dans sa manière d'être missionnaire, bah, c'est peut-être un peu naïf de dire ça, mais je pense que c'est quelque chose qui empêcherait pas mal de voilà d'abus spirituels et tout ça, quoi. Et donc voilà, comment est-ce que Jésus est missionnaire? Et donc c'est dans ce sens-là, on est missionnaire parce qu'on est chrétien, parce qu'on veut suivre le Christ, on le contemple, on essaye d'être transformé par lui, par notre relation avec lui. On essaye d'être complètement habité par lui, que ce soit plus nous qui vivions, que ce soit Jésus-Christ qui vit en nous. Parce que comme on le disait, l'évangélisation, c'est la mission de Dieu. Et donc le but, c'est de laisser transparaître Dieu à travers nous. Que ce soit Jésus-Christ qui soit missionnaire à travers nous, d'une certaine manière. Donc c'est un peu l'enjeu de toute la vie chrétienne, de se laisser faire par Dieu. Et donc moi en fait c'est vraiment l'expérience que j'ai vécue, le déclic missionnaire que j'ai eu, et c'est un peu ma propre conversion en fait que j'ai eue. C'est dans une église protestante évangélique, même si je viens d'un milieu très catho, charismatique et tout ça. Et j'ai beaucoup de reçus de mes parents que certains connaissent. Mais j'ai eu un déclic très très fort. Voilà, je me suis rendu dans une église protestante évangélique et en fait, j'ai été touché par plein de choses. Et en fait, à travers des choses extérieures qui m'ont touché, Jésus-Christ s'est servi, je pense aussi, d'un désir de radicalité que j'avais pour voilà tout ce que j'avais reçu, tout ce que je connaissais dans ma tête de l'amour de Dieu, des trucs qu'on entend depuis toujours à la messe et tout ça, que Dieu nous aime, Dieu a créé le monde, tout ça, c'est... Ça s'est imprimé dans mon cœur. Je me suis rendu compte de ce que ça signifiait que Jésus-Christ était mort pour moi. Pareil, c'est un truc qu'on entend depuis toujours. Là, j'avais vraiment l'impression que si j'étais la seule personne sur Terre, Jésus-Christ serait mort pour moi. C'est quand même incroyable, hein, un amour inconditionnel pareil. Et donc, je me suis senti, rencontre profonde avec le Christ, enveloppé de l'amour du Christ. Suite à cette rencontre avec le Christ, j'ai eu ce désir d'abord d'être disciple. Et en fait, si vous voulez, c'était un peu dans la foulée de ça, que j'ai eu un peu une sorte de déclic missionnaire qui s'est produit. Alors, c'était pas forcément tout de suite. Comme je disais, on peut avoir des blocages. Ça peut être intéressant de les analyser, d'essayer de les identifier. Mais en tout cas, moi, c'était parce que, si vous voulez, je prends souvent l'image de la fontaine. En fait, voilà, on est rempli de l'amour de Dieu. Et puis, à un moment donné, ça déborde, quoi. Ça part de là. C'est pour ça que je pense que dans la démarche d'inviter les gens à être missionnaire, c'est pas juste de culpabiliser en disant faut aller évangéliser. C'est d'abord de donner des lieux, des endroits pour expérimenter vraiment l'amour de Dieu, l'effusion du Saint-Esprit. Et c'est ça, en fait, qui débloque. C'est ça qui envoie vraiment en mission, quoi. Donc moi, c'est vraiment le truc que j'ai vécu. Et donc, à la fin d'un culte évangélique, à un moment donné, peu de temps justement après ma conversion, on va dire, il y a eu un appel en fait qui a été fait. Il y a les annonces après le culte, comme les annonces après la messe. Et donc il y avait le groupe d'évangélisation de rue. Ça, c'est une spécificité aussi. Les évangéliques, dans la plupart des églises, ils ont un groupe d'évangélisation de rue. Et donc il y a un appel qui a été fait en disant, ben voilà, le week-end prochain, donc j'étais au nord de la France, j'étais à Lille, et donc le groupe proposait de faire un week-end missionnaire d'évangélisation de rue à Roubaix. Donc moi, j'avais jamais fait ça, jamais fait des trucs pareils, je suis très timide et tout. Et là, j'ai senti le Saint-Esprit qui me disait, si, tu vas y aller, il faut absolument que tu ailles. Et donc voilà, en fait, en relisant ça, je me dis, c'est vraiment dans la foulée d'être rempli de l'amour de Dieu que, voilà, je peux pas faire autrement que d'y aller, quoi.
Et c'est dans ce sens-là que le missionnaire, il est d'abord chrétien, il a d'abord les yeux focalisés sur Jésus, et c'est d'abord la prière, en fait. C'est pour ça que la prière est tellement importante.

Et donc, je suis assez surpris de voir à quel point, pour moi, tous les saints, en fait, je connais pas de saint qui soit pas missionnaire, en fait, d'une manière ou d'une autre. C'est-à-dire, voilà, on peut avoir nos blocages et tout ça, mais en général, plus on vit une vie, on essaye vraiment d'être, de se laisser transformer par le Christ, plus, bah, voilà, il y a ce désir missionnaire qui se développe. Et ça, quelle que soit la vocation, moi, je suis surpris par Thérèse de Lisieux, par exemple, qui est la sainte patronne des missions. Donc, en fait, on a François-Xavier, qui lui, il est parti, c'est peut-être le missionnaire tel qu'on l'imagine, voilà, qui est parti à l'autre bout du monde pour aller parler du Christ et tout ça. Et puis, on a Thérèse qui a pas foutu les pieds hors de son couvent. Mais en fait, on lit ses écrits, il y a un désir missionnaire, voilà, de dingue. Et puis, elle est missionnaire par sa prière, la parrainée des prêtres missionnaires par sa prière, elle est missionnaire encore au ciel. Et puis, ses écrits sont incroyablement missionnaires. Donc, c'est ça qui est étonnant, de voir à quel point, en se laissant vraiment consumer par l'amour du Christ, ben voilà, ça se déploie. Et alors, ouais, je repensais donc en fait vraiment à cette idée du pape François qui martèle tout le temps, de se dire que c'est pas d'abord des actions. Alors, les actions sont hyper importantes, les actions missionnaires, les missions. Mission d'évangélisation, les trucs comme ça. Je vais pas vous dire le contraire, parce que j'ai écrit un bouquin sur l'évangélisation de rue, donc je vais pas vous dire que les actions missionnaires n'ont pas d'importance, mais c'est de se dire d'abord revenir au fait que c'est notre vocation et c'est notre être même qui doit être missionnaire. Notre être même. Et donc, je sais pas si vous savez, mais il y a une discipline théologique, en fait, qu'on appelle la missiologie. Alors, c'est particulièrement développé chez les évangéliques, justement. Et donc, c'est une discipline théologique qui s'intéresse à la question de la mission. À la question de la mission. Et donc, il y a un concept ces dernières années qu'ils ont un petit peu développé. Alors après, ils aiment bien inventer des mots. Mais c'est de dire, bon, il y a l'église missionnaire. L'église missionnaire, c'est celle qui entreprend des actions missionnaires. C'est-à-dire, voilà, par exemple, qui organise un événement d'évangélisation, qui organise des veillées de louange, qui envoie des missionnaires. Donc c'est déjà super. Elle a pris conscience de l'importance de la mission. L'église missionnaire, qui est dans l'action missionnaire. Et puis après, ils se disent, il y a l'église missionnelle. Bon, alors le concept, ça vaut ce qu'il vaut. Mais ce qui est intéressant, c'est l'idée derrière de se dire, c'est une église qui est intrinsèquement, totalement dans son identité même, qui est missionnaire. Et c'est très concret, en fait. C'est pas juste un truc spirituel abstrait. C'est-à-dire que elle va vivre de manière intentionnelle. Avec sa volonté et son désir, elle va se comprendre dans tout ce qu'elle fait, dans toutes ses actions. Elle va essayer de se vivre comme missionnaire. Ça, c'est l'Église missionnelle. Et donc, typiquement, voilà, au niveau de son budget, alors je sais pas du tout comment ça se passe, hein, les budgets des églises et tout ça, mais ils vont essayer de réfléchir en disant, ben voilà, tout doit être, je dirais pas justifié, mais pensé à partir de la mission, même la décoration de l'Église. Décoration de l'église, en quoi est-ce que ça peut être voilà, un outil missionnaire? Bon, alors, le concept vaut ce qu'il vaut, mais je trouve ça intéressant de se dire, ben voilà, pour nous, en tant que chrétiens, d'être missionnaires, on a des actions, mais de se dire profondément, d'essayer d'être missionnel. Et alors, comment est-ce qu'on peut faire ça? Je pense que c'est vraiment le Saint-Esprit, quoi. C'est vraiment dans la relation avec le Saint-Esprit, de plus en plus, je m'en rends compte. Je pense que là où ça coince, c'est quand notre relation avec le Saint-Esprit n'est pas assez déployée. Il peut y avoir voilà des freins, comme des freins qu'on peut avoir à la mission. Et donc je pense que être un chrétien missionnel, ce serait d'essayer de se rendre disponible, de se disponible à la mission en toute chose. C'est peut-être pas forcément simple, mais je crois que vraiment le Saint-Esprit veut faire des merveilles incroyables à travers nous. Moi je m'en suis rendu compte de plus en plus, justement. Au début, j'étais plus dans une démarche en me disant, ben voilà, j'avais ce désir missionnaire, mais j'étais plus en disant, ben voilà, qui était peut-être généreux à certains égards, de se dire à tel moment je peux faire telle chose, etc., peut-être de missionnaire. Mais j'ai senti qu'après, le Saint-Esprit me demandait d'aller plus loin en disant, mais en fait, c'est pas forcément faire des trucs de dingue être missionnaire, c'est pas forcément de se dire justement, il faut qu'on parte en Chine, il faut qu'on organise de grands événements, de grands machins. En fait, c'est d'abord, ça passe par le quotidien. Ça passe par le quotidien, et en fait, le Saint-Esprit peut complètement transformer notre quotidien en le rendant missionnaire. Ça, c'est vraiment des trucs que moi, j'expérimente de plus en plus. Et ben voilà, le Saint-Esprit parfois m'appelle à faire des trucs qui sont tout simples. Mais ben voilà, récemment, c'était ben, après mon boulot, donc je

dans une boutique d'artisanat monastique à Paris. Et donc, je mets une demi-heure à pied pour rentrer chez moi. Et donc, je sentais que le Saint-Esprit me disait, ben, pendant ce temps où je rentre chez moi, je peux prier le chapelet, je suis dans la rue, et j'essaye d'ouvrir mon cœur, être disponible à la mission, pour que le Saint-Esprit m'utilise, et que s'il veut, ben, je ferai des rencontres, je rencontrerai des gens, voilà, j'aurai des opportunités de parler de Dieu. Et c'est incroyable, en fait, ce qui se passe. Je vis des trucs trop beau du Saint-Esprit qui parfois c'est juste des personnes qui viennent vers moi alors même que je les ai pas. Alors bon, c'est aussi c'est plus facile quand on a un chapelet. Le chapelet est un super outil missionnaire en plus du reste. Mais voilà, en fait, je me rends compte à quel point le fait simplement de ouvrir son cœur, se rendre disponible au Saint-Esprit, de se dire si tu veux utilise-moi dans ce truc tout bête où je suis simplement en train de marcher dans la rue. Ben en fait, voilà, le Saint-Esprit va utiliser ça. Saint-Esprit, c'est vraiment un gentleman, donc il va jamais nous forcer. Il agit avec beaucoup de douceur. Il agit en fonction de l'ouverture de notre cœur. Il frappe à la porte de notre cœur et en fonction de l'ouverture, il va agir. Parfois, ce sera pas du tout comme on veut. Parfois, ça va beaucoup nous surprendre. Parfois, moi, je fais des missions d'évangélisation dans la rue. Je vois pas du tout les fruits. Parfois, je me rends disponible au Saint-Esprit et puis voilà, j'ai l'impression que je peux faire parfois des super belles rencontres, des fruits incroyables et tout ça, et puis il y a d'autres moments où j'ai beaucoup moins de fruits, voire pas du tout, et c'est très bien pour mon humilité aussi, parce que sinon je pense que ça, l'orgueil spirituel peut vite monter, de se dire « Ah, c'est incroyable quand même, comme je suis un outil du Saint-Esprit, comme le Saint-Esprit fait de belles choses à travers moi. » Mais en tout cas, voilà, le Saint-Esprit a vraiment soif de nous utiliser dans notre quotidien, et je pense que souvent, en fait, on se dit « Mais... voilà, peut-être on confie au Saint-Esprit les grands événements, les grands trucs de notre vie, peut-être le début de notre journée et tout ça, mais en fait, toute notre vie intéresse le Saint-Esprit, quoi. Et vraiment, les trucs tout bêtes, de se dire, je vais appeler un ami au téléphone et tout ça, Saint-Esprit, si tu veux, utilise-moi, si tu veux que je sois missionnaire, voilà, se mettre à l'écoute du Saint-Esprit dans n'importe quoi, un transport en commun, dans le métro, tous les trucs qu'on attend aussi, vous savez, les salles d'attente de dentiste, je sais pas quoi. Voilà, Saint-Esprit, si tu veux, utilise-moi, remplis-moi. Et là, en fait, il se passe des trucs, quoi. Et même, je sais pas, le truc tout bête, j'en sais rien. On est au boulot, on a une réunion, on est avec notre famille, et tout ça, en fait, le Saint-Esprit, on lui dépose ça comme une offrande. Ça peut être difficile parfois, parce que même quand on fait des trucs pour Dieu, on va avoir un peu le contrôle, on gère bien notre machin. Moi, ça m'était arrivé aussi, parce que je suis aussi étudiant en théologie, au Collège des Bernardins, donc c'est super, j'ai des cours de théologie, j'apprends beaucoup de choses. Et en fait, un jour, je devais avoir un cours de théologie le matin, et en fait, j'ai pas reçu le mail qui disait que le cours était annulé, que le prof était malade, il avait le corona et tout ça. Et donc, je me pointe au Bernardin, et là, à l'accueil, on me dit, ben non, en fait, il n'y a pas cours et tout ça. Et donc je me dis, ben mince. Et donc en fait, le premier réflexe, c'est de se dire, c'est voilà, ça se passe pas comme je l'aurais voulu, comme j'avais maîtrisé ma journée, j'avais maîtrisé mon temps, j'allais faire un truc super, j'allais apprendre des trucs sur Dieu, j'allais faire de la théologie, ça allait être très bien. Et en fait, là, du coup, je me suis dit, bon, ben, peut-être que le Saint-Esprit va utiliser ça, le fait que j'ai pas reçu ce mail, je vais me balader dans la rue, je vais rentrer chez moi à pied. Donc là, du coup, ça m'était un peu plus longtemps. Je veux dire, le Saint-Esprit m'a donné, du coup, ce temps libre. Et ça a été hyper intéressant parce que, déjà, j'ai fait une première rencontre. J'ai dit, Saint-Esprit, utilise-moi. Et donc, c'est dans le 5e arrondissement. Et je rencontre un député de La République En Marche, Gilles Legendre, qui se balade avec des tracts et tout ça. Mais alors, ça m'a tellement surpris que je lui ai juste dit bonjour, et j'ai pas pensé à lui parler de Dieu. Après, je me suis dit, merde, c'est hyper dommage, quoi. J'aurais dû le faire. J'ai raté l'occasion. J'ai encore plus demandé au Saint-Esprit. Bon, là, vraiment, Saint-Esprit, j'ai envie que tu m'utilises. Et en fait, j'ai fait une rencontre hyper simple de SDF, trop belle, mais genre, très très modeste. Aussi un mec avec qui j'ai discuté qui était un peu, je pense qu'il était un peu bourré, mais donc je lui ai payé un petit déj, on a un peu discuté. Et puis aussi un truc qui m'arrive très rarement à un moment donné, donc c'était le matin, il était assez tôt, donc il y avait pas énormément de monde à Paris. Et du coup, je passe devant, je sais plus trop quoi, c'est un magasin, une jeune fille qui venait d'ouvrir, je pense, le magasin, qui était vendeuse, elle est toute seule. Et là, je sens le Saint-Esprit qui me dit, bah, il faut que tu lui dises que Jésus l'aime, quoi. Et moi, je me souviens encore, je passe devant la porte, je,
je vais plus loin, et puis elle, vraiment, je sens que le Saint-Esprit lui dit non, tu vas venir en arrière, et puis tu vas lui dire ça. Et puis là, je me suis dit, encore une fois, il y a le côté timide, je me dis, mais je peux pas faire des trucs pareils. Et donc, ce qui me revient encore, c'est de m'appuyer sur le fait que justement, au fond, si je me plante, c'est pas très grave pour moi. C'est ça aussi que je voudrais vous dire, c'est que voilà, le Saint-Esprit parfois il agit, il nous donne des motions intérieures et tout. Petit à petit, on apprend à entendre sa voix, essayer de reconnaître ce qu'il nous raconte. Mais parfois, on n'est pas 100% sûr aussi. On n'est pas 100% sûr. On tente le coup et c'est de se dire, ben voilà, quand on a un truc comme ça qui arrive, en fait, si on se plante, c'est pas hyper grave. Vous avez dit à une nana que Jésus l'aime. Bon, au pire. Voilà, je pense que c'est pas complètement dramatique. Et donc, c'est un peu votre amour propre. Voilà, vous dites, bon, ben, je me suis pris un bide, c'est pas grave. Alors que, voilà, ça, c'est le risque. Bon, le risque pour nous, il est pas énorme. Mais en fait, le bénéfice potentiel peut être complètement dingue quand on y pense. C'est-à-dire, si la personne, à ce moment-là, c'était ça qu'elle avait besoin d'entendre, là, en l'occurrence, c'était le cas, on se dit, punaise, mais du coup, ça vaut bien que je mette mon orgueil de côté 2 secondes et que je tente le coup, quoi. Et du coup, voilà, donc c'est pour dire, ben, je devais avoir un cours de théologie, et puis le Seigneur a utilisé. Et puis, voilà, pour se dire aussi, ben, j'avais peut-être aussi ma manière de voir les choses. Je me rends disponible au Saint-Esprit, ça va être stylé. Il y a un député de la République en marche. Si je peux lui parler de Dieu, ça peut être incroyable. Ça fait des histoires à raconter et tout ça. En fait, pas du tout. À ce moment-là, je sais pas trop quoi. Je suis surpris et du coup, c'était pas du tout ça que le Saint-Esprit voulait que je fasse. Enfin, peut-être qu'il voulait que je le fasse, mais je pense que j'ai manqué le coche. Mais du coup, il voulait que je rencontre des gens beaucoup plus simples et tout ça. Et voilà, le Saint-Esprit m'a juste poussé. Il fallait que je voie d'autres personnes. Mais voilà, en fait. On peut lui confier n'importe quoi, enfin tous nos petits tracas, tous nos petits machins, et notre temps quoi, lui offrir notre temps, le truc le plus difficile sur lequel on va avoir le contrôle, vraiment le donner au Saint-Esprit toutes nos activités, tous nos machins, dès qu'on a un nouveau truc qui se passe, dès qu'on va dans un nouveau lieu, dès qu'on rencontre une nouvelle personne, Saint-Esprit, utilise-moi, Saint-Esprit, si tu le veux. Et peut-être un dernier truc, après il faudra que j'avance, parce que j'avais d'autres trucs à vous dire, je sais pas quelle heure il est. Ça donne encore le temps. Un autre truc aussi pour vous dire que le Saint-Esprit peut utiliser n'importe quoi. Il y a quelques semaines, c'est assez marrant. Donc, je suis allé avec mes colocataires au Puy du Fou. Donc, trop bien, génial. Je connaissais pas. Donc, au Puy du Fou, on est allé en voiture et au retour, donc on rentrait en voiture du Puy du Fou vers Paris. On est dans la voiture et là, des embouteillages terribles, vraiment énormes embouteillages. Et donc vous savez comment ça se passe. Donc il y avait deux files de voitures qui avancent comme des escargots et tout ça. Donc on est avec mes collègues dans la voiture, on se dit tiens, on va ouvrir les fenêtres, puis on va juste discuter avec les gens des autres voitures qui sont sur la file d'à côté. Et bon, c'est assez bête parce que en fait on sait pas du tout combien de temps peut durer la conversation parce que notre file elle peut avancer un peu plus, ça peut être la leur. Et donc on fait ça, on ouvre les fenêtres, on dit ah bonjour. Donc les gens parfois ils sont surpris et tout ça, ils ouvrent les fenêtres, où est-ce que vous allez machin. Et la plupart des gens hyper contents. C'est tout bête. Les gens sont ravis quoi parce que personne fait ça. Et c'est tout bête et pourtant tout le monde s'ennuie dans les embouteillages, il y a rien à faire. Donc et voilà, on était hyper contents. Alors après, vous avez toujours une voiture où les gens ils flippent, ils vous regardent pas parce qu'ils ont peur et tout ça. C'est pas grave. On secoue la poussière de nos sandales et puis voilà. Mais voilà, donc il y a des voitures qui passent et puis parfois ça dure 3 secondes et notre voiture avance ou la leur. Et parfois c'est un peu plus long. Et puis à un moment, je sens qu'il y a le Saint-Esprit qui me dit. Bon ben Thomas, tu te balades toujours avec des évangiles dans ton sac, et c'est vrai parce que du coup maintenant je vois le coup venir. Je me dis il faut toujours que dans mon sac j'ai de la nourriture matérielle, on veut dire s'il y a besoin, j'ai des biscuits pour dégainer s'il y a besoin, et puis j'ai toujours des évangiles pour la nourriture spirituelle s'il y a besoin aussi. Et donc du coup il y a le Saint-Esprit qui me dit bon ben là tu vas choper un évangile et tu vas le donner par la vitre à la voiture à côté. Et voilà, je fais ça, et puis pareil, les gens sont hyper contents, et c'est tout simple, j'ai juste donné un évangile, je tends les bras à travers les vitres des voitures, et encore une fois, c'est tout simple, hein, c'est pas aller évangéliser la Chine, quoi. Mais ce qui est rigolo, c'est que, en fait, les gens, ça les a remplis de joie, nous aussi, et puis, en fait, c'est de se dire, c'était un embouteillage, le truc, c'était un embouteillage, c'était pas un temps prévu, on va faire l'évangélisation de rue, machin, truc, c'est... Le Saint-Esprit est capable de rendre un embouteillage missionnaire.
partir de là, qu'est-ce que le Saint-Esprit ne peut pas rendre missionnaire? Donc vraiment, c'est ma conviction du moment. On peut tout donner au Saint-Esprit, il peut tout rendre missionnaire dans le quotidien. Je trouve que c'est très déculpabilisant, vraiment. On n'est pas, encore une fois, obligé de faire des trucs de fou. C'est là où vous êtes, dans votre propre vie, dans les personnes autour de vous, même si vous ne pouvez pas beaucoup vous déplacer, même si vous ne pouvez pas beaucoup... votre santé ne vous permet pas de faire des trucs énormes et tout ça, mais le Saint-Esprit vous connaît, il sait comment vous pouvez agir, et il attend que votre oui. Il attend que votre oui, et il peut faire vraiment des merveilles. Le Saint-Esprit veut vraiment faire des merveilles. Et je me permets une petite remarque, je n'ai pas trop de la provocation, mais parce que je vois quand même qu'il y a quelques personnes qui sont un petit peu plus âgées que moi dans l'Assemblée. Juste quelques personnes. Moi, j'ai 26 ans, donc voilà. Peut-être qu'il y a des personnes qui ont 28 ou 29 ans, je sais pas. Et donc, peut-être que vous vous dites, ben voilà, parce que c'est un jeune converti, donc de temps en temps, il lui arrive des trucs comme ça. Mais après, on devient sage, on a de la profondeur spirituelle et tout ça. Et on évolue, on passe à autre chose. Mais... moi, ce que je voudrais vous dire, c'est qu'en fait, la personne par qui j'ai eu mon déclic missionnaire, c'est une protestante évangélique qui avait plus de 70 ans. J'ai jamais vu un feu pareil, et je crois que j'en ai jamais revu depuis. Et pourtant, je peux vous dire que j'en ai côtoyé des missionnaires incroyables, des signes, des prodiges, des miracles, à plus savoir quoi en faire. Mais là, en fait, c'était une personne, elle faisait 30 ans de moins, parce que, en fait... voilà, elle brûlait du feu du Saint-Esprit. Moi, c'est la première personne avec qui j'ai fait une mission d'évangélisation de rue, donc je m'en souviens. Et puis, au-delà de ça, en fait, voilà, peut-être aussi, il y avait des choses qui sont liées à son tempérament et tout ça, mais encore une fois, c'est pas du tout une question de... voilà, je suis dans cette période-là ou je suis dans ce mood-là, en fait. À chaque fois, le Saint-Esprit peut nous utiliser. Et il va prendre en compte aussi notre nature. C'est ça aussi le truc qui est génial. Moi, j'ai des soucis de sommeil carabiné, donc j'ai moins d'énergie que d'autres gens qui sont capables de... voilà, mais le Saint-Esprit va faire des merveilles avec ma nature, avec mes limites, avec il va pousser aussi loin qu'il peut, il va m'utiliser, donc chacun, en fait, avec nos limites, avec notre âge, avec notre santé, avec tout ça, ben voilà, tout ça, on l'offre à Dieu, on le donne à Dieu, moi je me sens pas capable, je me sens nul, je me sens pauvre, j'offre ça à Dieu, et en fait... à travers tout ça, Dieu fait des merveilles. Et donc, à travers tout ça, on va revenir un petit peu, parce qu'on a fait un peu des petits détours, envers notre concept de disciple missionnaire. Au fond, pour moi, derrière ça, il y a un peu une double attitude, je pense, à avoir, que moi j'essaye d'avoir, mais bon, que j'ai pas forcément. Mais la première attitude, c'est l'attitude, on pourrait dire spontanée, vraiment, du missionnaire. C'est-à-dire, c'est l'attitude vraiment de foi, de confiance en Dieu, de se rendre compte que Dieu peut faire des miracles à travers nous, que Jésus nous a dit qu'il était avantageux qu'il parte pour que le Saint-Esprit nous soit donné, que Dieu veut agir avec nous. Donc c'est vraiment cette attitude de foi, d'audace, de confiance, et même si on manque de foi, de dire « Seigneur, viens au secours de mon manque de foi », mais de se dire, je pense que c'est cette attitude qui est essentielle et qui peut-être manque un peu dans notre cœur, dans notre église, dans nos, peut-être aussi en France, de se dire, vraiment, le Saint-Esprit peut tout à travers nous, peut faire vraiment des prodiges. Ça, c'est première attitude vraiment, on pourrait dire, attitude du missionnaire, quoi. Et je pense que les évangéliques, sur cette attitude-là, ils nous interpellent parce que ils mettent beaucoup ça en valeur. L'attitude de la foi en ce que Dieu peut faire, la foi en la grâce et tout ça. Donc, je pense que c'est pas anodin qu'on se retrouve titillé alors que le catholicisme est en baisse en France. Voilà, il y a des évangéliques qui évangélisent, nous on le fait plus trop. Bon, ben voilà, c'est aussi peut-être pour se dire, est-ce qu'on n'a pas perdu la foi, la confiance en Dieu, dans ce que Dieu peut faire vraiment? Donc attitude du missionnaire, Dieu peut tout. Après, on peut se dire, c'est l'attitude du disciple. L'attitude du disciple, c'est de se dire, voilà, je suis juste un serviteur inutile. Humilité absolue. Humilité de se dire, je m'aimais pas dans ceux du Christ. Voilà, je suis le maître qui est plus grand que moi. Je ne me prêche pas moi-même. Je suis un simple serviteur inutile. Et je suis pas là pour, je sais pas comment dire. C'est pas le Saint-Esprit qui est à mon service. Je vois qu'il fait des trucs de dingue et tout ça. Et je deviens,
je me gargarise de tout ce qu'on peut faire ensemble, mais se dire c'est moi le serviteur du Saint-Esprit. Le Saint-Esprit est souverain, il est Seigneur, il donne la vie, et du coup j'essaye de vivre en obéissance avec ce que lui veut, avec sa volonté, et de se dire le but c'est de le suivre, c'est pas l'inverse. Donc c'est pour ça que je pense que les deux attitudes sont importantes, de dire à la fois ben, Dieu peut tout, allez on y va, la foi, la confiance, on fonce, les miracles, les prodiges et tout ça, et en même temps je suis juste un serviteur inutile, Dieu m'utilise s'il veut, comme il veut. Je reste humble, voilà, s'il y a des guérisons et tout ça, j'ai pas les chevilles qui enflent, c'est juste la grâce de Dieu, c'est normal. Donc je pense que ça c'est important d'avoir les deux, et moi je suis content que le Saint-Esprit fasse ça à travers moi, parce que sinon je peux vous dire, chez moi en fait l'orgueil spirituel il peut monter très vite, hein. On s'en rend pas compte, mais et c'est pour ça que c'est important de, à certains moments, de se prendre des bides quand on évangélise, d'avoir des trucs qui se passent pas bien et tout ça, pas comme on veut, parce que comme ça, il y a le niveau d'humilité comme ça qui, qui fait qu'on se dit, bah, en fait, au fond, c'est ça, je dirais, l'attitude du missionnaire de se dire Dieu peut tout, et en même temps, de me dire, ben, moi, voilà, je suis juste à ma place. Et alors, pendant le petit déj ce matin, il y avait un frère, je sais pas où il est, qui avait une formule géniale. En fait, il disait on est des ânes qui portons le Seigneur. Ça, je trouve ça trop bien en fait comme formule, parce qu'en fait, ça veut dire les deux. Ça veut dire on est juste des pauvres ânes, quoi. Mais voilà, on porte le Seigneur, quoi. C'est incroyable. On porte le Seigneur, mais on est des ânes. Il faut tenir les deux, quoi. Donc je pense que les deux sont hyper importants. Et pour moi, ça me fait penser un peu à ce qui est dit de Moïse, en fait, dans la Torah, où en fait, on peut se dire, lui, c'est quand même le missionnaire incroyable. En fait, il nous est dit de lui, à sa mort, il ne s'est pas levé de prophète comme Moïse. C'est-à-dire, tous ceux qu'il va y avoir après, ils sont quand même incroyables. Hein. Isaïe, Jérémie, tout ça, il y a du niveau, quoi. On se dit, non, il n'y aura pas de prophète comme Moïse. Et puis, il nous est dit aussi, que de signes et de prodiges le Seigneur lui fit accomplir. Et bon, voilà, la sortie d'Égypte, machin, la mer Rouge et tout ça, on se dit, c'est incroyable, c'est vraiment, Moïse, c'est le missionnaire, c'est le prophète, il porte la parole de Dieu et tout ça, incroyable. Qu'est-ce qui nous est dit aussi de Moïse? C'est l'homme le plus humble du monde. L'homme le plus humble que la terre ait jamais porté. Je pense que c'est hyper important. Et c'est pas contradictoire, je pense que les deux vont aussi ensemble, quoi. C'est le fait de se dire, moi, je ne peux rien par moi-même. Voilà, on nous dit aussi de Moïse qu'il bégayait, il savait pas parler. C'est quand même génial, quoi, pour un prophète, quoi. Il avait besoin, c'était le porte-parole de Dieu, d'une certaine manière, auprès du peuple, mais lui-même, il avait besoin d'un porte-parole à Aaron. Et je trouve ça génial, du coup, de se dire que c'est le prophète qui fait des miracles incroyables et tout ça, en même temps, cette humilité. Et c'est ça, en fait, qui permet d'être rempli de l'amour de Dieu, d'être missionnaire et tout ça, c'est de se vider de nous-mêmes, de notre ego, de tout ce qui entrave, finalement, l'action de Dieu, quoi. Entrave le Saint-Esprit, de se vider de nous-mêmes pour être complètement rempli, débordé. Voilà, c'est le terme baptisé, quoi. Baptisé. Moi, j'ai beaucoup fréquenté d'églises évangéliques. Vous savez, c'est les baptêmes par immersion. Moi, j'aime énormément ça, parce que symboliquement, c'est très, très fort. Effectivement, le sacrement fonctionne toujours quand on te met trois gouttes sur le museau, ça marche. Mais symboliquement, c'est incroyable, baptême par immersion, on est plongé, quoi. On est plongé, baptisé, immergé, on est saturé, imbibé de Saint-Esprit. Voilà, je pense que c'est ça le but. Et donc ça, c'est Moïse. Et c'est aussi les Anawim. Les Anawim, c'est les pauvres en esprit, l'attitude des pauvres en esprit. Ça, je pense que c'est hyper important. C'est, si vous voulez, c'est vous vous souvenez, il y a l'Exode, il y a l'épisode de l'Exode dans l'Ancien Testament, et puis il y a l'épisode de l'exil à Babylone, exil qui est l'épreuve peut-être la plus terrible. C'est terrible, l'exil, faut imaginer, hein, se dire vraiment, c'est toute la gloire d'Israël, tous les trucs dans lesquels ils mettaient, ben voilà, c'est le temple de Jérusalem, Jérusalem détruit, le peuple hébreu n'a plus la terre sainte, il n'y a plus de royauté. Donc en fait, tout ce en quoi, tout ce qui faisait la gloire du peuple hébreu et tout ça s'est détruit à un moment donné. Il y a l'exil à Babylone.
Et en fait, ce qui est incroyable, c'est que ça va être à travers cette épreuve terrible. Extérieurement, on peut se dire, il y a vraiment tout qui fout le camp. Enfin, vraiment, voilà, il y avait la présence de Dieu dans le temple, il y avait le roi, c'était glorieux et tout ça. Et à un moment donné, il y a tout qui s'écroule, on est envoyé dans un autre pays et tout ça. Et en fait, ça va être aussi une période de réveil spirituel incroyable, notamment à travers les Anawim. Et en fait, de se dire, si vous voulez, c'est des gens, c'est les pauvres en esprit, c'est les pauvres du Seigneur, c'est des personnes, justement, parce qu'en fait, on est dépouillé de tout. Si vous voulez, il y a tout qui se fait la malle, il n'y a plus que Dieu, quoi. Il n'y a plus que Dieu. On peut compter que sur Dieu. Tout le reste, la gloire, le machin, il y a tout qui s'est barré. Et donc, c'est l'attitude de celui qui est pauvre, humble, qui n'a plus rien du tout, qui n'a plus que Dieu, et du coup, mais il est conscient que c'est Dieu qui mène l'histoire, que Dieu est encore là, que Dieu agit, que Dieu l'utilise. Donc, si vous voulez, c'est vraiment, pour moi, l'attitude du disciple missionnaire qui essaye de faire la volonté de Dieu, qui est humble et qui attend tout de Dieu, quoi. Précisément parce qu'il n'a plus rien, il attend tout de Dieu. Et donc, moi, ça me faisait penser un peu, d'une certaine manière, voilà, c'est cet épisode de l'exil à Babylone, peut-être un peu à la situation qu'on peut avoir de l'Église et de la France. On se dit, bah tiens, quand même, la France, c'était quand même incroyable, fille aînée de l'Église et tout ça. On envoie des prêtres partout dans le monde, il y a des vocations, ça déborde, on ne sait plus quoi en faire. On envoie des missionnaires partout dans le monde. Les églises sont pleines, églises vertueuses et tout ça. Et là, aujourd'hui, c'est terrible. On a l'impression qu'il y a des abus, toutes les églises se vident. On a l'impression qu'il y a de moins en moins de prêtres. Il y a des scandales, on a l'impression toutes les semaines. À chaque fois, il y a une nouvelle dose qui arrive et tout ça. On se dit quand est-ce que ça va s'arrêter. Donc, on peut se dire, pareil, en fait, il y a un peu tout qui s'écroule. Il y a un peu tout qui s'écroule autour de nous, tout ce en quoi on avait pu croire. Mais voilà, il y a vraiment Dieu qui est encore là, Dieu qui agit. Moi, je suis convaincu que Dieu, il se sert de ça pour nous donner aussi un cœur humble, un cœur qui est attaché à lui, quoi. Vraiment, Dieu seul suffit. Ça veut pas dire que, effectivement, il y a vraiment un devoir de vérité, il y a vraiment des souffrances derrière, il y a vraiment se rendre compte de la gravité de la situation qu'on vit, mais aussi de se dire, à travers ça, Dieu continue de diriger l'histoire, il dirige nos vies, nous façonne un cœur humble, un cœur petit. Et je pense que vraiment, Dieu, il nous appelle à être justement des disciples missionnaires qui soient des anawim, qui soient pauvres en esprit, qui attendent tout de Dieu. Peut-être que c'est ça aussi l'opportunité de cette situation-là, hein, c'est d'être moins attaché à tout ce qui faisait la gloire de l'Église de France et tout. Et qui donnait peut-être un tout petit peu d'orgueil, mais de se dire, Dieu est encore là, quoi, et Dieu agit, Dieu veut agir à travers nous, Dieu veut vraiment nous utiliser. Et au fond, moi, je me disais, qui a cette attitude par excellence d'Anawim qu'on peut imiter, c'est la Vierge Marie. C'est la Vierge Marie. Alors, j'ai déjà parlé presque 50 minutes. C'est terrible, j'ai parlé 50 minutes sans parler de la Vierge Marie. Donc je vais essayer de conclure un petit peu, mais c'est de se dire, en fait, pour moi, la Vierge Marie, c'est vraiment la disciple missionnaire par excellence. Alors souvent, on insiste beaucoup sur la dimension disciple, c'est-à-dire, c'est celle qui laisse passer le Christ avant elle, qui est humble, qui est modeste, qui est tendre, qui écoute la parole de Dieu, qui la garde dans son cœur, etc., qui laisse passer le Christ. Mais c'est aussi, pour moi, c'est une missionnaire incroyable, en fait. C'est-à-dire, elle est remplie du Saint-Esprit, elle est pleine de grâce. Pleine de grâce. Dans l'Ancien Testament, vous avez la tente de la rencontre, la demeure, où vous avez la nuée, la présence de Dieu qui est autour de la tente de la rencontre. Bon, ben là, dans le Nouveau Testament, c'est la Vierge Marie qui est la tente de la rencontre, c'est elle la demeure. Elle est remplie du Saint-Esprit, elle est environnée de la grâce de Dieu. Et donc, pour moi, je trouve qu'elle est incroyablement missionnaire, en fait. C'est assez incroyable. Elle a l'appel de Dieu, tu vas porter le Christ et tout ça, tu vas éduquer Dieu, entre guillemets. Directement après, il y a la visitation, c'est-à-dire elle est missionnaire et le texte nous dit elle se rend avec empressement auprès de sa cousine. Est-ce que nous on se rend avec empressement quand on a rencontré Dieu après l'adoration eucharistique? Est-ce qu'on se rend avec empressement auprès des gens autour de nous, auprès de notre boulanger pour lui dire qu'on vient de voir Jésus, quoi? Et donc, moi, la Vierge Marie, je trouve que c'est une missionnaire incroyable. Et ça, on le voit dans le Magnificat pour moi. Je trouve ça très beau. C'est très beau parce que je trouve que c'est un texte qui est à la fois qui est rempli d'humilité. Il s'est penché sur son humble servante, Anawim. Et puis en même temps,
Le puissant fit pour moi des merveilles. Dieu fait des merveilles. La Vierge Marie, c'est celle qui se rend compte que Dieu fait des merveilles à travers elle, quoi. Dieu fait vraiment des merveilles à travers elle. Et puis la Vierge Marie, c'est celle qui nous envoie en mission. Voilà. Donc, si vous flippez, si vous avez peur, si vous avez des obstacles, si vous sentez pauvre, si vous sentez anawim, vous avez des blocages, vous avez l'impression que la situation est trop compliquée, tout ça, vous demandez à la Vierge Marie de vous envoyer en mission. Hein. Je crois que c'est le texte que vous avez un peu reçu pour la session. Aller dire aux prêtres, etc. Et donc, en fait, ce qui est intéressant aussi, c'est que la Vierge Marie, en fait, elle apparaît rarement à des présidents de la République et tout. Hein. Dans ses apparitions, c'est toujours des petits anawim, c'est des petites filles, des bergères, des machins et tout ça. Donc, c'est toujours, en fait, des gens qui sont petits. La Vierge Marie, c'est celle qui va voir des pauvres qui savent pas quoi faire pour aller évangéliser. Et qui va les rendre missionnaires, qui va les remplir. Allez, va voir, va dire aux prêtres, machin, et on fait des processions, et on construit des églises, et tout ça. Et donc, vraiment, si vous avez encore des blocages missionnaires, vous allez voir la Vierge Marie, là, vous lui dites, remplis-moi du Saint-Esprit, remplis-moi du Saint-Esprit pour être missionnaire. Missionnaire comme la Vierge Marie, en étant humble, et en même temps en étant rempli de ce feu du Saint-Esprit. Donc, voilà, c'est. Moi, c'était vraiment le message que j'avais envie de vous donner sur un disciple missionnaire, c'est-à-dire vraiment essayer de se conserver dans cette attitude d'humilité, de tout attendre de Dieu, et puis en même temps de se dire, mais à travers ça, à travers ma faiblesse, à travers ma pauvreté, à travers tout ça, à travers la situation même, tout ce que je vois autour de moi qui fout le camp et tout ça, mais en fait, Dieu, précisément aujourd'hui, il fait des miracles incroyables. Moi, je trouve ça très beau, dans la situation actuelle de l'Église, de voir les baptêmes d'adultes, de voir, il y a des gens à travers tout ce merdier qui s'engagent, qui deviennent chrétiens, qui veulent recevoir le baptême. Moi, j'ai vu ça au parcours Alpha, un jeune flic et tout ça, pareil, qui vit des trucs pas croyables, il dit, je veux recevoir le baptême, si, dans l'Église catholique, et il sait très bien tout ce qui se passe et tout ça, mais des gens se convertissent, il y a toujours des miracles, on est encore dans les actes des apôtres aujourd'hui, le Saint-Esprit veut encore nous utiliser, le Saint-Esprit veut nous remplir plus de sa présence. Et donc, là, je vais vraiment laisser le micro. Et je pensais, vous savez, à un saint que j'aime beaucoup, qui est Saint-Louis-Marie Grignon de Montfort, et justement, il fait beaucoup le lien entre le Saint-Esprit et la Vierge Marie pour la mission. Et je pense que c'est vraiment ça, en fait. Dieu, je pense qu'il nous appelle aujourd'hui, pareil, quel que soit l'âge, hein, si vous avez plus de 80 ans, c'est pas du tout une excuse. Le Saint-Esprit veut envoyer aujourd'hui des missionnaires, des disciples missionnaires, qui soient des anawim, je pense qu'ils soient remplis du Saint-Esprit, et qu'ils soient envoyés aussi par la Vierge Marie. Et donc, je voulais juste conclure par une petite citation de Grignon de Montfort, qu'on peut prendre pour nous, c'est « Sur la fin des temps, et peut-être plus tôt qu'on ne le pense, Dieu suscitera de grands hommes, alors moi je me permets d'être inclusif et de grandes femmes, remplis du Saint-Esprit et de l'Esprit de Marie, par lesquels cette divine souveraine fera de grandes merveilles dans le monde, pour y détruire le péché et établir le règne de Jésus-Christ. » Donc voilà, là c'est la balle est dans votre camp, là on va être envoyé en mission, ça y est, chez vous, là où vous allez être. Donc, je vous encourage vraiment à demander d'être rempli du Saint-Esprit, disponible au Saint-Esprit tout le temps, partout, pour tout dans le quotidien, les appels au téléphone, le métro, la boulangerie, tout ça. Et dès que vous sentez des blocages, tout ça, la Vierge Marie, envoie-moi comme les petits anawim, quoi. Voilà, alors soyez vraiment bénis, et je prie que vous receviez, mais dose de Saint-Esprit qui puisse se déployer vraiment dans votre vie.

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2: Au nom du Père et du Fils et du Saint-Esprit, je crois en Dieu, le Père Tout-Puissant, Créateur du ciel et de la terre, et en Jésus-Christ, son Fils unique, notre Seigneur, qui a été conçu du Saint-Esprit, est né de la Vierge Marie, a souffert sous Ponce Pilate, a été crucifié, est mort et a été enseveli, est descendu aux enfers. Le troisième jour est ressuscité des morts, est monté aux cieux, est assis à la droite de Dieu le Père Tout-Puissant, d'où il viendra juger les vivants et les morts. Je crois en l'Esprit Saint, à la Sainte Église catholique, à la communion des saints, à la rémission des péchés, à la résurrection de la chair, à la vie éternelle. Amen. Prions pour le pape Léon, ses intentions et celles de l'Église. Notre Père, qui es aux cieux, que ton nom soit sanctifié, que ton règne vienne, que ta volonté soit faite sur la terre comme au ciel.
3: Pardonne-nous nos offenses, comme nous pardonnons aussi à ceux qui nous ont offensés, et ne nous laisse pas entrer en tentation, mais délivre-nous du mal.
2: Je vous salue, Marie, pleine de grâce, le Seigneur est avec vous. Vous êtes bénie entre toutes les femmes, et Jésus, le fruit de vos entrailles, est béni.
3: Sainte Marie, Mère de Dieu, priez pour nous,
2: Je vous salue, Marie, pleine de grâce. Le Seigneur est avec vous. Vous êtes bénie entre toutes les femmes. Et Jésus, le fruit de vos entrailles, est béni.
3: Sainte Marie, Mère de Dieu, priez pour nous pauvres pécheurs, maintenant et à l'heure de notre mort.
2: Je vous salue, Marie, pleine de grâce. Le Seigneur est avec vous. Vous êtes bénie entre toutes les femmes. Et Jésus, le fruit de vos entrailles, est béni.
3: Sainte Marie, Mère de Dieu, priez pour nous pauvres pécheurs, maintenant et à l'heure de notre mort. Amen.

0: premier mystère douloureux, l'agonie de Jésus. Jésus priait ainsi. Père, si cette coupe ne peut passer sans que je la boive, que ta volonté soit faite. Demandons par Marie la grâce de la persévérance à la suite du Christ, le Sauveur du genre humain. Notre Père, qui es aux cieux, que ton nom soit sanctifié, que ton règne vienne, que ta volonté soit faite sur la terre comme au ciel.
1: Je vous salue Marie, pleine de grâce, le Seigneur est avec vous. Vous êtes bénie entre toutes les femmes, et Jésus, le fruit de vos entrailles, est béni.
2: Sainte Marie, Mère de Dieu, priez pour nous pauvres pécheurs, maintenant et à l'heure de notre mort. Amen.
1: Je vous salue Marie, pleine de grâce, le Seigneur est avec vous. Vous êtes bénie entre toutes les femmes, et Jésus, le fruit de vos entrailles, est béni.
2: Sainte Marie, Mère de Dieu, priez pour nous pauvres pécheurs, maintenant et à l'heure de notre mort. Amen.
1: Je vous salue Marie, pleine de grâce, le Seigneur est avec vous. Vous êtes bénie entre toutes les femmes, et Jésus, le fruit de vos entrailles, est béni.
2: Sainte Marie, Mère de Dieu, priez pour nous pauvres pécheurs, maintenant et à l'heure de notre mort. Amen.
1: Je vous salue Marie, pleine de grâce, le Seigneur est avec vous. Vous êtes bénie entre toutes les femmes, et Jésus, le fruit de vos entrailles, est béni.
2: Sainte Marie, Mère de Dieu, priez pour nous pauvres pécheurs, maintenant et à l'heure de notre mort. Amen.
1: Je vous salue Marie, pleine de grâce, le Seigneur est avec vous. Vous êtes bénie entre toutes les femmes, et Jésus, le fruit de vos entrailles, est béni.
2: Sainte Marie, Mère de Dieu, priez pour nous pauvres pécheurs, maintenant et à l'heure de notre mort. Amen.
1: Je vous salue Marie, pleine de grâce, le Seigneur est avec vous. Vous êtes bénie entre toutes les femmes, et Jésus, le fruit de vos entrailles, est béni.
2: Sainte Marie, Mère de Dieu, priez pour nous pauvres pécheurs, maintenant et à l'heure de notre mort. Amen.
1: Je vous salue Marie, pleine de grâce, le Seigneur est avec vous. Vous êtes bénie entre toutes les femmes, et Jésus, le fruit de vos entrailles, est béni.
2: Sainte Marie, Mère de Dieu, priez pour nous pauvres pécheurs, maintenant et à l'heure de notre mort. Amen.
1: Je vous salue Marie, pleine de grâce, le Seigneur est avec vous. Vous êtes bénie entre toutes les femmes, et Jésus, le fruit de vos entrailles, est béni.
2: Sainte Marie, Mère de Dieu, priez pour nous pauvres pécheurs, maintenant et à l'heure de notre mort. Amen.
1: Je vous salue Marie, pleine de grâce, le Seigneur est avec vous. Vous êtes bénie entre toutes les femmes, et Jésus, le fruit de vos entrailles, est béni.
2: Sainte Marie, Mère de Dieu, priez pour nous pauvres pécheurs, maintenant et à l'heure de notre mort. Amen.
1: Je vous salue Marie, pleine de grâce, le Seigneur est avec vous. Vous êtes bénie entre toutes les femmes, et Jésus, le fruit de vos entrailles, est béni.
2: Sainte Marie, Mère de Dieu, priez pour nous pauvres pécheurs, maintenant et à l'heure de notre mort. Amen.

0: Marie conçue sans péché. Deuxième mystère douloureux, la flagellation. Pilate prit Jésus et le fit flageller. Prions pour les victimes des guerres et du terrorisme. Notre Père, qui es aux cieux, que ton nom soit sanctifié, que ton règne vienne, que ta volonté soit faite sur la terre comme au ciel.
1: Offensés, et ne nous laisse pas entrer en tentation, mais délivre-nous du mal. Amen. Je vous salue, Marie, pleine de grâce. Le Seigneur est avec vous. Vous êtes bénie entre toutes les femmes, et Jésus, le fruit de vos entrailles, est béni.
2: Sainte Marie, Mère de Dieu, priez pour nous pauvres pécheurs, maintenant et à l'heure de notre mort. Amen.
1: Je vous salue, Marie, pleine de grâce. Le Seigneur est avec vous. Vous êtes bénie entre toutes les femmes, et Jésus, le fruit de vos entrailles, est béni.
2: Sainte Marie, Mère de Dieu, priez pour nous pauvres pécheurs, maintenant et à l'heure de notre mort. Amen.
1: Je vous salue, Marie, pleine de grâce. Le Seigneur est avec vous. Vous êtes bénie entre toutes les femmes, et Jésus, le fruit de vos entrailles, est béni.
2: Sainte Marie, Mère de Dieu, priez pour nous pauvres pécheurs, maintenant et à l'heure de notre mort. Amen.
1: Je vous salue, Marie, pleine de grâce. Le Seigneur est avec vous. Vous êtes bénie entre toutes les femmes, et Jésus, le fruit de vos entrailles, est béni.
2: Sainte Marie, Mère de Dieu, priez pour nous pauvres pécheurs, maintenant et à l'heure de notre mort. Amen.
1: Je vous salue, Marie, pleine de grâce. Le Seigneur est avec vous. Vous êtes bénie entre toutes les femmes, et Jésus, le fruit de vos entrailles, est béni.
2: Sainte Marie, Mère de Dieu, priez pour nous pauvres pécheurs, maintenant et à l'heure de notre mort. Amen.
1: Je vous salue, Marie, pleine de grâce. Le Seigneur est avec vous. Vous êtes bénie entre toutes les femmes, et Jésus, le fruit de vos entrailles, est béni.
2: Sainte Marie, Mère de Dieu, priez pour nous pauvres pécheurs, maintenant et à l'heure de notre mort. Amen.
1: Je vous salue, Marie, pleine de grâce. Le Seigneur est avec vous. Vous êtes bénie entre toutes les femmes, et Jésus, le fruit de vos entrailles, est béni.
2: Sainte Marie, Mère de Dieu, priez pour nous pauvres pécheurs, maintenant et à l'heure de notre mort. Amen.
1: Je vous salue, Marie, pleine de grâce. Le Seigneur est avec vous. Vous êtes bénie entre toutes les femmes, et Jésus, le fruit de vos entrailles, est béni.
2: Sainte Marie, Mère de Dieu, priez pour nous pauvres pécheurs, maintenant et à l'heure de notre mort. Amen.
1: Je vous salue, Marie, pleine de grâce. Le Seigneur est avec vous. Vous êtes bénie entre toutes les femmes, et Jésus, le fruit de vos entrailles, est béni.
2: Sainte Marie, Mère de Dieu, priez pour nous pauvres pécheurs, maintenant et à l'heure de notre mort. Amen.
1: Je vous salue, Marie, pleine de grâce. Le Seigneur est avec vous. Vous êtes bénie entre toutes les femmes, et Jésus, le fruit de vos entrailles, est béni.
2: Sainte Marie, Mère de Dieu, priez pour nous pauvres pécheurs,
3: maintenant et à l'heure de notre mort. Amen.

0: Ô Marie conçue sans péché.
1: Priez pour nous.
0: Troisième mystère douloureux, le couronnement d'épines. Avec des épines, il tressait une couronne et la posait sur la tête de Jésus. Prions pour les victimes innocentes et pour la conversion de ceux qui font souffrir. Notre Père, qui es aux cieux, que ton nom soit sanctifié, que ton règne vienne, que ta volonté soit faite sur la terre comme au ciel.
2: Pardonne nos offenses, comme nous pardonnons aussi à ceux qui nous ont offensés. Et ne nous laisse pas entrer en tentation, mais délivre-nous du mal. Je vous salue Marie, pleine de grâce, le Seigneur est avec vous. Vous êtes bénie entre toutes les femmes, et Jésus, le fruit de vos entrailles, est béni.
3: Sainte Marie, Mère de Dieu, priez pour nous pauvres pécheurs, maintenant et à l'heure de notre mort. Amen.
2: Je vous salue Marie, pleine de grâce, le Seigneur est avec vous. Vous êtes bénie entre toutes les femmes, et Jésus, le fruit de vos entrailles, est béni.
3: Sainte Marie, Mère de Dieu, priez pour nous pauvres pécheurs, maintenant et à l'heure de notre mort. Amen.
2: Je vous salue Marie, pleine de grâce, le Seigneur est avec vous. Vous êtes bénie entre toutes les femmes, et Jésus, le fruit de vos entrailles, est béni.
3: Sainte Marie, Mère de Dieu, priez pour nous pauvres pécheurs, maintenant et à l'heure de notre mort. Amen.
2: Je vous salue Marie, pleine de grâce, le Seigneur est avec vous. Vous êtes bénie entre toutes les femmes, et Jésus, le fruit de vos entrailles, est béni.
3: Sainte Marie, Mère de Dieu, priez pour nous pauvres pécheurs, maintenant et à l'heure de notre mort. Amen.
2: Je vous salue Marie, pleine de grâce, le Seigneur est avec vous. Vous êtes bénie entre toutes les femmes, et Jésus, le fruit de vos entrailles, est béni.
3: Sainte Marie, Mère de Dieu, priez pour nous pauvres pécheurs, maintenant et à l'heure de notre mort. Amen.
2: Je vous salue Marie, pleine de grâce, le Seigneur est avec vous. Vous êtes bénie entre toutes les femmes, et Jésus, le fruit de vos entrailles, est béni.
3: Sainte Marie, Mère de Dieu, priez pour nous pauvres pécheurs, maintenant et à l'heure de notre mort. Amen.
2: Je vous salue Marie, pleine de grâce, le Seigneur est avec vous. Vous êtes bénie entre toutes les femmes, et Jésus, le fruit de vos entrailles, est béni.
3: Sainte Marie, Mère de Dieu, priez pour nous pauvres pécheurs, maintenant et à l'heure de notre mort. Amen.
2: Je vous salue Marie, pleine de grâce, le Seigneur est avec vous. Vous êtes bénie entre toutes les femmes, et Jésus, le fruit de vos entrailles, est béni.
3: Sainte Marie, Mère de Dieu, priez pour nous pauvres pécheurs, maintenant et à l'heure de notre mort. Amen.
2: Je vous salue Marie, pleine de grâce, le Seigneur est avec vous. Vous êtes bénie entre toutes les femmes, et Jésus, le fruit de vos entrailles, est béni.
3: Sainte Marie, Mère de Dieu, priez pour nous pauvres pécheurs, maintenant et à l'heure de notre mort. Amen.
2: Je vous salue Marie, pleine de grâce, le Seigneur est avec vous. Vous êtes bénie entre toutes les femmes, et Jésus, le fruit de vos entrailles, est béni.
4: Sainte Marie, Mère de Dieu, priez pour nous pauvres pécheurs, maintenant et à l'heure de notre mort.

0: Quatrième mystère douloureux, le portement de croix. Les soldats réquisitionnent Simon de Cyrène pour porter la croix avec Jésus. Confions à Marie tout ce que nous portons comme souffrance, comme poids, pour qu'elle les dépose dans le cœur de son Fils pour un heureux dénouement. Notre Père, qui es aux cieux, que ton nom soit sanctifié, que ton règne vienne, que ta volonté soit faite sur la terre comme au ciel.
1: À ceux qui nous ont en pensée. Livre-nous entre en tentation, mais délivre-nous du mal. Amen. Je vous salue Marie, pleine de grâce. Le Seigneur est avec vous. Vous êtes bénie entre toutes les femmes, et Jésus est le fruit de vos entrailles et béni.
2: Sainte Marie, Mère de Dieu, priez pour nous pauvres pécheurs, maintenant et à l'heure de notre mort.
1: Je vous salue Marie, pleine de grâce. Le Seigneur est avec vous. Vous êtes bénie entre toutes les femmes, et Jésus est le fruit de vos entrailles et béni.
2: Sainte Marie, Mère de Dieu, priez pour nous pauvres pécheurs, maintenant et à l'heure de notre mort. Amen.
1: Je vous salue Marie, pleine de grâce. Le Seigneur est avec vous. Vous êtes bénie entre toutes les femmes, et Jésus est le fruit de vos entrailles et béni.
2: Sainte Marie, Mère de Dieu, priez pour nous pauvres pécheurs, maintenant et à l'heure de notre mort. Amen.
1: Je vous salue Marie, pleine de grâce. Le Seigneur est avec vous. Vous êtes bénie entre toutes les femmes. Et Jésus est le fruit de vos entrailles et béni.
2: Sainte Marie, Mère de Dieu, priez pour nous pauvres pécheurs, maintenant et à l'heure de notre mort. Amen.
1: Je vous salue Marie, pleine de grâce. Le Seigneur est avec vous. Vous êtes bénie entre toutes les femmes. Et Jésus est le fruit de vos entrailles et béni.
2: Sainte Marie, Mère de Dieu, priez pour nous pauvres pécheurs, maintenant et à l'heure de notre mort. Amen.
1: Je vous salue Marie, pleine de grâce. Le Seigneur est avec vous. Vous êtes bénie entre toutes les femmes. Et Jésus est le fruit de vos entrailles et béni.
2: Sainte Marie, Mère de Dieu, priez pour nous pauvres pécheurs, maintenant et à l'heure de notre mort. Amen.
1: Je vous salue Marie, pleine de grâce. Le Seigneur est avec vous. Vous êtes bénie entre toutes les femmes, et Jésus est le fruit de vos entrailles et béni.
2: Sainte Marie, Mère de Dieu, priez pour nous pauvres pécheurs, maintenant et à l'heure de notre mort. Amen.
1: Je vous salue Marie, pleine de grâce. Le Seigneur est avec vous. Vous êtes bénie entre toutes les femmes, et Jésus est le fruit de vos entrailles et béni.
2: Sainte Marie, Mère de Dieu, priez pour Maintenant et à l'heure de notre mort. Amen.
1: Je vous salue Marie, pleine de grâce. Le Seigneur est avec vous. Vous êtes bénie entre toutes les femmes, et Jésus est le fruit de vos entrailles et béni.
2: Sainte Marie, Mère de Dieu, priez pour nous pauvres pécheurs, maintenant et à l'heure de notre mort. Amen.
1: Je vous salue Marie, pleine de grâce. Le Seigneur est avec vous. Vous êtes bénie entre toutes les femmes, et Jésus est le fruit de vos entrailles et béni.
2: Sainte Marie, Mère de Dieu, priez pour nous pauvres pécheurs, maintenant et à l'heure de notre mort. Amen.

0: Marie conçue sans péché.
1: Priez pour nous qui avons recours à vous.
0: Cinquième mystère douloureux, la mort de Jésus sur la croix. Jésus, poussant un grand cri, expira. La mort de Jésus sur la croix est le mystère qui nous offre la vie de Dieu éternellement. Prions pour ceux qui ont un pardon à donner et qui n'y parviennent pas. Notre Père, qui es aux cieux, que ton nom soit sanctifié, que ton règne vienne, que ta volonté soit faite sur la terre comme au ciel.
2: Je vous salue, Marie, pleine de grâce. Le Seigneur est avec vous. Vous êtes bénie entre toutes les femmes. Et Jésus, le fruit de vos entrailles, est béni.
3: Sainte Marie, Mère de Dieu, priez pour nous, pauvres pécheurs, maintenant et à l'heure de notre mort. Amen.
2: Je vous salue, Marie, pleine de grâce. Le Seigneur est avec vous. Vous êtes bénie entre toutes les femmes, et Jésus, le fruit de vos entrailles, est béni.
3: Sainte Marie, Mère de Dieu, priez pour nous pauvres pécheurs, maintenant et à l'heure de notre mort. Amen.
2: Je vous salue, Marie, pleine de grâce. Le Seigneur est avec vous. Vous êtes bénie entre toutes les femmes, et Jésus, le fruit de vos entrailles, est béni.
3: Sainte Marie, Mère de Dieu, priez pour nous pauvres pécheurs, maintenant et à l'heure de notre mort. Amen.
2: Je vous salue, Marie, pleine de grâce. Le Seigneur est avec vous. Vous êtes bénie entre toutes les femmes, et Jésus, le fruit de vos entrailles, est béni.
3: Sainte Marie, Mère de Dieu, priez pour nous pauvres pécheurs, maintenant et à l'heure de notre mort. Amen.
2: Je vous salue, Marie, pleine de grâce. Le Seigneur est avec vous. Vous êtes bénie entre toutes les femmes, et Jésus, le fruit de vos entrailles, est béni.
3: Sainte Marie, Mère de Dieu, priez pour nous pauvres pécheurs, maintenant et à l'heure de notre mort. Amen.
2: Je vous salue, Marie, pleine de grâce. Le Seigneur est avec vous. Vous êtes bénie entre toutes les femmes, et Jésus, le fruit de vos entrailles, est béni.
3: Sainte Marie, Mère de Dieu, priez pour nous pauvres pécheurs, maintenant et à l'heure de notre mort. Amen.
2: Je vous salue, Marie, pleine de grâce. Le Seigneur est avec vous. Vous êtes bénie entre toutes les femmes, et Jésus, le fruit de vos entrailles, est béni.
3: Sainte Marie, Mère de Dieu, priez pour nous pauvres pécheurs, maintenant et à l'heure de notre mort. Amen.
2: Je vous salue, Marie, pleine de grâce. Le Seigneur est avec vous. Vous êtes bénie entre toutes les femmes, et Jésus, le fruit de vos entrailles, est béni.
3: Sainte Marie, Mère de Dieu, priez pour nous pauvres pécheurs, maintenant et à l'heure de notre mort. Amen.
2: Je vous salue, Marie, pleine de grâce. Le Seigneur est avec vous. Vous êtes bénie entre toutes les femmes, et Jésus, le fruit de vos entrailles, est béni.
3: Sainte Marie, Mère de Dieu, priez pour nous pauvres pécheurs, maintenant et à l'heure de notre mort. Amen.
2: Je vous salue, Marie, pleine de grâce. Le Seigneur est avec vous. Vous êtes bénie entre toutes les femmes, et Jésus, le fruit de vos entrailles, est béni.
3: Sainte Marie, Mère de Dieu, priez

0: Marie conçue sans péché,
1: priez pour nous
0: qui avons recours à vous. Souvenez-vous, ô très miséricordieuse Vierge Marie, qu'on n'a jamais entendu dire qu'aucun de ceux qui ont eu recours à votre protection, imploré votre assistance ou réclamé vos suffrages, ait été abandonné. Animé de cette confiance, ô Vierge des Vierges, ô notre Mère, nous venons vers vous et gémissant sous le poids de nos péchés, nous nous prosternons à vos pieds. Ô Mère du Verbe incarné, ne méprisez pas nos prières, mais écoutez-les favorablement et daignez les exaucer. Amen.

Prions le Seigneur. Dieu qui nous donne de vénérer en la Vierge Marie, la mère de l'espérance, accorde-nous, par sa prière et son aide, de mettre toujours notre espérance dans les biens du ciel, tandis que nous accomplissons nos tâches temporelles, et d'obtenir un jour ce que nous attendons avec foi.

0: le Père, le Fils et le Saint-Esprit.
1: Amen.
2: Notre-Dame de Lourdes. Notre-Dame de Lourdes. Notre-Dame de Lourdes. Saint-Joseph. Sainte Bernadette. Ô Marie conçue sans péché.
1: Priez pour nous qui avons reposé.

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1: Bienvenue à tous les auditeurs et auditrices de RCF Notre-Dame. Ce soir, le thème de notre émission est le suivant. Savez-vous démasquer un menteur ? Savez-vous démasquer un menteur avec un spécialiste ce soir en direct dans notre studio, Alexis Lepsker, joueur de poker, écrivain de polar et auteur de Qui vous ment aux éditions Michel Lafon. Bonsoir Alexis.
2: Bonsoir, merci de me recevoir.
1: Avec plaisir. Pour nous rejoindre ce soir, vous pouvez composer le 01 56 56 44 00, 01 56 56 44 00, ou bien nous écrire à auditeurs au pluriel, auditeurs@radionotredame.com. Bienvenue à ceux qui nous rejoignent sur notre chaîne YouTube et peuvent réagir en direct. Bienvenue à nos amis francophones qui nous écoutent à travers le monde. Et bienvenue à ceux qui connaissent ou découvrent ou redécouvrent cette émission où décidément on est si bien. Qui ment, quand et pourquoi ? Le mensonge semble être la chose, l'attitude la mieux partagée du monde. Mais qui sont ceux qui mentent en permanence, qui usent de techniques et comment les débusquer ? Alors tournons-nous à présent vers notre invité en lui posant la question zéro, qui est aussi le thème de notre émission. Alexis, savez-vous démasquer un menteur ?
2: C'est une grande question, évidemment. J'espère pouvoir y arriver.
1: En tout cas, vous avez 2 heures.
2: En tout cas, avec un petit peu plus d'efficacité que quelqu'un qui ne se serait pas penché sur le sujet, parce que c'est un sujet que j'ai travaillé pendant un peu plus de 2 ans pour écrire ce livre, et je me suis appuyé notamment sur des études universitaires, des études scientifiques qui ont été menées. Alors il y en a très peu en France, mais
1: aux États-Unis,
2: aux Pays-Bas, en Angleterre, notamment. On a travaillé le sujet dans des études, dans des universités de psychologie, pardon.
1: Sciences sociales, psychologie.
2: Ouais, exactement, ouais. Voilà, et de façon très très sérieuse, et depuis des années.
1: Alors comment vous est venue l'idée, Alexis, d'écrire un livre sur le sujet du mensonge, des techniques? C'est quand même particulier. Alors il y a le poker, sûrement,
2: ouais.
1: Il y a aussi le goût pour la littérature noire, la littérature de polar.
2: Exactement.
1: Est-ce que c'est les deux ?
2: Oui, c'est ça. Je crois que c'est une appétence particulière pour la désinformation qui m'a amené professionnellement à m'orienter vers le poker d'abord, puis vers le thriller ensuite, où j'ai la réputation d'être un auteur un petit peu manipulateur, un peu tendu, un peu menteur. Voilà, exactement. Ce qui est plutôt une qualité quand on écrit des polars.
1: Oui, oui.
2: Et puis, il y a une deuxième chose, c'est que quand on regarde un petit peu ce qui se fait sur les réseaux sociaux en termes de mensonges, des autoproclamés spécialistes du sujet,
1: oui.
2: Ils affirment très clairement des choses dont il est prouvé qu'elles sont fausses.
1: Ah.
2: C'est-à-dire que c'est pas juste, il n'y a pas des exceptions, il faut pas nuancer, ils affirment des choses qui sont fausses et c'est prouvé. Ils citent des enquêtes universitaires, mais sans citer leurs sources,
1: oui.
2: Et justement, il n'y a pas de source. Donc, je me suis dit, mais en fait, c'est fou qu'il y ait autant de contenu vide, voire faux, sur un sujet qui est quand même qui nous concerne tous.
1: Ouais.
2: Et ben je me suis dit voilà, je vais essayer de rétablir un petit peu les moyens
1: de se protéger
2: sur le mensonge.
1: Alors il y a un lieu où le mensonge est roi, c'est la politique, puisqu'on dit qu'en politique il faut mentir. Alors je ne sais pas s'il faut mentir. Je pense que c'est toujours plus simple de dire la vérité, mais je suis peut-être un peu naïf. En politique, les gens mentent. Qu'est-ce qui sous-tend ce mensonge ? Pourquoi ont-ils toujours besoin de mentir plutôt que de dire la vérité ?
2: Je crois que c'est aussi la facilité. Ils ont besoin de changer un petit peu. Ils ont besoin de changer leur fusil d'épaule. Ils ont besoin de changer les accords. Ça bouge énormément les lignes en politique. Donc forcément, c'est difficile de tenir ses convictions. C'est marrant parce que c'est vraiment le domaine dans lequel tout le monde m'attend quand je parle de mensonges.
1: Ah
2: alors
1: oui.
2: Que on a l'impression qu'on se débarrasse, on se défausse un peu sur les politiques, alors qu'on en connaît quand même pas beaucoup. On n'est pas tellement confronté à eux au quotidien.
1: À part Emmanuel Macron qui vient nous voir tous les week-ends.
2: Bah voilà.
1: Sinon, oui. Alors ça c'est un mensonge.
2: Mais alors que bon, on ment tous, hein, ça on l'oublie un petit peu vite quand même.
1: Alors,
2: on reçoit du mensonge assez souvent aussi.
1: Dans le livre d'ailleurs, on parle pas tellement de politique. Hein. On en parle un petit
2: on
1: peu.
2: On parle un peu parce qu'il faut pour entretenir l'amitié.
1: Voilà, mais pas tellement. Il y a des grands mensonges qui ont fait le tour de la Terre. Bill Clinton, par exemple,
2: ouais.
1: Effectivement, c'est un gros, gros mensonge. On aurait pu parler de Strauss-Kahn en France, un bon mensonge, Cahuzac un peu. Bon, donc ça, tous les siècles, on en voit tout le temps. Bon, ça, c'est la politique. Mais il y a aussi des mensonges, je dirais, du quotidien, le monde du travail.
2: Surtout, oui, surtout
1: voilà,
2: ça.
1: Les relations amoureuses, le monde de la famille, le monde professionnel, le jeu aussi. Comment peut-on détecter un menteur? Est-ce que certains indices, certaines attitudes sont des attitudes communes à tous les niveaux, le sport, la famille, la politique, des techniques de mensonge qui sont peut-être d'ailleurs implicites, que le menteur n'a pas appris, mais qui reproduit sans le savoir et qui ont été bien normées par un certain nombre d'études. Alors, est-ce qu'il y a des techniques?
2: Alors, oui et non. Déjà, il y a une première chose, c'est que le non-verbal est très surévalué, surestimé. C'est-à-dire que quand on parle de mensonge, systématiquement, les gens me disent « Ah oui, le regard à droite, la nervosité, l'intensité de la voix, etc. Oui. » On parle que de ça, alors que en fait, la personne qui va vous mentir, elle va vous mentir avec des mots. Donc c'est bien qu'elle ait le regard qui... voilà, qu'elle se gratte la tête ou qu'elle mette ses mains dans ses poches. Mais concrètement, qu'est-ce qu'elle nous dit? Quand elle nous le dit, parce que le menteur, il choisit quand même le moment qui va être le plus intéressant pour lui, le plus propice, si c'est un gros mensonge, hein, je parle. Hein. Oui. Donc voilà, il y a déjà sur le verbal, sur l'attitude, sur le choix des mots, il y a déjà beaucoup à dire. Et finalement, le non-verbal, il va servir d'appui. Mais il y a deux études qui ont été faites justement universitaires, qui sont citées dans l'ouvrage, qui me démontrent que le non-verbal, tout seul, ne marche pas.
1: D'accord, donc il faut les deux.
2: Il faut les deux, il faut que ça soit une sorte de confirmation, mais d'abord ce qui vient c'est pas des preuves, parce qu'on en aura rarement, mais c'est du concret, c'est d'essayer d'accompagner par exemple le menteur vers la vérité.
1: Comment on fait?
2: Essayer de l'avoir
1: à l'usure.
2: À l'usure, voilà, exactement. Bah, il y a un moyen, alors il y en a plusieurs, mais je vais en citer un, c'est de faire comprendre que le plus important c'est pas la cause du mensonge, c'est pas le préjudice, c'est le fait de mentir. Par exemple, que tu sois arrivé en retard, je m'en fous. Mais que tu me mentes, ça, je l'accepte pas. Le plus important entre nous, c'est pas la ponctualité, c'est la confiance. C'est vrai, je suis arrivé à 9h15 au lieu de 9h. Voilà. Oui.
1: Comme j'étais en train de tricher avant de venir en classe.
2: Bon, alors il y a des mensonges qui sont plus difficiles à obtenir, où il est plus difficile d'obtenir un aveu. Néanmoins, on peut quand même travailler dans cette direction-là. Mais vous m'avez interrogé sur un tronc commun du mensonge.
1: Oui.
2: Il y a une chose qui est caractéristique. Une personne qui dit la vérité et dont on soupçonne l'authenticité des propos, elle va au plus court. C'est-à-dire qu'elle va essayer de se justifier le plus vite possible. Pourquoi perdre du temps? Pourquoi faire des circonvolutions alors qu'elle peut brandir son téléphone, montrer un mail, appeler quelqu'un, montrer le papier qui prouve qu'elle a raison? Elle va essayer de se justifier le plus vite possible. C'est le réflexe.
1: D'accord.
2: Un menteur, il ne peut pas. Oui. Parce que par définition, il ment.
1: Alors il dira, je n'ai pas besoin de me justifier.
2: C'est là que tout le livre, une partie du livre se déroule. C'est tous les biais que va utiliser le menteur pour échapper à cette contrainte.
1: Tout en essayant, vous le dites dans le livre, tout en essayant de rester plausible quand
2: même. Bien sûr, bien sûr.
1: Il ne va pas dire j'ai été enlevé par les extraterrestres, sinon bon, mais encore que ça arrive. Et ensuite, en essayant quand même de donner un certain nombre de détails qu'on lui demande pas franchement, et puis on se rend compte que les détails vont peut-être un peu évoluer ou que les détails sont facilement vérifiables.
2: Alors, s'ils sont vérifiables, évidemment, il faut les vérifier. C'est quelque chose qu'on ne fait pas ou pas souvent, mais il faut commencer par ça. Et puis, il y a des questions à poser. Alors, généralement, quand on a des gros soupçons, on pose des mauvaises questions. Ça, c'est le réflexe. C'était bien ta soirée? Ah bon, dis donc, t'es rentré tard. Bon, bah oui, je suis rentré tard parce que voilà, il est évident que sur des mensonges un peu importants, un peu compromettants, le menteur va avoir prévu l'éventail de questions que vous allez lui poser.
1: Est-ce qu'on peut ne pas avoir prévu, par exemple?
2: On peut être pris au dépourvu.
1: On achète un plat chez un traiteur, on le sert à un copain ou une copine parce qu'on n'a pas eu le temps, et puis on oublie, et la personne dit « Ah, c'est merveilleux ce que tu m'as cuisiné, c'est génial, je savais pas que tu avais ce talent. » On peut dire, ben non, en fait, c'est le traiteur d'à côté. Ouais. On peut dire, merci, c'est sympa.
2: Ouais,
1: ça
2: m'a
1: pris du temps.
2: C'est pas très grave. Non, c'est pas très grave.
1: Bon, donc il y a aussi quand même une échelle de valeur.
2: Bien sûr, bien sûr. Il y a bien sûr, là, ça c'est du petit mensonge qui vous met en valeur pour pas grand-chose. Je ne vous invite pas à le faire, mais je peux pas dire que ça soit très, très préjudiciable.
1: C'est pas très grave.
2: Non.
1: Bon, on peut dire aussi, j'ai été chez le traiteur, mais j'ai un peu arrangé la proposition.
2: J'ai un très bon traiteur, voilà, ce qui permet de dire la vérité. Je choisis très bien mes traiteurs.
1: Donc on peut dire, et donner l'adresse. Bon, ça c'est aussi vite fait. Donc effectivement, il y a des mensonges qui sont pas très graves. Par contre, le verbal et non-verbal, ça c'est intéressant. On se souvient d'une affaire criminelle, d'un jeune époux qui avait tué sa femme pour X raisons, sans doute un homme battu d'ailleurs, et le type pleurait abondamment le jour des obsèques de sa femme. Je ne sais pas si vous vous souvenez de cette affaire criminelle. Et je vous pose la question parce qu'il y avait beaucoup d'analystes, notamment qui travaillent pour la police, qui ont remarqué ce jour-là, que c'est finalement ce type-là était un menteur. Et puis en déroulant la bobine, ils se sont aperçus que c'était lui le criminel, avec des circonstances atténuantes certainement. Mais là, il y avait quand même une observation qui n'était pas dans les mots, mais uniquement dans les gestes. Alors, est-ce que la police emploie ce genre d'individu? Est-ce qu'il y a des spécialistes des émissions de signes et de gestes? Et est-ce que ça permet de résoudre des enquêtes?
2: Alors, plusieurs choses.
1: Parce que vous écrivez des polars, donc vous êtes au cœur de l'affaire.
2: Alors, c'est très pratique dans les polars, parce que c'est spectaculaire. Il s'est gratté la tête, il a regardé à droite vers la fenêtre, donc c'est que, voilà.
1: Il s'est recoiffé alors qu'il
2: était chaud. Ça reste quand même de la fiction.
1: Oui.
2: Moi, j'ai rencontré des policiers au Bastion, hein, police judiciaire, qui m'ont tous dit que la lecture des expressions corporelles, ça les intéresse pas.
1: Ah, donc c'est pas vrai.
2: Quand ils convoquent quelqu'un, ils se sont renseignés, ils l'ont mis sur écoute, ils ont borné, ils ont eu des témoignages. Et quand ils mettent quelqu'un en garde à vue, c'est qu'ils ont du solide. Alors ils n'ont pas forcément tout, sinon ils pourraient faire le procès directement. Mais ils instruisent à charge et à décharge en fonction d'éléments solides, concrets qu'ils ont. Il leur manque peut-être un petit peu le ciment entre les briques, mais si vous voulez, les briques, ils les ont.
1: Alors dans le livre, vous dites...
2: Ça, c'est le premier point. Voilà. Ensuite, le deuxième point, c'est que les spécialistes qui ont vu la personne que vous citez qui pleurait, ou Bill Clinton qui mentait, etc., etc., c'est toujours facile de les voir une fois qu'on connaît la vérité.
1: Coup.
2: Oui. Je savais, ben moi je l'avais deviné, j'avais remarqué, non, il en faisait trop. Bon, sur le moment, c'est un mari qui pleure la mort de sa femme.
1: Oui, donc il a le droit d'être malheureux.
2: C'est quand même un peu difficile de dire, il pleure, c'est louche. Ça me fait un peu penser aux gens qui disent, j'avais deviné la fin, c'est d'un roman policier parce que le mari, il est trop gentil.
1: D'ailleurs, quand on écrit un roman policier, on commence souvent par la fin.
2: Ce qui est mon cas.
1: Oui, voilà.
2: Mais voilà, c'est pas parce que quelqu'un est trop gentil, trop affecté, qu'il est coupable. Hein.
1: Non, bien sûr. Donc ça, les émissions de signes non verbaux, disons, c'est pas tellement, même pour la police, c'est pas tellement quelque chose.
2: J'ai cité tout à l'heure deux études. Je vais vous les détailler. Il y en a une aux États-Unis où il y a deux groupes qui ont été formés.
1: Oui.
2: Un groupe qui était préparé au langage non-verbal, qui s'y connaissait, qui était formé à ça, et un autre de novice. Et on les a confrontés à un groupe de menteurs, le même groupe de menteurs. Quel groupe a eu le meilleur résultat? Les novices.
1: Oui.
2: Très peu, mais ils ont eu le meilleur résultat que ceux qui étaient formés à la PNL et à la synergologie et à la lecture des expressions corporelles.
1: Donc ça reste
2: étude a été menée dans une autre université où le taux de réussite des gens qui étaient formés à la lecture des expressions corporelles était de 54%. C'est-à-dire que c'est un peu mieux que si on jouait pile ou face. Donc c'est quand même loin d'être une science exacte, et c'est en l'occurrence plutôt trompeur. Le polygraphe, le fameux détecteur de mensonges, a été retiré des administrations américaines.
1: Alors ça, il faut que vous expliquiez ce que c'était.
2: Ouais, le polygraphe, c'est ce qu'on voit dans beaucoup de films d'espionnage.
1: Avec la petite aiguille.
2: Exactement, c'est un appareil assez complexe qui va récupérer énormément d'informations, la dilatation pupillaire, le battement du cœur, la tension, etc. Le taux de sudation, c'est très très complet, donc ça va bien au-delà de ce que l'œil humain et l'oreille humaine peuvent acquérir comme information.
1: Ouais.
2: Et pourtant, ça a été retiré. Donc il faut être extrêmement prétentieux pour dire qu'on serait meilleur que le polygraphe qui lui-même n'était pas fiable.
1: Est-ce qu'on a le droit d'injecter, j'imagine que non, en tout cas pas en France, des produits pour que le type n'ait plus de défense et dise toute la vérité, une sorte de médicament
2: le sérum de vérité, là, c'est ça? Je ne sais pas si ça existe. Ça sort du cadre de l'étude de mon.
1: Dans
2: la fiction, ça existe. Bon, je pense que oui, il y a des choses qui désinhibent un petit peu et qui. Ça doit exister, oui, mais.
1: Alors dans le livre, vous parlez aussi d'un élément capital, c'est la mémoire.
2: Oui.
1: Quelqu'un qui ment sur un détail, un truc pas très important, et puis qui oublie, et puis en général tout le monde oublie, sauf certaines personnes. Et puis quelques années, il vous dit autre chose que ce qu'il avait dit précédemment. Et là, vous dites, toi, mon coco, effectivement, tu as menti au moins ce jour-là sur cette affaire. Alors, est-ce que la mémoire est capitale dans ce genre de recherche pour débusquer le menteur?
2: Alors, absolument. Et puis, déjà, il faut dire que le mensonge, on le traîne comme un boulet. Il faut quand même en être conscient. Parce que sa fausse histoire, il faut effectivement s'en souvenir dans les détails, et plus elle est complexe et plus l'enjeu est important, plus il va falloir faire preuve de mémoire. Voilà.
1: Et plus on empile, plus et ça fait des histoires.
2: Exactement, c'est très très... Donc c'est un fardeau très lourd, et de plus en plus lourd, donc C'est une incitation à mentir un peu moins, voire pas du tout. Parce que on dit toujours qu'on finira par ça, par connaître la vérité, ce qui est pas toujours vrai. Mais par contre, on va se trimballer ce fardeau pendant des mois, des années, et peut-être toute sa vie. Donc c'est un peu compliqué. Le mieux, c'est de, dans cette situation-là, quand on peut l'éviter, c'est de ne pas mentir. Mais vous avez raison, c'est un duel de mémoire. C'est lequel oubliera en premier.
1: Ouais, lequel va craquer.
2: Lequel va craquer en premier.
1: Ouais. En sachant que si on ment effectivement sur des choses un peu anodines à des amis, on peut oublier et puis c'est pas très grave.
2: Oui, c'est toujours pareil. C'est le mensonge, c'est un outil. Hein. C'est un outil. C'est pas le mensonge en lui-même. C'est pas l'outil en lui-même qui est condamnable. C'est l'utilisation qu'on en fait. Si c'est pour effectivement faire des compliments qu'on pense pas trop, on l'a tous fait. La photo des enfants, oh, ils sont beaux tes enfants, alors que bon, c'est quand même difficile de dire. Bah, disons, le dernier, il est rien moche.
1: Vous dites dans le livre que quand on dit tous les bébés sont beaux, ce que je crois personnellement, ça solutionne pas mal.
2: Là déjà, je sens que vous êtes moins assuré que dans le reste de vos propos.
1: Donc, souvent, les enfants sont beaux quand même, les bébés particulièrement. Quoi. Les traits sont même pas finis. Alors c'est plus facile de dire que le bébé est beau que de dire ouais j'ai des réserves.
2: On est d'accord.
1: Hein, surtout à la maternité.
2: On est d'accord. Est-ce que c'est bien grave?
1: Pas vraiment. C'est pas très grave. Bon, en fait, quand l'enfant a un handicap et tout ça,
2: c'est autre chose.
1: Voilà, c'est autre chose. Effectivement, et puis quand la belle maman a mis un chemisier un petit peu fleuri mais qui est pas de votre goût. On peut dire que c'est joli, c'est pas très grave. Donc là, on est vraiment dans les choses basiques.
2: À partir du moment où il n'y a pas de préjudice et où au contraire il y a une envie de satisfaire, de plaire, et qu'il n'y a pas d'intérêt en retour, hein, c'est juste un lien social. Hein, c'est ce qu'on appelle du mensonge pro-social d'ailleurs. Hein, ouais. C'est un mensonge blanc. C'est vraiment pas grave. S'il y avait que ça, je ne serais pas devant vous ce soir.
1: Non, il n'y aurait pas de livre. On parlera peut-être des notes quand on s'est tapé un zéro et qu'on essayait jadis avant École Directe de cacher des notes en subtilisant l'envoi du lycée dans la boîte aux lettres avant que les parents ne lisent le bulletin.
2: Je ne sais pas de quoi vous parlez, je n'ai jamais fait ça.
1: Ah bon? Eh ben, d'autres l'ont fait. Par exemple, notre réalisateur.

0: Jeanne Moreau, Les Mensonges, une chanson pas très connue, et notre émission est aussi un lieu de découverte musicale, vous le savez. Jeanne Moreau, qui était une grande comédienne et une grande interprète, et aussi une chanteuse, Marianne, qui nous appelle de Champagnole. Marianne.
1: Bonsoir Frédéric, et bonsoir à votre invité.
2: Bonsoir madame.
1: Je voudrais, Frédéric, encore avec mon humour.
0: Oui.
1: Le temps des masques, c'est terminé. Comment faites-vous pour démasquer?
0: Le temps des masques est terminé. Ben non, parce qu'il y a Zorro quand même, il y a la Comédia dell'Arte, il y a... Qui porte un masque encore aujourd'hui? Je ne sais pas.
1: Non, mais je vais vous dire que ça se sent quand même.
0: Alors, Marianne, vous pensez qu'on peut détecter les menteurs? Vous les sentez, vous, par exemple? Vous avez un petit instinct, disons.
1: Moi, j'ai une personne dans la famille.
0: Oui.
1: Et quand elle dit vrai ou quand c'est faux.
0: Ah, parce qu'elle a l'habitude de mentir et que vous la connaissez bien.
1: Mais je me dis, c'est pas à moi de la juger.
0: Ah non, on juge pas. Mais c'est vrai
1: qu'il y a des mensonges qu'il faut peut-être mieux des fois dire, même s'il faut aller s'en confesser.
0: Ah.
1: Car si ça risque d'être un tsunami, si on dit quelque chose, il faut peut-être mieux se taire, sachant que c'est un mensonge qui se fait.
0: Oui. Alors, par exemple, vous pensez à quoi, Marianne?
1: Eh ben, moi, je me dis, quand il y a quelqu'un qui nous dit telle ou telle chose, pas très sympa ni correct.
0: Oui.
1: Et on se dit, qu'est-ce qu'on va faire? Est-ce qu'on la remet en place gentiment?
0: Oui. Alors, gentiment.
1: Sachant que ça va exploser.
0: Oui.
1: Là, pour mieux se taire.
0: Ah, est-ce qu'on peut dire à quelqu'un, tu es vraiment pénible, par exemple, plutôt que de dire ou passe-moi le sel.
2: J'ai un appel.
0: Ou un repas de famille à Noël, on va pas forcément parler de politique parce qu'on sait qu'en général, ça finit mal. Est-ce qu'on peut pas, Marianne, éviter d'avoir à mentir en changeant de sujet de conversation, par exemple? On en parle dans le livre. Parle évitement, hein.
2: Évitement, ça fait partie des techniques pour échapper à la vérité, bien sûr.
0: Oui, oui. Alors,
1: quand on est en plein, en face de la personne.
0: Oui.
1: Eh ben, c'est là qu'on se dit, qu'est-ce qu'il faut faire?
0: Oui.
1: Si on la surprend vraiment, pas en colère, parce que la colère, faut l'éviter, faut la bannir.
0: Oui.
1: Mais, je me dis, moi j'ai été confrontée combien de fois à ça.
0: Oui.
1: Je me suis dit, il faut mieux rien dire. Et faire la paix.
0: Oui, même si on sait que la personne ment.
1: On écoute, sachant qu'elle ment.
0: Oui.

0: on sait. On y porte dans la prière après.
1: Ouais.
0: Mais ça fait quand même mal au cœur.
1: Alors, qu'est-ce qu'on va poser la question à Alexis Marianne, si vous voulez bien. Est-ce que c'est plus simple quand quelqu'un ment, finalement, même si on sait, de ne rien dire, de dire bon, bah c'est...
2: Ça peut être un choix, évidemment, tout à fait recevable, et c'est d'ailleurs celui qu'on fait le plus souvent. C'est assez étonnant parce que dans le rapport social entre êtres humains, finalement, celui qui reçoit le mensonge est dans une position pas forcément très confortable. C'est très difficile de dire « tu me mens ». C'est très difficile de d'avouer ça, même si on en a la certitude, ce qui est rare. On a souvent
1: des
2: gros doutes, on peut même ne pas avoir de doute, mais enfin on n'a jamais de certitude absolue. Mais quoi qu'il en soit, accuser quelqu'un de mentir, c'est quelque chose qu'on fait de façon très inconfortable. Ce qui est amusant parce que finalement le menteur est dans une position plus confortable puisqu'on va rarement l'accuser frontalement.
1: Oui. Mais alors, il faut qu'il ait quand même un certain don, une certaine faconde. Vous disiez que dans le livre, c'est plus facile quand on est à l'aise verbalement, quand on joue un peu la comédie, quand on est bien en société, de mentir, plutôt que quand on est timide, inquiet. Voilà. Donc, finalement, le mensonge est plus aisé pour les gens qui sont plus libres relationnellement que ceux qui sont extrêmement timides, par exemple.
2: Oui, bien sûr. C'est l'une des clés du mensonge, du bon menteur, c'est de s'adapter à la personne à qui il va faire croire
1: un récit,
2: etc.
1: Ça, c'est l'escroc, alors.
2: Non, pas forcément, mais c'est quelqu'un qui sait quels sont les mots qui vont convaincre, qui sait qu'il faut peut-être plus de temps avec un tel, avec un autre, qu'il y a des gens qui sont plus crédules que d'autres, et qui va utiliser, du coup, cette arme assez complexe, dans un certain nombre de situations. C'est comme quelqu'un qui dessine bien, il va dessiner facilement. Quelqu'un qui est bon pour la musique, il va pratiquer un instrument. Quelqu'un qui est bon pour le mensonge, il va mentir plus souvent. Parce que c'est un outil social, malheureusement,
1: qui
2: peut aider, bien sûr.
1: Est-ce qu'on se rend compte qu'on est doué pour mentir?
2: Je crois, oui.
1: Ah oui, mais même enfant.
2: Enfant.
1: Il y a des gens doués.
2: Oui. Mais je crois qu'il y a effectivement, il y a des gens qui sont, c'est une compétence comme une autre.
1: Alors qu'est-ce qu'on peut en faire pour rester vertueux? Est-ce qu'on devient acteur? Qu'est-ce qu'on peut en faire?
2: on se déchaîne.
1: Ouais.
2: Non, je crois que c'est quand même un travers. Il faut quand même le travailler. Il faut quand même se rendre compte que.
1: On fait du mal aux autres aussi, un peu.
2: On peut faire du mal aux autres. On peut nuire. On peut porter préjudice. Si c'est que pour s'attribuer des mérites, parce qu'on peut peut-être s'attribuer les mérites de façon normale. Quelqu'un qui dit je reviens du Pérou alors qu'il n'y a pas été, il peut peut-être aller au Pérou.
1: Ça peut être sympa aussi.
2: Ça peut être sympa. En fait, souvent, le mensonge dans cette utilisation-là a pour but de combler un trou, combler un manque. Donc ça veut dire que la personne a un malaise quand même.
1: Un déficit,
2: exactement.
1: Ouais.
2: Donc il faut qu'elle travaille sur qu'elle soit consciente qu'elle ment. Et qu'elle travaille sur ce déficit, ce qui souvent est pas très difficile. Je parle pas des gros menteurs pathologiques, évidemment. Mais souvent, c'est les petits mensonges, c'est des gens qui n'ont pas réussi à accomplir des choses qu'ils voudraient réaliser.
1: Alors, autant les réaliser.
2: Autant les réaliser, autant faire l'effort, parce que la satisfaction sera bien meilleure et il y aura pas de mensonge au bout.
1: Ouais, et plus vrai. Marianne, vous voulez ajouter quelque chose?
0: Non, mais simplement, est-ce qu'ils se complaisent là-dedans toute leur vie?
1: Ah, parce que certains, oui, malheureusement.
2: Certains, malheureusement.
1: Parfois, c'est assez drôle.
0: C'est des coups malheureux.
1: Oui, alors il faut en avoir conscience, bien sûr. Et puis, il y a des mensonges plus ou moins importants aussi. Voilà.
0: Oui, mais alors comment faire quand on sait, quand on a quelqu'un en face de soi, qu'on sait qu'il ment?
1: Oui.
0: Comment lui dire, tu ne dis pas la vérité, tu ferais mieux de tout me dire?
1: Oui.
0: C'est là que ça risque de créer une tsunami.
1: Alors, comment faire? C'est une question qu'on peut poser à Alexis. Comment faire quand on sent que quelqu'un nous ment et que finalement ce serait plus simple qu'il dise la vérité? Est-ce qu'on lui dit frontalement tu me mens ou est-ce qu'on lui dit t'es sûr que t'as pas oublié deux ou trois petits détails et un tel?
2: Alors, ça dépend. Si on est vraiment dans la recherche d'informations pour avoir une quasi-certitude, il faut travailler, il faut poser des questions techniques, etc., pour avoir la vérité. Maintenant, la question de Marianne, c'est pas vraiment ça. C'est, on est convaincu que la personne ment, donc on a déjà notre réponse, et quelle est l'attitude morale, j'allais dire, à adopter pour vis-à-vis de l'interlocuteur. Oui. J'ai pas de réponse.
1: En général, les gens proches. En
2: plus. Ouais, j'ai pas de réponse. Ça dépend vraiment de la relation, ça dépend de la gravité du mensonge, du préjudice qui a été commis. Donc c'est vraiment très personnel et je crois que chacun se fera sa propre idée. Je peux pas me permettre de conseiller dans des cas aussi divers.
1: Oui, Marianne.
0: En tous les cas, je vous remercie parce que vous nous aiguillez bien.
1: Ah, ben.
2: Merci, Marianne.
1: On essaye sur cette antenne.
0: On est sur le bon rail.
1: Voilà. Ben voilà. Et la bonne compagnie, j'espère, hein. C'est-à-dire, celle qui arrive à l'heure, vous savez. C'est la grande compagnie qui arrive toujours à l'heure. Merci, Marianne. Merci beaucoup.
0: Frédéric, je vous remercie tous les deux.
2: Merci, madame.
1: À très
0: et
1: bientôt.
0: Je vous souhaite une bonne soirée et à tout bientôt.
1: À tout bientôt, Marianne. Merci. Beaucoup. Alors, nous avons peut-être à présent Baptistine qui nous appelle de Corse du Sud. On passe de Champagnol à la Corse du Sud. Baptistine est là ?
3: Oui, bonsoir monsieur, bonsoir Frédéric.
1: Bonsoir Baptistine. Madame.
3: Quel beau sujet ce soir.
1: Ah, bah oui, il y a des beaux sujets.
3: Vous voulez me rendre malade ?
1: Ah non, pas du tout.
3: Le mensonge et l'injustice. Mais vous savez, on peut aller loin dans le mensonge. Moi, je voudrais dire au monsieur que ça m'énerve parce que j'entends mon retour de voix.
1: Éteignez le poste.
3: L'année où... Non, moi, je le poste, il n'est pas allumé. Hein.
1: Ah bon,
3: il est à... Oui, j'ai eu Jean-Paul.
1: D'accord.
3: Et tout de suite, éteint le poste.
1: Ah ben, c'est très
3: alors,
1: bien.
3: Je dirais au monsieur, et l'année où... En français, ça veut dire l'éducation d'un enfant.
1: Oui.
3: Après, l'enfant, lorsqu'il grandit, lorsqu'il devient un homme, ou même avant, donc c'est les parents, soit le père, soit la mère, qui part comme ça dans le mensonge, et les chats ne font pas des chiens, et après, c'est pervers, narcissique, manipulateur, dangereux.
2: Ah, on va loin,
3: ça va bien grave.
1: Oui, alors il y a peut-être des petits degrés.
3: Ça va bien
1: hein.
3: Grave, Frédéric.
1: Oui, oui.
3: Les hommes, alors, ils le font toujours, le produit lié, parce que j'ai fréquenté en tant que président des donneurs de sang la brigade, oui. Donc j'allais faire les dons avec le micro, avec eux,
1: oui.
3: Où le liquide il y est, hein, pour des grands condamnés, ça existe toujours. Et les hommes,
1: oui.
3: Et ils mettent toujours, lorsqu'ils vont avec les copains et tout ça, ils mettent toujours l'alliance dans la poche ou c'est perdu cette histoire?
1: Les hommes ne mettent plus d'alliance, comme ça ils n'ont plus besoin de l'enlever. Non, je ne sais pas. Est-ce que ça arrive? On va poser la question à Alexis. Est-ce que ça arrive? On voit ça dans les films, mais peut-être aussi dans la réalité.
3: Non, pas dans les films.
1: Est-ce que ça arrive que les hommes mariés retirent leur alliance parce qu'ils se trouvent en rendez-vous avec une jeune fille assez sympathique, une jeune femme?
2: Ils font pire aussi. Hein.
1: Ah oui, ils font pire aussi. Alors, retirer l'alliance, c'est pas terrible.
2: Ça arrive, malheureusement.
1: Mais ils font parfois aussi pire. Mm. Oui, Baptistine, donc on peut dire que c'est des choses qui existent, mais
3: voilà.
1: Pas toujours.
3: Alors, il y a quand même, vous avez aussi beaucoup de choses, hein, c'est bien grave. Hein. Lorsque vous voyez, par exemple, en Corse, moi je parle toujours chez moi, hein,
1: oui.
3: C'est fatigant ce truc, qu'il y a le plus grand condamné qui est resté, je ne sais pas combien, en prison, combien d'années,
1: oui.
3: Et il est mort en prison, à un moment donné, il se prenait pour Jésus.
1: Ah.
3: Il a donné rendez-vous
1: sur le
3: sable,
1: et
3: il a tué celui qui le gardien, celui qui venait voir s'il n'y avait pas, si on mettait pas, on ne faisait pas une pêche, je veux dire, loyale.
1: Oui, bon, là, c'est une pathologie.
3: Ensuite, il a tué, et lorsque c'était l'enterrement, il a porté la bière, il était sous la bière.
1: Bon
3: après, il a même fait dans une grande surface, il avait tué des gens, hein, je ne peux pas vous dire le nom.
2: Il se prenait pour Jésus, voilà. Mais avec beaucoup de liberté quand même. Hein.
1: Oui, c'est un drôle
3: de vie. Je pense qu'il est mort en 2024, mais je pense que c'est le plus grand condamné qui a eu les... en prison, tant d'années de prison.
1: Bah, il est condamné à perpétuité, oui, mais si c'est un criminel,
3: voilà.
1: Oui, je peux pas... Oui, on
3: ça s'est dit, moi... J'ai ce charisme, je suis une femme, mais lorsque on me présente une femme, je ne la regarde pas de la tête aux pieds, parce que les femmes, c'est ça, beaucoup de femmes.
1: Oui.
3: C'est jaloux, si elle est belle, si elle a les belles choses.
1: Oui,
3: moi, je fixe les gens, parce que j'aime l'être humain, je les fixe, et vous pouvez dire que je sais ce qu'elle pense et je sais s'il faut la fréquenter ou pas. Lorsqu'on a parlé au poste d'une personne qui m'a énormément blessée, je savais la façon dont elle parlait, l'argent et la voiture et le Suisse. Je savais que Baptistine, son fils, il rentre tard, elle est seule à la maison, elle est trop gentille. Si je peux, après, moi, vous me le faites une fois, deux fois, la troisième fois, vous me le faites pas. Pour ça, que des fois, je demande, lorsqu'on est loin, je demande la photo. Oui. Voilà, donc on voit, c'est fou, on voit les traits du visage, on voit si des gens, ils vous aiment pour vous amadouer, pour, tiens, celle-là, elle doit être bête.
1: Alors, Baptiste, ça voudrait dire qu'en regardant le visage de quelqu'un, même sur une photographie, vous arrivez à savoir si la personne a tendance à mentir ou pas.
3: Oui. Moi, depuis que je suis petite, je suis comme ça. J'ai ce charisme-là, pas seulement ressentir, seulement couper le feu lorsque quelqu'un se brûle. J'ai ça et j'aimerais ne pas l'avoir.
1: Un instinct. Baptiste, on va poser la question à Alexis, à savoir si cette science du 19e siècle est un peu abandonnée depuis. Est-ce qu'en regardant les traits d'une personne, il y avait des grands types, et puis évidemment, on pouvait savoir si quelqu'un était plutôt calme, plutôt nerveux, plutôt agité, plutôt intelligent, plutôt bête, en regardant les traits de son visage. C'est pas très scientifique, enfin maintenant la science a abandonné ce sujet. Est-ce que on peut ressentir parfois, alors là on touche à des choses qui sont un petit peu surnaturelles, à l'instinct, est-ce qu'on peut avoir un instinct en voyant quelqu'un, en se disant ce type-là est un menteur?
2: Alors oui, absolument. Il y a un côté positif, un côté négatif. Le côté positif, c'est que l'instinct, c'est une somme d'expériences vécues, ressenties, qui s'expriment d'un seul coup en disant cette personne-là, je la ressens pas. Il y a quelque chose qui émane d'elle, qui me plaît pas, qui me convient pas. Et ça, c'est vrai que c'est un petit peu difficile à déterminer, à définir, mais on doit en tenir compte parce que c'est encore une fois, c'est probablement le fruit de son vécu, d'un ressenti. Bon, ça c'est une chose. La deuxième chose, c'est que est-ce que cette personne, elle ressemble à quelqu'un qui nous a menti? Est-ce que on est fatigué? Est-ce qu'on nous a menti plusieurs fois dans la semaine? Est-ce que cette personne nous revient pas? Est-ce que la personne qui nous dit quelque chose, elle nous annonce une mauvaise nouvelle qu'on n'a pas envie d'entendre? Voilà. Donc ça, c'est des biais cognitifs qui font que, on peut croire que c'est de l'instinct. Alors qu'en fait, c'est juste une
1: association d'idées.
2: Une association d'idées, c'est parasite. Oui. Donc il faut bien faire la distinction entre les deux. Et ce que je recommande au tout début du livre, justement, c'est quand quelqu'un nous fait un récit dont on doute, un récit important, avec éventuellement un préjudice, c'est d'essayer de commencer par se demander si soi-même on est prêt à être objectif. Parce que celui qui décide si c'est un mensonge ou si c'est la vérité, c'est nous. Donc le juge doit être absolument impartial. Oui. Et c'est rarement le cas. C'est rarement le cas quand
1: même
2: on
1: pour un juge, même pour un magistrat.
2: Enfin, quand on essaie de juger justement si c'est la vérité ou si c'est un mensonge, c'est très difficile d'être parfaitement objectif. Donc il faut se débarrasser du sa tête me revient pas, par exemple, ce qui malheureusement est
1: le délit de sa gueule.
2: Exactement.
1: Oui. Alors Baptistine, vous voulez ajouter quelque chose?
3: Oui, Frédéric. Oui, le monsieur. Je pense que si on me le présenterait, par exemple, à sa voix. Oui. Je sais qu'il aime l'être humain comme j'aime, c'est pour ça qu'on ne peut pas se tromper. Bon, les juges, c'est les plus qui sont sentimentaux. J'étais jury d'assises titulaire, donc je peux en parler en connaissance de cause. Donc, lorsqu'on aime le monde, la création, parce que depuis toute petite, vous avez eu ce truc d'aimer ce Christ, d'aimer votre foi, votre baptême. Et donc, vous aimez l'autre, automatiquement, vous allez l'observer. Et lorsque vous l'observez, au magasin, ça m'est arrivé je vous ai donné 50 € plus 20, je prends les 20. Non, je vous ai dit parce que vous voyez que j'ai un handicap. Je suis allée voir le directeur, je lui ai dit, écoutez, il n'a pas à être ici. Oui. Ce jeune homme, il doit avoir une pension. Oui. Il est malade, triste maladie de
1: schizophrénie.
3: Voilà.
1: C'est pas facile
3: donc,
1: à dire, hein.
3: Non, c'est tout pour moi, ouais. Donc, j'ai dit, c'est parce que c'est ça, mais je m'en fous s'il s'excuse, mais ce gosse, il est malade.
1: Oui.
3: Et j'espère qu'il va partir parce que il va créer quelque chose en caisse et ça va être pire. Il se met en danger.
1: Vous aviez senti.
3: Et il met en danger les autres. Oui. Donc après, j'ai su, là, une semaine, ça m'a fait de la peine, bien sûr, parce que c'est le petit-fils de mon ami, je savais pas. Il n'a pas pris ses médicaments. Et vous savez qu'ils ont cette conscience, ce mot, comme nous, les anges gardiens, qui lui dit ce qu'il doit faire.
1: Oui, voilà. Et ça peut être fatal, oui.
3: Et chaque fois, par exemple...
1: Alors Baptiste, voilà, je suis obligé de vous quitter parce que malheureusement, c'est le deuxième moment musical de notre émission. Je crois qu'on a bien pu rebondir sur la question de l'instinct, de ce qui n'est pas tout à fait scientifique ou naturel, mais qui permet aussi de démasquer le mensonge. Et à présent, nous allons écouter Claudio Capeo. Je sais pas mentir, Claudio Capeo, vous connaissez tous, chanteur qui a participé à des concours, notamment télévisés. Claudio Capeo, je sais pas mentir.
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0: Claudio Capeo, Je sais pas mentir, avec des airs de guitare qui nous font penser à Paco de Lucia, flamenco, la musique espagnole, bien sûr. Voilà. Raphaël qui nous appelle du sud, mais c'est le petit sud, c'est le midi moins le quart. Il nous appelle de Bordeaux. Raphaël.
1: Bonsoir Frédéric, bonsoir Alexis, c'est bien ça ?
0: C'est bien Alexis. Alors, Raphaël, dites-nous.
1: Alors, je vais vous soumettre un cas pratique. Moi, je suis handicapé, je souffre de schizophrénie.
0: Mm-hmm. Oui.
1: C'est une maladie qui a très mauvaise presse.
0: Oui.
1: Et pour couronner le tout, mon propriétaire a décidé de vendre l'appartement dans lequel je suis.
0: Ah.
1: Donc, je dois trouver un nouvel appartement. Et évidemment, les agences me demandent toujours quelle est votre situation professionnelle. Donc, je leur dis, je suis en invalidité et je m'arrête là.
0: Oui, vous dites pas. Je suis schizophrène.
1: Ah ben non, ça ne dit surtout pas.
0: Non.
1: Mais il y a des gens qui cherchent à savoir un petit peu de quoi je souffre. Donc, mm-hmm. Qu'est-ce que je pourrais leur dire à ces personnes?
0: Ah bah alors là, Raphaël, c'est un petit peu difficile. Si vous ne voulez pas dire la vérité, parce que effectivement la schizophrénie peut avoir mauvaise presse, ou inquiéter, ou faire un peu peur, bien que si vous êtes avec des médicaments que vous prenez régulièrement, il y a beaucoup moins de problèmes. Peut-être que vous pouvez ne pas rentrer dans le détail et dire le tout de votre bulletin de santé. Ça, c'est pas de votre vie privée, oui. Tout à fait.
2: Surtout que c'est le secret médical est généralement respecté.
0: Oui.
2: Et le vouloir avoir plus d'informations, c'est quand même très indiscret.
1: Oui.
2: Donc, moi, ce que je vous invite, voilà, c'est de pas mentir, de pas rajouter une couche, mais de pas rentrer dans le détail.
1: D'accord.
2: Surtout que généralement, le mot handicap me fait barrière. Ça peut suffire. Et puis un propriétaire, il n'a pas besoin de savoir quel est votre statut. Il va s'en tenir à vos revenus, ça c'est déjà suffisant.
0: Il n'a pas le droit d'avoir accès à votre bulletin de santé. Il n'a pas le droit.
1: Oui.
2: Et puis vous posez la question, c'est quand même franchement. Je vous déconseille
0: d'avoir
2: ce type de propriétaire si jamais il rentrait dans le détail avec vous.
1: Oui, d'accord.
0: Ouais. Voilà.
1: Bon.
0: Raphaël, vous vouliez ajouter quelque chose ?
1: Non. Je suis très heureux d'avoir eu votre avis.
0: Voilà, d'accord.
1: C'est tout.
0: Eh ben merci de votre appel, Raphaël. Et bonsoir à Bordeaux. Est-ce qu'il y a, Alexis, un caractère, je dirais, un peu éducatif dans le mensonge ? Alors, imaginons qu'un enfant triche en classe, qui n'a pas triché en classe. C'est une forme de mensonge de tricher.
2: Bien sûr.
0: On a pris une très mauvaise note, on a pas envie de le dire à ses parents parce que on va peut-être avoir un problème. Est-ce qu'on peut apprendre à un enfant à dire, non, si tu as une mauvaise note, tu le dis, si tu n'as pas travaillé, tu le dis, si tu as triché, le cas échéant, même si tu as une très bonne note parce que tu as triché, tu le dis. Est-ce que tout ça s'apprend?
2: Bien sûr, ça s'apprend, c'est une culture au sein de la famille, au sein du foyer, c'est une culture au sein de l'entreprise aussi,
0: oui.
2: À condition que ce soit pas une multinationale, parce qu'évidemment la culture est plus difficile à inculquer à un grand groupe quand vous avez 14 000 salariés,
0: oui.
2: Mais de manière générale, oui, c'est une culture, c'est une impulsion qui doit être faite par les parents, où on doit considérer que le mensonge, c'est pas une solution, c'est une couche de problèmes qu'on rajoute. Et si l'enfant est, j'allais dire, bercé de ce genre de conviction, il aura, je pense, un peu moins recours au mensonge et à la tricherie. Il faut pas avoir peur de la vérité, il faut avoir, au contraire, le courage de regarder ce qu'on est en face, de faire face à ses difficultés, à ses faiblesses. Parce que le mensonge, c'est aussi une façon de couvrir un peu tout ça, toute cette misère.
0: Mettre nos faiblesses,
2: nos défauts, les mettre sous le tapis, exactement.
0: Alors, est-ce qu'il n'y a pas un rôle pour l'école, en général, de sortir de la culture de la punition? Tu es nul, tu n'arriveras jamais à rien, tu es nul en telle matière, tu n'as pas appris, tu ne peux rien faire. Est-ce que l'enfant, finalement, sa réaction, c'est de pas de cacher cette faiblesse parce qu'il en a honte? Est-ce qu'on
2: peut pas sortir de là? Oui, mais on le fait plus ou moins avec des systèmes de notation plus adaptés depuis quelques années. Donc, il y a des efforts qui sont faits, mais ça résoudra pas le problème parce qu'il y aura toujours des inégalités et il y aura donc toujours des gens qui voudront combler ces inégalités par le mensonge. Donc, en fait, la solution, c'est plutôt au niveau de l'individu de dire de responsabiliser, de mettre le doigt sur ce qui va pas et de faire comprendre à l'individu, quel que soit son âge, ça peut être un enfant évidemment, que c'est pas une solution de mentir parce que ça ne résout pas le problème de fond, ça ne fait que cacher, ça ne fait que mettre un voile.
0: Il y a toujours ce rapport avec la perception de ce qu'on est.
2: Oui, oui, bien sûr. Et justement, le mentir, c'est farder ce qu'on est.
0: Ouais, c'est
2: montrer comme on n'est pas. Voilà. Mais on parle de l'enfance, c'est quand même amusant, parce que le plus gros mensonge que tous les parents commettent, c'est le Père Noël. c'est quand même assez incroyable.
0: Alors, j'ai quand même une astuce pour dire que le Père Noël, ça n'est pas faux.
2: Oui.
0: Alors, pourquoi? Parce que le Père Noël a existé. Alors, quand je dis ça, évidemment, tout le monde... Mais c'est vrai, le Père Noël a existé. C'est pas le Père Noël, c'est Santa Claus. Il y a qu'en France qu'on l'appelle Père Noël. Mmh. C'est Santa Claus et Saint-Nicolas, lui, a existé. Il était évêque. Il a bien existé. Il a bien vécu. Il est bien mort. Et il y a eu des miracles, puisque ses os exsudaient une certaine huile qui guérissait les gens. Les Turcs sont arrivés en Anatolie. Les restes sont partis en Italie du Sud, à Bari. Et il semblerait qu'une petite communauté de sœurs, au moment de Noël, ce qui était un peu marginal à l'époque, faisait des cadeaux aux enfants. Il semblerait que ce soit venu de là. Et puis, quelqu'un qui était peut-être un menteur a volé une partie des ossements pour les ramener dans l'Est de la France, ce qui explique le succès, l'engouement, la popularité de Saint-Nicolas dans l'Est de la France et aussi en Allemagne. Voilà l'origine.
2: Oh, merci pour ces informations.
0: Voilà. Donc, il a existé un peu.
2: Alors, je vais vous faire une confidence. Je n'ai jamais menti à mes enfants sur le Père Noël, alors que j'ai fêté, il y a eu le Père Noël qui délivrait les cadeaux. Mais moi, je n'ai jamais dit, il va venir sur un traîneau, il va passer par la cheminée, il va vous apporter.
0: Ou le radiateur, ça dépend.
2: Vous pensez qu'il va les passer? Je les responsabilisais, je leur mettais le
0: pas de déguisement,
2: je
0: alors.
2: Les questions. Je me suis jamais déguisé. Et j'ai pas entretenu ce rêve, tout en le permettant à mes enfants de le vivre. Oui. Mais quand ils ont découvert la vérité, à aucun moment ils ont pu se dire, ah, mais c'est vrai, mon père m'a menti tout le long, quoi.
0: Oui.
2: Donc voilà, j'ai eu cette petite fierté de...
0: Alors moi, j'ai jamais cru, parce que j'ai vu mes parents planquer des cadeaux, donc j'ai jamais cru.
2: Oui, tout de suite.
0: Ils étaient tout de suite. Et par contre, j'avais des amis, au cours préparatoire, qui croyaient fermement, et, j'ai fait preuve de délicatesse, je leur ai pas dit la vérité, parce que je trouvais que ça leur faisait du bien et qu'ils étaient heureux. Et j'aurais aimé peut-être y croire un peu, moi. Mais, malheureusement.
2: C'est beau, c'est une belle histoire,
0: ouais. Ouais, malheureusement, j'ai pas pu. Alors, continuons. Dans le sport, c'est Roland Garros en ce moment, est-ce qu'il n'y a pas une certaine façon de tricher? On pense à la boxe, par exemple, ce combat célèbre entre Mohamed Ali et George Foreman. Foreman était beaucoup plus fort et pendant tout le combat, Mohamed Ali feint d'être à la limite, à la rupture, et puis il se réveille et il gagne le combat. Alors, est-ce qu'il n'y a pas un peu d'utilisation par des signes non-verbaux, de mensonges quand on fait du sport? On donne l'impression à l'adversaire qu'on a la dérive, et puis hop, en un instant, on est en pleine forme et on emporte le prix. Est-ce qu'il y a pas ça?
2: Pour moi, ça sort du cadre du mensonge pur, déjà parce que c'est pas en société, c'est dans le sport, de compétition, de très haut niveau, etc.
0: Ouais.
2: Et je pense que ça fait partie c'est plus la ruse.
0: Là. Du bluff, un peu.
2: C'est plus de la désinformation. S'il a cru que l'autre était plus faible et qu'il pouvait prendre son temps et être lui-même un petit peu moins puissant, je connais pas le match auquel vous faites référence, mais si c'est ça, bon, ben c'est bien joué, c'est plutôt malin.
0: Oui.
2: Mais oui, il y a tromperie, mais on est dans une compétition, il fallait pas baisser la garde, quoi.
0: Ou quelqu'un qui court le marathon, qui feint d'être au bord du gouffre, et puis finalement qui se réveille au dernier kilomètre et qui emporte le prix.
2: Oui, ben voilà, ben, c'est sa façon, c'est sa technique pour gagner. Bon, non, là aussi il y a du mensonge, c'est s'il y a dopage, s'il y a un usage illicite d'un produit ou il y a eu des problèmes dans le cyclisme.
0: Oui,
2: on parlait de vélo électrique avant l'heure, etc. Il y a eu pas mal de choses. Bon, là il y a des vrais tromperies.
0: Alors Armstrong, ça on sait maintenant. Voilà, bon. Alors par contre, ce qui est intéressant, par exemple pour un auteur, y compris un auteur de romans noirs, c'est de se dire comment un type qui triche, arrive à dire à tout le monde qu'il ne triche pas et à empocher les prix, les primes, les bouquets de fleurs, les bises, en sachant qu'il est un menteur toute la journée. Alors, est-ce que c'est compliqué? Est-ce que, psychologiquement, comment on fait pour assumer publiquement un tel mensonge?
2: Ben déjà, vous mettez le doigt sur un truc, sur un point vraiment très important, c'est que il faut avoir énormément d'aplomb. Donc là, l'enjeu est tellement grand qu'ils n'ont pas le choix. Ils sont obligés d'y croire et de s'emporter dans leur propre mensonge.
0: Ils finissent par s'auto-persuader.
2: Ils n'ont pas le choix. Et c'est ce qu'on retrouve en politique. On peut pas dire j'ai un compte en Suisse ou j'ai couché avec ma secrétaire quand on est président des États-Unis avec une stagiaire. On est pris dans une spirale où on est obligé de mentir. C'est ce qui est épouvantable. Mais Et on est obligé d'être convaincant parce que l'enjeu est tellement important. Vous parliez de bouquets de fleurs et de primes énormes, énormes et de sponsors, mais voilà, c'est tout ça qui s'arrête si on avoue. Donc on se dit, je vais essayer de mentir et si ça passe, tant mieux.
0: Alors il lui fallu commencer à ne pas mentir.
2: Bah, il aurait fallu commencer par ne pas se doper.
0: Alors il y a beaucoup de sports. On dit toujours le cyclisme, oui, bon, il faut pas toujours taper sur les mêmes. Mais il y a beaucoup de sports où les gens se dopent, c'est presque une culture. Mm-hmm. Bon, la natation, on n'en parle pas souvent, mais je pense qu'il se bon aussi. Est-ce que on peut adhérer à un mensonge parce qu'il est collectif?
2: Oh, c'est une grosse question. Bah, si tout le monde, c'est-à-dire que effectivement, si tout le monde triche, c'est un peu difficile de ne pas le faire. Mais est-ce que c'est moral pour autant? Je crois pas. Non, c'est tout le système qui est pas.
0: Alors,
2: bon.
0: Alors si on voit qu'on est toujours le dernier, peut-être on va avoir tendance à vouloir prendre quelque chose pour être moins dernier.
2: Non, on a peut-être intérêt à dénoncer le système parce que c'est que le système est pas bon. On sera peut-être pas dernier si les autres se dopaient pas. Donc. Je crois que,
0: et quand on le dit, on est un peu rejeté par le reste de la famille.
2: On est probablement rejeté, mais de toute façon, on est dernier, donc
0: il
2: vaut mieux faire quelque chose plutôt que de rester dernier et intègre. Il vaut mieux dénoncer le système. Je crois qu'il n'y a pas quand même beaucoup de situations où la vérité ne mérite pas de triompher. Hein. Je veux pas être moralisateur, mais quand même bien souvent, le mensonge à outrance, c'est pas bon. Hein.
0: Oui. Ça fait du mal.
2: Ça fait du mal, et puis ça fausse là dans votre exemple de compétition, ça fausse tout.
0: Ouais. Ah, le sport, souvent, a été malheureusement victime pour des raisons d'argent.
2: Pour des raisons d'argent, parce qu'en fait, la beauté du sport, c'est de se dépasser soi-même avant de dépasser les autres, c'est de dépasser ses propres limites, ses propres compétences. Et évidemment, si on cède de produits dopants, ça fausse complètement tout l'intérêt.
0: Et on est complètement à côté de la plaque, c'est le cas de le dire. Sandrine nous appelle de Paris. Sandrine.
3: Oui, bonsoir Frédéric, bonsoir à votre invité, bonsoir aux auditeurs, aux auditrices. Alors moi, pour rien vous cacher, c'est le pardon que je donne au Seigneur, je ne m'en cache pas. Parfois, je suis obligée de mentir pour protéger certaines personnes. Voilà, c'est surtout par protection, c'est pas par le plaisir de mentir ou quoi que ce soit, bien que parfois moi-même, ça m'est déjà arrivé de mentir aussi, mais pas par plaisir, voyez, c'est par protection.
0: Alors, pardon Sandrine, mais quand vous dites je mens pour protéger les autres, donnez-moi un petit exemple parce que j'ai du mal à comprendre.
3: Ah ben si je vous donne l'exemple, tout le monde va tomber. Non.
0: Ne citez pas de nom, Sandrine. Ne citez pas de nom.
3: Ah mais donnez-moi. Non mais même comme ça, je ne citerai rien du tout. D'accord, mais par contre, je vais vous donner un petit exemple. Oui. Voilà, c'est ça l'amour de nos frères et sœurs en Christ, c'est que on se tait. Parfois, il vaut mieux se taire. D'accord. Alors. Moi, ce que j'aimerais quand même vous donner un petit exemple. Par exemple, moi, une personne qui vient vers moi, qui commence à tchatcher, je la laisse discuter. Vous voyez, je fais comme si rien n'était. Et si je veux savoir si c'est un mensonge ou pas, parce que bon, j'en ai quand même l'expérience, je suis à côté de personnes malades, donc pour moi, c'est très facile. Oui. C'est de revenir vers eux, mais quelques jours ou quelques semaines ou voire quelques mois après, pour voir ce qu'ils m'ont dit la première fois. Ouais, et bien la vérité, tout simplement. Et c'est là qu'on peut discerner justement le mensonge. Après, depuis que j'ai rencontré le Seigneur, alors là, ça c'est purement véridique, ça peut se contrôler envers un prêtre ou n'importe quoi, moi je sais pas comment vous faites pour contrôler, mais je peux vous faire l'expérience même devant vous. C'est-à-dire que je vais me trouver devant une personne, et si la personne n'est pas bonne en elle-même, moi-même, dans mon corps, je vais ressentir quelque chose de négatif. Et là, c'est l'avertissement du Seigneur. C'est attention. Voilà.
0: Et oui, là, c'est, après, ça rejoint l'instinct. C'est ce dont on parlait tout à l'heure.
3: Voilà, c'est-à-dire que je me sens vraiment pas bien en présence de cette personne, comme si le Seigneur voulait me prévenir de quelque chose qui va arriver, ou que la personne n'est pas bonne en elle-même pour moi. Voilà. Ce qui ne va pas dire qu'il n'est pas bon ou elle n'est pas bonne pour leur groupe en eux-mêmes. Hein, s'ils sont comme eux, tant mieux entre eux. Mais pour ma personne, en présence du Seigneur, cette personne n'est pas bonne pour moi. Par contre, moi, si je dis un mensonge, un exemple, et que je connais pourquoi j'ai dit ce mensonge et pour dans quelles circonstances, si la personne en face de moi n'est pas content ou contente, moi, j'aurais préféré qu'elle vienne me voir et me dire, écoute, t'as mis tout, pourquoi ? voyez. Et là, je peux discuter, échanger avec la personne et dire, voilà, j'ai dit ça parce qu'il y a eu ça, et par mesure de sécurité, j'étais obligée de dire ça pour faire ça.
0: Oui, oui. Finalement, continuez quand même, à dire la vérité. Bon, ben, Sandrine, vous êtes très joyeuse ce soir, tant mieux. Ça nous fait du bien.
3: Mensonge protecteur.
0: Oui, oui, d'accord. En ce sens-là.
3: Je vais pas vous étaler certaines choses. Et il y a des mensonges parce que la personne prend le plaisir de mentir pour faire du mal. Et ça, non.
0: Bien sûr. Oui, il y a des mensonges qui sont pas très graves, pas très importants, et puis d'autres qui sont beaucoup plus lourds.
3: Qui sont là simplement pour faire le mal. Et ça, c'est
0: voilà,
3: pas bon.
0: Tout à fait.
3: Bonne soirée à tous.
0: Merci.
3: Bye.
2: Bonne soirée, merci.
0: Merci Sandrine. Sandrine nous a amené beaucoup de joie dans le studio. Vous entendez déjà le générique qui marque la fin de la première heure de notre émission. Ça va très très vite ce soir. On se retrouve après une courte pause.

0: Et ben voilà, on a été jusqu'au bout. L'ailleurs, Queen, quand la musique avait quelque chose à nous dire, bon, c'est toujours le cas, c'est toujours le cas. Mais là, c'était vraiment une période assez faste pour la musique populaire. Michel au téléphone.
1: Oui.
0: Michel. Alors, Michel, vous nous appelez de l'Ardèche.
1: De l'Ardèche, tout à fait.
0: Alors, dites-nous, Michel.
1: Alors, c'est le sujet qui m'a fait souvenir de quelque chose.
0: Oui.
1: Je disais, quand j'ai été pris au standard, là, tout à l'heure, c'est un souvenir, alors, ça date de 80 ans.
0: Oui. Ouf. Un souvenir qui date de 80 ans.
1: Oui.
0: Mais c'est un souvenir personnel.
1: Oui, oui.
0: Ah,
1: j'avais 10 ans.
0: Ah, vous m'avez fait peur, je pensais que vous aviez 35 ans. Non, j'avais... Non, je plaisante. Je plaisante. Oui, alors ça fait quand même 80 ans. Oui, d'accord.
1: Quelque chose qui m'est resté sur l'estomac, si on peut dire, au sujet d'une histoire en famille, on ne m'a pas dit « Là, tu dis un mensonge. » On m'a dit « Tu es un menteur. »
0: Ah, d'accord.
1: C'est pas du tout pareil.
2: Non, vous avez tout à fait raison, monsieur.
0: Oui.
1: C'est pas du tout pareil.
0: Alors, quel était le sujet, Michel? Vous vous souvenez de ce que vous aviez dit?
1: Oui, c'était une histoire d'école, je sais pas.
0: Ah, bon, c'est pas grave. Vous aviez triché comme tout le monde? Non, c'est ça. Oui, bon,
1: voilà.
0: Peu importe. Et alors, vous avez eu le sentiment, est-ce que ça a changé quelque chose pour vous, qu'on dise de vous que vous êtes un menteur? Est-ce que vous l'avez cru? Est-ce que ça vous a rendu malheureux? Est-ce que vous avez traîné ça pendant des années?
1: Oui, ça m'a choqué, ça m'a indisponé.
0: Oui, oui.
1: On est marqué comme ça, avec un trait rouge, menteur.
0: Voilà. Oui, et vous avez vécu avec ça? Est-ce qu'à un moment donné, vous avez dit, bon, ben, je passe à autre chose quand même, c'était peut-être pas si vrai?
1: Oui. Non, mais ça m'est resté comme une caractéristique d'une certaine manière de juger le gamin, voilà.
0: Oui, d'accord. Alors, on peut demander à notre invité, Alexis, ce qu'il pense de cette nuance entre quelqu'un qui profère, qui dit un mensonge, même publiquement, et ça ne fait pas forcément lui un menteur ad vitam aeternam.
2: Non, parce que on est tous menteurs dans ce cas. Effectivement, vous avez vécu un traumatisme, puisque pour que vous
0: en parliez
2: 80 ans après, c'est que c'est vous l'avez toujours en travers de la gorge.
0: Oui.
2: Et à juste titre. Alors à l'époque, moi je suis un petit peu plus jeune, à l'époque je crois qu'on se préoccupait assez peu du choix des mots, la psychologie des enfants, on les élevait et puis ils suivaient quoi. Mais maintenant on fait un petit peu plus attention et vous avez parfaitement raison, c'est pas parce qu'on a commis un mensonge qu'on en est un menteur et qu'on doit être catalogué, comme on disait, avec un label, une étiquette sur soi, c'est un peu fâcheux, oui c'est vrai.
0: Et alors comment Michel vous êtes sorti de là? À un moment donné, quand vous avez eu des enfants, peut-être vous-même, vous avez dit je vais pas refaire la même chose, ou les petits enfants, comment ça s'est passé?
1: Non, j'ai vu les choses autrement. Je me suis fait une raison, disant on m'a fait ça, mais bon c'est pas.
0: Oui.
1: C'est rentré quoi.
0: Ouais. En tout cas, on voit que effectivement vous en êtes remis, mais que ça vous a fait mal lorsque vous aviez 10 ans et que vous en souvenez encore aujourd'hui, alors que vous en avez 90. Si j'ai bien compté, Michel. Hein.
1: Ça peut pas ça. 91 dans un mois.
0: Ah, bah vous êtes un jeune homme. Eh bien, écoutez, en tout cas, merci Michel de nous avoir rejoint, d'avoir exprimé cette douleur, hein, on peut le dire. Qui est parfois un peu un manque de sensibilité des parents, mais effectivement c'était un contexte, une époque, et ça a peut-être un peu changé quand même.
2: Espérons-le.
0: Merci Michel de nous avoir appelé. Merci beaucoup. Quand on ment, on le disait tout à l'heure, souvent on cherche à vivre sa vie un peu différemment. Alors on a des menteurs pathologiques, on n'en parle pas beaucoup, mais qui mentent sans s'en rendre compte. Qui inventent des choses, parfois un peu fantastiques, c'est même assez drôle. Bon, je pense pas qu'ils en aient réellement conscience. En littérature, le baron de Munchausen, c'est vraiment ça, c'est un type qui ment tout le temps et qui finit par croire à ça, une sorte de folie, disons. Mais sans trop de violence autour de lui, sans trop de... Les gens s'habituent et finissent par l'écouter avec tendresse, parfois.
2: Oui, il y a tout type de menteurs. Alors la pathologie, bon, ça relève évidemment du traitement clinique, etc. Ça sort du cadre de cet ouvrage. Mais par contre, vous avez des gens qui, sans être des menteurs pathologiques, sont des menteurs réguliers et qui n'ont. Quand on dit, ils ont la voix qui tremble, ils regardent, ils ont le regard qui dévie, etc. Mais pas du tout avec ces gens-là. Pas du tout parce qu'ils sont presque contents de vous raconter leur histoire. Oui, oui. Ils sont contents de se mettre en avant, de raconter leur vérité, et parce que pour eux, c'est la vérité. Et c'est évidemment plus difficile de les confondre. Mais bon, c'est aussi le but de cet ouvrage, c'est d'aller chercher les menteurs là où ils se cachent, y compris lorsqu'ils sont très forts. Mais les signes classiques, comme je viens de dire, mais ça ne fonctionne pas. Il n'y a pas de stress, on ne voit pas de stress ou de peur d'être pris.
0: Chez un menteur.
2: Il faut aller chercher autrement, il faut aller chercher ailleurs. Ouais.
0: Alors là, on a vu les menteurs, disons, un peu pathologiques, et puis les professionnels du mensonge, les escrocs, par exemple. Mmh. Certains hommes avec des responsabilités importantes, que ce soit dans le milieu politique, dans le milieu sportif. Mais finalement, pour les menteurs que nous sommes tous au quotidien, est-ce que on n'a pas envie d'embellir un peu les choses? Et qu'est-ce qu'on peut changer dans sa vie pour éviter de mentir de façon un peu quotidienne? Est-ce que c'est l'estime de soi? Comment changer les choses?
2: Je crois que voilà, il faut déjà être suffisamment honnête pour faire le bilan de soi-même, de ce qu'on a envie d'être, de ce qui nous manque peut-être pour s'accomplir, pour être bien dans sa peau, pour être bien dans sa vie. Parce que le bilan est quand même rarement dramatique. Il y a pas beaucoup de gens qui ont complètement tout raté, qui sont passés complètement à côté de tout. Donc généralement, ce sont des petits manques. Donc voilà, il faut essayer de les combler. Maintenant, l'exemple typique, c'est le CV. Le CV un petit peu bidonné. Alors, je parle anglais couramment, alors que bon.
0: Bon, alors qu'on l'a parlé un petit peu au collège.
2: Terminal. je voyage énormément, alors que bon, ça fait 3 ans de suite qu'on va en Espagne en vacances.
0: Tout va bien en Espagne, mais.
2: Oui, mais bon, voilà, c'est pas ce qu'on
0: appelle. C'est pas l'Asie du Sud-Est.
2: Voilà, on a tous fait un peu ce genre de choses parce qu'on avait envie de trouver du travail et d'être embauché. On se présente sous un jour un petit peu plus favorable, qui t'a poussé un petit peu brosser le tableau de façon un peu plus favorable, jusqu'à ce que il y a des gens qui s'inventent des diplômes, qui s'inventent des compétences, des expériences. Voilà.
0: Est-ce que ça existe vraiment?
2: Bien sûr. Plus de 50, je crois que c'est 55% des recruteurs ont remarqué des anomalies dans les CV qu'ils recrutaient, qu'ils étudiaient. Ça fait plus d'un sur deux et qu'ils ont repéré. Donc on peut imaginer qu'il y en a quelques-uns qui soient passés au travers.
0: Alors est-ce que
2: c'est quand même assez accablant. Donc ça veut dire que c'est un recours régulier, assumé, au mensonge pour essayer de trouver du travail. Donc la cause, on la comprend. Trouver du travail, on en a tous besoin.
0: Oui, bien sûr.
2: Mais le moyen est un peu biaisé dès le départ. Ouais,
0: c'est un peu étrange quand même. Mmh. Et puis si on est pris la main dans le sac, évidemment, on n'est sans doute pas très à l'aise.
2: J'imagine. On n'est pas très à l'aise, mais la sanction, c'est quoi? On n'a pas le boulot, et de toute façon, on l'aurait peut-être pas eu si on avait dit la vérité. C'est ça qui est ambigu, c'est qu'on est quand même incité à se montrer meilleur que les autres. On est dans une société où il faut être compétiteur, et on prend le meilleur.
0: Et est-ce que c'est pas un mensonge, effectivement, structurel, qui pousse les gens à se doper, qui pousse les gens à...
2: On va pas changer la société. En fait, le problème, c'est l'individu qui se positionne par rapport à cette société, où, évidemment, il y a un classement pour tout.
0: Oui.
2: D'une certaine façon, alors c'est la rémunération, c'est la médaille dans le sport, et c'est l'élection, voilà, tout à fait. Alors élection politique ou élection des conseils, etc. Peu importe. C'est le rôle de l'individu d'essayer de s'élever par tous les moyens, et tous les moyens, dans tous les moyens, il y a un mensonge. Ouais. C'est même pas le pire.
0: Alors il y a des mensonges éthiques. On pourrait parler de la médecine.
2: Oui.
0: Est-ce qu'on doit dire à quelqu'un qui va bientôt passer de l'autre côté, si on a la foi, rejoindre le Seigneur, sinon mourir? Est-ce qu'on va le dire plutôt à la famille qu'aux malades, aux patients? Est-ce qu'on va le dire plutôt aux patients mais pas à la famille? Là, il y a des mensonges qui sont extrêmement difficiles à manier. Ça reste éthiquement des mensonges, mais on voit bien que la situation parfois l'exige. Qu'est-ce qu'on peut dire là-dessus?
2: Si vous me permettez, c'est une question qui est trop importante.
0: Ça, c'est la vie et la mort.
2: Pour que voilà, exactement. Pour que j'apporte, moi, ma réponse, j'ai ma réponse pour moi, ce que j'aimerais qu'on me dise ou qu'on ne me dise pas, mais je ne peux pas appliquer à tout le monde. Il y a, on est sur une antenne catholique, il y a une question de foi, de préparation au départ,
0: d'accompagnement, de
2: prière, etc. Ouais. Je pense qu'il peut être intéressant de dire la vérité.
0: Ouais.
2: Déjà, finir une vie avec la vérité, je pense que c'est plutôt pas mal.
0: Ouais.
2: Et puis justement se préparer au départ et dans la prière, etc. Donc j'aurais tendance à dire qu'il ne faut pas mentir, mais c'est vraiment très
0: particulier.
2: C'est très particulier.
0: Et on sait que le médecin ne ment pas de gaieté de cœur si parfois il ne dit pas toute la vérité.
2: Exactement. Donc les cas sont trop particuliers pour faire une généralité.
0: Voilà, on est loin de l'escroquerie du gars qui va vendre.
2: Oui,
0: ou de l'adultère,
2: la rivalité entre collègues de bureau.
0: Oui, là c'est vraiment autre chose. Mmh. Alors nous avons Cathy, Cathy qui nous appelle. Cathy, vous nous appelez d'où?
3: De Montauban.
0: De Montauban, voilà, j'arrivais pas à lire sur la petite fiche. Donc vous nous appelez de Montauban et vous vouliez dire quelque chose. Car vous êtes malvoyante.
3: Oui, déjà, je voulais dire bonsoir à tout le monde.
0: Oui,
3: on a un avantage. Vous allez me dire, elle est bizarre, hein.
0: Il y avait un joli accent à Montauban. Alors, dites-nous.
3: Mais j'assume. On a un avantage, c'est que on peut détecter, on apprend à détecter un modificateur de vérité et par le silence.
0: Alors, qu'est-ce que vous voulez dire par là?
3: Vous,
0: quelqu'un,
3: vous avez,
0: oui,
3: qui a vu, vous avez associé le verbe avec le gestuel.
0: Mm-hmm.
3: La parole avec le gestuel.
0: Oui.
3: Non-voyant, le côté paraître le côté physique, on ne le perçoit pas. On va le percevoir différemment. C'est-à-dire que le silence peut être lourd, peut dégager ce qui se passe autour de nous, puisqu'on a tous les sens qui travaillent, donc il y a le bruit, il y a tout ce qui va avec. Et par contre, on peut pas nous mentir. Car on est comme des éponges, aussi bien pour le mensonge que pour l'émotionnel.
0: Oui.
3: On perçoit exactement ce que l'autre dégage.
0: Oui.
3: Comme disait votre invité, un menteur, quoi, quelqu'un, excusez-moi, qui va dire un mensonge, qui peut être nécessaire. Aura vraiment un aplomb. Il ne va pas avoir. Il saura être convaincant. Nous, le silence, il est déjà. On le perçoit, on le vit. Ça se vit, ce qui se passe autour de nous.
2: C'est-à-dire que vous ressentez des émotions que nous, les voyants, on n'a pas.
3: Tout à fait.
2: Vous compensez, en fait. Vous compensez
3: exactement.
2: Par une sensibilité développée.
3: Exactement, à condition qu'on ne soit pas dans le contrôle. Si on contrôle tout ce qui se passe autour de nous, on n'arrive pas à être dans l'instant.
0: Alors Cathy, vous disiez que en fonction du discours, vous arriviez à percevoir une personne qui est plus ou moins authentique. Est-ce que c'est la structure du discours, les silences, éventuellement
3: le bégaiement,
0: je ne sais quoi, ou est-ce que c'est le timbre de la voix, le grain de la voix? Qu'est-ce qui vous renseigne le plus?
3: Oui, je suis très sensible à la tonalité de la voix. Chacun a sa tonalité, hein, il n'y a pas de souci.
0: Oui.
3: Mais c'est la... si c'est vraiment... Bon, il y a le contexte de la situation, si la personne a le phrasé plus...

0: personne est émue, ça passe dans la voix. Quand une personne est joyeuse, tout à l'heure Sandrine, ça passe dans la voix. Quand quelqu'un ment, est-ce que ça passe dans la voix également?
1: Si je fais attention à la situation, si je suis dans l'instant et que le sujet m'intéresse et que je veux participer, je ferai plus attention. Là, ouais. Je serai attentif, oui. Autrement, je veux dire, mais vous savez, quand j'entends une fois une voix, je la retiens. Oui. Ça enregistre.
2: Je fasse attention à ce que je dis, alors.
0: Oui, tout à fait.
1: Mais vous savez, je voulais.
0: On est en direct, en plus.
1: Oui. Pas de souci. Mais vous voyez, comme tout à l'heure, votre invité, vous parliez du poker.
0: Oui.
1: Quand j'avais la vue, parce que moi, ça fait 10 ans que je l'ai perdue, mais vous voyez, j'apprécie maintenant que quand j'avais la vue. Parce que quand j'avais la vue, je ne voyais rien. Et maintenant, je perçois mieux.
0: Intéressant. Alors, vous savez, Cathy, que si vous jouez au poker, aujourd'hui, vous pouvez continuer. Hein, vous savez qu'il y a des pokers pour les gens. Oui, vous savez, pour les gens qui ont des problèmes de vue. Alors, est-ce qu'on peut en dire un mot, Alexis?
2: Oui, j'ai assisté à un grand tournoi où effectivement il y a personne non voyante qui se faisait assister, donc par un voyant qui lui disait quelle carte il avait et qui misait pour lui. C'était ses yeux et ses bras en fait. Voilà.
0: Et la mémoire, s'il faut essayer de mémoriser les cartes qui sont disponibles dans le jeu.
2: Oui, alors ça, pour le coup, je pense que les non-voyants ont un avantage, c'est que justement ils sont pas parasités par plein d'autres informations qui servent à rien. Et ils peuvent se focaliser sur le jeu. Et généralement, on surestime complètement, comme pour le mensonge, le côté lecture des expressions corporelles au poker. Je dis pas que c'est pas important, hein. Mais à très haut niveau, c'est quand même difficile de tomber sur quelqu'un qui va trembler quand il a du jeu,
0: voilà,
2: qui va se gratter la tête pour se demander ce qu'il va faire. Les gens savent un petit peu jouer maintenant, et ils font pas trop de cinéma. Hein. Je parle encore une fois au niveau de compétition.
0: Ouais.
2: Je pense que voir les cartes et calculer les probabilités, c'est plutôt facile.
0: Ouais, revenir aux probabilités. En tout cas, quand on joue au poker, on sait que les adversaires n'ont pas les cartes qu'on possède soi-même. Ça, c'est la seule certitude.
2: Oui. Alors, il faut changer d'établissement de jeu.
0: C'est la seule certitude qu'on peut avoir. Hein. Et puis, alors, s'il y a plus de joueurs, on sait que les pistes sont multipliées. On essaie d'anticiper, en fait, pour deviner, en tout cas, subodorer le jeu de l'adversaire.
2: Exactement.
0: Voilà, c'est ça le principe. Merci, Cathy, de nous avoir appelé. Vous voulez ajouter quelque chose, Cathy?
1: Oui, si je me permets, Frédéric.
0: Oui.
1: Ce que je veux dire, c'est que il y a plusieurs sortes de mensonges, mais tout petit, on les incite, les enfants, à mentir si on veut. Ah. Exemple, si on veut être bien éduqué, on est obligé de mentir.
0: Pourquoi?
1: Si vous voulez être poli, vous êtes obligé de mentir.
0: Bon, pas forcément.
1: Si vous voulez vous protéger, vous êtes obligé de mentir. Il y a mentir et mentir par nécessité, mentir pour parce que c'est un don de mentir. Mais c'est un don, c'est un art de mentir et c'est nécessaire de mentir.
0: Ah bah, Cathy, regardez, par exemple, on dit à un enfant, parce que les enfants disent toujours des bêtises énormes. Bonjour, madame Grosse. Bon, des choses comme ça, c'est insupportable. Alors, ou on dit à l'enfant, tais-toi, ou alors il prend une tarte, ou alors on lui dit, non, tu dis bonjour à la dame, et si cette dame est en surpoids, c'est son affaire, c'est pas la tienne, donc tu n'insistes pas, ça peut la gêner. Voilà. Là, on ne ment pas, et l'enfant apprend qu'on ne dit pas tout. Mais ne pas tout dire, c'est pas forcément mentir.
1: Oui, mais un exemple pour vous, Frédéric. Oui. Lorsque vous êtes invité, qu'il y a un plat qui ne vous plaît pas, vous dites quoi?
0: Je dis que ce n'est pas mon plat préféré.
1: Donc là,
0: non, je le dis assez. Oui,
1: vous n'assumez pas ce que vous n'assumez pas votre mensonge.
2: Non, mais votre exemple
0: oui, c'est pour la vie en société.
2: Parce que ça, rapporté à un enfant, il va dire non, j'aime pas ça.
0: Oui, un enfant dira j'aime pas ça.
2: Et on va lui dire, écoute, non, mais mange, c'est très bon. Voilà. Et on va l'inciter à mentir.
0: C'est vrai. Pour que la vie en société soit possible.
2: Ouais.
0: Mais après, on peut s'amuser aussi, avoir un peu d'humour et dire.
1: Par exemple,
0: si on me sert des épinards, je vais être triste, donc je vais feindre de pleurer, mais c'est pas grave, je les mangerai quand même. Mais c'est pas mon plat préféré. Mais ça n'empêche que je viens pour dîner chez une personne parce que je l'aime. Et puis si les épinards, on s'en fiche un peu, c'est pas voilà.
2: Mais on l'aime moins quand même après. Hein.
0: On l'aime beaucoup moins. Ça revient plus. On revient plus jamais.
1: Merci.
0: Voilà.
1: Je voulais vous dire merci à votre invité et merci à vous, madame, pour votre émission. Et ce n'est pas un mensonge, par contre.
2: Ah, ça fait plaisir.

0: Merci,
1: merci Cathy.
0: Bonne soirée.
1: Merci Cathy, à très bientôt. Alors, nous ne pourrons pas prendre ce soir Sandra au téléphone, faute de temps. Il disait que effectivement le mensonge faisait du mal, pas plus que Florence qui nous appelait de Versailles et qui parlait d'un mensonge lié effectivement à des enfants adoptés. C'est moins le cas maintenant, ouais. Où on ne disait pas que l'enfant était adopté et puis on lui disait un peu tard, sans compter les affaires effectivement d'adultère où l'enfant n'était pas vraiment le fils de son père, le fils de sa mère, ça c'est plus compliqué quand même, mais le fils de son père avec des doutes, effectivement. Un dernier mot alors pour Alexis, le mensonge, vivre avec, on est tous des menteurs. Effectivement, les mensonges ne sont pas les mêmes, la gravité n'est pas la même. Qu'est-ce qu'on peut donner comme comme conseil aux auditeurs pour, au fur et à mesure, se passer du mensonge et puis arriver finalement à dire plutôt la vérité, voilà, de façon quotidienne.
2: Déjà, je crois qu'il y a une prise de conscience à avoir individuellement, personnellement. De se dire ce qu'on a dit un petit peu plus tôt en début d'émission, que on va traîner un cortège de difficultés, on se met un boulet à la patte. C'est parfois difficile de dire la vérité,
1: oui.
2: C'est parfois difficile d'avouer, d'être franc,
1: oui. Oui.
2: Mais on se débarrasse quand même
1: d'un poids,
2: et on en rajoute un si on ment. Et si l'édifice s'effondre, on a double dommage en fait. On a le préjudice qu'il aurait fallu avouer, et on a la preuve de sa propre lâcheté. Donc, je crois que le mensonge est rarement une solution.
1: Non, je pense que la vérité c'est plus simple que le mensonge.
2: C'est plus souhaitable en tout cas.
1: C'est plus souhaitable, ouais. Et ça aide à vivre, et on est plus heureux. On est plus heureux quand on a un bon élève et qu'on triche pas que quand on a un cancre qui passe son temps à tricher. Je le sais, croyez-moi. Alors, savez-vous démasquer un menteur, livre d'Alexis Lepsker, que vous trouverez aux éditions Michel Lafon, qui vous ment le livre dans toutes les bonnes librairies. Remerciements à Denis Thomas qui a préparé cette émission, ou contribué à la préparer, à Jean-Paul Lérine qui l'a réalisé, à nos bénévoles qui ont pris vos appels ce soir, Véronne et Henri. Je remercie infiniment notre invité d'être venu jusqu'à nous ce soir. Merci Alexis.
2: Merci à vous.
1: Et puis, je n'ai plus qu'à vous souhaiter une très bonne nuit, sans oublier de vous confier à la prière de vos anges gardiens. Demain, ce n'est pas moi qui sera à peine, mais Marie de la Coussa. Donc, je vous dis, non pas à demain, mais à lundi.

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0: en union de prière avec vous.
1: Chaque jour.
2: Au nom du Père, et du Fils, et du Saint-Esprit. Je crois en Dieu, le Père Tout-Puissant, Créateur du ciel et de la terre, et en Jésus-Christ, son Fils unique, notre Seigneur, qui a été conçu du Saint-Esprit, est né de la Vierge Marie, a souffert sous Ponce Pilate, a été crucifié, est mort et a été enseveli, est descendu aux enfers, le troisième jour est ressuscité des morts, est monté aux cieux, est assis à la droite de Dieu, le Père Tout-Puissant, d'où il viendra juger les vivants et les morts. Je crois en l'Esprit Saint, à la Sainte Église catholique, à la communion des saints, à la rémission des péchés, à la résurrection de la chair, à la vie éternelle. Amen. Et nous prions aux intentions du Saint-Père, le Pape Léon. Notre Père qui es aux cieux, que ton nom soit sanctifié, que ton règne vienne, que ta volonté soit faite sur la terre comme au ciel. Je vous salue Marie, pleine de grâce, le Seigneur est avec vous. Vous êtes bénie entre toutes les femmes, et Jésus, le fruit de vos entrailles, est béni.
3: Sainte Marie, Mère de Dieu, priez pour nous pauvres.
2: Je vous salue Marie, pleine de grâce, le Seigneur est avec vous. Vous êtes bénie entre toutes les femmes, et Jésus, le fruit de vos entrailles, est béni.
3: Sainte Marie, Mère de Dieu, priez pour nous pauvres.
2: Je vous salue Marie, pleine de grâce, le Seigneur est avec vous. Vous êtes bénie entre toutes les femmes, et Jésus, le fruit de vos entrailles, est béni.
3: Sainte Marie, Mère de Dieu, priez pour nous pauvres pécheurs,

0: Amen. Ô Marie conçue sans péché. Premier mystère glorieux, la résurrection de notre Seigneur Jésus-Christ. De l'évangile de Jésus-Christ selon saint Jean. Jésus dit à Thomas, « Avance ta main et mets-la dans mon côté. Cesse d'être incrédule, sois croyant. » Alors Thomas lui dit, « Mon Seigneur et mon Dieu. » Que tous ceux dans les familles qui ont déjà la foi puissent persévérer et tenir bon. Que tous ceux qui ne l'ont pas encore puissent l'obtenir. Que le Seigneur puisse briser toutes les résistances qui empêchent certains membres de la famille de mettre leur foi en Dieu. Notre Père, qui es aux cieux, que ton nom soit sanctifié, que ton règne vienne, que ta volonté soit faite sur la terre comme au ciel.
1: Donne-nous aujourd'hui notre pain de ce jour. Pardonne-nous nos offenses, comme nous pardonnons aussi à ceux qui nous ont offensés. Et ne nous laisse pas tomber en tentation, mais délivre-nous du mal.
2: Je vous salue, Marie, comblée de grâce. Le Seigneur est avec vous. Vous êtes bénie entre toutes les femmes, et Jésus, le fruit de vos entrailles, est béni.
3: Sainte Marie, Mère de Dieu, priez pour nous pauvres pécheurs, maintenant et à l'heure de notre mort. Amen.
2: Je vous salue, Marie, comblée de grâce. Le Seigneur est avec vous. Vous êtes bénie entre toutes les femmes, et Jésus, le fruit de vos entrailles, est béni.
3: Sainte Marie, Mère de Dieu, priez pour nous pauvres pécheurs, maintenant et à l'heure de notre mort. Amen.
2: Je vous salue, Marie, pleine de grâce. Le Seigneur est avec vous. Vous êtes bénie entre toutes les femmes, et Jésus, le fruit de vos entrailles, est béni.
3: Sainte Marie, Mère de Dieu, priez pour nous pauvres pécheurs, maintenant et à l'heure de notre mort.
2: Je vous salue, Marie, pleine de grâce. Le Seigneur est avec vous. Vous êtes bénie entre toutes les femmes, et Jésus, le fruit de vos entrailles, est béni.
3: Sainte Marie, Mère de Dieu, priez pour nous pauvres pécheurs, maintenant et à l'heure de notre mort. Amen.
2: Je vous salue, Marie, pleine de grâce. Le Seigneur est avec vous. Vous êtes bénie entre toutes les femmes, et Jésus, le fruit de vos entrailles, est béni.
3: Sainte Marie, Mère de Dieu, priez pour nous pauvres pécheurs, maintenant et à l'heure de notre mort. Amen.
2: Je vous salue, Marie, pleine de grâce. Le Seigneur est avec vous. Vous êtes bénie entre toutes les femmes. Et Jésus, le fruit de vos entrailles, est béni.
3: Sainte Marie, Mère de Dieu, priez pour nous pécheurs, maintenant et à l'heure de notre mort. Amen.
2: Je vous salue, Marie, pleine de grâce. Le Seigneur est avec vous. Vous êtes bénie entre toutes les femmes. Et Jésus, le fruit de vos entrailles, est béni.
3: Sainte Marie, Mère de Dieu, priez pour nous pauvres pécheurs, maintenant et à l'heure de notre mort. Amen.
2: Je vous salue, Marie pleine de grâce. Le Seigneur est avec vous. Vous êtes bénie entre toutes les femmes, et Jésus, le fruit de vos entrailles, est béni.
3: Sainte Marie, Mère de Dieu, priez pour nous pauvres pécheurs, maintenant et à l'heure de notre mort. Amen.
2: Je vous salue, Marie pleine de grâce. Le Seigneur est avec vous. Vous êtes bénie entre toutes les femmes, et Jésus, le fruit de vos entrailles, est béni.
3: Sainte Marie, Mère de Dieu, priez pour nous pauvres pécheurs, maintenant et à l'heure de notre mort. Amen.
2: Je vous salue, Marie pleine de grâce. Le Seigneur est avec vous. Vous êtes bénie entre toutes les femmes, et Jésus, le fruit de vos entrailles, est béni.
3: Sainte Marie, Mère de Dieu, priez pour nous pauvres pécheurs, maintenant et à l'heure de notre mort.

0: Marie conçue sans péché. Deuxième mystère glorieux, l'ascension de Jésus. De l'évangile de Jésus-Christ selon saint Jean. Jésus dit à ses disciples, « La paix soit avec vous. » Puis il souffla sur eux et il leur dit, « Recevez l'Esprit Saint. » Que le Seigneur vienne apaiser les cœurs et guérir les blessures. Que les membres d'une même famille puissent se pardonner et retrouver un dialogue paisible, plein de respect. Notre Père, qui es aux cieux, que ton nom soit sanctifié, que ton règne vienne, que ta volonté soit faite sur la terre comme au ciel.
1: Donne-nous aujourd'hui notre pain de ce jour. Pardonne-nous nos offenses, comme nous pardonnons aussi à ceux qui nous ont offensés. Et ne nous laisse pas entrer en tentation, mais délivre-nous du mal. Je vous salue Marie, pleine de grâce. Le Seigneur est avec vous. Vous êtes bénie entre toutes les femmes, et Jésus, le fruit de vos entrailles, est béni.
2: Sainte Marie, Mère de Dieu, priez pour nous pauvres pécheurs, maintenant et à l'heure de notre mort. Amen.
1: Je vous salue Marie, pleine de grâce. Le Seigneur est avec vous. Vous êtes bénie entre toutes les femmes, et Jésus, le fruit de vos entrailles, est béni.
2: Sainte Marie, Mère de Dieu, priez pour nous pauvres pécheurs,
1: Je vous salue Marie, pleine de grâce. Le Seigneur est avec vous. Vous êtes bénie entre toutes les femmes et Jésus, le fruit de vos entrailles, est béni.
2: Sainte Marie, Mère de Dieu, priez pour nous pauvres pécheurs, maintenant et à l'heure de notre mort.
1: Je vous salue Marie, pleine de grâce. Le Seigneur est avec vous. Vous êtes bénie entre toutes les femmes et Jésus, le fruit de vos entrailles, est béni.
2: Sainte Marie, Mère de Dieu,
1: Je vous salue Marie, pleine de grâce. Le Seigneur est avec vous. Vous êtes bénie entre toutes les femmes et Jésus, le fruit de vos entrailles, est béni.
2: Sainte Marie, Mère de Dieu, priez pour nous pauvres pécheurs, maintenant et à l'heure de notre mort.
1: Je vous salue Marie, pleine de grâce. Le Seigneur est avec vous. Vous êtes bénie entre toutes les femmes et Jésus, le fruit de vos entrailles, est béni.
2: Sainte Marie, Mère de Dieu, priez pour nous pauvres pécheurs, maintenant et à l'heure de notre mort. Amen.
1: Je vous salue Marie, pleine de grâce. Le Seigneur est avec vous. Vous êtes bénie entre toutes les femmes et Jésus, le fruit de vos entrailles, est béni.
2: Sainte Marie, Mère de Dieu, priez pour nous pauvres pécheurs.
1: Je vous salue Marie, pleine de grâce, le Seigneur est avec vous. Vous êtes bénie entre toutes les femmes et Jésus, le fruit de vos entrailles, est béni.
2: Sainte Marie, Mère de Dieu, priez pour nous pauvres pécheurs, maintenant et à l'heure de notre mort. Amen.
1: Je vous salue Marie, pleine de grâce, le Seigneur est avec vous. Vous êtes bénie entre toutes les femmes et Jésus, le fruit de vos entrailles, est béni.
2: Sainte Marie, Mère de Dieu,
1: Je vous salue Marie, pleine de grâce, le Seigneur est avec vous. Vous êtes bénie entre toutes les femmes et Jésus, le fruit de vos entrailles, est béni.
2: Sainte Marie, Mère de Dieu, priez pour nous pauvres pécheurs, maintenant et à l'heure de notre mort.

0: Ô Marie conçue sans péché. Troisième mystère glorieux, la Pentecôte. Du livre des Actes des Apôtres. Quand arriva le jour de la Pentecôte, ils se trouvaient réunis tous ensemble. Tous furent remplis d'Esprit Saint. Ils se mirent à parler en d'autres langues, et chacun s'exprimait selon le don de l'Esprit. Que l'Esprit du Seigneur vienne éclairer les cœurs pour recréer le dialogue là où il a été rompu. Seigneur, donne à chacun de trouver les mots justes pour un dialogue en vérité qui libère et qui apaise au sein des familles. Notre Père qui es aux cieux, que ton nom soit sanctifié, que ton règne vienne, que ta volonté soit faite sur la terre comme au ciel.
1: Pardonnez-nous nos offenses, comme nous pardonnons aussi à ceux qui nous ont offensés. Et ne nous laisse pas entrer en tentation, mais délivrez-nous du mal. Je vous salue, Marie, comblée de grâce. Le Seigneur est avec vous. Vous êtes bénie entre toutes les femmes, et Jésus, le fruit de vos entrailles, est béni.
2: Sainte Marie,
1: pleine de grâce, oui. Je vous salue, Marie, pleine de grâce. Le Seigneur est avec vous. Vous êtes bénie entre toutes les femmes, et Jésus, le fruit de vos entrailles, est béni.
2: Sainte Marie, Mère de Dieu, priez pour nous, pauvres pécheurs, maintenant et à l'heure de notre mort. Amen.
1: Je vous salue, Marie, pleine de grâce. Le Seigneur est avec vous. Vous êtes bénie entre toutes les femmes, et Jésus, le fruit de vos entrailles, est béni.
2: Sainte Marie, Mère de Dieu, priez pour nous pauvres pécheurs, maintenant et à l'heure de notre mort. Amen.
1: Je vous salue, Marie, pleine de grâce. Le Seigneur est avec vous. Vous êtes bénie entre toutes les femmes, et Jésus, le fruit de vos entrailles, est béni.
2: Sainte Marie, Mère de Dieu, priez pour nous pauvres pécheurs, maintenant et à l'heure de notre mort. Amen.
1: Je vous salue, Marie, pleine de grâce. Le Seigneur est avec vous. Vous êtes bénie entre toutes les femmes, et Jésus, le fruit de vos entrailles, est béni.
2: Sainte Marie, Mère de Dieu, priez pour nous pauvres pécheurs, maintenant et à l'heure de notre mort. Amen.
1: Je vous salue, Marie, pleine de grâce. Le Seigneur est avec vous. Vous êtes bénie entre toutes les femmes, et Jésus, le fruit de vos entrailles, est béni.
2: Sainte Marie, Mère de Dieu, priez pour nous pauvres pécheurs,
1: je vous salue, Marie, pleine de grâce. Le Seigneur est avec vous. Vous êtes bénie entre toutes les femmes, et Jésus, le fruit de vos entrailles, est béni.
2: Sainte Marie, Mère de Dieu, priez pour nous pauvres pécheurs, maintenant et à l'heure de
1: je vous salue, Marie, pleine de grâce. Le Seigneur est avec vous. Vous êtes bénie entre toutes les femmes, et Jésus, le fruit de vos entrailles, est béni.
2: Sainte Marie, Mère de Dieu, priez pour nous pauvres pécheurs, maintenant et à l'heure de notre mort. Amen.
1: Je vous salue, Marie, pleine de grâce. Le Seigneur est avec vous. Vous êtes bénie entre toutes les femmes, et

0: Je vous salue Marie, pleine de grâce. Le Seigneur est avec vous. Vous êtes bénie entre toutes les femmes. Et Jésus, le fruit de vos entrailles, est béni.
1: Sainte Marie, Mère de Dieu, priez

0: Amen. Ô Marie conçue sans péché. Quatrième mystère glorieux, l'Assomption de la très sainte Vierge Marie. De l'Évangile de Jésus-Christ selon saint Luc. Mon âme exalte le Seigneur, exulte mon esprit en Dieu mon Sauveur. Il s'est penché sur son humble servante, désormais tous les âges me diront bienheureuse. Que le Seigneur donne la grâce de la prière en famille, par l'intercession de la Vierge Marie, que ceux qui prient déjà puissent persévérer, que ceux qui ne le font pas encore trouvent le courage de commencer et en soient comblés. Notre Père qui es aux cieux, que ton nom soit sanctifié, que ton règne vienne, que ta volonté soit faite sur la terre comme au ciel.
1: Je vous salue Marie, pleine de grâce. Le Seigneur est avec vous. Vous êtes bénie entre toutes les femmes, et Jésus, le fruit de vos entrailles, est béni.
2: Sainte Marie, Mère de Dieu, priez pour nous pauvres pécheurs, maintenant et à l'heure de notre mort. Amen.
1: Je vous salue, Marie, pleine de grâce. Le Seigneur est avec vous. Vous êtes bénie entre toutes les femmes, et Jésus, le fruit de vos entrailles, est béni.
2: Sainte Marie, Mère de Dieu, priez pour nous pauvres pécheurs, maintenant et à l'heure de notre mort. Amen.
1: Je vous salue Marie, pleine de grâce. Le Seigneur est avec vous. Vous êtes bénie entre toutes les femmes. Et Jésus, le fruit de vos entrailles, est béni.
2: Sainte Marie, Mère de Dieu, priez pour nous pauvres pécheurs, maintenant et à l'heure de notre mort. Amen.
1: Je vous salue Marie, pleine de grâce. Le Seigneur est avec vous. Vous êtes bénie entre toutes les femmes. Et Jésus, le fruit de vos entrailles, est béni.
2: Sainte Marie, Mère de Dieu, priez pour nous pauvres pécheurs, maintenant et à l'heure de notre mort. Amen.
1: Je vous salue, Marie, pleine de grâce. Le Seigneur est avec vous. Vous êtes bénie entre toutes les femmes. Et Jésus, le fruit de vos entrailles, est béni.
2: Sainte Marie, Mère de Dieu, priez pour nous pauvres pécheurs, maintenant et à l'heure de notre mort. Amen.
1: Je vous salue Marie, pleine de grâce. Le Seigneur est avec vous. Vous êtes bénie entre toutes les femmes. Et Jésus, le fruit de vos entrailles, est béni.
2: Sainte Marie, Mère de Dieu, priez pour nous pauvres pécheurs, maintenant et à l'heure de notre mort. Amen.
1: Je vous salue Marie, pleine de grâce. Le Seigneur est avec vous. Vous êtes bénie entre toutes les femmes. Et Jésus, le fruit de vos entrailles, est béni.
2: Sainte Marie, Mère de Dieu,
1: je vous salue Marie, pleine de grâce. Le Seigneur est avec vous. Vous êtes bénie entre toutes les femmes. Et Jésus, le fruit de vos entrailles, est béni.
2: Sainte Marie, Mère de Dieu, priez pour nous pauvres pécheurs, maintenant et à l'heure de notre mort. Amen.
1: Je vous salue Marie, pleine de grâce. Le Seigneur est avec vous. Vous êtes bénie entre toutes les femmes, et Jésus, le fruit de vos entrailles, est béni.
2: Sainte Marie, Mère de Dieu, priez pour nous pauvres pécheurs, maintenant et à l'heure de notre mort. Amen.
1: Je vous salue, Marie, pleine de grâce. Le Seigneur est avec vous. Vous êtes bénie entre toutes les femmes, et Jésus, le fruit de vos entrailles, est béni.
2: Sainte Marie, Mère de Dieu, priez pour nous pauvres pécheurs, maintenant et à l'heure de notre mort. Amen.

0: Amen. Ô Marie conçue sans péché. Cinquième mystère glorieux, le couronnement de la Vierge au ciel. Du livre de l'Apocalypse. Un grand signe apparut dans le ciel, une femme ayant le soleil pour manteau, la lune sous les pieds, et sur la tête une couronne de 12 étoiles. Seigneur, que ton règne vienne avec puissance dans le cœur de chaque membre de la famille. Sois vainqueur des peurs, des mépris, des méchancetés entre membres d'une même famille. Toi qui as couronné Marie au ciel, viens faire éclater ta gloire dans les familles. Viens les couronner d'une couronne de paix et de joie pour qu'elles puissent te glorifier sur la terre. Notre Père qui es aux cieux, que ton nom soit sanctifié, que ton règne vienne, que ta volonté soit faite sur la terre comme au ciel.
1: Je vous salue Marie, pleine de grâce. Le Seigneur est avec vous. Vous êtes bénie entre toutes les femmes et Jésus, le fruit de vos entrailles, est béni.
2: Sainte Marie, Mère de Dieu, priez pour nous pauvres pécheurs, maintenant et à l'heure de notre mort. Amen.
1: Je vous salue Marie, pleine de grâce. Le Seigneur est avec vous. Vous êtes bénie entre toutes les femmes et Jésus, le fruit de vos entrailles, est béni.
2: Sainte Marie, Mère de Dieu, priez pour nous pauvres pécheurs, maintenant et à l'heure de notre mort. Amen.
1: Je vous salue Marie, pleine de grâce. Le Seigneur est avec vous. Vous êtes bénie entre toutes les femmes et Jésus, le fruit de vos entrailles, est béni.
2: Sainte Marie, Mère de Dieu, priez pour nous pauvres pécheurs, maintenant et à l'heure de notre mort. Amen.
1: Je vous salue Marie, pleine de grâce. Le Seigneur est avec vous. Vous êtes bénie entre toutes les femmes et Jésus, le fruit de vos entrailles, est béni.
2: Sainte Marie, Mère de Dieu, priez pour nous pauvres pécheurs, maintenant et à l'heure de notre mort. Amen.
1: Je vous salue Marie, pleine de grâce. Le Seigneur est avec vous. Vous êtes bénie entre toutes les femmes et Jésus, le fruit de vos entrailles, est béni.
2: Sainte Marie, Mère de Dieu, priez pour nous pauvres pécheurs, maintenant et à l'heure de notre mort. Amen.
1: Je vous salue Marie, pleine de grâce. Le Seigneur est avec vous. Vous êtes bénie entre toutes les femmes et Jésus, le fruit de vos entrailles, est béni.
2: Sainte Marie, Mère de Dieu, priez pour nous pauvres pécheurs, maintenant et à l'heure de notre mort. Amen.
1: Je vous salue Marie, pleine de grâce. Le Seigneur est avec vous. Vous êtes bénie entre toutes les femmes et Jésus, le fruit de vos entrailles, est béni.
2: Sainte Marie, Mère de Dieu, priez pour nous pauvres pécheurs, maintenant et à l'heure de notre mort. Amen.
1: Je vous salue Marie, pleine de grâce. Le Seigneur est avec vous. Vous êtes bénie entre toutes les femmes et Jésus, le fruit de vos entrailles, est béni.
2: Sainte Marie, Mère de Dieu, priez pour nous pauvres pécheurs, maintenant et à l'heure de notre mort. Amen.
1: Je vous salue Marie, pleine de grâce. Le Seigneur est avec vous. Vous êtes bénie entre toutes les femmes et Jésus, le fruit de vos entrailles, est béni.
2: Sainte Marie, Mère de Dieu, priez pour nous pauvres pécheurs, maintenant et à l'heure de notre mort. Amen.
1: Je vous salue Marie, pleine de grâce. Le Seigneur est avec vous. Vous êtes bénie entre toutes les femmes et Jésus, le fruit de vos entrailles, est béni.
2: Sainte Marie, Mère de Dieu, priez pour nous pauvres pécheurs, maintenant et à l'heure de notre mort. Amen.

aide de mettre toujours notre espérance dans les biens du ciel, tandis que nous accomplissons nos tâches temporelles, et d'obtenir un jour ce que nous attendons avec foi, par Jésus-Christ, ton Fils, notre Seigneur, qui vit et règne avec toi dans l'unité du

Notre-Dame de Lourdes, Notre-Dame de Lourdes, Notre-Dame de Lourdes, Sainte Bernadette.

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4: L'ange du Seigneur apporta l'annonce à Marie.
5: Et elle conçut du Saint-Esprit. Je vous salue Marie, pleine de grâce. Le Seigneur est avec vous. Vous êtes bénie entre toutes les femmes, et Jésus, le fruit de vos entrailles, est béni. Sainte Marie, Mère de Dieu, priez pour nous pauvres pécheurs, maintenant et à l'heure de notre mort.
4: Voici la servante du Seigneur.
5: Qu'il me soit fait selon votre parole. Je vous salue Marie, pleine de grâce. Le Seigneur est avec vous. Vous êtes bénie entre toutes les femmes, et Jésus, le fruit de vos entrailles, est béni. Sainte Marie, Mère de Dieu, priez pour nous pauvres pécheurs, maintenant et à l'heure de notre mort.
4: Et le Verbe s'est fait chair.
5: Et il a habité parmi nous. Je vous salue Marie, pleine de grâce. Le Seigneur est avec vous. Vous êtes bénie entre toutes les femmes, et Jésus, le fruit de vos entrailles, est béni. Sainte Marie, Mère de Dieu, priez pour nous pauvres pécheurs, maintenant et à l'heure de notre mort.
4: Priez pour nous, Sainte Marie, Mère de Dieu,
5: afin que nous soyons rendus dignes des promesses du Christ.
4: Daignez, Seigneur, répandre votre grâce dans nos âmes, afin qu'ayant connu par la voix de l'ange l'incarnation de votre Fils Jésus-Christ, nous puissions parvenir par sa passion et par sa croix à la gloire de sa résurrection, par le même Jésus-Christ votre Fils, notre Seigneur. Amen.
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Merci Seigneur pour ce souffle de matin, ta présence douce, mon cœur te dédie.

Merci Seigneur pour ce renouveau, merci pour ta grâce qui m'inonde. Je marche chaque jour à tes côtés, transformé par ton amour, je suis comblée.

Merci Seigneur pour ta fidélité. Pour chaque souffle, pour chaque jour je loue. Dans ta présence, je trouve mon repos. Je te glorifie.

0: Ouvre mes yeux, Seigneur, pour voir ta beauté. Dans ta lumière, je découvre la vérité. Purification, lumière.
1: Au cœur de la nuit, je cherche ta clarté.

Dans le silence du matin, je te cherche, Seigneur. Mon cœur s'ouvre à ta grâce. Pour toi, je suis là. Intimité.

0: Merci pour chaque matin, Seigneur. Ta fidélité m'enveloppe. Je suis en ton cœur.
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1: Paul VI affirme en des mots émouvants : Marie est vraiment notre sœur. En femme humble et pauvre, elle a pleinement partagé notre condition. Et Jean-Paul II ajoute que Marie rappelle à chacun que Dieu l'aime personnellement, qu'il veut uniquement son bien et le suit constamment en ayant sur lui un dessein de grâce et de miséricorde qui a atteint son sommet dans le sacrifice rédempteur du Christ. La Vierge Marie est sans nul doute la femme du « qu'il me soit fait selon ta parole » et du « mon âme exalte le Seigneur ». La femme de l'heure de Jésus à Cana, puis sous la croix. La femme qui prie au Cénacle dans l'attente de l'Esprit. La femme glorieuse de l'Apocalypse, couronnée de 12 étoiles, glorieuse parmi tous les saints. Surtout, Marie est mère, mère de Dieu et notre mère, mère de l'Église et mère de l'humanité. Marie est une mère qui tourne ses yeux miséricordieux sur les hommes et les femmes de toute nation.

0: Vierge Immaculée, Mère de Dieu et de l'humanité, je t'accueille comme don de Jésus sous la croix et je me confie entièrement à toi. Je t'offre toute ma vie, ce que je suis, ce que j'aime et ce que j'ai, afin que resplendisse en moi la beauté du Christ. Aide-moi à être docile à l'Esprit et à vivre avec joie ma vocation dans l'Église, afin de collaborer à ta mission maternelle et d'orienter vers Dieu le cœur de tout homme. Toi qui as guidé Saint Maximilien Kolbe pour aimer sans mesure, enseigne-moi à être témoin de l'Évangile et à faire de ma vie un don. Je te confie les personnes que je rencontrerai et je t'offre le travail, les joies et les souffrances de cette journée. Ô Marie, conçue sans péché, prie pour nous qui avons recours à toi et pour ceux qui n'ont pas recours à toi.
1: Les missionnaires de l'Immaculée Père Kolbe ont présenté 5 minutes avec Marie, une réflexion sur notre consécration totale à l'Immaculée, cheminement sûr qui nous mène à Jésus.

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2: Bonjour et bienvenue dans 1000 questions à la fois, qui traite aujourd'hui du problème du mal. Au début du livre de la Genèse, on voit Dieu à l'œuvre. Il crée l'univers, puis l'homme et la femme. Ceux-ci habitent un beau jardin dont ils jouissent sa volonté. Et puis voici qu'apparaît un serpent. La suite de l'histoire, bien sûr, nous la connaissons. Le mal fait donc irruption dans le monde. D'où vient-il? C'est la question posée aujourd'hui à Anne Soupa, qui est bibliste. Anne, bonjour.
3: Bonjour.
2: Merci de venir nous éclairer sur cette grande question qui met Dieu en cause et qui revient souvent quand le mal se fait trop présent. Est-il lui aussi une création de Dieu? Dieu a-t-il créé le diable? Est-ce qu'il y a un rapport entre le diable et le mal?
3: Je pense qu'on saute une étape du raisonnement quand on pose la question comme vous la posez, Sophie. Dieu n'a pas créé le mal, mais il a créé le serpent, effectivement. Dieu a créé tout ce qui vit et bouge sur la terre, dont le serpent, qui est la plus rusée des créatures de Dieu. Mais le serpent, comme l'homme, comme la femme, comme l'enfant, comme tous les animaux, sont livrés à leur déterminisme ou à leur liberté selon les moments de leur vie. Et l'homme, effectivement, est acteur du mal. L'homme est directement acteur du mal. Et c'est là quelque chose d'extrêmement mystérieux qui nous fait tous souffrir de constater cette inéluctabilité du mal dans nos vies.
2: Alors, effectivement, Dieu donc a créé le serpent. Et dans le livre de la Genèse, il est dit que le serpent est le plus rusé des animaux. Est-ce que cela veut dire qu'il est mauvais?
3: Pas du tout. Le terme rusé est un terme, Aaron est un mot qui est utilisé pour désigner le sage aussi. Donc, il n'est pas du tout méchant de nature, mais il s'est laissé dévoyer. Il a mal appliqué le jugement qui lui avait été donné par le Seigneur.
2: De quelle façon?
3: En cherchant à semer la division entre le couple et Dieu. Et ce venin de la division, de la perte de confiance, est très certainement la clé de lecture des troisième chapitre du livre de la Genèse, où on assiste effectivement à une fêlure dans la confiance initiale que le couple mettait en Dieu et à une opération de convoitise entre l'homme et la femme. Chacun convoite ce qu'a l'autre. Et le résultat est effectivement la discorde. Vous savez, l'étymologie du mot diabolos, c'est le diviseur. Bon.
2: Alors justement, vous avez employé le mot que j'avais employé aussi dans mon introduction, le mot diable qui a été beaucoup employé pour désigner le mal à l'œuvre. Est-ce que c'est une réalité? Qu'est-ce que c'est? Est-ce que c'est un esprit? Est-ce que c'est aussi un esprit créé par Dieu?
3: Alors, grande figure. Le mal, je vous l'ai dit, le diable n'est pas créé par Dieu comme diable. La tradition des premiers siècles et de certains textes apocryphes dit que le diable est un ange de lumière qui s'est perverti. Bon, donc ça, c'est pour redire la même chose, que Dieu n'a pas créé le diable en personne, mais que le diable a surgi du fait de l'impossibilité humaine de vivre dans l'harmonie avec Dieu, dans le lien interpersonnel, sans faire appel à la violence. Et c'est ça qui, effectivement, a installé la figure du diable dans l'humanité. Alors, qu'est-ce que c'est que le diable? Est-ce que c'est une figure ou est-ce que c'est une vraie personne? Bon, si on nous dit que c'est un ange, ça n'est pas une vraie personne. C'est une manière de parler, hein, une image qui dit autre chose. Mais l'Église n'a jamais tranché. Elle n'a jamais tranché. Elle a très peu parlé du diable. Elle en a parlé pour la première fois, je crois, au Concile de Latran, au Moyen-Âge, et dans des termes assez généraux pour que plusieurs interprétations soient possibles. Alors, il est de tradition que les protestants en fassent plutôt une figure symbolique et que les catholiques aient plutôt tendance à la personnifier. Mais ce sont des inflexions, ce n'est absolument pas une injonction de foi. Absolument pas.
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2: Si on doit définir aujourd'hui ce diabolos, hein, ce diable, est-ce qu'on peut toujours le qualifier de diviseur? Est-ce que c'est toujours un adjectif qui lui convient dans toutes les circonstances?
3: Je crois quand même que c'est une très belle formule, une très forte formule, parce que nous vivons de l'amour de Dieu, nous vivons tous de l'amour de Dieu. L'amour de Dieu, c'est un lien trinitaire et un lien entre Dieu et nous, et un lien entre chaque être humain. Et dans la mesure où le diable parvient à détruire ce lien, il est effectivement, son grande œuvre est une œuvre de division. Je crois vraiment que c'est sa définition fondamentale. Mais, le diable a aussi, disons la figure du diable, a aussi une certaine fonction thérapeutique. Ça, c'est très intéressant de nous en rendre compte, parce que c'est une manière de dire que ni Dieu, ni l'homme ne sont responsables du mal. Mais un tiers, qu'on appelle diable, qui assume, qui prend sur ses épaules noires et dans ses mains fourchues, qui prend la responsabilité de ce que nous sommes trop faibles pour assumer. Et les psychologues disent que effectivement la figure du diable est très intéressante pour cette raison, parce qu'elle nous permet de nous défausser de conflits internes qui sont trop durs à tenir ensemble. Et lorsque nous ne pouvons pas tenir en même temps, par exemple, que nous avons de l'amour et de la haine pour notre mère, voilà un exemple simple mais fréquent, quand c'est impossible à tenir, eh bien, les enfants, très souvent, font appel à la figure du diable pour dire « c'est le diable qui m'a poussé à mentir, à être méchant ». Tout ça parce qu'effectivement, l'enfant ne peut pas reconnaître qu'il aime sa mère mais qu'il a désobéi dans le même temps.
2: Tout l'intérêt de la figure du diable.
3: Voilà, c'est une figure très utile, très intéressante, mais à condition qu'elle soit, comme disent les psychologues, partielle et non pas totalisante. C'est-à-dire que ce soit comme un secours dont on se sert de temps en temps, mais dont on ne fait pas l'explication à tout. Parce que on ne projette pas tout au long de sa vie impunément le mal en dehors de soi. Si l'on veut progresser, si l'on veut être un être digne de ce nom, on doit apprendre à reconnaître le mal que l'on fait et par conséquent à réintégrer un petit peu cette figure du mal en nous.
2: Et est-ce qu'on peut aussi apprendre à le combattre? Et est-ce qu'on peut le combattre?
3: Alors, on le combat par l'amour que l'on porte au Seigneur et par la désidéalisation de notre propre personne, par la reconnaissance que nous sommes des êtres faibles, que nous sommes faillibles, mais que tout sauf être séparés de l'amour de Dieu, ne pas nous laisser séparés de l'amour de Dieu.
2: Alors comment fait-on, Anne, pour ne pas être séparés de l'amour de Dieu?
3: Il y a un chemin à suivre.
2: Vous avez des conseils là, nous donner?
3: Je pense que l'humilité est très salubre. Ne pas nous prendre pour des héros, ne pas construire une figure de nous-mêmes idéale, puissante, belle à regarder à tout moment, mais savoir que nous sommes toujours pardonnés, pardonnables et aimables. Il me semble que c'est là, le combat n'est pas un combat, comme on peut l'imaginer, un combat avec des armes, avec une tension intérieure forte, avec un déploiement de parade et de défense. Non, le combat, c'est de devenir petit et de ne pas mollir, si on peut parler aussi trivialement, ne jamais céder sur l'amour de Dieu.
2: Quand même, il y a une chose optimiste qui nous est donnée dans la foi chrétienne, c'est que ce fameux diable, en tout cas, ou ce mal, ou comment peut-on l'appeler, il est vaincu.
3: Bien sûr, il est vaincu. Il est vaincu parce que Jésus a pris le mal sur lui. Ça, c'est quelque chose que nous avons beaucoup de peine à comprendre, mais qui se comprend un petit peu mieux quand on regarde la progression entre l'Ancien et le Nouveau Testament. Dans l'Ancien Testament, les hommes attribuent à Dieu tout ce qui arrive, le bien comme le mal. Et ils sont convaincus que Dieu récompense les bons et punit les méchants, et que le méchant va bientôt se trouver défait de ses privilèges mal acquis. Or, le livre de Job et les prophètes nous apprennent que c'est pas si simple. Et voilà que, avec l'arrivée de Jésus, le paysage change complètement. Parce que la passion de Jésus nous montre que Jésus a pris le mal sur lui. Il a accepté, lui, celui qui est sans péché, lui qui n'a pas connu le péché, il a accepté le mal d'autrui pour en libérer l'humanité. Alors, c'est très difficile à comprendre parce que Jésus est mort, Jésus est ressuscité, mais nous continuons à faire le mal. Et le mal continue à ravager l'humanité.
2: Oui, comme disent beaucoup, ça n'a rien changé.
3: Effectivement, ça n'a rien changé, sauf que ça augmente en nous, ça doit augmenter en nous la foi en ce Jésus sauveur qui a pris le mal sur lui. Ça doit augmenter en nous la foi et nous conduire vers des chemins de paix, de respect de l'autre, toutes choses que nous aimerions faire, mais que nous ne parvenons pas souvent à faire.
2: Vous pensez que on peut arriver tout au long d'une vie, et même à la fin d'une vie, à quand même supprimer un petit peu ce mal en nous, à qu'on peut l'éradiquer, peut-être pas complètement, mais enfin une bonne partie?
3: Je ne dirais pas qu'on peut l'éradiquer. Je crois qu'on peut le reconnaître en soi. Et je crois que nous connaître pécheurs est la meilleure thérapie que nous puissions avoir. Et je pense que nous, chrétiens, par rapport aux autres mouvements spirituels du type New Age qui fleurissent en ce moment, je crois que nous avons une chance extraordinaire, c'est que le christianisme fait, si l'on peut dire, la part belle au mal. Il ne le nie pas. Et il n'y a rien de pire que de nier le mal, que de croire à l'angélisme, à la bonté naturelle de tout être humain. Bien sûr, l'être est bon, mais il est aussi capable du mal. Et le christianisme, non seulement ne le nie pas, mais nous en délivre par le pardon. Et je crois que c'est une force extraordinaire, une des grandes puissances de vie du christianisme.
2: Merci beaucoup Anne Soupa d'être venue comme ça nous éclairer sur le diable, le mal, bref, cette entité qui nous habite. Merci beaucoup à Gilles aussi d'avoir réalisé 1000 questions à la fois. Je vous souhaite une bonne semaine et vous donne rendez-vous bien sûr mercredi prochain. Au revoir.

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2: N comme Naziréa. Même sans rien connaître à la langue hébraïque, le mot de Naziréa fait de suite penser à Nazareth ou encore Nazaréen. Et ces mots viennent de fait de la même racine, Nazar, qui signifie à la fois garder et cacher. À plusieurs reprises, on voit dans le Nouveau Testament les Juifs de Jérusalem parler de Jésus comme du Nazaréen, ce qui signifie celui qui vient de Nazareth, ou bien du Naziréen. Ce mot prend alors le sens de consacré. En effet, le Nazir, et ici donc le Naziréa, c'est un vœu de consécration au Seigneur. Souvenez-vous, Nazar signifie garder. Eh bien, le Nazir est celui qui se garde pour Dieu. Ce vœu de Naziréa, la plupart du temps, est temporaire. Il pouvait exceptionnellement être perpétuel. Le livre des Nombres, au chapitre 6, en présente certains aspects, nous pourrions dire une certaine réglementation. Ainsi, pendant son temps de Naziréa, pendant son temps de vœux, le consacré doit pratiquer tout d'abord l'abstinence des boissons enivrantes et du vin, même d'une manière globale de tout ce qui provient de la vigne. Cette prescription apparaît dans le chapitre 2 du prophète Amos comme la plus importante. « J'avais suscité, dit le prophète, d'entre vous, fils, des prophètes, et parmi les meilleurs d'entre vous, des nazirs. Oui ou non? Est-ce vrai, fils d'Israël? Mais vous, vous faites boire du vin aux nazirs et vous donnez cet ordre aux prophètes, vous ne prophétiserez pas. » La seconde prescription, c'est l'obligation de ne pas se couper les cheveux tout le temps que va durer ce vœu de Naziréa. C'est ici un signe extérieur qui fera reconnaître cette personne comme consacrée. Un signe distinctif, donc, de ne pas se couper les cheveux. Troisième point de cette réglementation, l'abstention de tout contact avec un mort. Le temps de son vœu expiré, le Nazir devait offrir devant la tente d'assignation avant l'entrée en Canaan et puis plus tard devait offrir au temple de Jérusalem des sacrifices particuliers. Un agneau d'un an sans défaut, une brebis d'un an sans défaut, un bélier sans défaut, une corbeille de pain sans levain, des gâteaux pétris à l'huile avec l'offrande et la libation de vin ordinaire. Enfin, signe de la fin de son vœu, il devait se couper les cheveux, se raser la tête et apporter ses cheveux au temple. Ceux-ci étaient alors brûlés sur l'autel. Après quoi, le Nazir reprenait sa liberté et, après 8 jours de célébration, ressortait du temple, il pouvait, à partir de ce moment-là, par exemple, à nouveau boire du vin.

0: Nous l'avons dit, le naziréat perpétuel est très rare. L'Ancien Testament ne mentionne que deux cas de nazir à vie. Celui de Samson, que nous rencontrons dans le livre des Juges, et celui de Samuel, qui furent tous deux consacrés à Dieu dès le sein de leur mère. Le livre du Siracide nous dit que Samuel était sacré nazir de Dieu avec le don de prophétie. Le naziréat perpétuel ne comportait sans doute pas le vœu de célibat. La question finalement reste posée. Ce sont dans ce contexte des exceptions que Samson et Samuel, sans doute en vue d'accomplir une mission bien particulière dans le plan de Dieu. Pourtant, par rapport au célibat, il semblerait que Samson ait failli aux exigences de son naziréat. On comprend dans l'histoire de Samson que sa puissance réside dans ses cheveux. Pourquoi ? Parce qu'ils sont le signe, comme on l'a vu, de sa consécration. Une fois ses cheveux coupés par les Philistins, à son insu, il redevient comme les autres. C'est-à-dire qu'il a perdu sa consécration, il a perdu la puissance, la force qui faisait de lui cet homme exceptionnel. L'image est frappante. En tout cas, elle nous affirme que la vraie force du consacré est dans sa consécration et nulle part ailleurs. Il nous faut évoquer un cas particulier qui est celui de Jean-Baptiste. Le naziréat de Jean-Baptiste a été contesté par certains. Il y a certes quelques analogies dans les récits entre la naissance du précurseur et la naissance, par exemple, de Samson ou celle de Samuel. Il est dit, notamment dans l'évangile de Luc, chapitre 1, verset 15, que Jean ne boira ni vin ni boisson fermentée, et qu'il sera rempli de l'Esprit Saint dès le sein de sa mère. Mais il n'est pas fait mention d'un vœu tout au moins explicite. Samson et Samuel n'ont pas non plus explicitement prononcé un vœu. Le vœu venait de leur mère, qui en avait reçu l'ordre par un messager de Dieu. Néanmoins, la manière de vivre du Baptiste, son costume, font de lui une sorte d'ascète, comme on en trouvera beaucoup par la suite à l'âge d'or des pères du désert. Il semble, en tout cas, qu'aux environs de l'ère chrétienne, le naziréat n'ait plus existé que sous la forme temporaire, qui était sa forme, nous allons dire, normale. Et puis on ne peut pas achever sans évoquer le cas de Paul. Saint Paul, le Nouveau Testament, nous raconte une drôle d'histoire. D'après le livre des Actes, au chapitre 21, verset 24, lors de son dernier voyage à Jérusalem, il nous est dit que Paul se trouvait à Sancresse, c'est-à-dire au port de Corinthe, qu'il alla se faire raser la tête et qu'il décida de remonter au plus vite à Jérusalem. Pourquoi un tel détail, qui pourrait paraître totalement insignifiant, de nous dire que Paul est allé chez le coiffeur à Corinthe. Mais non, nous avons là certainement la fin d'un vœu de naziréat que Paul avait sans doute prononcé. Il remonte donc à Jérusalem, et à Jérusalem, que va-t-il faire? Il va se rendre dans le temple. Il va y passer une semaine, c'est la fin de son vœu, et nous le retrouverons à la sortie de cette célébration. Et il y aura une foule qui va se glutiner autour de lui et un joli remue-ménage qui provoquera l'arrestation de Paul. À travers ce détail du fait que Paul se soit rasé la tête, eh bien nous avons très certainement ici une indication forte. Paul avait fait ce vœu de naziréat temporaire. Cela nous montre qu'il demeure, et sans doute avec lui bon nombre de juifs appartenant à l'Église des premiers temps, demeure très inscrit dans les traditions propres du judaïsme.
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4: La Syrie au cœur des tensions régionales, alors que la Turquie et Israël se renvoient la balle après une frappe sur une base aérienne. Damas gère ses affaires internes et s'attaque à l'ancien régime avec des condamnations à mort en cascade contre le clan Assad. Une soif de justice radicale réclamée par les Syriens. Vous les entendrez en début de ce journal. Au Moyen-Orient, toujours des années de guerre et de bombardements ont détruit la bande de Gaza et ses terres agricoles aussi, qui se réduisent comme peau de chagrin selon l'ONU, nous le verrons. C'est le chaos, des familles entières sont encore privés de produits de première nécessité. Avertissement des humanitaires en Colombie, près de 10 jours après le séisme qui a violemment frappé l'ouest du pays. Témoignage à suivre dans ce journal. Et puis la légitimité de la Cour pénale internationale toujours plus sapée, notamment par les États-Unis qui viennent d'annoncer de nouvelles sanctions contre la présidente de la Cour. Et ce n'est pas le seul pays en guerre contre cette institution. Comment la crédibilité de la CPI est-elle de plus en plus mise à l'épreuve? C'est notre dossier du jour.
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4: Bonjour à tous. Des frappes en Syrie cristallisent les relations dans la région. Un aéroport militaire à l'arrêt a été visé hier dans la province d'Idleb, dans le nord-ouest du pays. Et depuis, les États-Unis accusent son allié israélien et Israël accuse à son tour la Turquie d'envoyer des troupes sur le territoire syrien. Allégation démentie par Ankara, une escalade inutile, a conclu Washington, qui cherche à afficher son soutien au nouveau gouvernement syrien, dirigé par un ancien djihadiste allié à la Turquie. Un nouveau pouvoir en Syrie qui veut faire table rase. La justice syrienne s'en prend lourdement aux figures de l'ancien régime et cumule les condamnations à mort. Une semaine après les verdicts visant l'ancien président déchu Bachar al-Assad par contumace et un de ses cousins, c'est un autre pilier du clan Assad qui vient d'être condamné à la peine capitale, Wassim al-Assad, coupable de crimes de guerre et de crimes contre l'humanité. Des décisions historiques qui résonnent dans toute la Syrie. Alors comment cette justice transitionnelle est-elle perçue par les Syriens? C'est le reportage de notre correspondant à Damas, Mohamed Erami.
6: Assis à longueur de journée sur sa chaise en plastique, devant les sanitaires de la mosquée au cœur du vieux Damas, cet homme d'une soixantaine d'années regarde passer les fidèles. Pour lui, la condamnation de Wassim al-Assad n'est qu'un pansement sur une hémorragie béante.
7: J'ai perdu mon frère, 7 membres de ma famille et plusieurs cousins. Et jusqu'à aujourd'hui, je n'ai aucune nouvelle de ce qui leur est arrivé.
6: Mais ce verdict divise aussi profondément. Certains réclament une justice encore plus radicale, voire punitive, signe d'une soif de vengeance qui ne s'est jamais éteinte.
8: Si ça ne dépendait que de moi, j'aurais laissé Wassim al-Assad, Atef Najib ou Bachar al-Assad sur la place publique et j'aurais laissé sa mère, ayant perdu son fils, venir leur porter un coup.
6: Derrière ces réactions, le traumatisme reste intact pour ceux qui attendent toujours des nouvelles de leurs proches, disparus dans les geôles du régime. Un sentiment partagé par de nombreux Syriens, comme cet homme, originaire de Hasaké, dont le frère a disparu en 2015.
9: Mon frère a été enlevé du jour au lendemain par l'armée du précédent régime sans qu'on ait jamais su pourquoi. Ils sont venus le chercher pour l'emmener à Damas. On est venu dans la capitale, mais on ne l'a jamais retrouvé.
6: Une condamnation qui, au-delà de la figure de Wassim al-Assad, remet la question des crimes de guerre au cœur du quotidien des Syriens. Mohamed Erami, Damas, pour Radio Vatican.
4: Et héritage de l'ancien régime en Syrie, plusieurs tonnes de matières nucléaires ont été découvertes sur 2 sites gardés secrets pendant l'ère Assad. Des sites qui seront placés sous supervision internationale, c'est ce qu'ont affirmé les inspecteurs de l'Agence internationale de l'énergie atomique et les autorités syriennes. La situation au Moyen-Orient et les Palestiniens toujours assiégés par les colons israéliens en Cisjordanie. Le propriétaire d'une des 3 maisons encore encerclées lance un appel à l'aide des États-Unis pour mettre fin à ce siège qui dure depuis une semaine près de Naplouse. Les conséquences d'années de guerre dans la bande de Gaza. Les 2/3 de cette zone est composée de terres fertiles et qui sont aujourd'hui en grande partie détruites après pratiquement 3 années de bombardements israéliens. Mais depuis l'annonce du cessez-le-feu en octobre l'an dernier, la surface des terres encore accessibles et pouvant être exploitées ne cesse de diminuer selon un nouveau rapport du Programme alimentaire mondial et du Centre satellitaire des Nations Unies. À Jérusalem, Valérie Ferrand.
1: Selon ce rapport, entre l'annonce du cessez-le-feu en octobre l'an dernier et le mois de juin de cette année, la superficie agricole exploitable est passée de quelque 600 hectares à 448. Cette réduction du nombre de terres accessibles est principalement due à l'avancée des troupes israéliennes, bien au-delà de la ligne du premier retrait militaire effectué en octobre 2025, dans le cadre du plan pour un cessez-le-feu et la reconstruction de la bande de Gaza d'où l'armée israélienne était censé se retirer par étapes. La région de Rafah, à la frontière avec l'Égypte, est la première victime de cette politique, avec 92% de ses terres actuellement inaccessibles. À cela s'ajoute le blocus, empêchant notamment engrais, semences, matériel agricole et aliments pour animaux d'entrer en quantité. Ce rapport du Programme alimentaire mondial est publié au moment où les Nations Unies et les grandes ONG travaillant dans la bande de Gaza alertent depuis plusieurs semaines sur les risques d'une nouvelle famine, 67% de la population ne faisant en moyenne qu'un repas par jour. Jérusalem, Valérie Ferron, Radio Vatican.
4: Et les services médicaux palestiniens dans la bande de Gaza signalaient la semaine dernière l'arrivée de 30 enfants en moyenne dans les hôpitaux pour malnutrition aiguë. Près de 10 jours après le puissant séisme en Colombie, la situation humanitaire inquiète les ONG sur place. Le tremblement de terre qui a frappé l'ouest du pays a fait plus de 300 morts et les dégâts sont aujourd'hui évalués à près de 10 milliards de dollars. Des dizaines de milliers de personnes ont été touchées par les secousses. Catastrophe qui fragilise un peu plus les familles. C'est ce que pointe Stefano Pizzali, directeur général de l'ONG CESVI, mobilisé sur le territoire colombien depuis des années.
7: Le tremblement de terre a frappé la région du Chocó, l'une des plus pauvres du pays, qui comptait déjà des personnes déplacées en raison des conflits internes et des migrations internes. Le principal risque que nos équipes peuvent signaler, c'est que certaines familles sont séparées, que les enfants, garçons ou filles, se retrouvent éloignés de leur famille. C'est pourquoi notre action humanitaire veille tout particulièrement à ce que des centres de protection soient mis en place dès que possible au sein de la zone touchée ou au-delà de la fourniture de biens essentiels comme l'eau ou les installations sanitaires, les familles puissent bénéficier d'un soutien psychosocial. Parmi les principaux risques, outre les dégâts causés aux établissements scolaires, il y a le fait que les enfants et en particulier les adolescents puissent être facilement exposés à des risques de traite par des groupes paramilitaires ou d'autres types de groupes criminels. Il est donc très important que les personnes qui interviennent dans ces zones soient capables de dialoguer avec les mineurs, de leur faire comprendre qu'elles peuvent les aider, de les inciter à s'exprimer, de veiller à ce qu'ils se sentent pris en charge et protégés.
4: Stefano Pizzali, directeur général de l'ONG CESVI en Colombie, interrogé par Bianca Tombini de la rédaction italienne de Radio Vatican. Un entretien qui sera à retrouver sur notre site vaticannews.va. La terre qui a tremblé en Asie aussi. Le bilan du séisme survenu le week-end dernier en Indonésie est revu à la hausse ces dernières heures par les services d'urgence, en particulier celui des personnes déplacées, au moins 40 000 et qui sont désormais recensées et se trouvent dans des abris temporaires dans l'est du pays. Et les blessés, plus de 1000, sont 10 fois plus nombreux que le dernier bilan annoncé cette semaine. Ce lundi, Léon XIV a fait part de sa profonde tristesse et de sa solidarité envers les victimes en Indonésie. Sur le continent africain, au Nigeria, lancement de la campagne présidentielle ce mercredi dans ce plus grand pays, ce pays le plus peuplé d'Afrique, scrutin qui se déroulera dans 5 mois. En lice, le président sortant Bola Tinubu et en jeu les réformes économiques, l'inflation mais aussi l'insécurité. Préoccupation alimentée par les violences survenues ces dernières heures. Dans l'état du plateau, dans le centre du pays, au moins 24 personnes ont été tuées, plusieurs autres blessées lors d'une attaque armée contre un village. Cette zone du pays est en proie à des conflits communautaires depuis le début de l'année. Les précisions de notre correspondant Ishaka Adegboye.
10: Les bandits armés ont eu accès à la localité par la rivière vers 3h du matin alors que les habitants dormaient. Ils se sont introduits par effraction dans les maisons et ont agressé leurs victimes pour les empêcher d'alerter le voisinage. Les bandits armés ont pris la fuite par la même rivière après leur violence meurtrière. Des femmes de la localité ont manifesté brandissant des feuillages pour dénoncer les violences récurrentes et les pertes de membres de leur famille. Le commandement de la police de l'État du Plateau a confirmé qu'il y avait des victimes et a indiqué que les forces de sécurité avaient été déployées pour évaluer la situation et rétablir l'ordre. L'État du Plateau, situé au centre-nord du Nigeria, a connu de nombreuses attaques et des tueries cette année. Le gouvernement nigérien et américain ont tous deux condamné ces massacres. Cheikh Ali Boye, Abuja, Radio Vatican.
4: La Cour pénale internationale a à nouveau attaqué. Hier soir, les États-Unis viennent d'annoncer de nouvelles sanctions contre sa présidente. Et ce n'est pas le seul pays en guerre contre l'institution. Burkina, Mali, Niger, Tchad et Venezuela ont aussi annoncé leur intention de se retirer de la Cour pénale internationale sur les traces des États-Unis. La CPI, qui a été conçue pour poursuivre les crimes de guerre, les génocides et les crimes contre l'humanité, est souvent confrontée à des accusations de partialité et des pressions politiques et des retraits donc d'État. La légitimité est en cause. Le secrétaire d'État américain Marco Rubio affirmait récemment vouloir démanteler la CPI brique par brique. Crédibilité mise à l'épreuve pour le professeur Gebero Francisco Melege, membre de la Société française pour le droit international, ancien doyen de la faculté de droit à l'université de Cocody à Abidjan. On l'écoute.
11: La CPI a réalisé des choses, des personnes ont été condamnées et ça sert de leçon. Alors les dysfonctionnements, les autres procureurs qui étaient là avant, quelques-uns avaient du mal à convaincre leur neutralité. Le reste des dysfonctionnements, c'est l'institution qui a été mise en place ainsi. Tout ce qui relève de son fonctionnement n'est pas forcément voulu par l'institution elle-même, parce qu'il y a d'une part les États, il y a d'autre part l'organisation internationale, le Conseil de sécurité, qui ne facilite pas le fonctionnement normal de ce pays.
12: Parlons justement du Conseil de sécurité. Est-ce que cela voudrait dire que les blocages en son sein se répercutent d'une certaine manière sur la CPI?
11: La CPI, c'est une institution créée par les États. Mais il ne faut pas oublier que la CPI est en rapport avec le Conseil de sécurité et que les contradictions qui minent le Conseil de sécurité vont avoir des incidences sur la CPI. Les contradictions qui minent la société internationale, aujourd'hui on a une société internationale dans laquelle il y a le leader, le chef d'État d'un pays très très puissant. Bon, qui dit une chose, le lendemain il dit une autre chose. Vous imaginez une société comme ça? Quand on a un dirigeant comme ça, le plus puissant du monde, qui menace tout le monde, c'est très difficile de... Bon, la CPI est peut-être victime de ça, mais il y a d'autres institutions qui sont victimes de ça. L'OMS, l'UNESCO, tout ça sont victimes de ces errements, des dirigeants très très puissants. La grande erreur des Américains, c'est de s'en prendre aux juges de la CPI. C'est d'en faire une affaire personnelle. C'est vrai que lorsque les juges font mal, lorsqu'ils jugent mal, lorsque leur statut est quelque peu ambivalent, ça pose problème. Mais ce qui est en cause, c'est l'institution et non pas les personnes qui composent, qui font fonctionner l'institution. Or, en menaçant les juges, en menaçant les membres de la CPI, c'est vrai que ça va les mettre en situation de difficultés personnelles. Mais je pense que c'est le mauvais moyen. Mais quand on n'a pas les moyens de prendre l'institution, on s'en prend à ceux qui font fonctionner l'institution.
12: Comment cette Cour pénale internationale gère les tensions avec les États qui refusent, par exemple, de coopérer?
11: Alors, vous savez que les États ont l'obligation de coopérer, notamment les États qui sont signataires du statut de Rome. Et même les États non signataires, les États non partis, ont l'obligation de coopérer. Or, il se trouve que non seulement les États partis, quelquefois, ne coopèrent pas, et puis les États non signataires ont du mal à coopérer. Alors, surtout pour les États puissants, et c'est là surtout que se trouve le problème. Et là, la Cour a du mal à... La Cour n'a pas une armée. Elle n'a pas une armée qui va lui servir, qui va lui permettre de mettre la main sur les présumés auteurs des infractions, des crimes. Et donc, ça devient difficile pour la Cour. Si les États ne veulent pas coopérer, alors on dirait que la solution, c'est de s'en remettre au Conseil de sécurité. Mais on sait très bien que la difficulté vient souvent du Conseil de sécurité et que la Cour ne peut pas imposer au Conseil de sécurité sa volonté.
12: Très clairement, la CPI fait face à une véritable crise de confiance entre pression politique, retrait d'État. Comment peut-elle relever la pente? Quelles réformes seraient nécessaires pour son efficacité?
11: C'est de demander aux États qui ne souhaitent pas rester dans un système de justice pénale de se retirer. Voilà. Parce que vous savez, l'engagement à l'égard d'une juridiction internationale, c'est aussi une image qu'un État veut se donner au plan international. Une démocratie, je dirais une démocratie luxueuse que l'État veut construire. Donc, je pense qu'on peut demander que les choses soient claires et que ceux qui veulent s'engager dans cette voie-là puissent se désigner et puis les autres, ils vont se mettre eux-mêmes au banc de la société. Alors, je pense que si on opère ainsi, on aura un petit groupe d'États, mais des États marqués par une sorte d'exemplarité, et puis on aura au moins une justice pénale exemplaire. Je pense que c'est une voie possible.
4: Interrogé par Myriam Sonduno, professeur Gigiro Francisco Meleggese, ce matin l'invité de Radio Vatican. C'est la fin de ce journal, merci de l'avoir suivi. Rendez-vous à 10h sur nos réseaux pour suivre en direct l'audience générale de Léon XIV. Bonne journée à toutes et à tous.

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2: En ce temps-là, Jésus disait cette parabole à ses disciples. Le royaume des cieux est comparable au maître d'un domaine qui sortit dès le matin afin d'embaucher des ouvriers pour sa vigne. Il se mit d'accord avec eux sur le salaire de la journée, un denier, c'est-à-dire une pièce d'argent, et il les envoya à sa vigne. Sorti vers 9 heures, il en vit d'autres qui étaient là, sur la place, sans rien faire. Et à cela il dit, « Allez à ma vigne, vous aussi, et je vous donnerai ce qui est juste. » Et ils y allèrent. Il sortit de nouveau vers midi, puis vers 3 heures, et fit de même. Vers 5 heures, il sortit encore. On trouva d'autres qui étaient là et leur dit, « Pourquoi êtes-vous restés là toute la journée sans rien faire ?» Ils lui répondirent, « Parce que personne ne nous a embauchés. » Il leur dit, « Allez à ma vigne, vous aussi. » Le soir venu, le maître de la vigne dit à son intendant, « Appelle les ouvriers et distribue le salaire en commençant par les derniers, pour finir par les premiers. » Ceux qui avaient commencé à 5 heures s'avancèrent et reçurent chacun une pièce d'un denier. Quand vint le tour des premiers, ils pensaient recevoir davantage. Mais ils reçurent, eux aussi, chacun une pièce d'un denier. En la recevant, ils récriminaient contre le maître du domaine. Ceux-là, les derniers venus, n'ont fait qu'une heure. Et tu les traites à l'égal de nous, qui avons enduré le poids du jour et la chaleur. » Mais le maître répondit à l'un d'entre eux, « Mon ami, je ne suis pas injuste envers toi. N'as-tu pas été d'accord avec moi pour un denier? Prends ce qui te revient et va-t'en. Je veux donner au dernier venu autant qu'à toi. N'ai-je pas le droit de faire ce que je veux de mes biens? Ou alors ton regard est-il mauvais? Parce que moi, je suis bon. C'est ainsi que les derniers seront premiers et les premiers seront derniers. »
3: Bonjour. Ton regard est-il mauvais parce que moi, je suis bon? Cette parabole et cette phrase du maître du domaine pourraient nous guider lorsque nous prenons le temps, le soir par exemple, de relire notre journée bien remplie. C'est bien sûr de l'envie qu'il est question dans cette parabole, l'envie qui est un péché capital. Saint Thomas d'Aquin enseigne sur ce sujet que l'envie s'attriste du bien d'autrui. Et assez habilement, ce grand docteur de l'Église oppose l'envie à la miséricorde qui, elle, s'attriste du mal d'autrui. Nous comprenons mieux la situation des ouvriers de la première heure et la cause de leur renvoi. En fait, il n'y aurait pas de mal à s'étonner que tous reçoivent autant. C'est normal que cela nous interroge. Ce qui est mal, en revanche, c'est de s'attrister du bien d'autrui. Cette attitude intérieure ferme le cœur à la miséricorde du maître que nous observons dans sa générosité. Ainsi, les ouvriers de la première heure perdent tout le bénéfice de leur travail. En effet, le travail à la vigne du maître n'est pas un simple labeur attendant un salaire. Travailler à la vigne du Seigneur nous transforme, œuvrer au règne de Dieu nous transforme et nous dispose à accueillir plus largement l'amour de Dieu, en particulier au terme de notre vie. Au fond, le maître donne autant à chacun, mais la capacité du cœur à recevoir dépend du travail fourni pendant la journée. Qui a peu travaillé

Notre Père qui es aux cieux, que ton nom soit sanctifié, que ton règne vienne, que ta volonté soit faite sur la terre comme au ciel. Donne-nous aujourd'hui notre pain de ce jour. Pardonne-nous nos offenses, comme nous pardonnons aussi à ceux qui nous ont offensés. Et ne nous laisse pas entrer en tentation, mais délivre-nous du mal. Car c'est à toi qu'appartiennent le règne, la puissance et la gloire pour les siècles des siècles. Amen.

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0: Bonjour, en ce 19 août, nous fêtons les gens Eudes. Prénom rare, Eudes est d'origine germanique et signifie richesse. Saint Jean Eudes naît à Rye, dans l'Orne, en 1601, et il est un missionnaire de feu. Contemporain de Saint Vincent de Paul, il entre chez les oratoriens et toute sa vie va sillonner l'ouest de la France pour l'évangéliser en profondeur. Tout jeune prêtre, formé par Pierre de Bérulle, il reçoit de son père, paysan et à la fois chirurgien du village, une lettre qui lui annonce que la région d'Argentan était ravagée par la peste et que beaucoup d'hommes mouraient sans aucun sacrement. Jean Eudes revient donc dans sa région,

0: Il ne cessera de labourer à sa façon pendant 40 ans. Prédicateur et confesseur, il affirme qu'être chrétien et être saint, c'est la même chose. C'est faire profession de Jésus-Christ, c'est-à-dire être tout habité de lui, vivre de l'Esprit de Jésus présent au milieu de tous, même dans les campagnes les plus reculées. Stupéfait du manque de formation de nombreux prêtres, il quitte l'oratoire et décide de créer un séminaire à Caen, et il fonde pour cela en 1643 la Congrégation de Jésus et de Marie, appelée aussi les Eudistes. Un peu avant, en 1642, il crée également l'Institut Notre-Dame de la Charité, dont les religieuses se consacreront entre autres ministères à la réhabilitation des femmes prostituées. Ayant renoncé à la charge de premier supérieur général de la congrégation, il s'éteint à Caen en 1680, à l'âge de 79 ans. Il a été canonisé le 31 mai 1925 et peut-être un jour sera-t-il proclamé docteur de l'Église.
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3: Troisième attaque informatique pour le fisc français, alors que le ministre des Comptes Publics, David Amiel, présentait hier ses excuses face au piratage massif de l'administration fiscale. On a appris l'existence d'une autre fuite, cette fois concernant des données liées aux successions. Alors, comment les pirates peuvent-ils utiliser ces données? Que peut-on faire en tant que citoyen face à ces nombreuses fuites? Que peut faire l'administration aussi face à des pirates qui semblent tout puissants? On a beaucoup de questions sur le sujet et vous allez y répondre. Bonjour Clément Domingo.
4: Bonjour Pierre-Yves Dubois.
3: Alias Sax, vous êtes hacker éthique, expert en cybersécurité. Alors, est-ce que vous pouvez déjà nous expliquer simplement comment une administration aussi puissante que le fisc a-t-elle pu être piratée?
4: Écoutez, Pierre-Hugues, c'est toute la question et c'est surtout aussi la stupéfaction et l'incompréhension une fois qu'on a appris la semaine dernière après la revendication d'un cybercriminel sur des réseaux cybercriminels que notre administration fiscale en France avait été piratée et que surtout l'administration ne s'en est absolument pas rendu compte seulement 7 semaines après. Et tout ça part simplement du fait que un agent s'est fait voler les identifiants. Donc, lorsqu'on parle d'identifiants, ça va être votre nom d'utilisateur, votre adresse email, le mot de passe associé et la plupart du temps une URL de connexion. Et derrière, ce cybercriminel a pu s'introduire dans les systèmes de Bercy, récupérer les données. Et depuis maintenant une semaine, ces données sont à la vente. C'est terrible ce qui se passe.
3: Mais est-ce que ces escrocs sont particulièrement habiles ou en fait c'est une faille de sécurité qui aurait pu être exploitée par n'importe quel autre pirate, j'allais dire?
4: Bah écoutez, Pierre-Hugues, c'est exactement ça. Et surtout lorsque j'entends David Amiel, vous disiez le ministre des Comptes Publics annoncer que c'était une cyberattaque sophistiquée, bah je suis au regret de vous dire que on n'est pas du tout sur une cyberattaque sophistiquée. Une cyberattaque sophistiquée pourrait par exemple être, vous savez, il y a quelques semaines de ça, OpenAI, qui est un autre géant de l'intelligence artificielle, a laissé s'échapper dans son bac à sable une IA qui est connectée à Internet. Et cette intelligence artificielle est allée pirater une autre entreprise avant de revenir dans son bac à sable pour résoudre une équation complexe. On est sur une cyberattaque compliquée. Et lorsque vous voyez qu'aujourd'hui, on va simplement voler des identifiants, usurper l'identité de la personne et récupérer, on est bien, bien, bien loin de ça. Et surtout, ce qui choque et ce qui frappe, ben, c'est comment on n'a pas pu détecter ce type de choses. Et c'est toute la question toutes les questions que se posent les gens et les réponses que devront nous apporter l'administration.
3: Et je crois que vous avez pu échanger, Clément Domingo, avec les pirates informatiques.
4: Exactement ça. Et là, on apprend des choses totalement folles.
3: Alors déjà, comment vous êtes entré en contact avec eux?
4: Déjà, c'est pas du tout la première fois que je fais ça. Ça fait de nombreuses années que j'échange avec des cybercriminels pour comprendre leur mode opératoire, ouais, leur psychologie. On apprend beaucoup de choses. Et donc, comment on rentre en contact? Simplement, comme je le disais, il y a une revendication. Et peut-être pour expliquer une revendication, j'imagine que tous vos auditeurs ou les gens aussi qui vont nous regarder connaissent, par exemple, le Bon Coin ou des sites. Bah, vous avez exactement la même chose dans le domaine de la cybercriminalité, où des gens vont faire des annonces en disant, bon bah par exemple, je détiens les données de telle entreprise, et donc là, entre autres, de la Direction Générale des Finances Publiques, ouais, ils vont mettre une annonce, ils vont mettre un échantillon, et surtout derrière, ils vont mettre un moyen de contact. Pas forcément après, on se contacte pas par numéro de téléphone, par WhatsApp, mais il y a d'autres moyens pour le faire. Et c'est comme ça que je rentre en contact avec ces criminels. Et de là, se s'opère un échange, ils répondent à mes questions. Et là, j'apprends plusieurs choses. Donc là, je vous en livre trois. La première, c'est que il serait deux dans ce collectif français. La seconde, c'est que ils le font exclusivement pour l'argent. Attention, faut pas être dupe. Il y a aussi un peu l'ego et une lumière folle, parce qu'en parlant de cette fuite de données, on leur donne quand même du crédit. Et eux, ça permet de vendre plus facilement la base de données qui vient de pirater à d'autres cybercriminels, d'autres arnaqueurs.
3: Du marketing.
4: La troisième, qui est du marketing, mais du marketing cybercriminel Pierre-Hugues Dubois. Et surtout, la dernière, je pense que c'est un peu terrible. Vous savez, on aurait pu s'attendre à ce que la cyberattaque concernant la Direction Générale des Finances Publiques soit préméditée. Écoutez, figurez-vous, ça ne l'est absolument pas. Ça a été totalement fortuit, le fruit du pur hasard. Et hier, comme vous le disiez, lors de la conférence, on apprend quand même que ce n'est pas une, mais trois cyberattaques. Après le fisc, ce sont les données cadastrales et dernièrement les successions vacances, qui portent quand même sur le premier semestre 2026 à 4 le nombre de cyberattaques, parce qu'en janvier de cette même année, il y avait aussi Ficoba, le fichier des coordonnées bancaires piraté, 1,2 million de personnes concernées. Donc on est vraiment dans une forme de dystopie numérique. Ouais. Il va peut-être falloir arrêter cette dystopie numérique.
3: Et le même groupe de cybercriminels s'est aussi attaqué à l'éducation nationale avec le vol de données personnelles de plusieurs millions d'élèves et enseignants. Des données qui remontraient jusqu'à 2002. C'est toutes les administrations qui peuvent être la cible de ces pirates.
4: Et hélas, quand vous voyez que depuis 2 ans, presque quotidiennement, si ce n'est toutes les semaines, on parle de ces cyberattaques, et l'administration française est extrêmement ciblée. Je vais quand même un peu donner ce chiffre assez alarmant, en tout cas cette statistique assez alarmante. Aujourd'hui, en France, on a le bonnet d'âne. On a le bonnet d'âne en Europe. On est le premier pays à subir le plus de fuites d'informations et le deuxième dans le monde derrière les États-Unis. Et quand vous voyez que semaine après semaine, on a des fuites, mais que le gouvernement ne réagit pas, parce qu'il faudra aussi un peu parler de l'action du gouvernement concernant le numérique, surtout, vous savez, en pleine, à l'approche et à l'orée de la campagne présidentielle, où on entend beaucoup parler des ingérences étrangères, où on entend parler de l'interdiction des réseaux sociaux au moins de 15 ans, comment on assure une forme de sérénité, de confiance numérique? Et aujourd'hui, je peux vous dire que cette confiance, ce contrat de confiance numérique est rompu entre l'État et ses administrés.
3: Mais Clément Domingo, je vais me faire peut-être l'avocat du diable, mais est-ce que c'est vraiment si grave? Ces pirates, ils connaissent peut-être mon nom, mon numéro de téléphone, mon adresse et ma date de naissance, peut-être le montant d'impôt que j'ai payé l'an dernier, mais qu'est-ce que ça peut changer à ma vie?
4: Écoutez, c'est super. Si j'ai en tout cas moi toutes ces informations, Pierre-Hugues, ça va me permettre, en fonction des revenus aussi de votre compagne, de votre entourage, d'aller potentiellement maintenant mettre en place, ouvrir du crédit à votre nom. Donc ça, c'est une chose. Vous appelez, récupérer vos coordonnées bancaires, ça, c'en est une autre. Commencer à usurper votre identité, on a encore là un autre risque. Mais surtout, depuis quelques temps maintenant, si je sais que dans votre propriété, que ce soit celle dans votre famille, ou en tout cas la vôtre, vous avez un certain patrimoine, écoutez, je vais me faire un plaisir en tant que criminel d'aller vous rendre une visite, de vous séquestrer potentiellement, de vous cambrioler. Et ce que je dis, ça ne révèle absolument pas de la science-fiction. Je vous rappelle quand même qu'en octobre 2025, il me semble que vous avez en plus parlé sur votre antenne, Pierre-Hugues Dubois, il y a eu la Fédération française de tir qui a été piratée. Et suite à ça, hélas, les gens ont été cambriolés, parce qu'ils détenaient des armes de catégorie C, entre autres. Vous savez, il y a aussi depuis quelques semaines, quelques mois, les cryptorates, donc des gens qui détiennent des crypto-monnaies, et l'un d'entre eux a quand même eu un doigt sectionné. Il y a aussi un couple qui a été séquestré, ou un autre. Donc voilà, donc lorsque, en effet, vous dites que vous faites l'avocat du diable, c'est bien. Mais sauf qu'en attendant, aujourd'hui, l'État français a mis et continue de mettre des gens extrêmement dans l'embarras. Ouais.
3: Mais Clément Domingo, on se sent tout à fait démuni. Alors qu'est-ce qu'on peut faire? On vend toutes nos données ici et là. Il y a des astuces pour éviter ça. Qu'est-ce qu'on peut faire en tant que citoyen face à ces fuites?
4: Et moi, c'est vraiment aujourd'hui ce qui me met en rogne, en colère, de voir que, au final, ceux qui vont trinquer doublement, triplement, ce sont les administrés. En plus d'avoir eu leurs données volées, ils vont subir ces arnaques et ils vont subir ensuite d'autres préjudices. Et lorsque vous voyez que les simples choses que vous recevez de l'administration fiscale ici, entre autres, ce sont des excuses. Ok, mais so what, c'est quoi la suite? Et peut-être rappeler quelques règles de bonne hygiène numérique, si vous me permettez, Pierre-Hugues, en disant aux personnes, si demain vous avez une personne qui vous appelle au téléphone, partez du principe que cette personne est un arnaqueur, même si elle se fait passer pour l'administration fiscale, parce que désormais on a toutes ces données qui sont dans la nature, elle va forcément vous mettre en confiance. Vraiment, prenez le temps de raccrocher. Pareil aussi, si vous recevez un SMS, si vous recevez un mail dans lequel on vous incite à cliquer, parce que vous savez, Pierre-Hugues, on vous annonce la bonne nouvelle, et donc là, étant le trop perçu, maintenant, on est tous contents, là, c'est l'administration qui nous remet de l'argent. Ou pire encore, si on agite la menace au couvert de 24 heures, si vous ne cliquez pas sur le lien pour renseigner d'autres informations, parce que vous avez mal fait votre déclaration en risquant la majoration, ne le faites pas. Le meilleur conseil que je vous donne, soyez parano, mais parano de manière éveillée. Connectez-vous à votre espace sécurisé sur le site des impôts, allez consulter, et si vous avez encore un doute, rendez-vous au niveau de votre guichet dans votre ville, ou prenez votre téléphone et appelez vous-même l'administration. À aucun moment donné, l'administration vous demandera tout ce type d'informations au téléphone ou alors dans un SMS.
3: Est-ce que vous avez une autre astuce pour nos auditeurs ce matin, Clément ?
4: Oui, peut-être l'autre astuce que je vais donner, parce que je pense qu'on est assailli aujourd'hui de messages, de sollicitations. Lorsque vous vous rendez dans un magasin ou lorsque vous faites vos achats sur Internet, vraiment, pensez à votre vie privée numérique. Vous n'êtes pas obligé de donner toutes vos informations. Et surtout quand il va s'agir du mail, on donne tout le mail un peu partout et c'est comme ça que parfois on ne sait pas ce qui vient. Et donc là, le meilleur conseil que je vous donnerais, par exemple, si on prend votre cas, Pierre-Hugues, vous allez, je sais pas, demain pour acheter des sandales ou alors acheter une chemise dans un quelconque magasin, vous prenez votre mail, donc on imagine pierre.hugues@gmail.com, et vous ne donnez pas ce mail, vous allez juste rajouter un plus avant le arrobase et venir rajouter le nom de l'enseigne, le nom de la marque, avant le arrobase. Ce qui fait que vous continuerez de recevoir les mails à pierre.hugues@gmail.com sans pour autant créer une nouvelle adresse email. Et ça, vous pouvez le répéter à l'infini. Et le dernier conseil, parce que celui-là aussi est hyper important, vous savez, aujourd'hui, on fait beaucoup de démarches numériques. Avant d'envoyer que ce soit votre pièce d'identité, votre passeport, votre permis, voire même en fait des dossiers pour le notaire, prenez le temps de les filigraner. Vous savez, le filigrane, c'est cette énorme mention qui va permettre que votre document soit toujours valide, mais ne puisse pas être réutilisé par des escrocs. Et pour ça, vous allez sur filigrane.beta.gouv.fr et voilà deux conseils simples que tout le monde fait et que même désormais ma grand-mère a compris. Et donc j'imagine aussi et j'espère que vos auditeurs aussi suivront ces conseils assez simples.
3: Dernière question, Clément Domingo. Est-ce que parfois vous êtes un peu pessimiste sur l'action des différents acteurs et du gouvernement en particulier sur ces sujets-là ?
4: Je le suis, hélas, Pierre-Yves, mais là j'aimerais un peu terminer sur une note d'espoir en disant que je pense que cet événement-là, on a peut-être creusé le fond, nous fera très probablement prendre un peu de notre vulnérabilité numérique. Et à l'orée des élections présidentielles, pour la première fois, je pense sincèrement que pour les prochains candidats à la présidentielle 2027, nombre d'entre eux devront avoir un volet numérique. Vous savez, on a eu les prémices en 2017, puis en 2022 avec le climat. Et pour la première fois, on va devoir l'avoir parce qu'on parle aujourd'hui, vous savez, beaucoup d'intelligence artificielle, beaucoup de souveraineté numérique, et on se dit comment on continue d'accompagner ça. Et donc, je veux en effet terminer sur cette note d'espoir en disant que tout n'est pas perdu, tout n'est pas perdu, seulement si on a une vision, et je pense qu'on peut tous avoir cette vision pour bâtir et offrir un monde plus sécurisé à nos concitoyens, mais surtout à nos enfants.
3: Rien n'est jamais perdu. Merci beaucoup Clément Domingo, alias Sax. Vous êtes hacker éthique et expert en cybersécurité. Merci ce matin de nous avoir parfaitement décrypté cela et pour les astuces aussi que vous nous avez données et qu'on pourra donc mettre en place à présent.
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1: Vous êtes à l'écoute de Radio Vatican, amis auditeurs. Bienvenue dans cette émission. Léon XIV a exprimé dans un télégramme signé par le cardinal secrétaire d'État sa profonde tristesse face au tragique accident de ferry survenu sur le lac Kariba au Zimbabwe. Nous y reviendrons juste après les titres. L'actualité de l'Église en Afrique nous conduira aujourd'hui au Tchad où le grand séminaire Saint-Luc de Baccara a célébré en différé ce dimanche l'Assomption de la Sainte Vierge Marie couplée à l'admission de 22 séminaristes. Avant de passer à l'actualité sociale et politique sur le continent africain, nous écouterons le père Fortuné Badou, recteur du sanctuaire Notre-Dame d'Aribo au Bénin. Il nous parlera de l'édition 2026 du pèlerinage dans ce sanctuaire. Et nous conclurons notre émission avec notre rubrique consacrée à la prise de position et vie des chrétiens dans le monde. À tous et à chacun, bonne condition d'écoute.
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1: Comme annoncé dans les titres, dans un télégramme signé par le cardinal secrétaire d'État Pietro Parolin, Léon XIV a exprimé sa profonde tristesse face au tragique accident de ferry survenu sur le lac Kariba au Zimbabwe. Confiant les âmes des défunts à la miséricorde infinie du Dieu Tout-Puissant, le Saint-Père présente ses sincères condoléances à ceux qui pleurent leur disparition. Il prie également pour les autorités civiles et secouristes dans leur intervention face à cette tragédie. Sur toutes les personnes touchées, le pape invoque les bénédictions divines de consolation, de guérison et de force. À présent, les nouvelles de l'Église nous parvenant du continent. Le grand séminaire Saint-Luc de Bakara au Tchad a célébré en différé ce dimanche 16 août l'assomption de la bienheureuse Vierge Marie couplée à l'admission de 22 séminaristes accueillis au cycle de théologie au cours d'une eucharistie présidée par l'évêque du diocèse de Doba, Mgr Martin Wenge Bani. Lors de cette célébration, le nouveau recteur du séminaire Saint-Luc de Bakara, l'abbé Georges Asanamu, a été installé suite à sa profession de foi. Les détails avec Edouard Takaji.
5: C'est après avoir terminé une année en propédéutique et 3 années au cycle de philosophie au grand séminaire saint Bangat Zindé de Sar que les 22 séminaristes sont accueillis au cycle de théologie au grand séminaire Saint-Luc de Bakara à travers une eucharistie présidée par l'évêque du diocèse de Doba, Mgr Martin Wenge Bani, par ailleurs président de la conférence des évêques du Tchad et responsable en charge de la formation des séminaristes. Après la bénédiction, des vêtements liturgiques que porteront désormais les 22 candidats à l'admission, intervient la profession de foi du nouveau recteur du grand séminaire Saint-Luc de Bakara, l'abbé Georges Asanamu, en ces termes.
6: Moi, abbé Georges Asanamu Tarier, nommé recteur du grand séminaire Saint-Luc de Bakara, avec une foi ferme, je crois et confesse toutes et chacune des vérités contenues dans le symbole de la foi, à savoir, je crois en un seul Dieu, le Père Tout-Puissant.
5: À l'homélie, le président de la célébration, Mgr Martin Wenge Bani, a dit ceci aux 22 jeunes accueillis pour le cycle de théologie.
7: Vous avez répondu librement à l'appel de Dieu, qui est toujours premier, car nul ne peut venir à moi, dit le Christ, si cela ne lui est accordé par le Père. Ne vous laissez pas distraire, mais concentrez-vous sur votre formation et laissez-vous former. Recherchez surtout l'essentiel dans tout ce que vous ferez et vivrez au séminaire.
5: Pour l'année académique 2026-2027, le grand séminaire Saint-Luc de Bakara compte 84 séminaristes pour le cycle de théologie. Edouard Takadji N'Djamena pour Radio Vatican.
1: Et en Zambie, les évêques catholiques expriment leur vive inquiétude après les élections du 13 août qui a réélu le président sortant. Dans un communiqué, la conférence épiscopale dit défendre l'intégrité du processus électoral, l'état de droit et le respect du vote des citoyens. Elle s'interroge notamment sur la suspension du dépouillement au lendemain du scrutin avant sa reprise sous mesure de sécurité renforcée. Les évêques dénoncent également des informations faisant état de harcèlement des responsables de l'opposition et la disparition de personnes arrêtées. Ils appellent au respect de la Constitution et des droits de chaque Zambien. Le pèlerinage national à la grotte Notre-Dame d'Aribo à Dassajoumé est le plus grand rassemblement de l'Église au Bénin. Fixé historiquement le week-end suivant la solennité de l'Assomption le 15 août, il réunit chaque année des dizaines de milliers de fidèles venant du Bénin et d'ailleurs. Dans un entretien accordé aux médias du Vatican, le père Fortuné Bado, recteur de ce sanctuaire, indique comment le ressourcement spirituel et la protection de la création sont intimement liés dans la version moderne du pèlerinage qui aura lieu du 21 au 23 août.
8: Comme l'ont proposé nos pères évêques, chaque année, le week-end d'après l'Assomption, nous vivons le pèlerinage national qui est en même temps régional ici à Dassa, qui est le sanctuaire national. Alors, c'est un événement qui nous rassemble toutes et tous pour rendre grâce à Dieu par Marie, notre mère, qui est montée au ciel, qui a été élevée dans la gloire du ciel avec son Fils.
9: Quel message la Sainte Vierge adresse-t-elle aux pèlerins qui affluent à Dassajoumé cette année?
8: C'est un message de paix et de sérénité, parce que cette année, en nous basant sur l'exhortation apostolique du pape Léon XIV, à savoir « Dilexité, l'amour des pauvres », nous avons choisi comme thème avec Marie « Aimons les pauvres ». Et chaque pauvre, c'est celui qui se sent dépendant de Dieu. Sa vie est entre les mains du Seigneur et se reçoit de lui pour témoigner de lui.
9: Quel est le programme précis que vous allez leur proposer en ce moment de prière et de ressourcement spirituel?
8: C'est l'événement le plus important, c'est-à-dire la spiritualité. Nous avons droit à une quinzaine de messes qui seront célébrées à partir du vendredi matin. Donc, du vendredi matin jusqu'à dimanche, nous avons 15 messes prévues pour les pèlerins des diocèses, des pays de la sous-région et aussi pour les différents groupes. Le vendredi, nous avons la messe d'ouverture à partir de 20h30. C'est Monseigneur François Yonkosu, évêque de Dassa, qui va présider cette messe d'ouverture officielle. Après cela, nous aurons la grande nuit de prière, d'intercession et de délivrance de 23h30 à 5h. Le samedi 22, nous avons la grande catéchèse de 9h à 11h dans toutes les langues, en français, en anglais, dans les langues locales, pour parler du thème proposé avec Marie, aimons les pauvres, qui nous vient de l'exhortation apostolique du Saint-Père Léon XIV, et Dilexité. Après cela, nous aurons la messe, la grande messe des malades, le samedi de 16h15 à 17h45, qui va être présidée par Monseigneur Martin Adjumumune, évêque de Ndali, et qui est chargé de la santé au sein de la conférence épiscopale du Bénin. Après cela, nous aurons le grand chemin de croix à 18h. Et à 19h15, nous avons la grande procession mariale avec le chapelet et l'apothéose. C'est le dimanche même avec la grande messe pontificale de clôture à 9h30 qui va être présidée par son éminence Dieudonné Cardinal Nzapalenga, archevêque de Bangui en République centrafricaine.
1: Père Fortuné Bado, recteur du sanctuaire Notre-Dame d'Arigo de Dassa-Jumé au Bénin, il répondait aux questions de Marie-Josée Mondo Boisboileau.
10: Dans quelques instants, l'actualité sociopolitique.
1: Au Nigeria, des hommes armés de fusils et de machettes ont tué au moins 24 personnes dans la nuit de lundi à mardi dans l'état du Plateau, au centre du pays, en proie à des conflits communautaires récurrents, ont déclaré mardi des survivants. Les éleveurs itinérants musulmans de l'ethnie Peul sont depuis longtemps en conflit avec les agriculteurs sédentaires du Plateau au sujet de l'accès aux terres et aux ressources. Depuis le 15 mai dernier, la République démocratique du Congo fait face à une nouvelle flambée d'Ebola, sa 17e épidémie particulièrement préoccupante. Partie dans la province de l'Ituri, l'épidémie continue de progresser et a désormais fait plus de 2300 morts et touché maintenant 6 provinces du pays. Les autorités sanitaires et leurs partenaires appellent à renforcer la mobilisation communautaire pour freiner la transmission du virus. Depuis Goma, le point avec notre correspondant Augustin Mossangue.
11: Selon les dernières données disponibles, près de 5000 cas ont été déclarés positifs à la maladie à virus Ebola en RDC et 2325 sont morts, soit un taux de létalité de 47% environ. 3 mois depuis le début de cette épidémie, provoquée par la source Bundibugyo, partie de la province de l'Ituri, 5 autres provinces voisines sont déjà affectées. Malgré les efforts fournis sur le terrain, l'OMS continue de parler d'une phase de transmission intense. Pourtant, maîtrisées les années passées, cette virus en RDC, les communautés restent indifférentes. Les déclarations tardives des cas, la difficulté d'accès aux zones touchées, les déplacements des populations, l'insécurité et les méfiances au sein de certaines communautés, allant jusqu'aux violences envers la riposte, compliquent cette dernière. Selon l'OMS, le secrétaire général adjoint des Nations Unies aux affaires humanitaires et coordinateur des secours d'urgence au bureau de la coordination des affaires humanitaires au Tchad, Tom Fletcher, appelle le monde à se réveiller et à se mobiliser face à cette 17e épidémie de la maladie à virus Ebola en République démocratique du Congo. Goma, Augustin Mossangue, Radio Vatican.
1: En Zambie, le président Hakainde Hichilema a été élu avec 60% des voix pour un second mandat de 5 ans lors des élections qui se sont tenues le 13 août dernier. Pendant ces élections nationales, la police a arrêté plusieurs figures de l'opposition. Ils seraient accusés de faire partie d'une soi-disant milice par le gouvernement au pouvoir, une décision contestée par l'opposition. Les précisions de Gabriel Porometo.
12: Après une campagne marquée par une violence inhabituelle dans cette démocratie africaine réputée stable, les élections nationales en Zambie se tendent encore davantage. 6 figures de l'opposition ont été arrêtées jeudi dernier à Lusaka, la capitale, selon un communiqué du gouvernement zambien. Elles feraient partie d'une milice présumée. La police affirmait également avoir saisi des armes de type militaire lors de ces arrestations menées dans les locaux où se trouvait le principal rival du président sortant. Des accusations contestées par le principal parti d'opposition, le NRPUP. Selon ses membres, il n'y aurait eu aucune tentative d'insurrection, mais une attaque visant le domicile de leur candidat à la présidentielle. Après avoir revendiqué la victoire vendredi dernier, l'opposition semble désormais s'incliner face au parti au pouvoir du président Hakainde Hichilema. Le Cap Gabriel Porometo pour Radio Vatican.
1: L'ex-président centrafricain François Bozizé a été mis en cause dans la disparition puis la mort présumée de l'ex-ministre et opposant Charles Massy lors d'un procès devant la Cour pénale spéciale à Bangui. La CPS de la République centrafricaine a ouvert le 16 juin le procès par accoutumance de l'ex-président accusé de crimes contre l'humanité commis entre 2009 et 2013 dans une prison et un camp militaire de Bosambélé dans le centre du pays. Questionné lundi au procès sur la circonstance de la disparition de Charles Massy, son ex-compagne Hortense Bélé-Combé a directement désigné l'ancien chef de l'État. Et concluons notre émission avec la page consacrée à la prise de position et vie des chrétiens dans le monde, présentée par Marie-Josée Moindo Boaboalo.
9: Commençons cette rubrique sur les prises de position des évêques et la vie des chrétiens dans le monde avec la Colombie, où l'Église mobilise ses communautés pour accompagner les personnes touchées par le séisme, coordonner l'aide et entretenir l'espérance. L'Église catholique de Colombie s'est unie dimanche 16 août à l'occasion de la journée nationale de prière pour les personnes touchées par le tremblement de terre du 10 août. Cette initiative lancée par la Conférence épiscopale colombienne et le secrétariat national de la pastorale sociale Caritas colombienne a invité les paroisses, les communautés de foi, les agents pastoraux et les fidèles à vivre cette journée comme un moment de prière et de solidarité envers ceux qui font face à la douleur, de la perte, à l'incertitude et aux conséquences de la situation d'urgence. La Conférence des évêques catholiques d'Indonésie a publié sa note pastorale 2026, appelant l'Église locale à cheminer avec tous les secteurs de la société face aux crises multidimensionnelles que traverse le pays. Intitulé « Un chemin d'espérance au cœur des dynamiques nationales », l'Église en marche pour protéger la civilité publique et renforcer la solidarité humaine en Indonésie. Cette note pastorale fait suite aux conclusions de la 5e Assemblée socio-pastorale nationale de l'Église catholique d'Indonésie qui s'est tenue à Jakarta du 3 au 7 novembre 2025 autour du thème « Marcher ensemble comme des pèlerins de l'espérance, devenir une Église synodale en mission pour la paix ». La note pastorale 2026 vise à faciliter la mise en œuvre concrète des conclusions de l'Assemblée pastorale. Ce document s'articule autour de 3 grandes parties, à savoir l'action de grâce pour l'œuvre de Dieu dans la vie de la nation et de l'Église, l'examen des crises multidimensionnelles auxquelles l'Indonésie est confrontée et la réponse pastorale de l'Église catholique axée sur la marche commune en tant que nation, la promotion du civisme et le renforcement de la solidarité humaine. Le patriarche latin de Jérusalem, le cardinal Pierre Battista Pizzaballa, s'est rendu le 15 août, solennité de l'Assomption, à Taïbé, dernier village chrétien de Palestine, soumis à de sévères restrictions d'accès. « Votre exemple est important », a-t-il déclaré, « afin que nous puissions continuer à faire entendre la voix des chrétiens dans cette situation complexe. Nous continuerons à tout mettre en œuvre pour préserver la présence ecclésiale ici à tous les niveaux dans toute la Terre Sainte. » Le patriarche latin de Jérusalem a exprimé sa proximité avec les habitants de Taïbé. « Je n'ai peut-être pas de réponse sur le plan humain et temporel, mais je crois en Dieu et je suis certain qu'en lui, nous pouvons continuer à donner la vie, même ici à Taïbé », a déclaré le cardinal Pizzaballa lors de la messe célébrée en l'église latine du Christ rédempteur de Taïbé.
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1: C'est donc par ici que nous mettons un point final à notre programme aujourd'hui. Merci de l'avoir suivi et à la prochaine.

Alléluia. Bonjour à tous. Est-ce que si nous pouvons nous tenir sur nos jambes et puis nous allons rentrer dans la présence de notre Dieu en lui chantant notre reconnaissance, que tu sois ici ou connecté. Nous sommes là pour célébrer le roi des rois, le roi de tous les rois, le prince de tous les rois de la terre. Jésus est son nom et il est digne de notre louange, il est digne de notre reconnaissance et de nos actions de grâce. Oui, Seigneur, tu es digne.

Comment ne pas t'adorer? Comment ne pas t'honorer? Comment ne pas reconnaître que toi seul es Dieu? Et nous voulons continuer au travers d'un nouveau chant. Et le refrain dit simplement, Saint, Saint, Saint est l'Éternel. Amen. Saint, Saint, Saint est l'Éternel. Celui qui a créé la terre et le ciel. Amen. Alors continuons de demeurer dans cette présence magnifique de notre Dieu. Alléluia. Ô Seigneur, nous venons t'adorer.

Dieu ce matin. Adore-le pour ce qu'il est. Adore le roi des rois, le tout-puissant. Et nous venons pour continuer à l'adorer et dire, nous ne laisserons pas les pierres crier plus fort que nous. Les oiseaux du ciel ne le célébreront pas plus que nous. Chaque jour, nous voulons t'offrir notre adoration parce que tu en es digne. Tu en es digne, Seigneur.

qui veut faire monter des cris de joie. Y a-t-il quelqu'un ce matin qui veut pousser vers l'Éternel des acclamations?

0: Mwen te gade
1: ke Jésus kriye tout puissant.
0: Ok.
2: Alléluia.
0: Alléluia. Gloire à Dieu.
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5: Bonjour et ravi de vous retrouver après cette longue pause estivale. Nous sommes le 1er septembre et c'est le retour de l'émission Je pense donc j'agis pour une 6e saison. Alors comme d'habitude, une petite piqûre de rappel s'impose. Vous savez que chaque matin, du lundi au vendredi, dans Je pense donc j'agis, je vous invite pendant une heure à la réflexion et à l'action. On creuse une question, on prend du recul sur l'actualité et puis on s'engage ensemble grâce à nos invités et grâce à vos témoignages dans la construction du monde de demain. Voilà, ça c'est pour les présentations. C'est la rentrée, je le disais, rentrée à l'école bien sûr, mais aussi au boulot et plus généralement la fin des vacances et le retour à un rythme plutôt normal. Mais est-ce que ça marque vraiment un nouveau départ avec son lot de bonnes résolutions et un nouvel élan? Ou alors peut-on dire que la rentrée n'est qu'une reprise du quotidien qui a été interrompue par la pause estivale? C'est ce dont nous allons parler ce matin dans Je pense donc j'agis avec nos invités. Vous êtes les bienvenus en direct avec vos témoignages. Que représente cette période de rentrée pour vous? Est-ce que vous l'accueillez comme une remise à zéro, un reset comme on dit, ou alors c'est une période comme une autre? Est-ce que vous voyez ce moment comme un rituel inévitable? Vous avez la parole pour témoigner. Un numéro de téléphone, un nouveau numéro, notez bien sur vos tablettes, le 01 56 56 44 00 01 56 56 44 00 et vous pouvez toujours réagir par mail à direct@rcf.fr ou dans le groupe Facebook de l'émission Je pense donc j'agis.
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5: Voilà, une nouveauté, c'est ce numéro de téléphone. Et puis sachez que vous pourrez également nous regarder en direct vidéo sur le compte YouTube de Radio Notre-Dame RCF. Et vous pouvez également réagir en temps réel. Pour discuter avec nous jusqu'à 11h, on a le plaisir d'accueillir trois invités. Je commence avec vous, Elsa Godard, bonjour.
6: Bonjour.
5: Merci d'être avec nous pour cette première de Je pense donc j'agis, enfin nouvelle saison en tout cas, une émission que vous connaissez bien puisque je vous invite à plusieurs reprises. Vous êtes philosophe et psychanalyste, vous êtes autrice de nombreux ouvrages dont un qui va sortir dans quelques jours le 10 septembre, Le droit des gens virtuels, une éthique pour les générations futures, c'est sorti chez Hermann, ça va sortir chez Hermann. Et puis un autre qui a quelques mois également, Enfanter une étoile qui danse,
6: Phénoménologie.
5: Voilà, du chaos quotidien, c'est chez Armand Collin. Merci Elsa d'être avec nous.
6: Merci pour l'invitation.
5: Deuxième invité, Jean Viard, bonjour.
7: Bonjour.
5: Merci également pour votre participation. Vous êtes sociologue, directeur de recherche associé au CNRS, rattaché au CEVIPOF, le Centre de Recherche Politique de Sciences Po. Vous êtes aussi l'auteur de quelques ouvrages, notamment le dernier publié aux éditions de l'Aube en 2024, L'individu écologique, naissance d'une civilisation. Vous avez, dans le cadre de vos recherches, travaillé notamment sur les temps sociaux. Et puis, troisième et dernier invité, c'est vous, Pierre Zaoui, bonjour.
8: Bonjour.
5: Merci d'être avec nous depuis nos studios de Lyon. Vous êtes philosophe, maître de conférences en philosophie à l'Université Paris-Cité et l'auteur d'un livre sorti l'année dernière, Beauté de l'éphémère, Apologie des bulles de savon. C'est aux éditions du Seuil. Alors tous les trois, avec vous trois plutôt, nous allons évoquer cette notion de rentrée. J'ai fait le choix un peu de mettre de côté la rentrée scolaire, puisqu'on en parle beaucoup, c'est vrai, sur RCF et Radio Notre-Dame. Moi j'aimerais qu'on s'intéresse plutôt à cette notion de rituel. Elsa Godard, je commence le tour de table avec vous. Qu'est-ce qu'elle représente, cette rentrée, pour vous? Peut-être à titre personnel également.
6: Cette rentrée particulière, et pas la rentrée en général donc. Moi je suis une maman solo depuis toujours, et là je suis arrivée en courant et presque déjà en sueur, puisque j'ai accompagné ma fille en CE1. Et c'est vrai que c'est toujours un événement, et je pense qu'on aura l'occasion de parler de cette dimension du quotidien qui m'est chère, et peut-être aussi de la rupture que cela occasionne entre la continuité, les rites de passage, et puis l'événement que constitue le tenté de la rentrée. Alors il y a cette rentrée-là, et puis elle est rentrée des adultes, des parents, oui. C'est-à-dire le moment de rupture entre un temps vacant, un temps dédié à un autre rythme, et ça c'est très important. Je pense qu'on va beaucoup en parler du temps social, avec la reprise d'une mise au pas, et peut-être aussi cette dimension qui moi toujours m'est chère de la rentrée, parce que c'est toujours une claque en fait, et toujours une violence atroce, ne serait-ce que le réveil le matin, très symboliquement, de ce rythme qui est un rythme social, mais qui est toujours aussi un rythme politique.
5: Pour vous, la rentrée des enfants est à distinguer de la rentrée des adultes ?
6: Oui, parce qu'on n'est pas tout à fait sur les mêmes temps, ne serait-ce que une grande partie des parents sont obligés de décaler leur propre rythme pour pouvoir être présents le jour de la rentrée. S'il y a bien un moment où qu'on ne veut pas rater, c'est les premiers instants de l'entrée à l'école. Alors, il y a des entrées qui sont plus symboliques que d'autres, hein, première année de maternelle, le CP, et puis là, bientôt, demain, pour moi, la sixième aussi.
5: La sixième, le collège. Ouais.
6: Et peut-être, voilà, ce sont à la fois des moments qui sont anxiogènes, puisque c'est peut-être un maître mot aussi, hein, qui est inévitable avec cette reprise du quotidien et de ses rythmes. Et puis, en même temps, et c'est toute cette dimension qui me semble très paradoxale, entre l'anxiété que cela suppose et l'espoir d'une renaissance, d'un renouveau, que l'on espère très, très fort. Je devrais dire peut-être l'espérance plus que l'espoir, mais bon, sens de Simone Veil. Mais voilà, on est en tension entre ces deux mouvements du temps.
5: Il y a plein de choses à dire, hein, je pense, sur cette notion de rentrée. C'est ce qu'on va voir également avec vous deux, Jean Viard et Pierre Zahoui. Jean Viard, même question pour vous, hein, cette rentrée, quel sens elle a pour vous et puis aussi dans le cadre de vos recherches?
1: Et si vous voulez, rituellement, la grande rupture, c'était le nouvel an, en fait, hein. C'est-à-dire le début de la nouvelle année, et ça reste vrai au niveau individuel, hein, puisqu'en gros, on dit c'est le moment, on prend des bonnes résolutions, etc., à titre personnel. Mais après, la rentrée sociale, on va dire, c'est devenu septembre. C'est devenu septembre parce qu'on est une société structurée par le temps de l'école, et que ça, c'était évidemment pas le cas, parce que septembre, avant, c'était le temps des récoltes. Donc partout, les fêtes votives, tout ça, c'était lié aux récoltes. Suivant les régions, on faisait les fêtes au moment où on rentrait les blés, on rentrait les vignes, les vins, etc. Donc c'était le moment de la récolte, en fait. Et d'ailleurs, c'est parce que c'était le moment de la récolte qu'on a arrêté les écoles, puisqu'il fallait que les bras soient tous dans les champs, ceux des enfants et ceux des enseignants. Et donc, l'école a correspondu au temps des récoltes à cause d'un problème de manœuvre, en fait. Hein. Donc, c'est ça qu'il faut dire. Et donc, si vous voulez, du coup, ça a pris un sens tout à fait nouveau, puisque maintenant, c'est la rentrée dans tous les domaines. C'est la rentrée littéraire, c'est la rentrée politique, c'est effectivement la rentrée des écoles. Et du coup, le temps change. Regardez les embouteillages, il n'y en avait pas depuis deux mois. C'est aussi la rentrée des embouteillages, si on peut dire. C'est-à-dire qu'on va tous se retrouver au même endroit, au même moment. Bon, ça, je crois que c'est important. Après, si vous voulez, la rentrée, c'est toujours... Pour les enfants, ils ont grandi. Ils se montent dans la classe du dessus, si vous voulez. Il y a un côté... pour eux, c'est une aventure. Alors c'est un peu inquiétant aussi. Ils sont là, ils savent pas s'ils ont leurs copains dans la classe, etc. Mais ils sont quand même fiers d'aller dans la classe du dessus. Donc ça, il y a cette idée que la rentrée, on monte, on progresse. Mais pour eux, pour un salarié, la rentrée, ben il retrouve son boulot. Donc il rentre pas sur un autre poste. Il n'est pas devenu chef parce que c'est la rentrée. Et les politiques, on voit bien dans quelle catastrophe ils nous ont mis. Donc on n'est pas là plus avec l'idée que c'est clair, c'est la rentrée, ils se mettent tous autour de la table pour discuter. Ouais. Voilà, je crois que c'est ça qu'il faut dire. Mais je crois qu'il faut toujours dire une chose, c'est que c'est lié aux saisons. Et qu'il faut jamais oublier que nos sociétés sont bâties sur la saison. Pâques, c'est le retour de la naissance, des œufs. Noël, c'est évidemment le cœur de l'hiver et en même temps, c'est le redémarrage de l'année. Nous, c'est le moment des récoltes et c'est le moment où on découvre de nouvelles choses. Les paysans se proposent de nouvelles choses. Voilà, donc, il faut aussi garder ce rythme qui est derrière et qui me semble important.
5: C'est ce que vous appelez les temps sociaux, Jean Viard?
1: Non, les temps sociaux, si vous voulez ça. Dire que les rythmes sont les mêmes depuis des milliers d'années, et chaque culture les réhabite, on pourrait le dire comme ça. Le monde chrétien a réhabité des rythmes qui étaient ceux déjà des sociétés, on va dire, anciennes, plus anciennes. Donc en fait, le rythme des sociétés, en fait, c'est quand même d'abord la nature. Et puis, effectivement, on met un costume culturel devant, et nous, le costume culturel qu'on met, c'est en partie l'école, même si c'est pas entièrement vrai, parce que les vacances de Pâques sont plus à Pâques, je veux dire, on a cassé un peu ce qui donnait du sens aux choses. Alors Noël, on n'a pas osé le déplacer, ça tombe bien quand même. Pâques, souvent, c'est pas les enfants ne sont pas en vacances à Pâques. Là, par contre, effectivement, la rentrée aujourd'hui, on oublie toujours de dire que c'est le moment des récoltes. C'est pour ça que j'insiste. Les temps sociaux, si vous voulez, c'est le fait qu'effectivement, dans cette société, ben, on est En même temps, il y a un moment de joie, même la rentrée, parce qu'il y a l'amitié dans le travail. Faut toujours, en France, on parle du travail que comme l'exploitation, mais le bonheur de retrouver ses collègues, voir s'il y en a un qu'on supporte pas, l'aspect négatif. Mais c'est plutôt un moment heureux. C'est pour ça, moi, je rappelle toujours que 40% des gens ont eu des aventures sentimentales au travail. C'est-à-dire que le travail, c'est tout. C'est à la fois du travail, de la création de richesse, du salaire, bien sûr, mais c'est aussi de l'amitié, c'est aussi de l'affection. Et au fond, c'est pareil pour nos enfants. En plus, nos enfants, ils sont dans leur monde. On l'a bien vu pendant le Covid. L'école pour les enfants, c'est une deuxième maison en réalité. C'est un deuxième univers. Et qui est très important, parce que ça leur permet d'être un peu indépendants des parents. Et regardez pendant le Covid, comme les enfants tenaient absolument. Parce qu'effectivement, l'école leur manquait énormément pour l'apprentissage, mais pour l'amitié. Et c'est un peu la même chose en ce moment.
5: Ouais. Pierre Zaoui, je ne vous ai pas oublié, évidemment. Hein. Il y a tellement de choses à dire sur ce sujet. Qu'est-ce que ça vous évoque, ce qu'on a entendu de la part à la fois d'Elsa Godard et de Jean Viard sur cette notion de rentrée?
7: Ça m'a touché ce que disait Elsa Godard, parce que c'est vrai que la rentrée, c'est pas la même chose pour les parents, notamment les parents de jeunes enfants et pour les autres. Pour les parents de jeunes enfants, c'est quand même une grande joie. On va cesser d'être l'elfe de maison d'un tyran domestique en couche-culotte pendant H24. Et la réouverture des crèches, des écoles, tout ça, c'est très très bien. Pour les enfants, ça peut être évidemment un peu plus anxiogène. Ce que ça me donnait à penser quand j'entendais Elsa Godard et Jean Viard, c'est quand même un très mauvais mot, ou pas, rentrer. Parce que c'est d'abord une sortie. Dans le temps des vacances, quand on peut, on retourne sur les lieux de sa naissance, un peu comme les saumons, enfin on fait du homing, on retourne chez les grands-parents, on va... Et puis quand arrive la rentrée, en fait on sort. On sort de chez soi, pour les enfants, on sort de... pour les adultes aussi, et que ce soit la rentrée scolaire, la rentrée... toutes les sortes de rentrées, la rentrée littéraire, la rentrée sociale, c'est voilà, il faut sortir. Il faut aller vers les autres. Donc je me disais, au fond, c'est pas un bon mot, rentrée. Il faudrait l'appeler la grande sortie, quand même. Et c'est pas mal... Et c'est pas mal de sortir, parce que, comme disait Baudelaire... travailler, tout compte fait, un peu moins ennuyeux que s'amuser. Et évidemment, on peut pas en parler de manière générale, parce qu'entre l'enfant harcelé ou le salarié qui s'ennuie à périr dans son métier, pour lui, la rentrée, c'est un calvaire. Alors que ceux qui aiment leur métier ou ceux qui vont... Ou pour les bons élèves, c'est quand même le jour de joie des bons élèves. Bon, ils en ont pas beaucoup dans l'année, donc autant qu'ils en profitent. Mais donc, il y a évidemment mille et une rentrées différentes. Mais essayer de penser cette sortie, cette grande sortie, ça m'intéressait. Et puis après, je me disais, à moins que ce soit l'inverse, c'est-à-dire chez Aristote, l'homme est un animal politique. Ça veut dire d'abord que c'est un animal qui est fait pour vivre dans la cité, hors de la cité, dans les villages ou dans les empires, c'est fait pour les bêtes sauvages ou pour les dieux, dit Aristote. Oui. Et qu'au fond, cette rentrée, dans notre pleine humanité, on rentre dans la cité. C'est-à-dire, on rentre là où doit être l'homme, là où doivent vivre les hommes et les femmes. Mmh. Et qu'au fond, de ce point de vue-là, alors ce sera un bon mot. Oui, c'est le retour à une vie pleinement humaine. Après la vie un peu inhumaine, à moitié bestiale, à moitié divine, qu'on a eue pendant les vacances. Voilà.
5: Et ben voilà cette belle entrée en matière. Je rappelle que nous parlons de la rentrée ce matin avec nos trois invités, puis bien sûr avec vos témoignages en direct. Que représente cette période pour vous? Est-ce que vous l'accueillez comme une remise à zéro, un reset? Ou alors c'est une période comme une autre? Est-ce que vous voyez ce moment comme un rituel inévitable? On vous attend au standard pour témoigner dans cette émission au 01 56 56 44 00 01 56 56 44 00 ou par mail à direct@rcf.fr.
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5: Et toujours avec nos trois invités jusqu'à 11h. Jean Viard, je rappelle que vous êtes sociologue rattaché au CEVIPOF, le Centre de Recherche Politique de Sciences Po. Pierre Zaoui, vous êtes philosophe et maître de conférence en philosophie à l'Université Paris-Cité. Et puis Elsa Godard, vous êtes philosophe et psychanalyste et l'auteur l'autrice de nombreux ouvrages sur la question, notamment « Enfanter une étoile qui danse, phénoménologie du chaos quotidien ».
6: Bravo.
5: Je suis arrivé chez Armand Collin. Waouh, on a dit plein de choses depuis le début de
6: c'est
5: cette
6: très
5: émission.
6: Beau,
5: moi, je sens à travers vos dialogues ce matin, vos discours, la rentrée un peu aussi comme Une répétition.
6: Alors, moi j'avoue que cette notion de rentrée m'intéresse à proprement parler, puisque vous l'avez cité, j'ai travaillé sur les rythmes quotidiens. J'ai repris, pour ceux qui connaissent et pour ceux qui connaissent pas d'ailleurs, c'est une occasion de découvrir ce travail, la critique de la vie quotidienne d'Henri Lefebvre, commencé en 46 et terminé en 81, si ma mémoire est exacte. Et finalement, j'ai réfléchi sur les rythmes. Alors, Jean Viard parlait des rythmes sociaux. J'ai réfléchi à proprement parler philosophiquement sur les enjeux du quotidien à l'époque contemporaine. Et à cet égard, je pense que la rentrée est très emblématique de ça. Pierre Zawi parlait, alors c'était très beau ce qu'il pouvait dire sur à la fois l'entrée et la sortie, mais moi j'aime bien la notion d'entrée, pas seulement une entrée, mais c'est une rentrée où on retrouve à nouveau, d'où la répétition, une plongée forte, malgré nous, au-delà de nous, dans le quotidien. Et alors le fameux adage à métro, boulot, dodo, qui est emblématique de cela, et on reprend ce rythme au-delà de notre désir, au-delà de notre rythme naturel, et on est mis au pas. Et c'est pourquoi cette idée de rentrée qui aujourd'hui, je crois que c'est Jean Viard qui le soulignait, a touché tous les secteurs de notre société, est une manière de nous replonger et finalement dans une forme de soumission sociale. Puisque finalement, Lefebvre rappelait que le quotidien révèle à la fois les structures et les systèmes sociaux, que le quotidien est toujours politique, et c'est bien parce qu'il est invisible qu'il a autant d'effets, qu'il est vraiment ce qu'on ne voit pas, ce qu'on ne peut dénoncer, et ce dans quoi on est obligé de se soumettre. Et à cet égard, l'enjeu politique de la rentrée est un problème très important. Alors, pas seulement les rentrées scolaires, qui est peut-être fortement la plus médiatisée ou la plus emblématique.
5: Important et attendu, Elsa.
6: Absolument. Et c'est vrai que les annonces sont faites. Et on voit bien que finalement, on est dans une situation de vulnérabilité. À la fois les enfants, mais aussi les parents. Parce que, d'un point de vue très pragmatique, et le quotidien a sa force dans le pragmatisme, dans le contact avec la réalité. Pas seulement le réel, mais la réalité des choses. C'est-à-dire que le quotidien, c'est faire. Déjà pour commencer. Et donc on est dans un tel système d'organisation qu'on n'a plus la possibilité de penser, de se révolter, de résister, même s'il y a toujours, là encore, je crois que c'est le 10 septembre, il y a un phénomène social qui va permettre de faire de résistance. Mais c'est très dur de résister parce qu'on est mis d'emblée dans ce rythme du quotidien. Et moi j'aime bien l'idée, on pourrait appeler ça une forme de disciplinarisation saisonnière, au sens de Foucault. Finalement, on se rappelle, alors pour prendre l'exemple de l'école, elle n'est pas exempte du pouvoir disciplinaire. Et en tant qu'institution de socialisation, et je pense qu'il faudrait être incapable, en tout cas moi j'essaie de le faire modestement, c'était tout aussi le pari de mon livre, de créer des événements dans cette rentrée. C'est-à-dire des points de rupture, que ce soit pas une continuité ou une seule répétition pour répondre à votre question.
5: Jean Viard, ce que dit Elsa, moi ça me fait penser à, c'est ce qu'on disait tout à l'heure, cette reprise qui rassure parfois, parce qu'on va retrouver un peu ces repères de l'ordre dans nos vies, mais ça peut aussi enfermer dans la monotonie. C'est là le risque de ne pas trouver ces points de rupture qu'évoquait Elsa à l'instant.
1: Ben, le grand point de rupture, Edgar Morin a écrit une phrase un peu totémique sur les vacances, il dit les vacances, c'est la vacance des grandes valeurs. C'est-à-dire que c'est un moment où on est sorti du cadre, et c'est pour ça que j'aime bien la notion de rentrée, mais j'entends ce que dit Pierre Zawi, et y compris pour une chose simple, c'est que partir en vacances, c'est un phénomène de mouvement, mais dans le vide, parce que vacances, ça vient de vacant, et le mot vient de moment où on fermait les tribunaux, parce que les juges étaient en train de surveiller la rentrée de leur récolte dans leur ferme. Et donc, ils voulaient surtout pas qu'on les vole, donc ils fermaient les tribunaux. Donc, c'est de là que vient l'idée partir en vacances. C'est-à-dire, on part dans le vide, en réalité. Et on sort des grandes valeurs, pour reprendre l'image d'Edgar Morin. Et effectivement, après, on rentre, je dirais, dans le réel, quoi. Et c'est pour ça que la rentrée, pour moi, c'est la rentrée dans le réel, d'une certaine façon. Alors, apprendre, c'est important, c'est même absolument essentiel pour les enfants, ils pourraient, etc. Mais même travailler, c'est évidemment essentiel pour faire tourner une société, etc. Et puis la politique, c'est le grand moment de la politique, puisque c'est le moment du budget. Donc forcément, bon, c'est le moment où on gère la trésorerie collective, si on peut dire. Et donc, effectivement, c'est un grand moment. Donc, c'est pour ça, je vois le mot comme ça. Après, on a dit une chose qui est importante, c'est que la rentrée, c'est pas pour tout le monde, c'est pour les parents, c'est aussi les grands-parents. Moi, j'ai 14 petits-enfants, Je vous assure que je sais tous le jour où ils sont au coiffeur. Ils sont au coiffeur parce que le coiffeur, c'est quand même le rituel avant la rentrée, quoi. La semaine d'avant, on va au coiffeur, il y a l'achat du cartable, évidemment. Et possible, on essaie d'utiliser le même que l'année dernière, mais ça se négocie des fois difficilement. Et puis, effectivement, il y a le coiffeur, quoi. Il faut pas oublier ce rite. On se met à neuf, quoi, d'une certaine façon, en ayant les cheveux bien coupés, tout ça. Même les petits, hein, à la maternelle, ce matin, il y avait tous les gamins étaient coiffés, nickel, quoi. Donc, si vous voyez, c'est important. C'est cette idée qu'on se met au propre. On redémarre. Couper les cheveux, c'est une façon de redémarrer, au fond. Donc, vous voyez, je le vois comme ça. Voilà. Donc, ouais. Quelque part, on rentre dans le réel. Et dans ce réel, alors avec ce qu'il a de contradictoire, de violent, de bon, évidemment, et surtout c'est en ce moment, il y a des guerres. Enfin, je veux dire, comme rentrer, c'est pas évident, que ce soit à Gaza ou en Ukraine ou même d'ailleurs ailleurs, parce qu'il y en a beaucoup en Afrique. Et donc il y a tout ça derrière. Voilà. Moi, je crois que c'est, moi, je vois les choses comme ça, ouais. Mais je pense que c'est quand même un moment de joie. Je pense que c'est un moment de joie parce que d'un coup, on retrouve effectivement, comme vous dites, des rituels, se lever, mettre son réveil, c'est un peu pénible mais vrai, se retrouver devant l'école, par exemple, c'est important. De se retrouver devant l'école, les parents devant l'école se parlent, il y en a beaucoup qui vont boire un coup après, etc. Ou en tout cas, ils vont raconter la rentrée autour d'eux, ils vont raconter leurs vacances après, ça fait partie du rituel de la rentrée, c'est qu'est-ce que tu as fait de tes vacances, etc. Donc c'est le récit, or les vacances sans récit, ça serait pas des vacances. Donc, voilà, il y a tout ça. Pour moi, c'est quand même d'abord un moment de joie et un moment un peu d'excitation, parce qu'il y a un côté feuille blanche quand même, même si c'est en partie fictif, on va retrouver par son boulot, etc. Mais toutes les entreprises se pose la question de comment on réussit la nouvelle année, quoi. Qu'est-ce qu'on améliore, qu'est-ce qu'on change, qu'est-ce que ça change si c'est une petite entreprise, une grande, qu'il y a Trump, il y a le... Bon. Et donc, je pense qu'on essaye tous d'avoir un regard neuf. Et c'est ça que j'aime bien.
5: Sur la joie, on va vous entendre, Pierre Zaoui, dans un instant, mais Elsa Godard, je vous regardais, vous ne semblez pas convaincu par ce que nous disait Jean Viard. La joie autour de la rentrée.
6: Il y a évidemment une joie. Déjà, effectivement, on a souligné que les rentrées n'étaient pas les mêmes pour tout le monde. Il y a une excitation. Moi, j'aime bien plutôt le terme excitation que joie, parce qu'il y a beaucoup d'inquiétude en fait aussi, de pas avoir le professeur espéré, de pas être dans les mêmes classes pour les enfants. Autour des enfants, il y a une joie mêlée d'une anxiété, et ça, on peut pas les dissocier. Du coup, peut-être que ce qu'il y a de plus, et je pense que c'est non réductible. Il y a à la fois deux temps, comme en même temps, il y a deux sentiments mêlés, l'excitation qui précède l'inconnu et le possible et l'espérance qui s'y associe, et en même temps l'anxiété de ce qu'on ne peut pas maîtriser et de là où on est joué malgré notre désir. Et ces deux écueils, comme le temps social et le temps personnel, le temps subjectif, parce que la rentrée, ça reste une expérience existentielle. Ça reste malgré tout, alors il y a la rentrée sociale, mais il y a la rentrée subjective. Et parfois, ça peut entrer en conflit.
5: Pierre Zaoui, vous la sentez, vous, cette joie de la rentrée, vous qui avez travaillé sur cette joie?
7: On avait fait un dossier il y a longtemps dans Vacarme, hein, qui s'appelait « Rentrer hors des clous », où on s'était interrogé quand même sur ce genre de la rentrée, et si au fond on pouvait rentrer. Vous voulez pas mettre l'accent sur la rentrée scolaire, ce que je comprends très bien. En même temps, je suis prof, donc c'est d'abord ce que je... mais en tant qu'élève et en tant que...

0: Dieu est deux anges, vient le voir et lui dit, voilà, tu laisseras ton père, ta mère et tu me suivras. Tu viendras me rejoindre dans la vallée Membré. On est un peu dans, me semble-t-il, dans ce schéma-là quand on enseigne ou même dans le travail. Et au fond, je pense que les gens qui arrivent à rentrer dans leur entreprise ou dans leur métier avec joie, c'est des gens qui partent avec de nouveaux projets aventureux. Ouais. C'est-à-dire que la rentrée est belle quand elle signifie vous disiez au tout début dans votre chapeau hein, une question d'engagement, mais quand elle signifie aussi un désengagement.
1: Un nouvel élan, oui, aussi.
0: Un nouvel élan, mais un nouvel élan, il y a élan quand ça nous arrache à... On est tous pris dans le champ pratico-inerte, comme dirait Sartre. Et cette inertie-là, ça nous donne des chaînes. On a des chaînes, autant de chaînes en vacances. L'idée de la grande voile des vacances, c'est une farce. On est aussi aliéné en vacances que dans la vie normale. Et que, au fond, ces petits moments de libération, les rentrées, c'est comme tous les seuils, comme toutes les passes. Il y a un moment de joie, c'est-à-dire d'augmentation de notre puissance d'affecter, d'être affecté, pour parler comme Spinoza. Si on peut en tirer parti, c'est une bonne chose. Après, là, je ne parle qu'en mon nom personnel.
1: Oui.
0: Je connais beaucoup de gens pour qui la rentrée, c'est une nausée, c'est une terreur, c'est une angoisse absolue.
1: Oui. C'est ce que vous nous disiez.
2: C'est ce que j'allais dire. Ça dépend, en fait, si on parle de sa propre rentrée que l'on peut peut-être plus ou moins maîtriser, si on a ne serait-ce que la responsabilité d'enfants et de jeunes enfants, plus particulièrement, ou même un peu plus grands, avec des inquiétudes scolaires. Et là, on sait que, alors moi, je vais parler pas seulement en tant que parent. J'aime bien oser dans le. Aujourd'hui, on parle plus de mère, mais on parle de parentalité. Donc, je vais oser assumer le terme mère. Non pas que les pères n'ont pas cette inquiétude. Mais je parle en mon nom propre. Il y a toute l'inquiétude vraiment qui est liée. Et puis, est-ce qu'on va s'en sortir de reprendre des rythmes qui sont quand même effrénés, qui sont extrêmement lourds, entre les rythmes, moi aussi j'enseigne depuis 25 ans maintenant, entre les rythmes du quotidien professionnel, les rythmes du quotidien de nos enfants, les rythmes domestiques. Est-ce qu'on va arriver à nouveau, et c'est une, parfois, pour ce type de situation particulière, c'est long, la joie a peu de place. On attend d'abord d'être rassuré avant de laisser une place à la joie.
1: On va marquer une petite pause dans, je pense, donc, Jaji. On va se retrouver dans quelques instants, toujours avec nos trois invités. Et puis, vos appels en direct avec ce nouveau numéro de téléphone 01 56 56 44 00. 01 56 56 44 00. On vous attend pour témoigner, nous dire comment résonne cette période de rentrée pour vous. Vous pouvez également nous laisser un mail à direct@rcf.fr. À tout de suite sur RCF et Radio Notre-Dame.
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1: Allez, 10h30 sur RCF et Radio Notre-Dame. C'est la rentrée pour déjà pour votre radio préférée et puis aussi pour l'émission Je pense donc j'agis. Vous l'entendez ce matin, on parle de cette rentrée, rentrée des classes, rentrée des parents, des adultes plus généralement et puis le retour à un rythme plutôt normal. Qu'est-ce que ça vous évoque? Dites-nous un peu comment vous accueillez cette rentrée. Est-ce que c'est une remise à zéro ou alors bon bah c'est la continuité de l'année. On vous attend au 01 56 56 40 4400. On accueillera Solange dans quelques instants. Vous pouvez également nous laisser un mail à direct@rcf.fr. Musique.
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0: On a pris le temps. Qu'est-ce que ça vous évoque, ces paroles, Elsa Godard, cette chanson de Ben Mazuet, Gaël Faye et Grand Corps Malade?
1: Très sincèrement, prendre le temps, c'est quelque chose que je ne connais pas.
0: C'est
1: que
0: vrai,
1: je ne connais plus, non, je plaisante. ça devrait être un devoir de prendre le temps, surtout quand on a la prétention de penser quelque peu. Ouais. C'est difficile de penser sans avoir le temps.
0: Elsa Godard, je rappelle que vous êtes philosophe et psychanalyste. Nous sommes également avec Jean Viard, sociologue, directeur de recherche associé au CNRS, rattaché au CEVIPOF, le centre de recherche de politique de Sciences Po. Et puis Pierre Zaoui, philosophe, maître de conférence en philosophie à l'université Paris-Cité. Alors il y a plein de choses à dire sur cette rentrée scolaire, rentrée aussi plus généralement vers un nouveau rythme, hein, vers de nouvelles dynamiques également. Ça, on en a un petit peu parlé ce matin avec vous trois. Comment on peut faire, Pierre Zaoui, pour que cette rentrée soit mêlée entre continuité et puis nouveauté, parce que il y a un retour au cadre, on l'a dit, au cadre connu, mais est-ce qu'il y a quand même pas la possibilité de poser un regard neuf sur tout ça?
2: Vous parliez tout à l'heure de répétition,
0: oui.
2: Rentrée comme grande répétition, avec toute la dimension aussi théâtrale qu'il y a dans la répétition. Ce serait intéressant là de faire appel peut-être à la distinction de Deleuze entre la répétition simple et la répétition complexe. L'enjeu, c'est que la répétition simple, c'est une répétition du même. Il y a beaucoup de rentrées où c'est la répétition du même. On voit les mêmes trombines. On aura le même emploi du temps, on aura le même même type de travail, et c'est absolument accablant. C'est ce qui use tout le monde, tout particulièrement les profs, qui sont quand même ceux qui redoublent chaque année un peu tragiquement. Et de l'autre côté, il y a les répétitions complexes, c'est-à-dire comment chaque rentrée peut apporter du différent. Et je pense qu'un prof qui est vivant, mais un salarié qui est vivant aussi, c'est quelqu'un qui, pour qui c'est, il y a beaucoup de différences et de nouveautés, ne serait-ce que, non, ce ne sera pas les mêmes trombines, nos étudiants ont changé. En tout cas, pas tous, il y en a qu'on suit un peu plus longtemps, mais enfin, les premières années, il y aura de nouveaux visages, il y aura de nouveaux êtres, il y a toujours un ou deux nouveaux collègues qui arrivent, il y aura d'autres manières d'enseigner, il faut faire des cours nouveaux. Mmh. On meurt si on ne fait pas des cours nouveaux, donc la rentrée, c'est de, c'est de se renouveler en permanence, et c'est cette il faut que ce soit justement une renaissance d'autre chose et que ça sélectionne et c'est très difficile. Donc c'est intéressant quand Elsa Godard parlait de la notion de quotidien, parce qu'il y a aussi chez Michel de Certeau la notion d'usage du quotidien, et le quotidien c'est d'abord, c'est une question de rythme, ce qui est essentiel, ce qui nous rassemble en, ce qui nous sépare aussi, c'est souvent des questions de rythme, mais il y a aussi des questions d'usage, et l'enjeu c'est pas tant de savoir ce qu'est la rentrée. La rentrée, c'est d'abord une violence collective, qui à mon avis est nécessaire, pour qu'il y ait encore quand même quelque chose de commun entre nous, mais c'est toujours une violence collective, puisqu'on impose un rythme commun à des gens qui ont des rythmes très très différents. Donc il y a cette violence collective à imposer aux individus, mais le, ça peut être aussi autre chose, et ça peut être aussi un usage. On peut faire un usage pour se servir justement de ce genre de rituel, un peu comme le 1er janvier pour les bonnes résolutions. Mais pour déplacer des choses, pour essayer de reconfigurer sa vie un peu autrement.
0: Elsa Godard.
1: Oui, je veux réagir parce que j'aime beaucoup ce que dit Pierre Zaoui sur le fait de rester vivant, et je crois que c'est un très grand enjeu de ne pas se laisser engloutir dans le quotidien. D'où le fait d'être. J'aime bien aussi ce visage du quotidien de Lefebvre qui fait du quotidien paradoxalement un acte révolutionnaire en créant des événements. Et les événements se présentent comme des points de rupture avec cette mise au pas, cette structure, cette désubjectivation. Et donc peut-être que tout l'enjeu va être, cette idée est très belle de rester vivant dans un rythme qui nous dépasse et nous engloutit, et de créer des événements, c'est-à-dire de points de rupture, de l'inédit dans cette litanie. Et je pense que ça, c'est très important de pouvoir l'avoir en veille, de ne pas mourir dans ce quotidien, de rester sujet, en somme.
0: Et s'il y a bien quelque chose qui est vivant ce matin, c'est le standard au 01 56 56 44 00, où l'on retrouve Solange. Bonjour Solange.
3: Oui, bonjour Melchior. Nous sommes tellement heureux de vous retrouver en direct à l'antenne.
0: Avec plaisir.
3: J'espère que vous avez passé de bonnes vacances.
0: Ah oui, on vous écoute Solange.
3: Alors moi je voulais vous parler, vous redonner mon ressenti en tant que grand-mère, qui depuis plus d'une dizaine d'années a la chance d'accompagner trois de mes petits-enfants. Alors le premier jour de la rentrée, donc ce matin, et dans le même établissement en fait où j'étais enfant. Donc ça m'amuse, et vous dire que on voit l'évolution des enfants, l'uniforme est de nouveau de rigueur. On a l'impression quand même que depuis 2 ans, ça devient un petit peu plus strict au point de vue établissement, et tant mieux. Voilà, et ça me rappelle des mauvais souvenirs, parce que je n'ai pas que des bons souvenirs à l'école. Et au fond de moi-même, je les plains quand même un peu quand elles m'ont montré tous leurs cahiers, leurs livres, voilà.
0: Eh bien, écoutez, merci beaucoup.
3: Donc, c'était une rentrée parfaite aujourd'hui, et j'espère que pour plein de grand-mères, ça a été la même chose.
0: Merci Solange d'avoir partagé avec nous votre sentiment de grand-mère au 01 56 56 44 00. C'est intéressant, Jean Viard, comme quoi on vit tous la rentrée différemment. Qu'est-ce que vous évoque ce témoignage de Solange qu'on a entendu à l'instant, qui peut-être a ce regard d'une personne, pardonnez-moi, un peu plus ancienne, sur ce rituel de la rentrée?
4: Oui, non, mais c'est pas une injure d'être plus ancien.
0: Ah, tout à fait, non, d'accord.
4: Être un peu plus ancien comme la dame, donc je vois ça extrêmement bien. Non, mais j'entends bien. Après, je pense, si vous voulez, que dans nos sociétés où l'école apparaît comme quelque chose de naturel, moi, vous voyez, j'ai rappelé à mes petits-enfants qu'il y avait 129 millions de jeunes filles qui ne rentraient pas à l'école sur la Terre parce qu'elles n'allaient pas à l'école, qu'il y avait des pays où on leur avait interdit l'éducation, en Afghanistan. Et je crois que c'est important de leur dire qu'ils ont une chance énorme d'avoir de l'école. Alors, elles peuvent avoir des problèmes, etc., bien sûr. Mais enfin, quelle chance extraordinaire d'aller dans une école, c'est gratuit, même souvent le matériel est payé. Les enseignants sont la plupart du temps passionnés par leur boulot, comme toujours, c'est pas 100%, mais enfin, en gros, c'est des gens qui aiment leur travail, notamment dans les communales, tout ça. Je crois qu'il faut le dire, parce que c'est vraiment une chance extraordinaire. Et je dis ça parce que il faut parler de ceux qui sont pas partis. On parle de la rentrée, mais tout le monde n'est pas parti. Il y a 40% des gens qui sont pas partis en vacances. Il y a plus de 30% des enfants qui sont pas partis en vacances et qui vont rentrer avec les autres. Et je dis ça parce que, évidemment, c'est pas la même situation pour eux. Et en plus, souvent, ils vont mentir. Ils vont mentir, et parce qu'ils vont raconter leurs vacances, parce qu'ils n'en ont pas eu. Mais comme c'est déshonorant de parler de vacances, c'est vécu comme c'est une injustice sociale, mais c'est aussi une injustice symbolique. Et on voit bien, il y avait eu une étude il y a quelques années qui montrait que les enfants qui n'étaient pas partis en vacances racontaient les vacances qu'ils avaient vues, dont ils avaient vu les publicités à la télévision. Parce qu'au fond, ils s'étaient dit, qu'est-ce que je peux raconter? Ben, ils avaient une pub pour le Club Med ou une pub pour autre chose, et ils racontaient comme s'ils y étaient allés. Et donc, je pense qu'il faut y penser, parce que un des grands problèmes en ce moment-là, en cette rentrée, c'est de faire une place à ceux qui sont pas partis, et effectivement, qui sont pas obligés de raconter qu'ils sont partis. Et c'est important de se dire ça, quoi. On n'est pas tous partis, et donc, on rentre pas tous de la même manière. Et je crois que c'est, notamment chez les enfants, je pense que ne pas partir, c'est un sentiment d'exclusion. Et je pense que notamment, vous voyez, dans les quartiers populaires, dans les banlieues, il y a beaucoup d'enfants d'immigrés, le taux de départ est très très faible. Or, dans nos sociétés, partir intègre. Moi, c'est un peu mon slogan quand je travaille sur le tourisme, partir intègre. C'est-à-dire que se dire qu'on va partir effectivement, raconter son voyage, c'est devenu le grand rituel de partage dans nos sociétés, mais ça a toujours existé. Je veux dire, avant, on allait à Saint-Jacques-de-Compostelle, on allait à Rome, les musulmans vont à la Mecque. Le fait de partir pour se réintégrer dans son groupe, je dirais que c'est aussi vieux que les sociétés. On n'allait pas forcément très loin dans les communes, il y avait des petites croix avec le chemin de croix autour du village, mais c'était quand même la même idée. Et je crois que faut se dire ça, et que donc au moment où on rentre, au fond, on est intégré parce qu'on est parti. Et donc, quelle place on fait aux 40% qui ne sont pas partis? Et je crois que c'est important de se poser cette question.
0: C'est très intéressant ce que vous dites, Jean Viard, et je trouve que ça rejoint un peu ce qu'on disait tout à l'heure, Elsa Godard, sur le fait que chacun vit différemment, évidemment, cette notion de rentrée, du fait des vacances.
1: Alors, je réagis sur ce que dit Jean Viard, parce que je souscris parfaitement à son propos, en ajoutant que il y a nombre de notamment de banlieues où les enfants ne partent pas, qui ont mis en place, je l'ai vu cet été notamment, je ne sais pas de quand ça date, qui ont mis en place des sorties précisément dont le propos pour attirer les enfants était de dire, pour que vous ayez quelque chose à raconter à la rentrée. Et aujourd'hui, il est vrai que... Alors, est-ce que c'est une injustice due à la rentrée ou est-ce que c'est une injustice de vacances, c'est-à-dire une injustice sociale? L'école étant cela, et j'aime toujours à le dire, l'école a toujours été, et l'est d'autant plus, vecteur du politique, et se fait l'écho de dispositifs et de discours politiques, et effectivement, à cet égard, elle est le chantre emblématiquement d'injustice sociale. C'est à l'école, et peut-être c'est 13 ans, la justice sociale est très visible dans le cas de l'école, mais les enfants ne s'en plaignent pas toujours, c'est-à-dire qu'ils l'intègrent. Et ça fait des sujets normés, ça fait des sujets qui intègrent ce principe d'inégalité. Il faut absolument lutter contre ça.
0: Oui, l'émission s'appelle « Je pense donc j'agis ». Mmh. On a l'habitude de mettre en avant justement des associations qui s'engagent sur le terrain. Vous parliez de ces initiatives, oui. Elsa, qui existent en France pour emmener des enfants et parfois même des familles entièrement en vacances. Je pense au Secours catholique, évidemment, au Secours populaire, deux associations qui font un travail formidable chaque été en France. André est avec nous depuis Bruxelles. Bonjour André.
5: Oui, bonjour, heureux de vous retrouver.
0: Moi aussi.
5: Habituelle. Donc voilà, je me disais, je suis, disons, pour plutôt négatif par rapport à la rentrée. D'ailleurs, c'est une des raisons pour lesquelles je ne pars pas en vacances. Enfin, quand c'est la rentrée, je ne pars pas non plus parce que il y a tellement de choses à faire. Mais bon, c'est qu'à Bruxelles, c'est plus calme. Il n'y a pas tout ce trafic. Maintenant, les embouteillages ont repris déjà avant, parce que la rentrée scolaire est un peu plus tôt. Donc, pour moi, les embouteillages reprendre vraiment à partir de jeudi passé. Donc ça, c'est déjà une chose. Il y a de la tension dans l'air. Quand j'étais enfant scolaire, bon, j'étais un très bon élève, mais en même temps, j'étais soumis au harcèlement. Et je comprends un peu pourquoi aujourd'hui. Donc, j'ai aussi un voisin qui lui, a beaucoup d'enfants. Et qui, bon, la dernière conversation que j'ai eue sur le pas de la porte, disons, il était dans un état négatif, et j'ai l'impression que la rentrée scolaire aussi intervient là-dedans, parce que il est sujet au surinvestissement, au surinvestissement numérique de sa famille, et lui, il est plutôt anti-numérisme. Moi, je suis aussi un peu anti-numérisme, mais pas autant que lui. Donc, voilà, ça, c'est tous les genres de problèmes qu'on peut avoir dans cette société, et encore plus traumatisé qu'avant, enfin pas traumatisé, mais encore plus dans une situation de chronophagie avec la soumission numérique. Et puis, aussi au boulot, ce n'est pas évident non plus à l'heure actuelle, plus il y a les soucis, les problèmes climatiques, etc.
0: Pas très rentré, André.
5: Voilà, quoi donc.
0: Vous n'êtes pas très rentré.
5: Il y a quand même un élément positif que je dois dire là-dedans, c'est que des choses se sont arrêtées, qu'elles je tiens, parce que c'était les vacances et que les gens étaient en vacances, notamment pour ça, et ça va pouvoir reprendre. Donc voilà, pour finir sur une note positive, là on va pouvoir avancer. Donc voilà, il n'y a pas que du négatif, mais quand même, quoi. Voilà.
0: Et puis vous êtes quand même heureux de retrouver, je pense donc j'agis, André.
5: Oui, il y a ça effectivement, mais enfin bon.
0: Ça a son importance.
5: C'est plutôt périphérique parce que vous êtes loin à Lyon, donc voilà. Enfin, à Lyon, il y a ça.
0: Ah bah partout, on est partout. Merci André, merci beaucoup de nous avoir appelé au 01 56 56 44 00. Il faut que je m'y fasse à ce nouveau numéro de téléphone également. Pierre Zaoui, je me tourne vers vous. On vous a pas entendu depuis longtemps. André, pas fan de la rentrée. On l'a entendu parce que peut-être qu'il a le sentiment qu'il y a des injonctions aussi à absolument reprendre de nouvelles résolutions pour la rentrée et il n'est pas très fan de ça. Qu'est-ce que vous en pensez, vous, Pierre ?
2: Oui, on a deux témoignages, comme le témoignage de juste avant de cette jeune grand-mère qui tremblait quand même un peu d'amener, on la comprend, ses enfants qui sont un peu comme des agneaux envoyés au milieu des loups. Enfin, c'est le cas dans la vie sociale, c'est le cas tout particulièrement à l'école, qui est un milieu extrêmement violent par les professeurs, par la cour de récréation, qui est un peu l'état de nature. Selon Hobbes, enfin la guerre de tous contre tous, où il y a des formes de violence qui sont très grandes dans la rentrée et dans justement cette imposition et cette exposition. C'est là où je parlais plutôt de sortir, parce que la rentrée, on va s'exposer à des forces outre, on va rencontrer quand même, c'est la reprise avec l'altérité. Donc c'est un petit peu dangereux dans tous les sens du terme. Après ça, j'aimerais défendre quand même cette idée de rentrée, parce que disait Elsa Godard tout à l'heure, c'était très important qu'il y ait des scansions et qu'il y ait des événements. Là, je pense aux jeunes d'aujourd'hui, je me dis, mais l'effet de la rentrée, la joie de la rentrée doit être quand même bien effacée avec les réseaux sociaux. ils se géocalisent partout, ils savent où sont allés tous leurs copains pendant toutes les vacances, ils les ont pas perdus de vue, ils ont continué à communiquer. Je vais pas jouer à au vieux con et à dire ah quand même c'était mieux avant quand on n'avait pas que des téléphones fixes et que on découvrait à la rentrée tout ça avec des yeux ébahis ce qu'avaient fait les autres, comment ils avaient changé, etc., etc. Mais il y a quand même le fait que ce moment de séparation et de rupture constitue la rentrée, sans doute infiniment plus faible chez les jeunes que chez nous, qui eux sont dans une plus grande continuité. De ce point de vue-là, les grandes rentrées, c'est les bascules quand on change de pays, quand on change d'école, mais pas dans la continuité.
0: Vous avez utilisé l'expression vieux con. Moi, je pense à l'expression boomer utilisée par le Premier ministre. Je ne vais pas vous traiter
2: de synonyme.
0: Oui, mais non, mais je ne vais pas vous traiter de ça. C'est pas du tout le sujet. Elsa Godard,
1: oui,
0: avant d'accueillir une auditrice.
1: J'aimais beaucoup le propos d'André parce qu'il est emblématique aussi d'une souffrance contemporaine sur laquelle je travaille. Enfin, moi et tant d'autres, depuis bien longtemps. André, quand même, nous dit qu'il refuse de partir en vacances pour éviter l'angoisse de la rentrée. Donc, ça, c'est quand même assez fort. Et je voudrais souligner qu'effectivement, il y a une montée en puissance de l'anxiété, en toute logique. Et peut-être que, et ça, c'est un point très important, et peut-être, moi, j'ai forgé un terme, je parle d'anxiopolitique, pour expliquer en quoi, si pendant une longue tradition, on va parvenir à Machiavel, la peur était l'affect du politique, aujourd'hui, l'angoisse est l'affect du politique. Et cette montée en puissance qui fait que, à la fois médiatique, dans les discours politiques, dans les discours sociaux, cette montée en puissance, il est très difficile de ne pas y céder. Mmh. Et donc, effectivement, on sait que quand on est sous anxiété, c'est très difficile de se révolter, c'est très difficile de rester sujet, c'est très difficile de lutter contre. J'ai peut-être un effet de réponse à cela. Il ne faut pas oublier que si le quotidien est logique de soumission, il est aussi, dans son principe même, par l'effet de l'habitude, quelque chose qui peut apaiser l'angoisse. Parce que l'habitude a ces deux effets. À la fois, elle nous permet de ne pas penser, donc on est d'une certaine manière désubjectivé, ok. Mais elle est aussi ce sur quoi on peut se reposer, en créant un espace de liberté, puisqu'on n'a plus à penser des rythmes, des actes qui sont répétés. Et on peut se reposer sur les habitudes. Et il y a un passage, et c'est peut-être ça aussi qui fait la spécificité de la rentrée, c'est que c'est un passage. On va retrouver ou recréer des habitudes sur lesquelles on va aussi pouvoir se reposer, ce qui va calmer l'anxiété.
0: Il est 10h50 sur RCF et Radio Notre-Dame. Ça passe très très vite. Il nous reste une dizaine de minutes à passer ensemble pour évoquer cette notion de rentrée avec nos trois invités, Elsa Godard, Jean Viard et Pierre Zaoui. Et puis toujours avec vos appels et vos témoignages au 01 56 56 44 00 ou par mail à direct@rcf.fr.
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0: Et on retourne au standard où nous attend Anne. Bonjour Anne.
7: Oui, bonjour. Donc moi je suis impressionnée par la dimension que prennent les rentrées scolaires aujourd'hui, enfin depuis quelques années, qui sont le véritable début de l'année pour tout et pour tout le monde. Et qui peu à peu prennent le pas sur le passage d'une année à l'autre, de bon Noël, 1er janvier, le passage donc de 24 à 25, de 25 à 26. Et cette deuxième notion disparaît peu à peu devant, j'allais dire, la déification des vacances. Et je trouve que de plus en plus, il y a une espèce d'idolâtrie des vacances et qui prend le pas... sur des fêtes religieuses ou sur des traditions, justement, plus anciennes. Voilà, c'est un peu ça mon thème.
0: Merci beaucoup, Anne, pour votre témoignage ce matin dont Je pense, donc j'agis. Jean Viard, qu'est-ce que vous en pensez? Est-ce que cette rentrée scolaire, ou en tout cas l'école, prend une dimension un peu trop importante par rapport à d'autres choses, comme nous le disait Anne?
4: À remplacer d'autres rituels, ça c'est vrai, hein, je le disais dans l'émission, je veux dire, hein, c'est clair que Noël n'a plus le même sens, y compris parce que Noël est devenu plutôt la fête des enfants que la fête de la nativité, et que donc ça se généralise à tous les enfants, quelle que soit leur croyance, et c'est vrai que c'est la grande rentrée, c'est maintenant, je suis d'accord, et c'est vrai que nos sociétés sacralisent le temps libre, on le voit bien d'ailleurs, les débats sur les deux jours que le Premier ministre veut supprimer, tout le monde est prêt à tout casser, donc ça a vraiment un sens très fort, à la fois un sens de repos, mais un sens symbolique, ces journées sont à nous. les congés payés, c'est notre temps à nous. C'est-à-dire, dans le temps de la société, il y a le temps où je dois travailler, il y a le temps où je m'occupe de mes enfants, ma maison, tout ça, et puis il y a un temps qui est à moi. Et le temps qui est à moi, ben, c'est notamment les jours fériés et les vacances, et quand on me le prend, on me prend quelque chose qui m'appartient. Enfin, on me prend du temps. Bon. Et ça, on l'accepte pas. Donc, je suis d'accord que c'est effectivement devenu ce grand rituel. Nos sociétés sont réorganisées là-dessus. Ce que j'ai dit au début, qu'on retrouvait les cadres historiques, mais c'est vrai que la grande rentrée maintenant, c'est ça. On est dans la société du temps des écoles. Et je pense en plus que les écoles sont souvent d'ailleurs un des cadres de nos sociétés qui les plus rigides, parce que les cadres de l'école n'ont quasiment pas bougé. On a rajouté des vacances intermédiaires, nous, il y en a beaucoup, etc. Mais au fond, le cadre n'a pas vraiment bougé depuis extrêmement longtemps, depuis un siècle et demi, deux siècles. Donc là, on a mis une rigidité nouvelle dans nos sociétés qui serait à interroger en soi. Voilà, donc ça, c'est. Je voudrais ajouter une deuxième chose, c'est qu'un des lieux grands de la violence, c'est la famille. Il ne faut pas faire comme si on avait des familles qui étaient des endroits, des cocons protégés, etc. 90% des violences sexuelles sont familiales, par exemple. Donc il ne faut pas oublier ça. Et l'école, c'est aussi l'endroit où l'enfant va avoir une deuxième scène. Et donc, il va pouvoir, y compris, se mettre à distance de ce qu'il vit chez lui, éventuellement être que les enseignants ou que les infirmières scolaires, etc., posent un certain nombre de questions. Donc, faut voir ça aussi. C'est-à-dire, l'école, c'est le lieu de l'apprentissage, de savoir et de la socialisation. On a beaucoup dit que c'était violent, etc. Pour ça que j'insiste sur la violence de la famille, mais c'est grâce à Dieu, la plupart des familles ne sont pas violentes comme ça. Je crois qu'il faut faire attention. Il y a un chemin, je dirais, entre la famille et puis le fait à un moment de partir tout seul, chercher un travail, un conjoint, une maison, une voiture, etc. Et au fond, l'école, c'est le lieu de la transition. Et le lieu de la transition, et en même temps, il a un avantage, c'est qu'il est clos. Autour, il y a un grillage, il y a une porte, on a mis des portails. On est dedans. Alors, dedans, effectivement, il faut apprendre des règles de groupe. Quand oui. On est dans une cour, on sait très bien que les garçons dominent le centre de la cour avec leur ballon et que les filles sont collées au mur, sauf quand on a eu l'intelligence d'y avoir réfléchi et donc d'avoir dessiné des espaces, par exemple, pour les filles et les garçons dans la cour, etc., pour que justement la domination masculine ne commence pas dès qu'on est 5 ans, et que c'est évidemment tout à fait important. Voilà, mais je veux dire ça parce que, si vous voulez, je pense qu'on est un peu négatif, quoi. Je pense que l'école est un lieu d'apprentissage extraordinaire, y compris des codes sociaux. Et de se retrouver, alors évidemment, il y a une forme de violence, quoi. On sait très bien qu'il y a des violences, on parle souvent des toilettes, etc. Il y a aussi la violence de la propreté. Regardez, pendant le Covid, d'un coup, on a redécouvert qu'il devait y avoir du savon dans les toilettes, du papier hygiénique, etc., parce qu'on sait très bien que c'était pas le cas. La plupart d'entre nous n'ont pas des souvenirs d'hygiène considérable de l'éducation. Je pense que le Covid a obligé à changer un peu ses politiques. Je ne sais pas. Voilà, moi, je crois qu'il faut insister sur cet apprentissage des codes, parce qu'ils sont extrêmement importants. On devient petit à petit un être social. On est d'abord un être familial, protégé par son papa et sa maman, puis après, il y a les oncles, les tantes et les grands-parents, les cousins, et puis à un moment, on commence à nager tout seul dans la piscine, et au fond, l'école, c'est le démarrage de la natation, puis à un moment, on va aller carrément dans les grandes eaux, et là, il faudra effectivement être plus armé.
0: C'est ce qui permet aussi, Elsa Godard, de répondre à cette interrogation d'Anne, qui s'interrogeait sur cette dimension qu'a pu prendre l'école dans la notion de rentrée. Qu'est-ce qu'on peut lui dire? C'est que...
1: Je crois que entre la rentrée, alors l'école, c'est un autre vaste sujet, entre la rentrée comme aliénation, ou la rentrée comme recréation, sans faire le jeu de mots avec la récréation, je crois que ça nous appartient de savoir quel type de rapport à la société, de rapport au monde est-ce qu'on veut forger. Je pense qu'il faut être très conscient qu'on ne peut pas être à la fois dans le monde et en dehors du monde, mais qu'il nous appartient de réinventer cette rentrée. Et vous voyez, moi, à titre d'exemple très symbolique et très large, je suis en train de réfléchir aujourd'hui à ce que je vais leur faire comme surprise à mes enfants qui rentrent de l'école ce soir, parce que j'ai pas envie d'entrer tout de suite dans une répétition du quotidien, et j'ai envie de créer un événement, voilà, et ça peut être très simple, et je crois qu'on a le devoir de réinventer le quotidien en permanence, et de réinventer notre rentrée, entre ce principe d'aliénation et ce principe de réinvention qui nous appartient.
0: Un dernier mot avant de se quitter, je trouve que le témoignage d'Anne est intéressant, parce que c'est vrai que quand on branche la radio le matin, n'importe quelle radio d'ailleurs, hein, ou on regarde la télé, à chaque rentrée, on ne parle quasiment que de l'école.
1: Oui,
0: Elsa Godard,
1: c'est très difficile d'en sortir.
0: Alors que je trouve
1: parce
0: que
1: qu'on a tous été écoliers, on a tous été enfants. Il y a une part de l'enfance qui revient à ce moment-là.
0: La rentrée professionnelle, je trouve.
1: Mais parce qu'elle n'est pas au même rythme. Combien de parents sont rentrés il y a 10 jours, il y a une semaine, ils sont obligés de laisser les enfants parce que c'est pas les. On peut pas se permettre d'avoir quasiment cette semaine de vacances en tant que parents. Et les rentrées des parents sont pas les mêmes, sont pas au même rythme. Mmh. Après, il y a la rentrée, on l'a dit, hein, politique, littéraire, sociale, et encore ça s'étale sur plusieurs semaines. Mmh. Mais c'est vraiment ce qui scande le rythme social, c'est la rentrée de l'école. Donc on se met à ce pas-là. Et ça concerne une grande majorité, des parents aux grands-parents, passant par les enfants de la société.
0: On aura l'occasion d'en reparler. Merci vraiment à tous les trois d'avoir été avec nous pendant une heure. Elsa Godard, philosophe et psychanalyste, vous allez sortir un nouveau livre dans quelques jours, Le droit des gens virtuels, une éthique pour les générations futures, chez Hermann. Et puis un autre livre que vous avez sorti il y a quelques mois.
1: En avril,
0: Enfanter une étoile qui danse, phénoménologie du chaos quotidien, c'est Charmant Collin. Merci Jean Viard, sociologue, directeur de recherche associé au CNRS, rattaché au CEVIPOF, le centre de recherche politique de Sciences Po, et auteur de nombreux livres, notamment le dernier, L'individu écologique, La naissance d'une civilisation, aux éditions de l'Aube. Et puis merci beaucoup Pierre Zaoui, philosophe, maître de conférence en philosophie à l'Université Paris-Cité, Beauté de l'éphémère, c'est sorti au Seuil. Merci pour votre fidélité, je suis ravi de vous retrouver pour une nouvelle année, une nouvelle saison, la 6e de Je pense donc j'agis.
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10: La Vierge Marie, modèle féminin par excellence, est le thème de l'enseignement donné par Marie-Yvonne Gass, que vous allez pouvoir suivre d'ici quelques instants. Celui-ci a été enregistré à Lourdes au mois de juillet, dans le cadre du pèlerinage organisé par la Communauté des Béatitudes.
11: Le titre de l'exposé, La Vierge Marie, modèle féminin par excellence. Voilà, donc moi, mon libellé est le suivant. La Vierge Marie n'a pas beaucoup parlé, mais ses paroles sont inépuisables de richesse et elles offrent un puissant modèle pour se construire et se sanctifier, ce que nous allons essayer de comprendre à partir de 3 paroles, Ecce, Fiat, Magnificat. Donc la Vierge Marie a peu parlé, rares sont ses paroles et d'autant plus précieuses, comme des joyaux de grand prix, enchâssés dans un silence contemplatif, il leur donne un relief et une puissance qui résonnent à travers les siècles. Lorsque Marie sort de son silence, ce n'est jamais pour parler d'elle, même pas pour donner son témoignage. Alors je sais que vous êtes invité à donner votre témoignage, mais je vais vous proposer une piste mariale. Elle ne parle que de Dieu et des merveilles qu'il opère. Et à l'Annonciation, elle ne prend la parole qu'en réponse à l'archange Gabriel. Elle s'offre par son ecce. Elle acquiesce par son fiat, elle rend grâce par son magnificat. 3 mots fondateurs de béatitude et de fécondité pour rattacher à la conférence de ce matin. Alors je vais développer d'abord le ecce. Au royaume de Dieu, Marie est la plus petite de ses créatures, mais c'est le chef-d'œuvre, la plus belle, la plus pure, la plus sainte. Selon une expression de Louis-Marie Grignon-Montfort, c'est le paradis de Dieu. Au point de mériter une canonisation unique, réjouis-toi pleine de grâce, avant que l'archange Gabriel ne lui dévoile le dessein de Dieu, voici que tu concevras et enfanteras un fils et tu l'appelleras Jésus. Élue du ciel pour enfanter le Verbe, Marie est bénie entre toutes les femmes et par sa réponse toute surnaturelle, elle fait basculer le cours de l'histoire. Ecce ancilla sua. Répond la Vierge Marie dans un mouvement d'offrande totale à Dieu, sans réserve, ni retard, ni retour, se livrant à un dessein qui la déroute et la dépasse. L'Évangile nous dit, à cette parole, elle fut troublée. Car si sa sainteté est suréminente, Marie n'en reste pas moins humaine, sans proportion avec la grâce divine, qui la dilate et la déborde. Marie est bouleversée par les paroles de l'archange, mais elle ne se laisse pas déstabiliser par le doute, ni engloutir par le trouble. Son esprit prend le pas sur sa sensibilité sans la refouler, mais en la campant à sa juste place. Marie réfléchit et elle coopère au projet divin. Elle se demandait ce que signifiait cette salutation, lui dit l'Évangile. Son intelligence est active, Ouverte, elle va au-devant du mystère et elle l'interroge. Comment cela se fera-t-il? Avant d'engager sa volonté, qu'il me soit fait selon ta parole. Mue par une foi intrépide, brûlée d'une charité incandescente, elle ordonne ses facultés, mémoire, intelligence, volonté, autour du double commandement divin, l'amour de Dieu, accomplir sa volonté, et l'amour du prochain, acte de charité. Ceci est l'ordre de la grâce. Il discerne son bien avant de lui ouvrir son cœur, à l'opposé du désordre du péché, qui exalte l'intelligence et asphyxie le cœur. La nature humaine de Marie n'étant pas blessée par le péché, son cœur est pur, son intelligence est droite, sa volonté est ferme, c'est pourquoi son discernement est si perspicace et pénétrant. Ni volonté propre, ni repos égoïste qui ne la retienne, ni distraction, ni hésitation ne la dévie, ni division du cœur, ni d'opposition d'esprit ne la dissuade. Son être, son âme, ses forces sont toutes tendues vers Dieu, à tout instant, en toute chose, en toute circonstance. Ses pensées et ses affects, ses actions et ses passions, ses paroles et ses silences sont unifiés et ordonnés à la contemplation de Dieu et à l'amour du prochain. Est-ce à dire que la Vierge Marie ait été préservée de toute tentation? A-t-elle connu les trois concupiscences, c'est-à-dire la convoitise de la chair, les yeux et l'orgueil de la richesse? Donc là, il y a deux thèses. D'après le père René Laurentin, célèbre mariologue, je le cite, « Cela semble exclu par la formule de la définition qui exclut toute tâche de péché, car le penchant au mal a bien le caractère d'une tâche laissée par le péché. C'est un fait pourtant que cette formule a été adoptée sans intention positive de trancher le débat, car d'autres théologiens, dont je ferme les guillemets, penchent pour une autre thèse. En effet, si le Christ a été tenté, donc les trois tentations du Christ, avoir, savoir, pouvoir, pourquoi la Vierge Marie ne l'aurait-elle pas été? Si elle ne fut pas soumise à la concupiscence qui vient de la blessure du péché, peut-être a-t-elle été soumise à la pire des tentations, l'orgueil spirituel, qui fut la faute de Lucifer. Marie s'en remet entièrement à la volonté de Dieu, corps, âme, esprit. Elle ne retient rien à elle et se laisse progressivement dépouiller de toute sécurité humaine dans un abandon qui n'est pas une démission de sa volonté, mais une ferme détermination d'obéissance. C'est un abandon spirituel, actif et non pas passif, non point psychologique. Cet abandon représente un exode de soi perpétuel sous la motion de l'Esprit-Saint. Par son ecce, elle se livre inconditionnellement au bon plaisir de Dieu. Si la foi de Marie a été si puissante, c'est qu'elle était vivante parce que aimante et réaliste, alors que celle des démons, car les démons ont la foi, une foi morte et abstraite. Car la foi n'est pas un simple idéal, ni seulement un savoir, mais une adhésion de cœur et une relation d'amour qui appelle des actes forgés par l'exercice des vertus théologales, ce dont la Vierge Marie nous donne un exemple éminent. Marie n'a pas perdu de temps lors de son pèlerinage terrestre, et sa foi a connu la croissance comme la nôtre, mais plus rapidement et plus profondément. Pour autant, Marie n'a pas été dispensée de l'épreuve de la foi. Certes, elle était pleine de grâce, mais n'imaginons pas qu'elle est baignée dans les consolations et qu'elle jouissait de la compréhension des mystères. Pourquoi nous as-tu fait cela? Vois, ton père et moi te cherchions dans l'angoisse, demande-t-elle à Jésus qui a échappé à la vigilance de ses parents lors de leur pèlerinage annuel à Jérusalem. Ni elle ni Joseph ne comprennent l'attitude de Jésus. D'ailleurs, n'avait-elle pas été prévenue par le vieillard Siméon des épreuves tragiques qu'elle aurait à traverser? Un glaive te transpercera le cœur, entend-elle au moment où elle et Joseph présentent l'enfant au temple. Mais l'acte de foi le plus rude, celui qui réalisera pleinement la prophétie du vieillard Siméon et crucifiera le cœur de Marie, elle le pose au pied de la croix, devant son fils, agonisant du supplice le plus atroce, rejeté comme le rebut de l'humanité. À la croix, Jésus sauve le monde, il vainc la mort et le péché. Les paroles de l'Annonciation et le mystère de la Passion semblent s'entrechoquer avec une rare violence pour dénoncer une éclatante contradiction à vie humaine. En effet, Marie, elle a entendu à l'Annonciation « Il sera grand, on l'appellera fils du Très-Haut, le Seigneur Dieu lui donnera le trône de David son père, il règnera sur la maison de Jacob éternellement et son règne n'aura pas de fin », avait annoncé l'ange Gabriel. Alors que Marie contemple le roi de l'univers, pendu au gibet de la croix comme le pire des malfaiteurs. Elle est ébranlée par l'horreur de cette mort et les vociférations de haine. Mais elle reste debout, au pied de la croix, dans la nuit la plus noire. Pas plus qu'à l'Annonciation, sa foi ne défaille, son esprit ne doute. Elle croit, elle aime, elle pardonne, elle espère. Tandis que les apôtres effrayés ont fui leur maître, Marie est là, brisée de douleur, mais présente, priante, confiante. Comme elle sera au Cénacle au milieu des apôtres avant qu'ils ne reçoivent la force d'en haut. Elle enfante les apôtres dans leur mission, elle enfante l'Église jusqu'à la fin des temps, elle nous enfante, chacun de nous, personnellement. Jésus ne nous donne pas Marie dans l'abondance et l'autosuffisance, mais dans le dépouillement et le renoncement. Il nous la donne au pied de la croix, au cœur de nos blessures et de nos échecs, dans le creuset de l'épreuve et des souffrances, comme un secret pour en décrypter le sens, comme un baume pour en adoucir les effets, comme un signe pour nous conforter dans la foi. Le Ecce Ancilla Domini, qui inaugure la vie de Jésus, est comme couronné par un autre Ecce, le Ecce Mater du Christ en croix, qui donne sa mère à Jean et par extension à chacun de nous. À la croix, Marie enfante, elle nous enfante, elle souffre les douleurs de l'enfantement ecclésial. Au moment où Marie perd son fils, celui-ci lui donne une nouvelle fécondité. Elle qui a enfanté le Christ, tête de l'Église, enfante ses membres. Le cœur de Jésus saigne jusqu'à la fin des temps, et le cœur de Marie est ce calice très profond qui en recueille chaque goutte pour laisser jaillir la vie éternelle. Car si Marie est immaculée, c'est en vue de sa maternité. Comme à Lourdes. Lorsque Sainte Bernadette reçoit les apparitions de la Vierge Marie à la grotte de Massabielle, elle est au creux de la misère, souffreteuse, analphabète, méprisée. Et le lieu que Marie choisit pour lui apparaître est le plus abject de la ville, sale, sombre, froid. On y conduisait les porcs. C'est dans la plus grande misère, en plein hiver, son père au chômage, loin des vains bavardages et des regards indiscrets, que la Vierge Marie lui apparaît. C'est elle, la jeune fille la plus pauvre de la ville, que Marie choisit pour révéler son mystère et délivrer son secret. Je suis l'Immaculée Conception. Décidément, les goûts de la belle dame, comme l'appelle Bernadette, sont différents des nôtres. Et entre les deux femmes, il y a comme une complicité, une pauvreté de cœur et de docilité à Dieu. Elles ont des traits communs. L'une enveloppée par la grâce de l'Immaculée Conception, l'autre qui en reçoit le secret et les bienfaits. Voulez-vous me faire la grâce de venir ici pendant 15 jours? Demande délicatement la belle dame à Bernadette lors de sa deuxième apparition le 14 février 1858. Habituellement méprisée et rudoyée, Bernadette, qui n'a jamais été voussoyée de sa vie, n'en revient pas de tant d'égards. La Vierge Marie l'a pris, elle si pauvre. Elle me regarde comme une personne regarde une autre personne, témoignera-t-elle, étonnée de mériter une telle attention et d'avoir rang de personne, devenant ainsi le témoin des mœurs célestes qui renversent les puissants de leur trône et élèvent les humbles. En choisissant la petite vergère de Lourdes comme confidente, la Vierge Marie envoie un signal fort aux grands de ce monde, sans chercher à se concilier leur faveur, mais pour les sauver de leur orgueil et de leur égoïsme. C'est le sens de son triple appel à la pénitence le 24 février 1858, lors de la 8e apparition. Pénitence, pénitence, pénitence, priez pour les pécheurs, demande Marie à Bernadette, avant de la prier le lendemain, lors de la 9e apparition, d'aller boire une eau boueuse et de manger des herbes amères. Elle lui dit, allez boire à la fontaine et vous y lavez, allez manger de cette herbe qui est là, allez baiser la terre en pénitence pour les pécheurs. Et sous les yeux médusés d'un public venu nombreux et avide de faits merveilleux, Bernadette s'exécute et s'incline à terre. Elle boit l'eau et mange les herbes, se relevant toute barbouillée. Peu lui importe les moqueries et les calomnies. Ridiculisée et déconsidérée, pour autant, elle ne se laisse pas déstabiliser. Déterminée à obéir à Akero, comme elle l'appelait, tant le lien qui l'attache est puissant et aimant. Et quand son curé, l'abbé Perama, lui demande des preuves de ses apparitions, elle répond avec l'aplomb des cœurs droits, « Je ne suis pas chargée de vous le faire croire, je suis chargée de vous le dire. » C'est clair et net. Bernadette ne discute pas, ne se justifie pas, n'altère pas le message. Simple messagère, elle annonce une parole qui dépasse son entendement et ne lui appartient pas. Elle porte un trésor venu du ciel et rien n'est plus important. Comme la Vierge Marie à l'Annonciation, Bernadette écoute et obéit au risque de l'incompréhension et de l'adversité. Comme la Vierge Marie, elle n'a cure du qu'en dira-t-on, aucune hésitation, aucun retour sur soi. Bernadette ressemble à Marie, qui l'a enfantée à la grotte, l'enveloppant de sa grâce, en plein siècle rationalisme, où le scientisme s'impose avec orgueil et écrase les plus fragiles. Par sa droiture de cœur et sa fermeté d'esprit, Bernadette confond les puissants de ce monde et attire les plus fragiles à la grotte de Massabielle, les pécheurs, les malades, les exclus, qui y viennent par millions chaque année. Et à son tour, elle les ramène à leur cœur profond et les enfante à une vie nouvelle, à une vie nouvelle. Marie est mère, comme toutes les mères, mais plus que toutes mères, infiniment mère, infiniment plus, infiniment mieux. Par excellence, c'est le modèle de la maternité, ineffable et insurpassable. Je cite Louis Bouillet, donc un célèbre théologien. En tant qu'épouse, de même, toute femme réalise aussi pour sa part quelque chose de cette responsabilité féminine dont l'Église est la plénitude. En tant que mère, la maternité qui est sienne est celle-là même dont Marie est la perfection. À la crèche comme à la croix, Marie donne la vie, joyeusement, douloureusement, naturellement, surnaturellement, maternité de chair, maternité de grâce. Et là, je cite longuement Saint-Louis Grignon-Marie de Montfort. Puisque Marie a formé le chef des prédestinés qui est Jésus-Christ, c'est à elle de former les membres de ce chef qui sont les vrais chrétiens. Car une mère ne forme pas le chef sans les membres, ni les membres sans le chef. Quiconque, donc, veut être membre de Jésus-Christ, plein de grâce et de vérité, doit être formé en Marie, par le moyen de la grâce de Jésus-Christ qui réside en elle en plénitude, pour être communiqué en plénitude aux vrais membres de Jésus-Christ et à ses vrais enfants. Je ne vais pas lire tout parce que c'est un petit peu long. C'est dans le secret de Marie, entre les paragraphes 12 et 17. La fine pointe de la maternité de la Vierge, c'est certainement sa maternité de miséricorde, qui est aussi le plus grand attribut de Dieu. Selon saint Thomas d'Aquin, la miséricorde, c'est un cœur rendu misérable par la misère de l'autre, comme Jésus qui prend sur lui le péché du monde à la croix, comme Marie qui est ce cœur sans fond, où peut se déverser toute la misère du monde. Maintenant, je vais m'arrêter sur le fiat. Donc, fiat, qu'il me soit fait ta parole. Un tout petit mot, mais très puissant, gorgé de vie et si fécond qu'il va changer la face du monde. C'est l'acte de foi le plus pur, le plus fort, le plus beau qui ait jamais été prononcé. Fiat, répond Marie, dans un dialogue avec l'archange qui croise deux extrêmes. Le dessein bienveillant de Dieu et l'humilité abyssale de la Vierge Marie. À l'Annonciation, le divin entre dans l'humain, la lumière dans les ténèbres, l'éternité dans le temps, l'infini de Dieu dans la finitude de l'homme, et le Verbe se fait chair, et Marie devient mère. Recluse dans sa cellule intérieure, Marie s'offre au seul regard de Dieu, et le laisse libre de toute initiative. Elle est toute à Dieu et ne lui oppose aucun obstacle, aucune résistance, en particulier l'épaisseur d'un ego. Vierge de corps, de cœur, d'esprit, Marie acquiesce à sa parole telle qu'elle se donne et la laisse agir sans la réduire à ce qu'elle en comprend. Son intelligence est vierge, sans repli, sans brisure, et sa réponse est magnanime. Elle croit avant de comprendre, elle fait passer l'acte de foi avant son intelligibilité, mais sans l'exclure. Attitude suprêmement intelligente, ouverte au mystère et s'y laissant entraîner. Marie coopère à l'œuvre de Dieu de toutes ses puissances, par le cœur, la volonté, l'esprit. Par son questionnement, elle va aux demandes du mystère. En lui ouvrant généreusement son cœur avant d'engager sa volonté. C'est un modèle de sainte anthropologie où chaque puissance est articulée à l'autre, à sa juste place, dans un élan incompressible d'amour. La Vierge Marie ne répond pas à l'archange selon la conscience qu'elle a du dessein de Dieu, mais elle accueille la parole divine telle qu'elle se donne dans le silence de son cœur, sans exaltation imaginaire, ni interprétation arbitraire, sans opposition à ce qui paraît possible à l'homme et ce que Dieu projette, car rien n'est impossible à Dieu. Marie croit, elle adhère, elle s'engage. En effet, entre le don de sa virginité et l'annonce de sa maternité, Marie aurait pu s'enfermer dans l'apparente contradiction et tergiverser en pesant le pour et le contre. Mais non, aucun retour sur soi. Avec une foi sans faille, elle reçoit la parole divine dans toute sa puissance et ses promesses. Et selon une expression de saint Jean-Paul II, elle devient premier tabernacle de l'histoire, tabernacle de la présence réelle et autel du sacrifice eucharistique. Son dialogue avec l'archange est le miroir inversé du dialogue d'Ève avec le diable. Marie accueille et croit en la parole divine, alors que Ève la jauge et en doute. Marie lui obéit, alors que Ève s'en affranchit. Marie devient source de vie éternelle, alors que Ève devient mortelle ainsi que sa descendance. Et je cite saint Irénée, « Le nœud de la désobéissance d'Ève a été dénoué par l'obéissance de Marie. » Sous l'effet de la séduction diabolique, Ève a croqué le fruit défendu, en pensant accéder à la pleine connaissance. Mais c'est l'inverse qui se produit. Son intelligence s'obscurcit et son champ de vision se rétrécit, contrairement aux promesses du diable, qui lui avait dit « Vos yeux s'ouvriront et vous serez comme des dieux ». Certes, les yeux d'Ève s'ouvrent, mais pour voir quoi ? Elle-même. Pire, sa nudité, sa fragilité, sa mortalité. En brisant son lien avec Dieu, elle s'est dévêtue du manteau de miséricorde qui recouvrait sa finitude et au lieu d'étendre le champ de sa liberté, elle est devenue la proie des concupiscences qui la replient sur elle-même et la couvrent de honte. Devant Adam, elle se couvre de feuilles de figuier et devant Dieu, elle prend peur et part se cacher. Mais à l'Annonciation, cette peur est exorcisée. Ne crains pas, rassure l'archange, en saluant majestueusement Marie. Sa parole est performative, c'est-à-dire elle opère ce qu'elle signifie. Elle renverse le plan démoniaque et ouvre la voie au dessein bienveillant de Dieu et à sa miséricorde infinie. Par son fiat, la Vierge Marie rend à la parole divine sa portée créatrice et à sa créature sa dignité d'enfant de Dieu, le prince du monde est vaincu. Pour autant, il ne faiblit pas, trop orgueilleux. Sa haine et sa hargne sont insatiables. Depuis le fiat de Marie, avec la force de ceux qui n'ont plus rien à perdre, ses coups de queue se sont de plus en plus violents, de plus en plus rapides, de plus en plus cruels et dévastateurs. Je cite l'Apocalypse. « Se voyant rejeté sur la terre, le dragon se lança à la poursuite de la femme, la mère de l'enfant mâle. » C'est la femme qui est l'objet de cette haine la plus féroce, surtout lorsqu'elle devient féconde. Pour le démon, la maternité est inacceptable. Le diable, être purement spirituel, soustrait à la pesanteur matérielle et au devenir biologique, est un intellectuel brillant, pur et sec. Sa perception est intuitive et immédiate, pas de progrès. Sa connaissance est fulgurante et pénétrante, sans effort. Sa liberté s'exerce en un acte unique et définitif, sans excuse ni rémission possible. Contemplant sa splendeur qui est réelle, l'aîné de la création devient jaloux du Benjamin, qui lui semble moins noble que lui. Par son corps, il est soumis aux lois de la matière, au devenir, à la fragilité. Et pourtant, il est spirituel lui aussi, doué pour l'amour, capable de bonheur. Mais le démon ne supporte pas la félicité qui unit le couple originel et il se venge en l'entraînant dans sa chute. Lucifer n'a pas accepté que l'homme inférieur dans l'ordre spirituel le précède dans l'ordre de l'amour, car Adam et Ève ont un privilège dont l'ange est privé. Non seulement l'amour les rend heureux, mais cet amour est fécond. Ils peuvent donner la vie, avoir une descendance, engendrer des enfants. Ils sont doués d'une fécondité qui exprime l'amour et les apparente à Dieu, à la fécondité de l'amour trinitaire, dont l'évangile de l'Annonciation est le lieu par excellence. Cette parenté divine excite la haine de l'ange de lumière, attise son mépris pour les êtres humains et exacerbe sa rage contre le monde physique dont l'homme est issu. Par tous les moyens, il veut réduire l'univers à néant, dans une lutte drastique annoncée dès la Genèse, dont je vous parlais ce matin, l'hostilité entre lui et la lignée de la femme. Et

une lutte sur tous les fronts et aujourd'hui, le démon ne sait plus quoi inventer pour narguer le mariage et oxyre la vie dans le sein maternel, pour briser les familles et l'amour par le droit au plaisir immédiat et à tout prix, et pour voler leur innocence aux enfants par des images violentes et indécentes, et pour réifier le corps comme s'il était utilisable, transformable, commercialisable. Donc PMA, mère porteuse, GPA, enfin tout ce qu'on connaît. Nous sommes dans une lutte sans merci. Notons combien le statut de la femme est aujourd'hui un enjeu de société et comment il se joue dans une dialectique frontale. Dite libérée en Occident, facilement dénudée par la mode, la femme est voilée en islam, comme ensevelie dans un linceul. La fertilité de la première se réduit comme peau de chagrin, tandis que l'autre en tire sa seule dignité. La première a du mal à consentir à sa condition naturelle. « On ne naît pas femme, on le devient », disait Simone de Beauvoir, alors que la musulmane n'a d'autre perspective que d'enfanter. L'une idolâtre son corps et exalte sa liberté, l'autre méprise son corps dans une soumission radicale. Deux postures extrêmes, mais qui s'appellent et se rejoignent. Dans les deux cas, la femme est chosifiée, sa dignité spirituelle déniée, son mystère bafoué. « Qui tient la femme, tient la société », clamait Lénine. Tandis que sa contemporaine, et Gertrude von Lefort, écrit « Partout il y a don de soi, on voit rayonner le mystère de la femme éternelle ». Aussi rusé soit-il, le diable est voué à l'échec. En voulant se mesurer à Dieu, il s'est brûlé les ailes, ses ailes angéliques. Il est devenu un reptile rampant, gluant, écœurant, car la puissance de Dieu a détruit l'absurde de la vie et le gouffre de la mort. L'Apocalypse, désormais la victoire, la puissance et la royauté sont acquises à notre Dieu et la domination de son Christ. Et aussi malin soit-il, le diable est repérable. Il ment, il ricane, il trouble les confiances, flatte les esprits forts, divise pour régner et opposer, et oppose pour guerroyer. Des stratagèmes qui n'échappent pas à la Vierge Marie, ni à ses enfants, car les cœurs purs et les esprits droits sont doués de discernement. Et Satan a surtout un point faible qui lui est fatal, son orgueil. Il hait l'humilité, la vertu où excelle Marie, par laquelle elle l'écrase de son talon à la tête, au siège de son intelligence, là où il échafaude ses stratégies. Étymologiquement, l'humilité, ça vient de la racine humus, c'est-à-dire la terre dont l'homme est issu. C'est un terrien. Et dès que l'homme s'enorgueillit, il dénie sa nature, oubliant qui il est, et il ne sait plus où il va. Il devient hors sol, au risque de s'écraser. L'humilité est une juste estime de soi. C'est une attitude réaliste, par laquelle on accepte sa nature humaine, sans l'écraser, ni l'exalter, sans dénier ses qualités, ni les idolâtrer, sans nier ses défauts, ni s'en désoler à l'excès. C'est une disposition du cœur qui s'émerveille devant la beauté de la nature, la bonté de la vie, les qualités des autres, car la vertu d'humilité s'exerce par des actes. Et dans l'imitation de Jésus-Christ, j'ai relevé, quand un homme s'humilie de ses manquements, il lui est facile d'apaiser les autres, et il gagne facilement ceux qui s'irritent contre lui. Je continue dans l'imitation du Christ. Celui qui est humble, accepte-t-il l'humiliation, il s'établit dans une paix parfaite parce qu'il se repose sur Dieu et non pas sur le monde. Ne t'imagine pas avoir fait le moindre progrès si tu ne te juges pas le plus petit de tous. Par sa nature spirituelle, la femme est plus menacée que l'homme. L'orgueil la dégrade davantage, du moins sa vanité. Son imagination s'exalte facilement, sa sensibilité est vite à fleur de peau, ce qui parfois peut lui faire perdre pied. Son recours, c'est l'humus, et c'est l'Apocalypse qui nous le dit. La terre vient au secours de la femme. Ce qui la sauve, c'est le retour au réel, aux réalités concrètes, sans fuite en avant ni retour en arrière. Faire son devoir d'État, une chose après l'autre, répondre aux appels de la charité, suivre le bon sens. Mais le moyen le plus surnaturel, le plus incarné, c'est l'adoration. Cette petite mort à soi-même pour revenir à la source divine d'où jaillit la vie, l'amour, la joie. Adorer, c'est poser un acte de la volonté.

honté, qui nous dépouille radicalement et nous met dans un état de pauvreté pour nous ramener à la source, dans le silence des eaux profondes. Et là, le démon n'a plus de prise sur nous. L'adoration chasse les tentations. C'est un acte de foi qui préfère Dieu à tout, qui préfère sa volonté à la nôtre, pour qu'il œuvre dans notre cœur, selon son bon plaisir, comme à l'Annonciation ou le Fiat de Marie, nous délivre de tous nos replis narcissiques et nous ramène à notre humble condition terrestre pour nous rappeler notre vocation céleste. Au Fiat de Marie s'enchaînent tous ceux des hommes de bonne volonté, de silence d'adoration, en silence de transformation, selon une formule du cardinal de Bérulle. Troisième temps, le Magnificat. À Nazareth, l'archange Gabriel informe Marie de la grossesse de sa vieille cousine Élisabeth et suscite son élan de solidarité maternelle. Marie partit et se rendit en toute hâte vers la montagne dans une ville de Juda. Ça représente à peu près 200 kilomètres. Et Benoît XVI dit que c'est la première procession eucharistique. Marie porte l'enfant Dieu en son sein. D'un pas joyeux, elle se met en route, pressée par la charité du Christ, au secours d'Élisabeth, enceinte de 6 mois. À son arrivée, selon la coutume traditionnelle, Marie salue Élisabeth du shalom traditionnel, et à ce moment précis, le petit Jean tressaille dans le sein maternel, comme s'il révélait le secret de la divine grossesse. Ces deux femmes sont deux mères improbables, l'une trop vieille pour enfanter, l'autre vouée à la virginité, mais toutes les deux sont emplies de l'Esprit-Saint et elles se mettent à prophétiser. « Comment m'est-il donné que vienne à moi la mère de mon Seigneur ?» interroge mystérieusement Élisabeth, qui, transportée de joie, agenouille son cœur devant la Vierge Marie et proclame la seigneurie de l'enfant qu'elle porte. Dès l'instant où ta salutation a frappé mes oreilles, l'enfant a tressailli d'allégresse en mon sein, annonce Élisabeth à Marie, avant de canoniser sa cousine par un acte de foi, bienheureuse, celle qui a cru en l'accomplissement de ce qui lui a été dit de la part du Seigneur. Élisabeth proclame l'héroïcité de la foi de Marie, dont les multiples harmoniques vont résonner avec une force inégalée dans le chant du Magnificat. Dans le Lumen Gentium, au paragraphe 57, il est dit que c'est le premier moment de la révélation du dessein bienveillant de Dieu. C'est d'abord lorsque Marie, qui se porte en hâte vers Élisabeth, est proclamée par celle-ci bienheureuse à cause de sa foi dans la promesse du salut. Le précurseur se réjouit alors dans le sein de sa mère. À cette béatification, la jeune Marie répond par une jubilation toute surnaturelle. « Mon âme exalte le Seigneur », chante-t-elle, avec des ressorts si puissants que son cantique renverse la notion humaine de justice, ses hiérarchies et ses structures. Il annonce une autre justice, une justice divine. Le père Laurentin rapporte que, lors d'un voyage pontifical en Argentine, où le cantique devait être chanté, un dictateur argentin aurait censuré le Magnificat et s'était assuré que le pape lirait le texte amputé. Et d'ajouter, Hérode l'aurait censuré s'il l'avait entendu. S'il avait entendu, Dieu a renversé les puissants de leur trône. En son temps, Charles Maurras parlait des actions révolutionnaires du Magnificat, de l'implosion des tyrans confondus par leurs propres outrances et abusés par leurs projets pervers. En effet, Dieu ne guerroie pas, n'écrase pas, ne punit pas, mais il abandonne les arrogants et les suffisants à leur logique propre, tandis qu'il développe la sienne, secrètement, fermement, patiemment, au secret des pauvres de cœur. La logique humaine est renversée, l'orgueil du diable est terrassé, l'honneur des pauvres est exalté. Ce n'est pas une révolution humaine, mais une révolution divine. Les pauvres ne détruiront pas les riches,
selon une dialectique marxiste, mais la grâce divine délivre les riches de leur convoitise et de leur vanité pour qu'ils retrouvent la liberté intérieure et la joie de se donner, comme l'illustrent tant de riches convertis qui se font pauvres pour le Seigneur, François d'Assise, Charles de Foucault, pour ne nommer que deux. Et si le Magnificat n'est pas réductible à une vision politique, c'est la grande charte de la doctrine de l'Église, selon Chiara Lubich, qui est fondatrice des Focolari. Je la cite, « Là se trouve la plus haute et la plus irrésistible révolution. Encore une fois, non point celle des hommes, mais celle de Dieu, non par la violence, mais par la douceur, non par les armes, mais par le cœur d'une femme, par le cœur percé de la mère de Dieu, par le cœur douloureux de la mère de l'Église, de l'Église, qui exulte devant la puissance de Dieu et la victoire de l'amour. Le Magnificat, c'est certainement le plus beau des cantiques bibliques, tout simple, mais très dense. Il offre une synthèse magistrale de l'Ancien Testament et selon Benoît XVI, je cite, « Il révèle en filigrane la spiritualité des Anaouïnes bibliques, c'est-à-dire les fidèles qui se reconnaissent pauvres, non seulement de leur détachement de toute idolâtrie, richesse et pouvoir, mais également en vertu de l'humilité profonde de leur cœur, dépouillés de la tentation de l'orgueil et ouverts à l'irruption de la grâce divine salvatrice. » C'était dans sa catéchèse du 15 février 2006. Fidèle à la tradition biblique, nourrie de la foi de ses pères, Marie plonge ses racines dans l'Ancien Testament, puisqu'on sait que le cantique du Magnificat reprend le cantique d'Anne, une femme stérile, qui, après avoir supplié Dieu de lever son opprobre, enfanta Samuel, promis à la royauté. Donc c'est dans le premier livre de Samuel. Mais en comparaison du cantique d'Anne, le cantique de Marie est d'une nouveauté absolue. C'est la prophétie de l'avènement du royaume de Dieu. Il éclaire les promesses de l'ancienne alliance en les réalisant par le mystère de l'incarnation. Et le père Marie-Joseph Lagrange, un dominicain, nous dit « Le chant d'Anne aurait pu être placé dans la bouche d'un héros, mais celui de Marie est bien celui de la mère de Jésus. » Le Magnificat résume toutes les béatitudes. Comblée de grâce, l'âme de Marie est dilatée d'une joie toute céleste. Mais elle ne s'y arrête pas et ne s'y complaît pas, ni ne la retient, la laissant déborder sans rive ni berge pour irriguer l'Église dans les siècles des siècles. En Marie, tout est don, qui jamais ne faiblit ni se tarit. Elle est vierge, immaculée. Elle ne se regarde pas, ne parle jamais d'elle, ne s'attribue aucune gloire. Son cantique confesse l'action de Dieu, ses hauts faits, sa fidélité, et culmine dans la proclamation de sa sainteté, quand elle dit « Saint est son nom ». Et quand au préalable, elle évoque toutes les générations qui la proclameront bienheureuse, elle ne se réfère pas à un parterre d'admirateurs, mais à ses enfants, ses petits que le monde méprise, et ses craignants Dieu qui lui font confiance. Inlassablement, délicatement, elle les cherche pour leur livrer ses secrets intimes et pour les protéger des forces adverses, comme à Lourdes. Par son cantique flamboyant sous le souffle puissant de l'Esprit, Marie récapitule toute la misère du monde dans le plan de la miséricorde de Dieu, miséricorde à Israël, miséricorde à l'Église, miséricorde aux pécheurs, miséricorde à chacun. Tout est miséricorde. C'est le plus grand attribut de Dieu. D'une amplitude infinie, la miséricorde divine absorbe les ténèbres d'ici-bas et en soustrait le poids aux pécheurs pour les redresser, les revitaliser, selon des moyens qui agenouillent la raison et embrasent le cœur. C'est ce que la Vierge Marie a vécu dans l'épreuve la plus rude de la foi, jusqu'au martyr intérieur, lorsqu'elle recueille les dernières paroles de son fils en croix, « Père, pardonne-leur, ils ne savent pas ce qu'ils font. » Au moyen de sa compassion maternelle,
Marie cristallise la miséricorde que Dieu veut déverser dans les cœurs en ce bas monde par la médiation de grâce de sa Sainte Mère. Modèle de coopération à la volonté de Dieu, Marie est le canal de cette miséricorde qui inonde à flot les cœurs doux et humbles. Elle est mère de miséricorde, recours des pécheurs et secours des affligés. C'est le message du Magnificat. Et depuis 2000 ans, comme par miracle, le cantique continue de résonner tous les soirs, debout, à l'office de vêpres, où, après s'être signé, les fidèles du monde entier, les consacrés par vœu et les laïcs par choix, unissent leurs voix pour louer le Seigneur en reprenant le chant du Magnificat, comme nous allons le faire tout à l'heure. À l'heure où le soleil baisse à l'horizon, quand l'obscurité commence à l'emporter sur la lumière, il se remémore les bienfaits du Seigneur dans l'histoire, dans le monde, dans leur vie, unissant leur louange à celle de la longue génération d'orants qui, à la suite de la Vierge Marie, exulte de joie en Dieu leur Sauveur, une tradition ininterrompue depuis la rencontre d'Aïn Karim, où Marie entonne le chant du Magnificat qui parcourt toute l'histoire de l'Église. C'est le chant d'une femme, la joie d'une mère, le cri de la vie, c'est la victoire de la vie sur les ombres de la mort et le déploiement des béatitudes. Je cite Jean-Paul II dans Mulieris Dignitatem, « Marie est le nouveau commencement de la dignité et de la vocation de la femme, de toutes les femmes et de chacune d'elles. Aurore du jour véritable, la Vierge Marie transfigure la mission singulière de la femme, de toute femme. Bénie entre toutes les femmes, elle est la plus femme des femmes, celle dont la féminité est la plus accomplie. » Et là, je cite le pape François, où son caractère maternel prime sur celui d'épouse ou de veuve. Aujourd'hui, c'est l'heure de Marie. C'est toujours son heure, mais chaque jour davantage. Aujourd'hui surtout, peut-être comme la seule réponse aux graves menaces qui pèsent sur l'humanité. Déjà en 1949, le philosophe Jean Guiton tirait la sonnette d'alarme à la lumière de sa dévotion à Notre-Dame. Voilà ce qu'il disait. Le sens de la nature, de la raison, de la personne humaine doit être réveillé, affermi, défendu. L'idée de l'homme est à sauver, car d'effroyables dangers la menacent. Que dirait-il aujourd'hui ? Or, dans tous ces secteurs, nous rencontrons la lumière indirecte, propre à la connaissance mariale. Plusieurs siècles avant lui, Saint-Louis-Marie Grignon de Montfort l'annonçait en d'autres termes, à la fin des temps, plus rapidement qu'on ne le pense, Dieu suscitera de grands saints pour établir le règne de son Fils sur le monde corrompu par le moyen de la dévotion à la Très Sainte Vierge. Ce sont les apôtres véritables des derniers temps à qui le Seigneur des vertus donnera la parole et la force pour opérer des merveilles et remporter des dépouilles glorieuses sur ses ennemis. Ils dormiront sans or ni argent, et qui plus est sans soin, au milieu des autres prêtres, ecclésiastiques et clercs. Ils auront dans leur bouche le glaive à deux tranchants de la parole de Dieu. Ils porteront sur leurs épaules l'étendard ensanglanté de la croix, le crucifix dans la main droite, le chapelet dans la main gauche, les sacrés noms de Jésus et Marie dans leur cœur, et la modestie et la mortification de Jésus dans toute leur conduite. Voilà de grands hommes qui viendront, mais que Marie fera par ordre du Très-Haut pour étendre son empire sur celui des impies, idolâtres, et il signe Mahométan. Bon, je saute un petit peu. Que ça risque d'être fastidieux. Je termine par une question. Et si la femme est l'avenir de l'homme, selon le poète Aragon, je posais la question, la Vierge Marie ne serait-elle pas l'avenir de l'humanité ? Donc je vais terminer par une prière. Ô Marie, étoile qui brille dans le ciel, reine des cieux, souveraine du monde, nulle femme ne peut vous être comparée, quelles que soient les vertus dont le ciel est orné, car vous êtes l'unique au milieu des élus. Dieu le Père vous vit dès avant les siècles
et vous créa sur terre en l'étant révolu pour faire de vous la mère de son Fils. Au miracle ineffable, aux joies inespérées, ce Fils du Dieu vivant, pour sauver l'univers, devient votre Fils même et vous êtes sa mère. Vous devenez ainsi notre médiatrice et la médiatrice de l'univers entier. Ô Marie, la plus belle de toutes les femmes, que l'univers entier vous glorifie, vous honore, vous chante et vous aime, que toute créature redise vos louanges au ciel et sur terre, maintenant et toujours. Merci. Merci.

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1: Chaque jour. L'ange du Seigneur apporta l'annonce à Marie.
2: Et elle conçut du Saint-Esprit. Je vous salue Marie, pleine de grâce. Le Seigneur est avec vous. Vous êtes bénie entre toutes les femmes, et Jésus, le fruit de vos entrailles, est béni. Sainte Marie, Mère de Dieu, priez pour nous pauvres pécheurs, maintenant et à l'heure de notre mort.
1: Voici la servante du Seigneur.
2: Qu'il me soit fait selon votre parole. Je vous salue Marie, pleine de grâce. Le Seigneur est avec vous. Vous êtes bénie entre toutes les femmes, et Jésus, le fruit de vos entrailles, est béni. Sainte Marie, Mère de Dieu, priez pour nous pauvres pécheurs, maintenant et à l'heure de notre mort.
1: Et le Verbe s'est fait chair.
2: Et il a habité parmi nous. Je vous salue Marie, pleine de grâce. Le Seigneur est avec vous. Vous êtes bénie entre toutes les femmes, et Jésus, le fruit de vos entrailles, est béni. Sainte Marie, Mère de Dieu, priez pour nous pauvres pécheurs, maintenant et à l'heure de notre mort.
1: Priez pour nous, Sainte Marie, Mère de Dieu,
2: afin que nous soyons rendus dignes des promesses du Christ.
1: Daignez, Seigneur, répandre votre grâce dans nos âmes, afin qu'ayant connu par la voix de l'ange l'incarnation de votre Fils Jésus-Christ, nous puissions parvenir par sa passion et par sa croix à la gloire de sa résurrection, par le même Jésus-Christ, votre Fils, notre Seigneur. Amen.

0: Les missionnaires de l'Immaculée Père Kolb présentent 5 minutes avec Marie, la Mère du Seigneur.
1: Paul VI affirme en des mots émouvants « Marie est vraiment notre sœur. En femme humble et pauvre, elle a pleinement partagé notre condition. » Et Jean-Paul II ajoute que « Marie rappelle à chacun que Dieu l'aime personnellement, qu'il veut uniquement son bien et le suit constamment en ayant sur lui un dessein de grâce et de miséricorde qui a atteint son sommet dans le sacrifice rédempteur du Christ. La Vierge Marie est sans nul doute la femme du « Qu'il me soit fait selon ta parole » et du « Mon âme exalte le Seigneur ». La femme de « L'heure de Jésus » à Cana, puis sous la croix. La femme qui prie au Cénacle dans l'attente de l'Esprit. La femme glorieuse de l'Apocalypse, couronnée de 12 étoiles, glorieuse parmi tous les saints. Surtout, Marie est mère, mère de Dieu et notre mère, mère de l'Église et mère de l'humanité. Marie est une mère qui tourne ses yeux miséricordieux sur les hommes et les femmes de toute nation, race, culture et époque. Elle se tient auprès de tout homme de bonne volonté qui vit et agit pour rendre le monde plus humain, plus évangélique. Marie, Mère de l'humanité, prie et accompagne le chemin de tous les peuples qui luttent pour la justice, la paix et la dignité.
0: À présent, nous nous unissons en prière avec le monde entier en renouvelant notre consécration à Marie.
2: Vierge Immaculée, Mère de Dieu et de l'humanité, je t'accueille comme don de Jésus sous la croix et je me confie entièrement à toi. Je t'offre toute ma vie, ce que je suis, ce que j'aime et ce que j'ai, afin que resplendisse en moi la beauté du Christ. Aide-moi à être docile à l'Esprit et à vivre avec joie ma vocation dans l'Église, afin de collaborer à ta mission maternelle et d'orienter vers Dieu le cœur de tout homme. Toi qui as guidé Saint Maximilien Kolb pour aimer sans mesure, enseigne-moi à être témoin de l'Évangile et à faire de ma vie un don. Je te confie les personnes que je rencontrerai et je t'offre le travail, les joies et les souffrances de cette journée. Ô Marie, conçue sans péché, prie pour nous qui avons recours à toi et pour ceux qui n'ont pas recours à toi.
0: Les missionnaires de l'Immaculée Père Kolb ont présenté 5 minutes avec Marie, une réflexion sur notre consécration totale à l'Immaculée, cheminement sûr qui nous mène à Jésus.

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2: En ce temps-là, Jésus disait cette parabole à ses disciples. Le royaume des cieux est comparable au maître d'un domaine qui sortit dès le matin afin d'embaucher des ouvriers pour sa vigne. Il se mit d'accord avec eux sur le salaire de la journée, un denier, c'est-à-dire une pièce d'argent, et il les envoya à sa vigne. Sorti vers 9 heures, il en vit d'autres qui étaient là, sur la place, sans rien faire. Et à cela il dit, « Allez à ma vigne, vous aussi, et je vous donnerai ce qui est juste. » Et ils y allèrent. Il sortit de nouveau vers midi, puis vers 3 heures, et fit de même. Vers 5 heures, il sortit encore. On trouva d'autres qui étaient là et leur dit, « Pourquoi êtes-vous restés là toute la journée sans rien faire ?» Ils lui répondirent, « Parce que personne ne nous a embauchés. » Il leur dit, « Allez à ma vigne, vous aussi. » Le soir venu, le maître de la vigne dit à son intendant, « Appelle les ouvriers et distribue le salaire en commençant par les derniers. » Pour finir par les premiers, ceux qui avaient commencé à 5 heures s'avancèrent et reçurent chacun une pièce d'un denier. Quand vint le tour des premiers, ils pensaient recevoir davantage. Mais ils reçurent, eux aussi, chacun une pièce d'un denier. En la recevant, ils récriminaient contre le maître du domaine. Ceux-là, les derniers venus, n'ont fait qu'une heure. Et tu les traites à l'égal de nous, qui avons enduré le poids du jour et la chaleur. » Mais le maître répondit à l'un d'entre eux, « Mon ami, je ne suis pas injuste envers toi. N'as-tu pas été d'accord avec moi pour un denier? Prends ce qui te revient et va-t'en. Je veux donner au dernier venu autant qu'à toi. N'ai-je pas le droit de faire ce que je veux de mes biens? Ou alors ton regard est-il mauvais? Parce que moi, je suis bon. C'est ainsi que les derniers seront premiers et les premiers seront derniers. »
3: Bonjour. Ton regard est-il mauvais parce que moi, je suis bon? Cette parabole et cette phrase du maître du domaine pourraient nous guider lorsque nous prenons le temps, le soir par exemple, de relire notre journée bien remplie. C'est bien sûr de l'envie qu'il est question dans cette parabole, l'envie qui est un péché capital. Saint Thomas d'Aquin enseigne sur ce sujet que l'envie s'attriste du bien d'autrui. Et assez habilement, ce grand docteur de l'Église oppose l'envie à la miséricorde qui, elle, s'attriste du mal d'autrui. Nous comprenons mieux la situation des ouvriers de la première heure et la cause de leur renvoi. En fait, il n'y aurait pas de mal à s'étonner que tous reçoivent autant. C'est normal que cela nous interroge. Ce qui est mal, en revanche, c'est de s'attrister du bien d'autrui. Cette attitude intérieure ferme le cœur à la miséricorde du maître que nous observons dans sa générosité. Ainsi, les ouvriers de la première heure perdent tout le bénéfice de leur travail. En effet, le travail à la vigne du maître n'est pas un simple labeur attendant un salaire. Travailler à la vigne du Seigneur nous transforme, œuvrer au règne de Dieu nous transforme et nous dispose à accueillir plus largement l'amour de Dieu, en particulier au terme de notre vie. Au fond, le maître donne autant à chacun, mais la capacité du cœur à recevoir dépend du travail fourni pendant la journée. Qui a peu travaillé, a peu préparé son cœur à la miséricorde. Comme le dit souvent Thomas d'Aquin, toute chose est reçue à la mesure de celui qui reçoit. Le problème des ouvriers envieux, c'est que par ce dernier acte d'envie, ils gâchent tout le fruit de leur dur et bon labeur. Mais l'inverse est vrai également, et saint Pierre l'enseigne en sa lettre, la charité couvre une multitude de péchés. Plutôt que de nous attrister du bien d'autrui, travaillons aujourd'hui encore à l'œuvre de Dieu, au bien de nos frères et sœurs, et à cultiver la miséricorde à travers toutes nos actions.
2: Notre Père qui es aux cieux, que ton nom soit sanctifié, que ton règne vienne, que ta volonté soit faite sur la terre comme au ciel. Donne-nous aujourd'hui notre pain de ce jour. Pardonne-nous nos offenses, comme nous pardonnons aussi à ceux qui nous ont offensés. Et ne nous laisse pas entrer en tentation, mais délivre-nous du mal. Car c'est à toi qu'appartiennent le règne, la puissance et la gloire pour les siècles des siècles. Amen.

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2: Aujourd'hui, 19 août, nous fêtons saint Jean Eudes. Fils d'un chirurgien pourvu d'une honnête aisance, il étudia chez les jésuites de Caen, puis entra en 1623 chez les oratoriens de Paris. C'était un orateur né, et il fut un grand missionnaire. Et il fit environ 115 missions au cours de sa vie. Elle durait 2 mois et demi et comportait chaque jour 2 discours d'1 heure, le premier le matin qui était un sermon, le second au début de l'après-midi qui était une explication du catéchisme. Sans compter les confessions et des conférences familières pour les diverses catégories de fidèles. La situation religieuse de la France laissait alors fort à désirer. Le peuple, écrit-il, avait remplacé la foi par la sorcellerie et les superstitions. Les grands donnaient l'exemple de tous les vices, les prêtres étaient ignorants et souvent corrompus, abandonnant leurs troupeaux dès qu'apparaissait la peste ou une épidémie. Ce fut pour remédier à cet état de choses que le père Eudes quitta l'oratoire en 1643 et fonda la congrégation de Jésus et Marie. Elle était vouée aux missions et à l'édification de séminaires destinés à former un nouveau clergé. Il fonda aussi pour la réhabilitation des filles perdues l'Institut de Notre-Dame de Charité, dont les religieuses fusionnèrent plus tard, en 1829, avec celle du bon pasteur d'Angers, qui avait la même vocation. Quant au prénom de Jean Eudes, composé de Jean et de Eudes, eh bien Eudes est notamment issu du substantif germanique Eode, signifiant le preux. Eudes fut un nom répandu dans l'aristocratie féodale du Moyen-Âge. On trouve dans l'histoire un certain nombre de chevaliers et de croisés qui portèrent ce prénom. Depuis cette époque, Eudes s'est fait très discret. Il n'est guère répandu hors des pays francophones. Quant au prénom composé de Jean Eudes, il est très peu répandu. 6 enfants seulement sont nés en 2009 et ont reçu pour prénom Jean Eudes. 500 personnes seulement ont été prénommées Jean Eudes en France depuis 1900. Demain, nous fêterons Saint Bernard. Bonne journée, à demain.

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3: La Syrie au cœur des tensions régionales, alors que la Turquie et Israël se renvoient la balle après une frappe sur une base aérienne. Damas gère ses affaires internes et s'attaque à l'ancien régime avec des condamnations à mort en cascade contre le clan Assad. Une soif de justice radicale réclamée par les Syriens. Vous les entendrez en début de ce journal. Au Moyen-Orient, toujours des années de guerre et de bombardements ont détruit la bande de Gaza et ses terres agricoles aussi, qui se réduisent comme peau de chagrin selon l'ONU, nous le verrons. C'est le chaos, des familles entières sont encore privés de produits de première nécessité. Avertissement des humanitaires en Colombie, près de 10 jours après le séisme qui a violemment frappé l'ouest du pays. Témoignage à suivre dans ce journal. Et puis la légitimité de la Cour pénale internationale toujours plus sapée, notamment par les États-Unis qui viennent d'annoncer de nouvelles sanctions contre la présidente de la Cour. Et ce n'est pas le seul pays en guerre contre cette institution. Comment la crédibilité de la CPI est-elle de plus en plus mise à l'épreuve? C'est notre dossier du jour.
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3: Bonjour à tous. Des frappes en Syrie cristallisent les relations dans la région. Un aéroport militaire à l'arrêt a été visé hier dans la province d'Idleb, dans le nord-ouest du pays. Et depuis, les États-Unis accusent son allié israélien et Israël accuse à son tour la Turquie d'envoyer des troupes sur le territoire syrien. Allégation démentie par Ankara, une escalade inutile, a conclu Washington, qui cherche à afficher son soutien au nouveau gouvernement syrien, dirigé par un ancien djihadiste allié à la Turquie. Un nouveau pouvoir en Syrie qui veut faire table rase. La justice syrienne s'en prend lourdement aux figures de l'ancien régime et cumule les condamnations à mort. Une semaine après les verdicts visant l'ancien président déchu Bachar al-Assad par contumace et un de ses cousins,

0: C'est un autre pilier du clan Assad qui vient d'être condamné à la peine capitale. Wassim al-Assad, coupable de crimes de guerre et de crimes contre l'humanité. Des décisions historiques qui résonnent dans toute la Syrie. Alors comment cette justice transitionnelle est-elle perçue par les Syriens? C'est le reportage de notre correspondant à Damas, Mohamed Erami.
1: Assis à longueur de journée sur sa chaise en plastique, devant les sanitaires de la mosquée au cœur du vieux Damas, cet homme d'une soixantaine d'années regarde passer les fidèles. Pour lui, la condamnation de Wassim al-Assad n'est qu'un pansement sur une hémorragie béante.
2: J'ai perdu mon frère, 7 membres de ma famille et plusieurs cousins. Et jusqu'à aujourd'hui, je n'ai aucune nouvelle de ce qui leur est arrivé.
1: Mais ce verdict divise aussi profondément. Certains réclament une justice encore plus radicale, voire punitive, signe d'une soif de vengeance qui ne s'est jamais éteinte.
3: Si ça ne dépendait que de moi, j'aurais laissé Wassim al-Assad, Atef Najib ou Bachar al-Assad sur la place publique et j'aurais laissé sa mère, ayant perdu son fils, venir leur porter un coup.
1: Derrière ces réactions, le traumatisme reste intact pour ceux qui attendent toujours des nouvelles de leurs proches, disparus dans les geôles du régime. Un sentiment partagé par de nombreux Syriens, comme cet homme, originaire de Hasakeh, dont le frère a disparu en 2015.
4: Mon frère a été enlevé du jour au lendemain par l'armée du précédent régime, sans qu'on ait jamais su pourquoi. Ils sont venus le chercher pour l'emmener à Damas. On est venu dans la capitale, mais on ne l'a jamais retrouvé.
1: Une condamnation qui, au-delà de la figure de Wassim al-Assad, remet la question des crimes de guerre au cœur du quotidien des Syriens. Mohamed Erami, Damas, pour Radio Vatican.
0: Et héritage de l'ancien régime en Syrie, plusieurs tonnes de matières nucléaires ont été découvertes sur 2 sites gardés secrets pendant l'ère Assad. Des sites qui seront placés sous supervision internationale, c'est ce qu'ont affirmé les inspecteurs de l'Agence internationale de l'énergie atomique et les autorités syriennes. La situation au Moyen-Orient et les Palestiniens toujours assiégés par les colons israéliens en Cisjordanie. Le propriétaire d'une des 3 maisons encore encerclées lance un appel à l'aide des États-Unis pour mettre fin à ce siège qui dure depuis une semaine près de Naplouse. Les conséquences d'années de guerre dans la bande de Gaza. Les 2/3 de cette zone est composée de terres fertiles et qui sont aujourd'hui en grande partie détruites après pratiquement 3 années de bombardements israéliens. Mais depuis l'annonce du cessez-le-feu en octobre l'an dernier, la surface des terres encore accessibles et pouvant être exploitées ne cesse de diminuer selon un nouveau rapport du Programme alimentaire mondial et du Centre satellitaire des Nations Unies. À Jérusalem, Valérie Ferrand.
5: Selon ce rapport, entre l'annonce du cessez-le-feu en octobre l'an dernier et le mois de juin de cette année, la superficie agricole exploitable est passée de quelque 600 hectares à 448. Cette réduction du nombre de terres accessibles est principalement due à l'avancée des troupes israéliennes, bien au-delà de la ligne du premier retrait militaire effectué en octobre 2025, dans le cadre du plan pour un cessez-le-feu et la reconstruction de la bande de Gaza, d'où l'armée israélienne était censée se retirer par étapes. La région de Rafah, à la frontière avec l'Égypte, est la première victime de cette politique, avec 92% de ses terres actuellement inaccessibles. À cela s'ajoute le blocus, empêchant notamment engrais, semences, matériel agricole et aliments pour animaux d'entrer en quantité. Ce rapport du Programme alimentaire mondial est publié au moment où les Nations Unies et les grandes ONG travaillant dans la bande de Gaza alertent depuis plusieurs semaines sur les risques d'une nouvelle famine, 67% de la population ne faisant en moyenne qu'un repas par jour. Jérusalem, Valérie Ferron, Radio Vatican.
0: Et les services médicaux palestiniens dans la bande de Gaza signalaient la semaine dernière l'arrivée de 30 enfants en moyenne dans les hôpitaux pour malnutrition aiguë. Près de 10 jours après le puissant séisme en Colombie, la situation humanitaire inquiète les ONG sur place. Le tremblement de terre qui a frappé l'ouest du pays a fait plus de 300 morts et les dégâts sont aujourd'hui évalués à près de 10 milliards de dollars. Des dizaines de milliers de personnes ont été touchées par les secousses. Catastrophe qui fragilise un peu plus les familles. C'est ce que pointe Stefano Pizzali, directeur général de l'ONG Sesvi, mobilisé sur le territoire colombien depuis des années.
2: Le tremblement de terre a frappé la région du Choco, l'une des plus pauvres du pays, qui comptait déjà des personnes déplacées en raison des conflits internes et des migrations internes. Le principal risque que nos équipes peuvent signaler, c'est que certaines familles sont séparées, que les enfants, garçons ou filles, se retrouvent éloignés de leur famille. C'est pourquoi notre action humanitaire veille tout particulièrement à ce que des centres de protection soient mis en place dès que possible au sein de la zone touchée ou au-delà de la fourniture de biens essentiels comme l'eau ou les installations sanitaires, les familles puissent bénéficier d'un soutien psychosocial. Parmi les principaux risques, outre les dégâts causés aux établissements scolaires, il y a le fait que les enfants, et en particulier les adolescents, puissent être facilement exposés à des risques de traite par des groupes paramilitaires ou d'autres types de groupes criminels. Il est donc très important que les personnes qui interviennent dans ces zones soient capables de dialoguer avec les mineurs, de leur faire comprendre qu'elles peuvent les aider, de les inciter à s'exprimer et de veiller à ce qu'ils se sentent pris en charge et protégés.
0: Stefano Pizzali, directeur général de l'ONG 16 vies en Colombie, interrogé par Bianca Tombini de la rédaction italienne de Radio Vatican, un entretien qui sera à retrouver sur notre site vaticannews.va. La terre qui a tremblé en Asie aussi, le bilan du séisme survenu le week-end dernier en Indonésie est revu à la hausse ces dernières heures par les services d'urgence, en particulier celui des personnes déplacées, au moins 40 000 et qui sont désormais recensées et se trouvent dans des abris temporaires dans l'est du pays. Et les blessés, plus de 1000, sont 10 fois plus nombreux que le dernier bilan annoncé cette semaine. Ce lundi, Léon XIV a fait part de sa profonde tristesse et de sa solidarité envers les victimes en Indonésie. Sur le continent africain, au Nigeria, lancement de la campagne présidentielle ce mercredi dans ce plus grand pays, ce pays le plus peuplé d'Afrique, scrutin qui se déroulera dans 5 mois. En lice, le président sortant Bola Tinubu et en jeu les réformes économiques, l'inflation mais aussi l'insécurité. Préoccupation alimentée par les violences survenues ces dernières heures. Dans l'état du plateau, dans le centre du pays, au moins 24 personnes ont été tuées, plusieurs autres blessées lors d'une attaque armée contre un village. Cette zone du pays est en proie à des conflits communautaires depuis le début de l'année. Les précisions de notre correspondant Ishaka Adegboye.
6: Les bandits armés ont eu accès à la localité par la rivière vers 3h du matin alors que les habitants dormaient. Ils se sont introduits par effraction dans les maisons et ont agressé leurs victimes pour les empêcher d'alerter le voisinage. Les bandits armés ont pris la fuite par la même rivière après leur violence meurtrière. Des femmes de la localité ont manifesté brandissant des feuillages pour dénoncer les violences récurrentes et les pertes de membres de leur famille. Le commandement de la police de l'État du Plateau a confirmé qu'il y avait des victimes et a indiqué que les forces de sécurité avaient été déployées pour évaluer la situation et rétablir l'ordre. L'État du Plateau, situé au centre nord du Nigeria, a connu de nombreuses attaques et de tueries. Cette année, le gouvernement nigérian et américain ont tous deux condamné ces massacres. Chez Kadeboye, Abuja, Radio Vatican.
0: La Cour pénale internationale a à nouveau attaqué. Hier soir, les États-Unis viennent d'annoncer de nouvelles sanctions contre sa présidente. Et ce n'est pas le seul pays en guerre contre l'institution. Burkina, Mali, Niger, Tchad et Venezuela ont aussi annoncé leur intention de se retirer de la Cour pénale internationale sur les traces des États-Unis. La CPI, qui a été conçue pour poursuivre les crimes de guerre, les génocides et les crimes contre l'humanité, est souvent confrontée à des accusations de partialité et des pressions politiques et des retraits donc d'État. La légitimité est en cause. Le secrétaire d'État américain Marco Rubio affirmait récemment vouloir démanteler la CPI brique par brique. Crédibilité mise à l'épreuve pour le professeur Gebero Francisco Meleje, membre de la Société française pour le droit international, ancien doyen de la faculté de droit à l'université de Cocody à Abidjan. On l'écoute.
7: La CPI a réalisé des choses, des personnes ont été condamnées et ça sert de leçon. Alors, les dysfonctionnements, les autres procureurs qui étaient là avant, quelques-uns avaient du mal à convaincre leur neutralité. Le reste des dysfonctionnements, c'est l'institution qui a été mise en place ainsi. Tout ce qui relève de son fonctionnement n'est pas forcément voulu par l'institution elle-même, parce qu'il y a d'une part les États, il y a d'autre part l'organisation internationale. le Conseil de sécurité, qui ne facilite pas le fonctionnement normal de ce pays.
8: Parlant justement du Conseil de sécurité, est-ce que cela voudrait dire que les blocages en son sein se répercutent d'une certaine manière sur la CPI ?
7: La CPI, c'est une institution créée par les États. Mais il ne faut pas oublier que la CPI est en rapport avec le Conseil de sécurité et que les contradictions qui minent le Conseil de sécurité vont avoir des incidences sur la CPI. Les contradictions qui minent la société internationale, aujourd'hui on a une société internationale dans laquelle il y a le leader, le chef d'État d'un pays très très puissant, bon, qui dit une chose, le lendemain il dit une autre chose. Vous imaginez une société comme ça? Quand on a un dirigeant comme ça, le plus puissant du monde, qui menace tout le monde, c'est très difficile. Bon, la CPI est peut-être victime de ça, mais il y a d'autres institutions qui sont victimes de ça. L'OMS, l'UNESCO, tout ça sont victimes de ces errements des dirigeants très très puissants. La grande erreur des Américains, c'est de s'en prendre aux juges de la CPI. C'est d'en faire une affaire personnelle. C'est vrai que lorsque les juges font mal, lorsqu'ils jugent mal, lorsque leur statut est quelque peu ambivalent, ça pose problème. Mais ce qui est en cause, c'est l'institution et non pas les personnes qui composent, qui font fonctionner l'institution. Or, en menaçant les juges, en menaçant les membres de la CPI, c'est vrai que ça va les mettre en situation de difficultés personnelles, mais je pense que c'est le mauvais moyen. Mais quand on n'a pas les moyens de s'en prendre l'institution, on s'en prend à ceux qui font fonctionner l'institution.
8: Comment cette Cour pénale internationale gère les tensions avec les États qui refusent, par exemple, de coopérer?
7: Alors, vous savez que les États ont l'obligation de coopérer, notamment les États qui sont signataires du statut de Rome. Et même les États non signataires, les États non partis, ont l'obligation de coopérer. Or, il se trouve que non seulement les États partis, quelquefois, ne coopèrent pas, et puis les États non signataires ont du mal à coopérer, alors surtout pour les États puissants, et c'est là surtout que se trouve le problème. Et là, la Cour a du mal à... La Cour n'a pas une armée. Elle n'a pas une armée qui va lui servir, qui va lui permettre de mettre la main sur les présumés auteurs des infractions, des crimes. Et donc, ça devient difficile pour la Cour. Si les États ne veulent pas coopérer, alors on dirait que la solution, c'est de s'en remettre au Conseil de sécurité. Mais on sait très bien que la difficulté vient souvent du Conseil de sécurité et que la Cour ne peut pas imposer au Conseil de sécurité sa volonté.
8: Très clairement, la CPI fait face à une véritable crise de confiance entre pression politique, retrait d'État. Comment peut-elle relever la pente? Quelles réformes seraient nécessaires pour son efficacité?
7: C'est de demander aux États qui ne souhaitent pas rester dans un système de justice pénale de se retirer. Voilà. Parce que vous savez, l'engagement à l'égard d'une juridiction internationale, c'est aussi une image qu'un État veut se donner au plan international. Une démocratie, je dirais, une démocratie luxueuse que l'État veut construire. Donc, je pense qu'on peut demander que les choses soient claires et que ceux qui veulent s'engager dans cette voie-là puissent se désigner et puis les autres, ils vont se mettre même au banc de la société. Alors, je pense que si on opère ainsi, on aura un petit groupe d'États, mais des États marqués par une sorte d'exemplarité, et puis on aura au moins une justice pénale exemplaire. Je pense que c'est une voie possible, une voie possible.
0: Interrogé par Myriam Sonduno, professeur Gigiro Francisco Melegese, ce matin l'invité de Radio Vatican. C'est la fin de ce journal, merci de l'avoir suivi. Rendez-vous à 10h sur nos réseaux pour suivre en direct l'audience générale de Léon XIV. Bonne journée à toutes et à tous.
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11: Troisième attaque informatique pour le fisc français, alors que le ministre des Comptes publics, David Amiel, présentait hier ses excuses face au piratage massif de l'administration fiscale. On a appris l'existence d'une autre fuite, cette fois concernant des données liées aux successions. Alors, comment les pirates peuvent-ils utiliser ces données? Que peut-on faire en tant que citoyen face à ces nombreuses fuites? Que peut faire l'administration aussi face à des pirates qui semblent tout puissants? On a beaucoup de questions sur le sujet et vous allez y répondre. Bonjour Clément Domingo.
12: Bonjour Pierre-Yves Dubois.
11: Alias Sax, vous êtes hacker éthique, expert en cybersécurité. Alors, est-ce que vous pouvez déjà nous expliquer simplement comment une administration aussi puissante que le fisc a-t-elle pu être piratée?
12: Écoutez, Pierre-Hugues, c'est toute la question et c'est surtout aussi la stupéfaction et l'incompréhension une fois qu'on a appris la semaine dernière après la revendication d'un cybercriminel sur des réseaux cybercriminels que notre administration fiscale en France avait été piratée et que surtout l'administration ne s'en est absolument pas rendu compte seulement 7 semaines après. Et tout ça part simplement du fait que un agent s'est fait voler
13: les identifiants. Donc, lorsqu'on parle d'identifiant, ça va être votre nom d'utilisateur, votre adresse email, le mot de passe associé et la plupart du temps une URL de connexion. Et derrière, ce cybercriminel a pu s'introduire dans les systèmes de Bercy, récupérer les données. Et depuis maintenant une semaine, ces données sont à la vente.
11: Mais
13: terrible ce qui se passe.
11: Mais est-ce que ces escrocs sont particulièrement habiles ou en fait c'est une faille de sécurité qui aurait pu être exploitée par n'importe quel autre pirate, j'allais dire?
13: Bah écoutez, Pierre-Hugues, c'est exactement ça. Et surtout lorsque j'entends David Damien, vous disiez le ministre des Comptes publics annoncer que c'était une cyberattaque sophistiquée, bah je suis au regret de vous dire que on n'est pas du tout sur une cyberattaque sophistiquée. Une cyberattaque sophistiquée pourrait par exemple être, vous savez, il y a quelques semaines de ça, OpenAI, qui est un autre géant de l'intelligence artificielle, a laissé s'échapper dans son bac à sable une IA qui est connectée à Internet. Et cette intelligence artificielle est allée pirater une autre entreprise avant de revenir dans son bac à sable pour résoudre une équation complexe. On est sur une cyberattaque compliquée. Et lorsque vous voyez qu'aujourd'hui, on va simplement voler des identifiants, usurper l'identité de la personne et récupérer, on est bien, bien, bien loin de ça. Et surtout, ce qui choque et ce qui frappe, bah, c'est comment on n'a pas pu détecter ce type de choses. Et c'est toute la question et toutes les questions que se posent les gens et les réponses que devront nous apporter l'administration.
11: Et je crois que vous avez pu échanger, Clément Domingo, avec les pirates informatiques.
13: Exactement ça. Et là, on apprend des choses totalement folles.
11: Alors déjà, comment vous êtes entré en contact avec eux?
13: Déjà, c'est pas du tout la première fois que je fais ça. Ça fait de nombreuses années que j'échange avec des cybercriminels pour comprendre leur mode opératoire, ouais, leur psychologie. On apprend beaucoup de choses. Et donc, comment on rentre en contact? Simplement, comme je le disais, il y a une revendication. Et peut-être pour expliquer une revendication, j'imagine que tous vos auditeurs, les gens aussi qui vont nous regarder, connaissent par exemple le Bon Coin ou des sites. Vous avez exactement la même chose dans le domaine de la cybercriminalité, où des gens vont faire des annonces en disant, bon bah par exemple, je détiens les données de telle entreprise, et donc là, entre autres, de la Direction Générale des Finances Publiques, ouais, ils vont mettre une annonce, ils vont mettre un échantillon, et surtout derrière, ils vont mettre un moyen de contact. Pas forcément après, on se contacte pas par numéro de téléphone, par WhatsApp, mais il y a d'autres moyens pour le faire, et c'est comme ça que je rentre en contact avec ces cybercriminels, et de là, bah se soupère un échange, je réponds à les questions, et là, j'apprends plusieurs choses, donc là, je vous en rends libre trois. La première, c'est que il serait deux dans ce collectif français. La seconde, c'est que bah ils le font exclusivement pour l'argent. Attention, faut pas être dupe. Il y a aussi un peu l'ego et une lumière folle, parce qu'en parlant de cette fuite de données, on leur donne quand même du crédit. Et eux, ça permet de vendre plus facilement la base de données qui vient de pirater à d'autres cybercriminels, d'autres arnaqueurs.
11: Du marketing.
13: La troisième, qui est du marketing, mais du marketing cybercriminel Pierre-Hugues Dubois. Et surtout la dernière, et je pense que c'est un peu terrible, vous savez, on aurait pu s'attendre à ce que la cyberattaque concernant la Direction Générale des Finances Publiques soit préméditée. Bah écoutez, figurez-vous, ça ne l'est absolument pas. Ça a été totalement fortuit, le fruit du pur hasard. Et hier, comme vous le disiez, lors de la conférence, on apprend quand même que ce n'est pas une, mais trois cyberattaques. Après le fisc, ce sont les données cadastrales et dernièrement les successions vacances, qui portent quand même sur le premier semestre 2026 à 4 le nombre de cyberattaques, parce qu'en janvier de cette même année, il y avait aussi Ficoba, le fichier des coordonnées bancaires piraté, 1,2 million de personnes concernées. Donc on est vraiment dans une forme de dystopie numérique. Ouais. Il va peut-être falloir arrêter cette dystopie numérique.
11: Et le même groupe de cybercriminels s'est aussi attaqué à l'éducation nationale avec le vol de données personnelles de plusieurs millions d'élèves et enseignants. Des données qui remontraient jusqu'à 2002, c'est toutes les administrations qui peuvent être la cible de ces pirates?
13: Et hélas, quand vous voyez que depuis 2 ans, presque quotidiennement, si ce n'est toutes les semaines, on parle de ces cyberattaques, et l'administration française est extrêmement ciblée. Je vais quand même un peu donner ce chiffre assez alarmant, en tout cas cette statistique assez alarmante. Aujourd'hui, en France, on a le bonnet d'âne. On a le bonnet d'âne en Europe. On est le premier pays à subir le plus de fuites d'informations et le deuxième dans le monde derrière les États-Unis. Et quand vous voyez que semaine après semaine, on a des fuites, mais que le gouvernement ne réagit pas, parce qu'il faudra aussi un peu parler de l'action du gouvernement, ouais, concernant le numérique, surtout, vous savez, en pleine à l'approche et à l'orée de la campagne présidentielle, où on entend beaucoup parler des ingérences étrangères, où on entend parler de l'interdiction des réseaux sociaux au moins de 15 ans, bah comment on assure une forme de sérénité, de confiance numérique. Et aujourd'hui, je peux vous dire que cette confiance, ce contrat de confiance numérique est rompu entre l'État et ses administrés.
11: Mais Clément Domingo, je vais me faire peut-être l'avocat du diable, mais est-ce que c'est vraiment si grave? Ces pirates, ils connaissent peut-être mon nom, mon numéro de téléphone, mon adresse et ma date de naissance, peut-être le montant d'impôt que j'ai payé l'an dernier, mais qu'est-ce que ça peut changer à ma vie?
13: Bah écoutez, c'est super. Bah, si j'ai en tout cas moi toutes ces informations, Pierre-Luc, ça va me permettre, en fonction des revenus aussi de votre compagne, de votre entourage, d'aller potentiellement maintenant mettre en place, ouvrir du crédit à votre nom. Donc ça c'est une chose. Vous appelez, récupérer vos coordonnées bancaires, ça c'en est une autre. Commencer à usurper votre identité, on a encore là un autre risque. Mais surtout, depuis quelques temps maintenant, si je sais que dans votre propriété, que ce soit celle dans votre famille, ou en tout cas la vôtre, vous avez un certain patrimoine, bah écoutez, je vais me faire un plaisir en tant que criminel d'aller vous rendre une visite, de vous séquestrer potentiellement, de vous cambrioler. Et ce que je dis, ça ne révèle absolument pas de la science-fiction. Je vous rappelle quand même qu'en octobre 2025, il me semble que vous avez en plus parlé sur votre antenne, Pierre-Luc Dubois, il y a eu la Fédération française de tir qui a été piratée. Et suite à ça, hélas, les gens ont été cambriolés, parce qu'ils détenaient des armes de catégorie C, entre autres. Vous savez, il y a aussi depuis quelques semaines, quelques mois, les cryptorates, donc des gens qui détiennent des crypto-monnaies, et l'un d'entre eux a quand même eu un doigt sectionné. Il y a aussi un couple qui a été séquestré, ou un autre. Donc voilà, donc lorsque, en effet, vous dites que vous faites l'avocat du diable, c'est bien. Mais donc, en attendant, aujourd'hui, l'État français a mis et continue de mettre des gens extrêmement dans l'embarras. Ouais.
11: Mais Clément Domingo, on se sent tout à fait démuni. Alors qu'est-ce qu'on peut faire? On vend toutes nos données ici et là. Quoi, il y a des astuces pour éviter ça. Qu'est-ce qu'on peut faire en tant que citoyen face à ces fuites?
13: Et moi, c'est vraiment aujourd'hui ce qui me met en rogne, en colère, de voir que, au final, ceux qui vont trinquer doublement, triplement, ce sont les administrés. En plus d'avoir eu leurs données volées, ils vont subir ces arnaques, ils vont subir ensuite d'autres préjudices. Et lorsque vous voyez que les simples choses que vous recevez de l'administration fiscale, ici entre autres, ce sont des excuses. Ok, mais so what, c'est quoi la suite? Et peut-être rappeler quelques règles de bonne hygiène numérique, si vous me permettez, Pierre-Hugues, en disant aux personnes, si demain vous avez une personne qui vous appelle au téléphone, partez du principe que cette personne est un arnaqueur, même si elle se fait passer pour l'administration fiscale, parce que désormais, on a toutes les données qui sont dans la nature, elle va forcément vous mettre en confiance. Vraiment, prenez le temps de raccrocher. Pareil aussi, si vous recevez un SMS, si vous recevez un mail dans lequel on vous incite à cliquer, parce que vous savez, Pierre-Hugues, on vous annonce la bonne nouvelle, et donc là, étant le trop perçu, bah là, on est tous contents, là, c'est l'administration qui nous remet de l'argent. Ou pire encore, si on agite la menace couvert de 24 heures, si vous ne cliquez pas sur le lien pour renseigner d'autres informations parce que vous avez mal fait votre déclaration en risquant la majoration, ne le faites pas. Le meilleur conseil que je vous donne, soyez parano, mais parano de manière éveillée. Connectez-vous à votre espace sécurisé sur le site des impôts, allez consulter, et si vous avez encore un doute, rendez-vous au niveau de votre guichet dans votre ville, ou prenez votre téléphone et appelez vous-même l'administration. À aucun moment donné, l'administration vous demandera tout ce type d'informations au téléphone ou alors dans un SMS.
11: Est-ce que vous avez une autre astuce pour nos auditeurs ce matin, Clément?
13: Oui, peut-être l'autre astuce que je vais donner, parce que je pense qu'on est assailli aujourd'hui de messages, de sollicitations. Lorsque vous vous rendez dans un magasin ou lorsque vous faites vos achats sur Internet, vraiment, pensez à votre vie privée numérique. Vous n'êtes pas obligé de donner toutes vos informations. Et surtout quand il va s'agir du mail, on donne tout le mail un peu partout et c'est comme ça que parfois on ne sait pas ce qui vient. Et donc là, le meilleur conseil que je vous donnerais, par exemple, si on prend votre cas, Pierre-Hugues, vous allez, je sais pas, demain pour acheter des sandales ou alors acheter une chemise dans un quelconque magasin, vous prenez votre mail, donc on imagine pierre.hugues@gmail.com, et vous donnez pas ce mail, vous allez juste rajouter un plus avant le arrobase et venir rajouter le nom de l'enseigne, le nom de la marque, avant le arrobase. Ce qui fait que vous continuerez de recevoir les mails à pierre.hugues@gmail.com sans pour autant créer une nouvelle adresse email. Et ça, vous pouvez le répéter à l'infini. Et le dernier conseil, parce que celui-là aussi est hyper important, vous savez, aujourd'hui, on fait beaucoup de démarches numériques. Avant d'envoyer, que ce soit votre pièce d'identité, votre passeport, votre permis, voire même en fait des dossiers pour le notaire, prenez le temps de les filigraner. Vous savez, le filigrane, c'est cette énorme mention qui va permettre que votre document soit toujours valide, mais ne puisse pas être réutilisé par des escrocs. Et pour ça, vous allez sur filigrane.beta.gouv.fr. Et voilà deux conseils simples que tout le monde fait et que même désormais ma grand-mère a compris. Et donc j'imagine aussi, et j'espère que vos auditeurs aussi suivront ces conseils assez simples.
11: Dernière question, Clément Domingo. Est-ce que parfois vous êtes un peu pessimiste sur l'action des différents acteurs et du gouvernement en particulier sur ces sujets-là?
13: Je le suis, hélas, Pierre-Yves, mais là, j'aimerais un peu terminer sur une note d'espoir en disant que je pense que cet événement-là, on a peut-être creusé le fond, nous fera très probablement prendre un peu de notre vulnérabilité numérique, et à l'orée des élections présidentielles, pour la première fois, je pense sincèrement que pour les prochains candidats à la présidentielle 2027, nombre d'entre eux devront avoir un volet numérique. Vous savez, on a eu les prémices en 2017, puis en 2022 avec le climat. Et pour la première fois, on va devoir l'avoir parce qu'on parle aujourd'hui, vous savez, beaucoup d'intelligence artificielle, beaucoup de souveraineté numérique. Et on se dit, comment on continue d'accompagner ça? Et donc, je veux en effet terminer sur cette note d'espoir en disant que tout n'est pas permis, tout n'est pas perdu. Seulement si on a une vision, et je pense qu'on peut tous avoir cette vision pour bâtir et offrir un monde plus sécurisé à nos concitoyens, mais surtout à nos enfants.
11: Rien n'est jamais perdu. Merci beaucoup Clément Domingo, alias Saxe. Vous êtes hacker éthique et expert en cybersécurité. Merci ce matin de nous avoir parfaitement décrypté cela et pour les astuces aussi que vous nous avez données et qu'on pourra donc mettre en place à présent.
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3: Vous êtes à l'écoute de Radio Vatican, amis auditeurs. Bienvenue dans cette émission. Léon XIV a exprimé dans un télégramme signé par le cardinal secrétaire d'État sa profonde tristesse face au tragique accident de ferry survenu sur le lac Kariba au Zimbabwe. Nous y reviendrons juste après les titres. L'actualité de l'Église en Afrique nous conduira aujourd'hui au Tchad où le grand séminaire Saint-Luc de Baccara a célébré en différé ce dimanche l'Assomption de la Sainte Vierge Marie couplée à l'admission de 22 séminaristes. Avant de passer à l'actualité sociale et politique sur le continent africain, nous écouterons le père Fortuné Badou, recteur du sanctuaire Notre-Dame d'Aribo au Bénin. Il nous parlera de l'édition 2026 du pèlerinage dans ce sanctuaire. Et nous conclurons notre émission avec notre rubrique consacrée à la prise de position et vie des chrétiens dans le monde. À tous et à chacun, bonne condition d'écoute.
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3: Comme annoncé dans les titres, dans un télégramme signé par le cardinal secrétaire d'État Pietro Parolin, Léon XIV a exprimé sa profonde tristesse face au tragique accident de ferry survenu sur le lac Kariba au Zimbabwe. Confiant les âmes des défunts à la miséricorde infinie du Dieu Tout-Puissant, le Saint-Père présente ses sincères condoléances à ceux qui pleurent leur disparition. Il prie également pour les autorités civiles et secouristes dans leur intervention face à cette tragédie. Sur toutes les personnes touchées, le pape invoque les bénédictions divines de consolation, de guérison et de force. À présent, les nouvelles de l'Église nous parvenant du continent. Le grand séminaire Saint-Luc de Baccara au Tchad a célébré en différé ce dimanche 16 août l'Assomption de la Bienheureuse Vierge Marie couplée à l'admission de 22 séminaristes accueillis au cycle de théologie au cours d'une Eucharistie présidée par l'évêque du diocèse de Doba, Mgr Martin Wenge Bani. Lors de cette célébration, le nouveau recteur du séminaire Saint-Luc de Baccara, l'abbé Georges Assanamou, a été installé suite à sa profession de foi. Les détails avec Edouard Takaji.
15: C'est après avoir terminé une année en propédéutique et 3 années au cycle de philosophie au grand séminaire saint Bangat Zindé de Sar que les 22 séminaristes sont accueillis au cycle de théologie au grand séminaire Saint-Luc de Baccara à travers une Eucharistie présidée par l'évêque du diocèse de Doba, Mgr Martin Wenge Bani, par ailleurs président de la conférence des évêques du Tchad et responsable en charge de la formation des séminaristes. Après la bénédiction des vêtements liturgiques que porteront désormais les 22 candidats à l'admission, intervient la profession de foi du nouveau recteur du grand séminaire le Saint-Luc de Baccara, l'abbé Georges Assanamou, en ces termes.
16: Moi, abbé Georges Assanamou Tarier, nommé recteur du grand séminaire Saint-Luc de Baccara, avec une foi ferme, je crois et professe toutes et chacune des vérités contenues dans le symbole de la foi, à savoir, je crois en un seul Dieu, le Père Tout-Puissant.
15: À l'homélie, le président de la célébration, Mgr Martin Wenge Bani, a dit ceci aux 22 jeunes accueillis pour le cycle de théologie.
17: Vous avez répondu librement à l'appel de Dieu, qui est toujours premier, car nul ne peut venir à moi, dit le Christ, si cela ne lui est accordé par le Père. Ne vous laissez pas distraire et concentrez-vous sur votre formation et laissez-vous former. Recherchez surtout l'essentiel dans tout ce que vous ferez et vivrez au séminaire.
15: Pour l'année académique 2026-2027, les grands séminaires Saint-Luc de Bakara compte 84 séminaristes pour le cycle de théologie. Edouard Takadji Ndjamena pour Radio Vatican.
3: Et en Zambie, les évêques catholiques expriment leur vive inquiétude après les élections du 13 août qui a réélu le président sortant. Dans un communiqué, la conférence épiscopale dit défendre l'intégrité du processus électoral, l'état de droit et le respect du vote des citoyens. Elle s'interroge notamment sur la suspension du dépouillement au lendemain du scrutin avant sa reprise sous mesure de sécurité renforcée. Les évêques dénoncent également des informations faisant état de harcèlement des responsables de l'opposition et la disparition de personnes arrêtées. Ils appellent au respect de la Constitution et des droits de chaque Zambien. Le pèlerinage national à la grotte Notre-Dame d'Aribo à Dassajoumé est le plus grand rassemblement de l'Église au Bénin. Fixé historiquement le week-end suivant la solennité de l'Assomption le 15 août, il réunit chaque année des dizaines de milliers de fidèles venant du Bénin et d'ailleurs. Dans un entretien accordé aux médias du Vatican, le père Fortuné Bado, recteur de ce sanctuaire, indique comment le ressourcement spirituel et la protection de la création sont intimement liés dans la version moderne du pèlerinage qui aura lieu du 21 au 23 août.
18: Comme l'ont proposé nos pères évêques, chaque année, le week-end d'après l'Assomption, nous vivons le pèlerinage national qui est en même temps régional, ici à Dassa, qui est le sanctuaire national. Alors, c'est un événement qui nous rassemble toutes et tous pour rendre grâce à Dieu par Marie, notre mère, qui est montée au ciel, qui a été élevée de la gloire du ciel avec son Fils.
19: Quel message la Sainte Vierge adresse-t-elle aux pèlerins qui affluent à Dassajoumé cette année?
18: C'est un message de paix et de sérénité, parce que cette année, en nous basant sur l'exhortation apostolique du pape Léon XIV, à savoir la dilexité, l'amour des pauvres, nous avons choisi comme thème avec Marie, aimons les pauvres. Et chaque pauvre, c'est celui qui se sent dépendant de Dieu. Sa vie est entre les mains du Seigneur et se reçoit de lui pour témoigner de lui.
19: Quel est le programme précis que vous allez leur proposer en ce moment de prière et de ressourcement spirituel?
18: C'est l'événement le plus important, c'est-à-dire la spiritualité. Nous avons droit à une quinzaine de messes qui seront célébrées à partir du vendredi matin. Donc, du vendredi matin jusqu'à dimanche, nous avons 15 messes prévues pour les pèlerins des diocèses, des pays de la sous-région et aussi pour les différents groupes. Le vendredi, nous avons la messe d'ouverture à partir de 20h30. C'est Monseigneur François Yonkosu, évêque de Dassa, qui va présider cette messe d'ouverture officielle. Après cela, nous aurons la grande nuit de prière, d'intercession et de délivrance de 23h30 à 5h. Le samedi 22, nous avons la grande catéchèse de 9h à 11h dans toutes les langues, en français, en anglais, dans les langues locales, pour parler du thème proposé avec Marie, aimons les pauvres, qui nous vient de l'exhortation apostolique du Saint-Père Léon XIV, et dilexité. Après cela, nous aurons la messe, la grande messe des malades, le samedi de 16h15 à 17h45, qui va être présidée par Monseigneur Martin Adjumumuni, évêque de Ndali, et qui est chargé de la santé au sein de la conférence épiscopale du Bénin. Après cela, nous aurons le grand chemin de croix à 18h. Et à 19h15, nous avons la grande procession mariale avec le chapelet et l'apothéose. C'est le dimanche même avec la grande messe pontificale de clôture à 9h30 qui va être présidée par son éminence Dieudonné Cardinal Nzapalenga, archevêque de Bangui en République centrafricaine.
3: Père Fortuné Bado, recteur du sanctuaire Notre-Dame d'Aribo de Dassajoumé au Bénin, il répondait aux questions de Marie-Josée Mwando Boabualo.
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3: Au Nigeria, des hommes armés de fusils et de machettes ont tué au moins 24 personnes dans la nuit de lundi à mardi dans l'état du Plateau au centre du pays en proie à des conflits communautaires récurrents, ont déclaré mardi des survivants. Les éleveurs itinérants musulmans de l'ethnie Peul sont depuis longtemps en conflit avec les agriculteurs sédentaires du Plateau au sujet de l'accès aux terres et aux ressources. Depuis le 15 mai dernier, la République démocratique du Congo fait face à une nouvelle flambée d'Ebola, sa 17e épidémie particulièrement préoccupante. Partie dans la province de l'Ituri, l'épidémie continue de progresser et a désormais fait plus de 2300 morts et touché maintenant 6 provinces du pays. Les autorités sanitaires et leurs partenaires appellent à renforcer la mobilisation communautaire pour freiner la transmission du virus. Depuis Goma, le point avec notre correspondant Augustin Mosangue.
20: Selon les dernières données disponibles, près de 5000 cas ont été déclarés positifs à la maladie à virus Ebola en RDC et 2325 sont morts, soit un taux de létalité de 47% environ. 3 mois depuis le début de cette épidémie, provoquée par la source Bundibugyo, partie de la province de l'Ituri, 5 autres provinces voisines sont déjà affectées. Malgré les efforts fournis sur le terrain, l'OMS continue de parler d'une phase de transmission intense. Pourtant, maîtrisé les années passées, cette virus en RDC, les communautés restent indifférentes. Les déclarations tardives des cas, la difficulté d'accès aux zones touchées, les déplacements des populations, l'insécurité et les méfiances au sein de certaines communautés, allant jusqu'aux violences envers la riposte, compliquent cette dernière. Selon l'OMS, le secrétaire général adjoint des Nations Unies aux affaires humanitaires et coordonnateur des secours d'urgence au bureau de la coordination des affaires humanitaires au Tchad, Tom Fletcher, appelle le monde à se réveiller et à se mobiliser face à cette 17e épidémie de la maladie à virus Ebola en République démocratique du Congo. Goma, Augustin Mosangue, Radio Vatican.
3: En Zambie, le président Hakainde Hichilema a été élu avec 60% des voix pour un second mandat de 5 ans lors des élections qui se sont tenues le 13 août dernier. Pendant ces élections nationales, la police a arrêté plusieurs figures de l'opposition. Ils seraient accusés de faire partie d'une soi-disant milice par le gouvernement au pouvoir, une décision contestée par l'opposition. Les précisions de Gabriel Porometo.
21: Après une campagne marquée par une violence inhabituelle dans cette démocratie africaine réputée stable, les élections nationales en Zambie se tendent encore davantage. 6 figures de l'opposition ont été arrêtées jeudi dernier à Lusaka, la capitale, selon un communiqué du gouvernement zambien. Elles feraient partie d'une milice présumée. La police affirme également avoir saisi des armes de type militaire lors de ces arrestations menées dans les locaux où se trouvait le principal rival du président sortant. Des accusations contestées par le principal parti d'opposition, le NRPUP. Selon ses membres, il n'y aurait eu aucune tentative d'insurrection, mais une attaque visant le domicile de leur candidat à la présidentielle. Après avoir revendiqué la victoire vendredi dernier, l'opposition semble désormais s'incliner face au parti au pouvoir du président Hakainde Hichilema. Le Cap Gabriel Porometo pour Radio Vatican.
3: L'ex-président centrafricain François Bozizé a été mis en cause dans la disparition puis la mort présumée de l'ex-ministre et opposant Charles Massy lors d'un procès devant la Cour pénale spéciale à Bangui. La CPS de la République centrafricaine a ouvert le 16 juin le procès par contumace de l'ex-président accusé de crimes contre l'humanité commis entre 2009 et 2013 dans une prison et un camp militaire de Bosambélé dans le centre du pays. Questionné lundi au procès sur la circonstance de la disparition de Charles Massy, son ex-compagne Hortense Bélé-Combé a directement désigné l'ancien chef de l'État. Et concluons notre émission avec la page consacrée à la prise de position et vie des chrétiens dans le monde, présentée par Marie-José Mwando Boaboalo.
19: Commençons cette rubrique sur les prises de position des évêques et la vie des chrétiens dans le monde avec la Colombie, où l'Église mobilise ses communautés pour accompagner les personnes touchées par le séisme, coordonner l'aide et entretenir l'espérance. L'Église catholique de Colombie s'est unie dimanche 16 août à l'occasion de la journée nationale de prière pour les personnes touchées par le tremblement de terre du 10 août. Cette initiative lancée par la Conférence épiscopale colombienne et le secrétariat national de la pastorale sociale Caritas colombienne a invité les paroisses, les communautés de foi, les agents pastoraux et les fidèles à vivre cette journée comme un moment de prière et de solidarité envers ceux qui font face à la douleur, de la perte, à l'incertitude et aux conséquences de la situation d'urgence. La Conférence des évêques catholiques d'Indonésie a publié sa note pastorale 2026, appelant l'Église locale à cheminer avec tous les secteurs de la société face aux crises multidimensionnelles que traverse le pays. Intitulée « Un chemin d'espérance au cœur des dynamiques nationales », l'Église en marche pour protéger la civilité publique et renforcer la solidarité humaine en Indonésie. Cette note pastorale fait suite aux conclusions de la 5e Assemblée socio-pastorale nationale de l'Église catholique d'Indonésie qui s'est tenue à Jakarta du 3 au 7 novembre 2025 autour du thème « Marcher ensemble comme des pèlerins de l'espérance, devenir une Église synodale en mission pour la paix ». La note pastorale 2026 vise à faciliter la mise en œuvre concrète des conclusions de l'Assemblée pastorale. Ce document s'articule autour de trois grandes parties, à savoir l'action de grâce pour l'œuvre de Dieu dans la vie de la nation et de l'Église, l'examen des crises multidimensionnelles auxquelles l'Indonésie est confrontée et la réponse pastorale de l'Église catholique axée sur la marche commune en tant que nation, la promotion du civisme et le renforcement de la solidarité humaine. Le patriarche latin de Jérusalem, le cardinal Pierre Baptiste Apisabala, s'est rendu le 15 août, solennité de l'Assomption, à Taïbé, dernier village chrétien de Palestine, soumis à de sévères restrictions d'accès. « Votre exemple est important », a-t-il déclaré, « afin que nous puissions continuer à faire entendre la voix des chrétiens dans cette situation complexe. Nous continuerons à tout mettre en œuvre pour préserver la présence ecclésiale ici à tous les niveaux dans toute la Terre Sainte. » Le patriarche latin de Jérusalem a exprimé sa proximité avec les habitants de Taïbé. « Je n'ai peut-être pas de réponse sur le plan humain et temporel, mais je crois en Dieu et je suis certain qu'en lui, nous pouvons continuer à donner la vie, même ici à Taïbé », a déclaré le cardinal Apisabala lors de la messe célébrée en l'église latine du Christ rédempteur de Taïbé.
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4: C'est donc par ici que nous mettons un point final à notre programme aujourd'hui. Merci de l'avoir suivi et à la prochaine.

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1: Depuis novembre 2025, le mot consentement a officiellement fait son entrée dans le code pénal, au chapitre viol et autres agressions sexuelles. L'éducation au consentement s'inscrit même à l'école dans la prévention des agressions. En éduquant un enfant au consentement, ce n'est pas juste lui que l'on protège, c'est la société que l'on construit, peut-on même lire sur le site officiel du gouvernement à ce sujet. Dans le couple, c'est une autre histoire. À l'heure où l'on pointe du doigt le viol conjugal, et c'est fort heureux, comment savoir si l'on est vraiment consentant ou consentante dans son couple? On va en parler, si vous le permettez, avec mes trois invités du jour. Et j'ai la grande joie de recevoir Neurodame Sabine Seguin. Bonjour Sabine.
2: Bonjour.
1: Ravie de vous recevoir. Vous êtes artiste, art-thérapeute, hein, ce qu'on peut dire ou pas? Non, artiste et thérapeute psychocorporel biodynamique, c'est ça qu'il faut
2: c'est
1: dire
2: ça,
1: plutôt?
2: Oui. Et je suis formatrice aussi.
1: Formatrice, spécialisée dans l'accompagnement des personnes justement qui ont vécu des violences physiques, psychiques et sexuelles. Vous êtes certifiée en somatic experiencing. Donc c'est lié à la thématique, voilà. C'est en anglais, ça fait toujours très bien, mais ouais, ça veut dire c'est quoi? C'est la somatisation.
2: Renégociation des traumatismes, en fait.
1: Ah, je préfère en français, figurez-vous.
2: On s'adresse au système nerveux.
1: D'accord. Nous sommes également en compagnie de notre ami Guillaume de Brébisson. Je me permets de dire notre ami, puisque ça fait quand même au moins la 20e fois que vous venez dans cette émission au cadeau de Guillaume de Brébisson. Il récidive. Merci Guillaume en tout cas d'être là, toujours thérapeute de couple, avec votre femme Sabrina, sexothérapeute. Vous avez publié plusieurs ouvrages, S'expanouir, et puis Lettre à mon fils au sujet de l'amour, du couple et de la sexualité, qui est toujours à retrouver aux éditions First. Et puis voilà. Là, on peut citer évidemment votre œuvre conjugale, si je puis dire, l'Université de l'amour que vous avez montée avec votre femme. Objectif donc, aider les couples à se retrouver, se reconnecter sexuellement aussi.
3: Oui, c'est exactement ça.
1: Tout étant lié.
3: Tout étant lié.
1: Voilà, Guillaume de Brébisson. Et enfin, Bruno Clavier. Bonjour Bruno.
4: Bonjour.
1: Ravi de vous retrouver.
4: Oui, je suis déjà venu.
1: Mais oui, je sais bien, mais peut-être un peu moins souvent que notre ami Guillaume. Et on ne demande pas mieux, cher ami. On ne demande pas mieux. Cher Bruno Clavier, vous êtes historien de la... Vous enseignez l'histoire de la métaphysique et de la philosophie de la religion.
4: Pas du tout.
1: Non, c'est pas vous ça.
4: C'est pas moi.
1: Vous êtes surtout psychanalyste.
4: Ah oui, psychanalyste.
1: On est d'accord. Vous avez.
4: Mais c'est pas grave. J'aurais aimé.
1: Il y a une petite erreur. Ça a bugué sur ma fiche. Excusez-moi, c'est l'erreur du mardi matin.
4: C'est le jour des bugs.
1: Pardonnez-moi. Oui, c'est la journée des bugs.
4: C'est comme dire sur un SMS que c'était demain.
1: Ah bah écoutez, voilà, vous matin. Êtes là. C'est l'essentiel. Donc,
4: voilà.
1: Vous qui êtes un spécialiste de la trans. Alors j'arrive pas à lire.
4: Transgénérationnel.
1: Transgénérationnel. Voilà pour ceux qui se passionnent pour les fameux arbres.
4: Voilà, il y a ça.
1: Vous pouvez nous expliquer en deux mots les arbres.
4: Ce qu'on appelle les arbres généalogiques.
1: Voilà.
4: C'est les questions de... Donc je suis psychologue et psychanalyste.
1: Voilà.
4: Et je travaille en particulier sur les transmissions entre générations. Comment on hérite malheureusement voilà, des fois ça. de casseroles.
1: Et donc vous aidez justement à s'en débarrasser.
4: Et puis maintenant je suis très très impliqué dans la question des violences sexuelles.
1: Voilà.
4: Par mes livres et par mes formations.
1: D'où le fait que vous soyez là aujourd'hui.
4: Bah oui.
1: Et voilà. On peut mentionner votre actualité, qui est la réédition. En tout cas, la remise à jour des fantômes familiaux.
4: Puis d'autres
1: votre
4: livres
1: best-seller,
4: aussi,
1: et d'autres ouvrages aussi.
4: Oui, j'en ai 6 chez Payot.
1: Voilà. Oui, voilà. Mais celui-ci est fort passionnant, cher Bruno.
4: Il paraît.
1: Pour comprendre comment ça fonctionne, justement, ces héritages. Allons-y dans notre sujet du jour. Figurez-vous que je reçois, pour tout vous dire, beaucoup de mails, de questions d'auditeurs un peu perdus sur toutes ces questions qui me supplient depuis quelques mois. Je les en remercie et j'invite tous les auditeurs sur RCF Notre-Dame à le faire régulièrement, consacrer dans cette émission En quête de sens des émissions à vos sujets, ces sujets qui font votre quotidien et votre vie intime, puisque c'est ça qui nous intéresse dans cette émission En quête de sens, vous le savez les amis. C'est vrai que le consentement, on en parle beaucoup, mais dans les faits, il se pose beaucoup de questions. Les limites, Guillaume de Brébisson, c'est quand même un vrai sujet. Vous aussi, à l'Université de l'Amour, j'imagine que vous en avez des tas de questions. Les limites, jusqu'où on va, qui peut faire quoi, jusqu'où, parce que c'est compliqué. Compliqué dans le couple d'attaquer.
3: Dans le couple, la sexualité est presque toujours compliquée, alors que ça devrait être la chose la plus simple du monde, d'une certaine manière. Mais le couple, c'est de manière récurrente le lieu de la lutte de pouvoir. Alors, ça veut dire quoi? Ça veut dire qu'on est presque toujours en opposition avec son partenaire sur plein de sujets. Ça peut être, est-ce que j'ai vraiment envie d'aller rendre visite à tes amis ce week-end ou pas? Donc, est-ce que je suis consentant à ça? Est-ce que je suis consentant à utiliser ma part de notre argent pour acheter une maison à la campagne?
1: Vous êtes en train de nous dire que ça concerne tous les sujets, en fait, pas
3: que
1: la sexualité.
3: Dans le couple, il y a d'une part l'existence du couple lui-même qui est un lieu qui normalement devrait être un lieu de rencontre, qui se manifeste aussi dans la sexualité. Et puis il y a la persistance, l'existence de deux partenaires qui défendent chacun leur individualité. Et qui, il suffit qu'il y en ait un qui prenne une position pour quelque chose pour que l'autre dise ah, « mais oui, mais non, mais moi, je veux, etc. » Et ça se joue encore derrière dans la sexualité. Et puis après, il y a des différences que moi, je vois plus de l'ordre du masculin-féminin, où on a des hommes qui sont mal éduqués à la sexualité, au consentement, à écouter leur compagne, et des femmes qui sont elles aussi mal éduquées d'une certaine manière, puisque elles acceptent des choses que sans doute elles ne devraient pas accepter, ou pas de cette façon-là, et il y a plein de choses à clarifier. Et du coup, on crée une espèce de zone grise.
1: Mmh, j'ai trop de questions, pardon.
3: Voilà en gros comment je vois les choses.
1: Et justement, je suis désolée de Sabine Seguin qui roule sans frein, mais j'aimerais bien poser cette question tant qu'on y est. À vous, Bruno Clavier, c'est une question d'héritage, cette typologie de comportement l'un avec l'autre dans le couple, à la lumière de ce que vient d'évoquer notre ami Guillaume de Brémisson.
4: En plus, j'adhère à son propos. Hein. Je vais continuer.
1: C'est une bonne nouvelle pour commencer.
4: Sur l'éducation, même si on revient peut-être là-dessus. Mais pour moi, la question, elle est de trois ordres. Il y a une question sociétale, une question familiale et une question personnelle. C'est d'accord. Les trois qui vont faire qu'est-ce que c'est qu'un couple. C'est-à-dire, sociétal, bah là, on a vu le consentement, c'est nouveau.
1: C'est vrai.
4: Enfin, je veux dire, dans la génération de mes parents, ça n'existait pas. Il y avait le devoir conjugal qui impliquait n'importe quoi, ce qu'on veut, quoi. Donc il y a ça. Ensuite, il y a les transmissions familiales, c'est-à-dire consciente et inconsciente. D'accord. C'est-à-dire, puisque de la même façon qu'il n'y a pas de diplôme de parent, il n'y a pas de diplôme de conjoint. C'est-à-dire que quand on est conjoint, on ne sait pas comment faire, donc qu'est-ce qu'on fait? On répète. Ou alors, on a eu des modèles déficients et on essaye de s'en sortir, et s'il n'y a pas un travail, on va répéter sans faire attention.
1: C'est-à-dire, par exemple, pardon, en traitant le cliché, hein, c'est le truc qui me vient en premier, mais oui, c'est l'homme qui décide, il faut toujours faire, des espèces de stéréotypes hérités, on ne sait pas d'où ça vient, mais c'est une pétition de principe.
4: On sait que dans les transmissions, soit on répète, soit on essaye de ne pas répéter, mais si on n'a pas réfléchi, on répète en croyant qu'on ne répète pas. Ce que je veux dire,
1: on va revenir
4: je
1: là-dessus.
4: Ne veux pas être comme mon père, et puis finalement on va faire un autre truc. Et puis ensuite, il y a tous les aléas de la vie personnelle, c'est pour ça que c'est chargé. Il y a pour moi trois domaines qui sont en jeu dans le couple.
1: D'accord.
4: Voilà. C'est comme ça que je vois.
1: Trois enjeux.
4: Trois enjeux.
1: Vous pouvez y aller, sur les enjeux.
4: Donc, sociétal, familial et personnel.
1: Et voilà.
4: Ça fait beaucoup.
1: Sabine Seguin, est-ce que vous êtes d'accord ou pas? Vous avez le droit de ne pas l'être pour entamer cette émission.
2: Moi, je suis tout à fait d'accord. Et en fait, je vais même illustrer le propos de Bruno et celui de
1: Guillaume Brévisson.
2: Guillaume, bien sûr. J'ai eu, cette expérience personnelle d'être mariée à 18 ans. C'était un mariage, il fallait que je me marie, hein, parce que j'avais...
1: T'es pas arrangé?
2: Non,
1: j'attendais
2: un petit bébé. D'accord. Donc, j'avais eu des rapports consentis avec le jeune homme. Qui est devenu mon époux. Et, en fait, pour la préparation à notre mariage, qu'est-ce qui s'est passé? Il est venu avec un texte que son papa lui avait dit de mettre dans la messe. Et ce texte disait, la femme doit obéissance à son mari. Mmh. Et alors, à partir de là, le soir de nos noces, qu'est-ce qui s'est passé? Eh bien, c'était obligatoire. Mmh. Il lui fallait cette nuit de noces. Et donc là, c'est devenu un viol légal.
1: Et qui s'est répété, j'imagine.
2: Ah oui.
1: Vous le racontez, c'est que...
2: Ça s'est répété. Et donc, moi, j'ai fini par partir parce que c'était pas possible.
1: Combien d'années êtes-vous resté?
2: 4 ans.
1: D'accord.
2: Voilà. Mais voilà, juste pour illustrer. Parce que... C'est la tradition.
1: Ouais, et surtout la mauvaise interprétation, ou une interprétation certaine en tout cas, de ce fameux texte.
2: Hein, exactement. En fait,
1: c'est beaucoup plus subtil qu'on l'imagine. En fait. Mais malheureusement, avant qu'on rentre dans la subtilité, parfois il est bien facile de plaquer une interprétation toute faite.
2: C'était dans les années 80. Mon jeune mari était mal éduqué, sans doute. et voilà, et moi aussi, parce que je ne savais pas dire non.
1: Mais Sabine, merci de nous témoigner cela, puisque vous savez qu'à mon avis, je suis sûre qu'autour de cette table, on est d'accord, autour de cette table, nous sommes d'accord pour dire que cette question n'est toujours pas résolue, Guillaume de Brébisson.
3: On est bien d'accord. En écoutant Sabine, je repensais à ma propre expérience, évidemment. Alors là, entre thérapeutes, on va tous parler de nos expériences.
1: Bah, tant mieux.
3: Et je reconnais que moi, dans ma première partie de vie conjugale, je crois que je me posais absolument pas la question de savoir si ma femme avait envie, pas envie.
1: D'accord.
3: Si c'était, c'est-à-dire, la sexualité, je pense que je la vivais comme une espèce de truc qui était dû, qui faisait partie de la relation. Et que quand elle refusait, parce que parfois quand même elle refusait, mais j'étais pas content et j'insistais et je négociais et je me souviens d'une fois où au bout de je sais plus 10 jours peut-être sans sexualité, elle est venue vers moi et là j'ai dit t'as vu ce que tu me fais depuis 10 jours, t'en auras pas aujourd'hui. Et c'est elle qui a sangloté.
1: Pardon de rire, mais c'est parce qu'il y a un recul fou dans votre façon de
3: communiquer. Mais ce que je
1: veux dire, ça en dit long quand même.
3: Voilà, ça en dit long. C'est exactement ça. La sexualité est associée à une relation de pouvoir qui ne devrait pas avoir lieu dans le couple.
1: D'accord.
3: Et alors, j'ai fait aussi une autre expérience dont je tiens à témoigner dans une autre union. C'est qu'il m'est arrivé, moi qui pensais que de toutes les façons, à partir du moment où la sexualité se présentait, ben, je devais y aller. J'avais passé quelques années sans, j'avais trouvé ça long, et voilà. Et donc, je trouvais qu'il fallait que je sois toujours prêt.
1: Ouais.
3: Et puis, ça m'est arrivé d'être fatigué. Alors, j'étais jeune, mais j'étais chef d'entreprise, donc j'étais D'accord. fatigué le soir. Ouais. Et là, je me suis rendu compte que si ma compagne voulait, ben, c'était pas facile pour moi de dire non, parce que je savais quel serait le coût en termes relationnels, derrière. Et donc, toutes les situations sont présentées. Il y a certaines fois où j'ai dit non, et puis j'ai dormi. D'autres fois, je me suis un petit peu forcé, enfin d'une certaine manière. D'autres fois, sans me forcer, j'ai fait l'amour sans avoir vraiment envie. Et tout ça, ça fait partie finalement de la relation de couple. Et c'est ce que j'appelle un peu la zone grise, parce que là, on parle de consentement, mais consentir, ça veut dire quoi? Ça veut dire qu'on nous pose une question.
1: C'est compliqué, je trouve.
3: Ça veut dire qu'on nous pose une question et qu'on répond, mais dans la réalité, c'est pas souvent ça qui se passe. C'est pas formulé.
1: Et d'ailleurs, alors pardon d'évoquer un sujet brûlant, enfin une réflexion brûlante. Je sais pas si vous l'avez vu sur les réseaux sociaux. C'est notre amie Thérèse Argot qui s'est juste permise un jour de faire un petit raccourci en disant alors vous savez que c'est des phrases qu'on entend encore régulièrement, mais que le plaisir peut venir avec l'expérience.
3: Enfin, je veux dire, avec
1: le temps. Voilà, ça petit bien temps mangeant. Merci. Vous me sauvez un peu, là. Et elle raconte, en fait, elle a dû refaire un poste. Et heureusement, d'une certaine façon, puisque on lui a reproché donc de mettre en valeur, de valoriser d'une certaine façon le non-consentement, etc. Elle a dû tout faire, voilà, pondre une vidéo d'ailleurs passionnante, puisqu'elle précise exactement, enfin, passionnante, on est d'accord ou pas, mais où elle s'explique, elle dit mais non, je ne suis pas en train de vanter le viol conjugal du tout, au contraire, mais c'est plus subtil qu'on l'imagine, etc. Bruno Clavier, sauvez-nous de cette histoire. Non, mais c'est vrai que c'est une zone grise qui est complexe, je trouve,
4: c'est
1: surtout aujourd'hui.
4: Inouï, c'est pour ça que je vous ai dit qu'il y avait ces trois domaines, parce qu'il y a trois choses qui sont en jeu. Hein. Le témoignage de Guillaume, et j'adore, parce que c'est exactement ça. C'est-à-dire que nous, les hommes, on va dire, ouais, les garçons, et je dis pas les hommes, je dis les garçons, parce que c'est le garçon qui est toujours là.
1: Ouais. Ah bon. Oui, d'accord. Okay.
4: Et je veux dire, je répète, au niveau sociétal, dans les groupes de garçons, moi, dans mon enfance, comme en plus il n'y a pas de transmission, souvent il y a des lacunes de transmission. Donc c'est le groupe d'ados qui va nous former sexuellement, et le groupe d'ados, c'est le pays de n'importe quoi. C'est le pays du non-consentement. Il y a des phrases que j'ose même pas dire ici, qu'on se disait, enfin qu'on me disait, puis on me disait t'es bête. Par exemple, moi on me disait parce que je me rappelle.
1: Allez-y pour les phrases. Ouais,
4: j'adhère complètement à ce qu'a dit Guillaume, parce que ce qu'il a vécu, on l'a tous vécu. D'accord. En tant qu'homme, enfin vraiment. Et je me rappelle, ado, comme ça, bah, je me rappelle, il y avait une fille, je lui propose, elle dit non. Puis moi, je dis, bon, ok. Et je dis, c'est un copain, il me dit, qu'est-ce que t'es crétin. Tu sais que s'il a dit non, tu sais que ça veut dire oui. Ouais. Si t'es vraiment bête. Ouais. Tu n'y connais rien.
1: On l'entend encore un petit peu.
4: Et moi, j'avais honte. Et alors après, je me disais, mais je suis vraiment bête, alors. Après, une autre, elle disait non. Ben, moi, j'insistais. Puis non, ça marchait pas non plus. Ben voilà. Mais c'est comme ça. Ce sont des transmissions sauvages. Qui font que vraiment ça heurte. Plus, donc il y a ça, plus je répète la famille, c'est-à-dire moi je pense mon père, il m'a jamais, il était militaire mon père,
1: ouais.
4: on parlait pas avant.
1: Et encore moins de ces choses-là.
4: Un jour j'ai voulu en parler, il a commencé à me raconter son initiation dans les bordels de l'armée.
1: Ah ouais.
4: C'était ça sa vie. Puis il me disait ce qu'il me disait, c'était pareil, c'était quelque chose qui est incroyable, qui était même transmis par l'armée, puisque il était officier, il prenait les jeunes officiers, puis il disait, allez, on va vous déniaiser. Il m'a raconté, quoi. Puis hop, tout le monde allait, ils amenaient pour l'hygiène. Il me parlait, c'était le terme qu'il me disait toujours, c'est l'hygiène.
1: C'était
4: une transmission de militaire.
1: Une sorte de rite initiatique, un petit peu. Il y avait une sorte de rite initiatique.
4: Ah, mais c'était généralisé, c'est-à-dire que pour la sécurité des soldats, on allait les amener dans des bordels, on va dire comme ça, safe.
1: D'accord.
4: C'est-à-dire pour pas qu'ils attrapent de maladies et tout. Donc et puis ils étaient initiés comme ça. Et moi, c'était ça, mon père. C'est-à-dire, alors ça, c'est familial. C'est encore une autre transmission.
1: Ouais.
4: Et puis après, il y a ces histoires à soi qui vont encore faire autre chose. Et en particulier, mais je vais pas prendre trop la parole, mais c'est cette question d'éducation et de l'enfant, là, par exemple, ce qu'on entend à chaque fois, moi, c'est pour ça que je dis des garçons. Quand, par exemple, quand Sabine parle de ce qui lui est arrivé, moi, j'entends que c'était d'un garçon, c'était le jour du mariage, il voulait son cadeau. C'est-à-dire, il est dit, je me marie, ce soir, je veux mon cadeau.
1: C'est dingue, parce que c'est vraiment quelque chose qui est c'est presque dans les contes. Enfin, vous voyez, quelque chose qui est engrammé dans notre...
4: C'est un enfant qui parle, à ce moment-là. C'est un enfant qui dit, je veux mon cadeau. Et puis, il comprend pas que, t'auras pas ton cadeau. Tu te maries, tu dois avoir ton cadeau. C'est 3 ans, 4 ans, quoi. C'est là que ça se passe. Pour moi, ça se passe là.
2: C'est très immature.
1: Sabine, ça vous parle?
2: Oui, c'est complètement immature. C'est qu'en fait, il n'y a pas d'éducation au consentement. Enfin, ça commence tout juste. Hein. Et souvent, il y a cette loi non écrite ou transmise, comme je l'ai décrite tout à l'heure. Et puis, sinon, il y a cette espèce d'impossibilité de supporter la frustration. Pour certaines personnes aussi, hein, que ça soit d'un côté ou de l'autre, hein, parce qu'évidemment le consentement c'est mutuel. Hein,
1: c'est très intéressant d'ailleurs. Oui, finalement, pardon de vous couper, Sabine Seguin, Guillaume de Brébisson, quand vous avez évoqué votre fatigue parfois et votre sentiment, votre culpabilité d'une certaine façon à l'égard de ne pas honorer votre
3: ce
1: femme.
3: Que dit Sabine me fait penser que en fait on est victime, et je pense que ça rejoint ce que dit Bruno aussi. On est victime de mythes. On est victime de mythes. Il y a un mythe selon lequel l'homme doit être puissant en toutes circonstances, capable.
1: Ouais, et viril,
3: que,
1: quoi.
3: Par conséquent, si c'est ouvert, si les circonstances sont favorables, eh bien, il y a un devoir intérieur d'aller à la sexualité. Mmh. Alors, c'est très dangereux parce que ça amène sur une sexualité qui se réduit à la pénétration, en fait. Hein, c'est la même logique. Hein.
1: Mmh.
3: Et puis, il y a un mythe suivant lequel la femme doit être disposée. Disposée, ça veut dire elle doit toujours être prête à accueillir le guerrier.
1: C'est pas la disponible, disposée. C'est pas la même chose.
3: C'est
1: non
3: disposée et disponible. Je pense qu'il y a vraiment cette espèce de croyance, quoi.
1: Voilà.
4: On dit indisposée.
3: Et je voudrais parler d'une chose. Et là aussi, je pense que ça rejoint ce que disait Sabine.
1: Sabine Seguin.
3: C'est qu'il y a quelque chose qui me heurte beaucoup dans les rites de garçons. C'est la manière dont les hommes pensent qu'ils peuvent obtenir quelque chose d'une femme. Et un homme qui ne connaît pas une femme et qui cherche à la séduire, ah pardon, c'est ton texte, il commence par lui mettre la main sur la main. Et puis si la femme dit rien, il va lui caresser la joue. Et puis si la femme dit rien, il va l'embrasser. Et puis si la femme dit rien, il va lui mettre la main aux fesses ou je sais pas quoi. C'est-à-dire, ça c'est la progression. Et il y a plein d'hommes qui sont persuadés que si la femme ne dit rien, ça veut dire oui.
2: Le fameux qui ne dit mot consent.
3: Voilà, qui ne dit mot consent. Et que ce oui est un encouragement à passer à l'étape supérieure. Et les hommes, ils ont un plan comme ça en tête.
1: Vous êtes bien sûr.
3: Étape 1, étape 2, étape 4, etc.
1: Ouais.
3: Et ça, ils le font aussi avec leur femme. Ils n'imaginent pas une seconde qu'une femme qui dit rien, c'est peut-être qu'elle est tout simplement complètement figée en sidération.
1: Cette question du consentement décryptée par nos trois invités dans cette émission en quête de sens, je savonne un peu ce matin, pardonnez-moi. Comment savoir si on est vraiment consentant dans son couple? Guillaume de Brébisson, Sabine Seguin, Bruno Clavier sur RCF Notre-Dame. À tout de suite les amis.
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1: Comment savoir si l'on est consentant, si l'on est vraiment consentant, consentante dans son couple? Voilà la question que nous posons dans cette émission. En quête d'essence, en quête de sens, en quête d'essence. Pourquoi pas aussi d'essentiel dans cette émission. En quête de sens, donc avec mes trois invités, Guillaume de Brébisson, Sabine Seguin et Bruno Clavier. Sabine Seguin, qui est artiste et thérapeute psychocorporelle, qui a elle-même, qui avait vécu vous-même hein, des violences physiques, psychiques et sexuelles avec votre mari à une autre époque, qui accompagnait maintenant désormais hein, des personnes qui sont victimes. Et Dieu sait qu'on en parle aujourd'hui et qu'il y en a, et que c'est pas parce qu'on en parle malheureusement que on a l'impression que ça met du temps hein, à oui. se désancrer. C'est tout ce qu'on a dit avant de se séparer quelques instants, cette espèce d'héritage mythique, historique, sociétal, familial, générationnel autour de la vision bien préconçue de la sexualité, l'homme doit faire ça, la femme doit faire ça, etc., etc. Eh ben, on n'en sort pas comme ça, en deux secondes.
2: Non, on n'en sort pas comme ça. Moi j'ai voilà, 40 ans de thérapie derrière moi, en fait. Hein. Moi, j'ai subi surtout des violences aussi quand j'étais toute petite, quand j'étais bébé. Donc, ça commence là, parfois. Mais maintenant, j'accompagne depuis 2012 des personnes qui ont subi des violences sexuelles, pas seulement, aussi des violences physiques et psychiques. Et j'ai monté une formation psychocorporelle pour les accompagner, parce qu'en fait, c'est dans le corps que ça s'est passé, et c'est par le corps aussi qu'on va revenir en sécurité, parce que la dissociation nous prive de notre présence, notre propre
1: Alors,
2: présence dans le corps.
1: Rappelons ce qu'est la dissociation, si vous le permettez, Sabine Seguin.
2: Mais bien sûr, la dissociation, c'est au moment d'un choc traumatique, tout simplement, une partie de notre système nerveux nous fait disjoncter, en quelque sorte, hein, on va le dire très simplement. On disjoncte, c'est-à-dire qu'en fait, on n'est plus vraiment présent en soi,
1: dans son corps.
2: Voilà. Donc, c'est une impression de disparaître de son corps. Et c'est une anesthésie. C'est une façon d'échapper, en fait. Mais ça met du temps après pour revenir. Et pour moi, le focus, c'est de revenir absolument dans son corps et d'apprendre, quand on se dissocie à nouveau, parce que parfois, un choc traumatique en entraîne d'autres, comme un séisme a des répliques. Eh bien là, nous avons la possibilité, avec la régulation du système nerveux et la méthode que j'ai mise au point pour vraiment revenir en douceur, en confiance dans son corps et dans la relation, c'est ça qui va nous permettre de reprendre place en nous-mêmes.
1: Oui. Voilà. Bruno Clavier, c'est quand vous dites que c'est des répétitions, effectivement, c'est intéressant parce que c'est sur plusieurs, dans plusieurs, ça touche à plusieurs sphères en fond. Hein. On a l'impression que c'est quand même délicat d'en sortir de ce bazar-là, si je puis dire.
4: Ben bien sûr, et c'est pour ça que le troisième point dont je n'ai pas trop parlé, dont parle Sabine, c'est la question personnelle et notamment quand il y a eu des abus. C'est-à-dire que quand il y a eu des abus sexuels dans l'enfance, donc Sabine parlait très bien de dissociation, mais la dissociation, c'est aussi, ça veut dire qu'il y a deux personnes. Il ne faut pas oublier, dissociation, ça veut dire qu'il y a deux personnes.
1: D'accord.
4: C'est ça qu'il faut comprendre, c'est que du coup, dans cette histoire de consentement, comme il y a deux personnes, il y en a une qui dit oui, il y en a une qui ne veut pas. Mais il y en a une qui dit oui. C'est-à-dire qu'il y en a une qui se laisse faire, et puis il y a l'autre qui souffre, et il y a l'autre qui vit peut-être même, soit elle ne vit rien du tout, c'est-à-dire elle enlève tout son corps et elle n'est plus là. Beaucoup de femmes diront « je ne suis pas là
1: ». Il y a beaucoup de femmes qui disent ça.
4: Ah oui, mais elles ne sont pas là. Et c'est même un signe. Ça, il faut aussi écouter. C'est anormal.
1: Donc elles subissent tranquillement
4: Non, c'est-à-dire qu'il y en a une. La question de la dissociation, c'est que c'est un phénomène naturel qui permet de tenir en cas de traumatisme. Ça veut dire que la dissociation, il y a une personne qui a vécu le trauma et il y en a une qui ne l'a pas vécu. C'est ça le principe. C'est comme ça qu'on survit.
1: D'accord.
4: Et on met en arrière la personne qui a subi le trauma. Et on met en avant la personne. Donc, la partie en avant, ça va être la femme qui va dire oui. Elle peut même dire oui. Et la partie en arrière dit non. Comment on fait ? C'est ce qu'on a appelé, j'ai eu beaucoup de critiques par rapport à Freud. Et quand il appelait de l'hystérie, c'est pas autre chose. Quand Freud disait qu'une hystérique, on disait à la faculté, une hystérique ne veut ce qu'elle ne veut pas. C'est exactement ça. Elle veut ce qu'elle ne veut pas. C'est-à-dire que elle va mettre en avant. Donc du coup, la femme dans le couple, si elle a subi des violences sexuelles, va s'offrir tout en vivant le martyr. C'est tout ça qu'il faut comprendre et qui implique justement, et par exemple, Guillaume parlait de l'absence de parole, c'est que justement, c'est très intéressant que Guillaume nous ait parlé de ce silence, la façon dont les hommes rentrent dans le silence.
1: Ouais.
4: Hein? Parce que ça, ils disent, elle a rien dit. Hein, il a très bien dit, elle a rien dit.
1: Ouais.
4: Hein, et c'est comme ça qu'il y a énormément de viols par des amis entre guillemets.
1: Hein, tu comment ça, par des amis?
4: Et c'est très classique. Beaucoup de jeunes filles sont violées par leurs amis. C'est-à-dire, elle dit, viens, on va boire un verre chez moi, il est minuit. Elle me raconte ça.
1: Ouais.
4: À chaque fois, c'est comme ça. Viens chez moi, boire un verre. C'est la fille qui dit ça au copain. Le copain, il vient. Mais lui, dans sa tête...
1: C'est évident.
4: C'est évident.
1: C'est pas boire un verre pour boire, pour discuter.
4: Et puis, du coup,
1: politique.
4: Et à un moment donné, il va un peu l'entreprendre. Puis elle dit, non. Puis il va lui dire, non.
1: Pourquoi t'es venu, alors?
4: Pourquoi tu m'as invité chez toi? Voilà. Et ça commence comme ça. Puis le chantage et tout. Et puis au bout d'un moment, elle craque. Il y en a qui vont encore plus loin. Mais des fois, c'est même pas physique. Mais c'est vraiment tout ça. Puis alors, et puis évidemment, puis elles se font violer. Et puis le lendemain matin, elles sont malheureuses. Elles ont pas compris. Elles savent pas. Et voilà. Et c'est parce que ça rentre dans ce silence-là et qui est le silence qui a été acquis quand les personnes ont été abusées. Et le pire, quand elles sont en état d'amnésie. Parce que du coup, ce sont des abusés qui ne le savent même pas. Du coup, elle reproduit sans arrêt des comportements comme ça, où dans le couple, il va y avoir cette méprise qui va... Et alors quand, en plus, l'homme est pervers ou pervers narcissique, c'est terrible.
1: Et comme par hasard, c'est ces personnalités-là qu'elles attirent, ces personnes.
4: Bien entendu. Et c'est ce qui fait que l'entourage va dire, mais pourquoi tu dis oui? Parce que c'est pas si simple. Parce que je peux dire oui tout en voulant non. C'est ça la difficulté.
1: Pour revenir, on l'a pas quitté, mais pour se recentrer là, par exemple, sur le couple, j'ai reçu quand même pas mal de mails, et puis voilà, on envoie dans des groupes de discussion sur les réseaux sociaux un peu ciblés, qui concernent souvent la parentalité. C'est assez étonnant d'ailleurs de le constater, hein. Ça échappe pas à mon attention, je peux vous le dire. C'est fou qu'aujourd'hui, il y a encore des femmes qui savent pas quoi faire. Et même des hommes parfois, mais surtout des femmes qui se confient, un anonyme évidemment, hein, et qui disent, mais sortez-moi de là, je ne sais pas quoi faire, mon mari s'énerve, ça fait des années, on ne sait plus quoi faire, et en fait, ils n'osent pas se faire accompagner, et tellement c'est une sorte de honte, c'est ça qui...
3: Oui, je crois que la sexualité, on est tous censés savoir, théoriquement, on est censé savoir comment faire l'amour. On est censé savoir comment.
1: Pratique, ça.
3: Alors que personne l'a appris. On l'a appris par expérience, mais enfin personne ne nous a dit ce qu'il fallait faire. Et d'ailleurs, c'est très compliqué parce que si on voulait enseigner la sexualité à des jeunes au-delà de ce qui se passe à l'école et qu'il n'y a pas grand-chose, comment on ferait? On veut pas leur montrer, d'accord? Donc on est sur un sujet. Qui est extrêmement sensible parce que tout de suite la sexualité réactive les mémoires d'abus qui sont extrêmement nombreuses,
1: quoi,
3: qui sont très très très très très fréquentes, beaucoup plus fréquentes qu'on ne le croit. Il faut bien avoir ça en tête. Les chiffres officiels, c'est une personne sur quatre.
1: Mais donc, un adulte sur quatre a été...
3: Oui, mais c'est les chiffres officiels.
4: C'est assez compliqué puisque on est tous les chiffres officiels. Si on va parler de l'inceste, par exemple, c'est 6,7 millions à peu près. C'est beaucoup en France. Et c'est les chiffres à minima.
1: D'accord.
4: C'est la Civise. Hein,

0: pour que ce sont les femmes qui sont figées ou qui sont en situation de refuser ou de pas pouvoir accorder leur consentement, etc. Mais il y a aussi beaucoup d'hommes qui sont eux également prisonniers de leur schéma et qui savent pas en fait. Et finalement, ça met des années avant de parvenir, quand on y parvient, à une relation amoureuse, conjugale, dans laquelle la sexualité est à la fois bienvenue, agréable, et en même temps pas un enjeu.
1: Effectivement, Guillaume de Brébisson le disait, Sabine Seguin, il y a un silence hérité d'homme en homme, si je puis dire. Et côté femme, c'est pas beaucoup mieux finalement, puisque nous, on était. Voilà,
2: On
1: la
2: en parle.
1: transmission du silence est presque la même. Alors, on se confie sur les réseaux sociaux en anonyme à d'autres femmes d'ailleurs. Hein, très souvent, c'est un petit peu comme ça se faisait, j'imagine, aussi d'une autre façon à une autre époque. Mais finalement, l'histoire se répète.
2: Mais oui, on a besoin d'éduquer les garçons comme les filles au consentement. Et pas seulement, effectivement, dans le domaine de la sexualité, mais dans tous les domaines. Hein. Et en fait, est-ce que j'ai envie de manger ça? Est-ce que j'ai envie de faire ça? Est-ce que j'ai envie d'accompagner mon mari à cet endroit? Est-ce que se poser la question d'être en tant que
1: Pour
2: sujet,
1: des petites
2: en
1: choses
2: tant que
1: déjà.
2: sujet, hein,
1: Oui.
2: d'être le sujet de sa vie, c'est d'apprendre à se connaître. Et pour pouvoir se connaître, pour pouvoir être là à l'intérieur de soi, il faut justement ne pas être dissocié, hein, déjà. Et puis, il faut avoir appris que c'était possible
1: De dire non.
2: de choisir. Et ça voulait dire, est-ce que je suis libre? Ça veut dire, est-ce que je suis, moi, une personne libre et consciente? Donc, en fait, ça va très, très, très loin. Ça veut dire être qui est-ce que je suis moi? Si mes parents m'imposent systématiquement quelque chose que je n'ai pas envie, comme dire bonjour à la dame, lui faire un bisou ou faire en sorte que cette dame vous fasse un bisou alors que vous n'avez pas envie quand vous êtes tout petit, ben ça introduit déjà la possibilité de pas être consentant de manière consentie par les parents.
1: Et ça voilà, ça rejaillit forcément. Il y a un impact, une fois adulte, dans tous les domaines d'ailleurs.
2: On apprend le non-consentement.
0: Oui, on apprend
1: Et
0: le
1: puis apprendre à
0: non-consentement.
1: dire non, on avait consacré une émission à cette
0: Non, mais c'est
1: question-là.
0: ça, c'est
1: Mais c'est vrai, hein, ça commence par
0: ce
1: ça.
0: que Sabine vient de dire. En fait, on
1: Ouais,
0: apprend le
1: Guillaume de Brébisson,
0: non-consentement, c'est
1: pardon.
0: exactement ça. Et est-ce que dans un couple, est-ce que dans nos couples à nous, on est capable de dire à notre conjoint, écoute, ta soirée avec les potes, c'est sûrement super, mais moi, j'ai pas envie d'y aller. Mais vas-y. Mais sans moi, parce que ce soir, je sais pas quoi, j'ai envie d'autre chose.
1: Ouais.
0: Est-ce qu'on est capable de faire ça? Il y a plein de couples dans lesquels c'est pas possible. Il y a plein de
1: Alors, j'invite
0: couples dans
1: nos auditeurs
0: lesquels,
1: et
0: s'il y
1: nos
0: en a un des
1: auditrices à
0: deux
1: se
0: qui va
1: poser la
0: quelque part,
1: question.
0: l'autre doit y aller aussi.
1: Non, c'est vrai, c'est une bonne question.
0: Et c'est vrai. Et si on n'est pas capable de dire, sans qu'il y ait une conséquence derrière, sans que ça veuille dire que derrière, on va le payer d'une manière ou d'une autre, hein, si on n'est pas capable de faire ça pour la sortie entre copains, pour les vacances à la montagne, pour je sais pas quoi, moi aller chez dans la belle famille ou ce qu'on veut, mais à ce moment-là, faut pas s'étonner qu'on soit pas capable de pas dire non
1: En fait, on a l'impression
0: quand il s'agit de faire
1: y a
0: l'amour.
1: les deux extrêmes. Hein. Il y a les personnes qui sont obsédées par cette question du consentement, du non-consentement, et qui en font presque une autre religion. Bruno Clavier, je ne sais pas comment vous expliquer ça de façon subtile, délicate, sans arrière-pensée bizarre, mais vous êtes d'accord avec. Vous voyez ce que je veux dire ou pas? On a l'impression qu'il y a une espèce de. Parce que c'est vrai que c'est extraordinaire d'en parler. On est d'accord que c'est une avancée. Moi, je trouve ça extraordinaire d'être à notre époque, en 2026, où on réfléchit à toutes ces questions-là. C'est tout à fait passionnant et vital, hein, même. Mais c'est une zone grise. Donc, qui dit zone grise, dit nuance aussi. Donc, c'est
2: Oui.
1: pas toujours sain de savoir si oui ou non Sabine
2: Non,
1: Seguin
2: mais
1: a quelque chose à dire.
2: là, oui.
1: Sauvez-moi, Sabine!
2: Parfois, voilà, parfois, en fait, l'autre vous soutire un consentement, ce qui est donc antinomique, hein. On peut pas soutirer un consentement, n'est-ce pas? Mais par la menace. Il va faire sa crise, il va faire la tête, il va pas être content, hein, pour lui faire plaisir, je vais me forcer. Pour aussi, il y a des questions financières aussi. Je dépends complètement de l'homme ou de la femme avec qui je vis. Si je fais pas tout ce
1: Je peux
2: qu'il
1: pas lui
2: veut,
1: refuser quand même
2: lui, ça
1: ça.
2: va être compliqué.
1: Ouais, ça va
2: Donc,
1: loin,
2: ça va loin. C'est
1: hein.
2: en fait à quel point je me possède.
1: D'accord. Toujours pareil, toujours cette même
2: Pour
1: question.
2: pouvoir se donner, il faut se posséder.
1: Ouais. Eh bien, écoutez, voilà, vous pouvez tous repartir chez vous, la clé, si c'était aussi simple. Bruno Clavier.
3: Oui, ce que

0: La zone
1: dire,
0: grise, là.
1: oui,
0: Oui,
1: cette zone
0: allez-y.
1: grise, je pense vraiment à l'éducation. Parce qu'en fait, ça commence, cette histoire de consentement, pour moi, elle commence à 2 ans et demi, 3 ans. Trois
0: C'est-à-dire.
1: ans et demi. Ben, c'est-à-dire, Sabine parlait de frustration. C'est
0: Oui.
1: l'âge de la frustration.
0: Oui.
1: 2 ans et demi,
0: On
1: trois
0: est
1: ans et demi.
0: d'accord.
1: Ouais. Et c'est pour ça que c'est à la maternelle que ça doit commencer. Et ça commence en particulier, là, j'ai fait la préface pour un livre que je trouvais très très bien, qui parlait de, pour les enfants, qui est destiné aux enfants, qui c'était Ne me touche pas, ou quelque chose comme ça. J'ai oublié le titre. Mais ça veut dire, pas simplement la question sexuelle, mais la question du corps en général.
0: Ouais.
1: C'est-à-dire, on ne touche pas le corps de l'autre, quoi qu'il arrive, sans son consentement. Et c'est un livre destiné aux maternelles. Ça veut dire que dès la moyenne section, hein, pour moi, la moyenne section, c'est incroyable comment c'est important dans la vie. Parce que
0: Ah
1: tout,
0: ouais.
1: pour moi, toute la vie est là. C'est-à-dire que la frustration, c'est la moyenne section, c'est-à-dire 3 ans et demi, 4 ans.
0: 4 ans. 4 ans et demi.
1: On est là. Et je vois, je vais me permettre de parler de mon fils qui est grand, là, qui a 17 ans, mais il a suivi une filière comme ça. Alors peut-être qu'il y a un peu de vertu dans ma famille, enfin, je veux dire, dans mon couple, un peu, peut-être.
0: Je
1: J'espère
0: le
1: qu'il y a de la
0: souhaite.
1: vertu et qui a été transmise. Mais il m'a raconté dernièrement, je peux le dire, il n'écoute pas Radio Notre-Dame, donc ça va.
0: Oh bon, on sait
1: Je
0: jamais.
1: ne vais pas aller dans l'intimité, mais il a une petite copine, voilà. Puis c'est lui qui, on en a parlé tranquillement, je ne demande pas des détails et tout. Mais c'est incroyable comment il est dans le consentement, lui. Il me raconte, il me dit, c'est presque trop. Sa copine, elle lui dit, ça va, ouais, ok. C'est-à-dire que c'est comme si à chaque fois, il veut
0: C'est
1: s'assurer
0: ça que
1: que,
0: je voulais vous
1: voilà.
0: dire tout à
1: Et
0: l'heure.
1: c'est à qui, comment? Alors peut-être un peu par moi, mais pas tant que ça, parce que moi, j'étais comme Guillaume, hein, la première partie de ma vie, c'était, voilà, comme les autres,
0: Ouais.
1: hein. Donc il y a peut-être une petite partie, mais il y a une partie, c'est l'école. Vraiment, les transmissions. C'est comme le fait que nos enfants sont plus écologistes que nous. Enfin, moi, j'ai remarqué que les enfants sont féroces en écologie. Parce que moi, j'ai pas appris, et eux, ils ont appris à l'école. C'est-à-dire, non, tu jettes pas ça, papa. T'as pas le droit. Et eux, ils ont appris ça. Ils ont appris quand même, c'est la vertu, je trouve, de l'école. Et puis l'école publique, et puis mes enfants sont en école catholique, ils ont été en public et en catholique, quelle que soit l'école, c'est transmis cette question du consentement. Donc on a ça. Mais en même temps, mon fils me dit que au lycée, c'est pas si simple. Et que,
0: Qu'est-ce qui est pas si
1: et
0: simple?
1: ben, il me dit que dans son lycée, dans sa classe, il y a des garçons qui sont sur le versant. C'est pour ça que c'est pour répondre à la zone grise.
0: Oui.
1: Chez eux, c'est le contraire. C'est-à-dire que on est dans le non-consentement. Et il me dit, tu vois, ben, il y a des autres, ça va pas. Et puis il me parle déjà de viol ça continue, ce que je veux dire.
0: Là, vous êtes en train de nous parler par exemple de la tendance un peu masculiniste où on
1: Voilà, c'est-à-dire
0: reprend
1: qu'il y a vraiment, c'est comme s'il y avait deux,
0: les chaussons
1: il y a ceux qui l'ont
0: des anciens,
1: intégré,
0: quoi.
1: et de l'autre
0: Ouais.
1: côté, il y en a qui n'ont rien intégré, et ils me disent, tu vois, ils font n'importe quoi
0: C'est
1: avec
0: presque
1: les
0: le
1: filles,
0: contraire.
1: presque le contraire, et puis c'est complètement désordonné, et lui, ça le navre. Voilà, donc ce que je veux dire, c'est que c'est pas gagné, c'est la zone grise, mais plus l'éducation de tous les côtés. Mais là, on en revient au familial. C'est-à-dire que si dans le familial, il n'y a pas d'intégration de ça, eh bien, l'école ne suffira pas. Parce que on répète les valeurs de notre famille, même quand elles sont pourries. Enfin,
0: Ouais.
1: même quand on est de la mafia, on sera de la mafia, quoi. Bon,
0: Mais voyez, il y a deux extrêmes quand même. Il y a des extrémités un
1: Ben
0: petit peu dans
1: oui.
0: les deux tendances, quoi.
1: Ben
0: C'est ça
1: oui.
0: que je veux dire. Et pour se retrouver un point d'équilibre,
1: Oui, mais ce
0: c'est
1: que je
0: pas
1: veux dire,
0: simple. Mais
1: c'est que je ne sens pas que mon fils est extrême. Parce que ça se passe très bien avec sa copine. Elle est absolument heureuse. Elle a une mauvaise expérience avant. Elle est tellement contente et tout ça. Je pense pas que ce soit une extrême. Pour moi, c'est la norme.
0: d'accord.
1: Cette norme, elle est là. Ce que je veux dire, c'est qu'après, comme il y a des transmissions familiales déficientes, voilà. Si, par exemple, on transmet quelque chose de négatif, c'est négatif. Si on ne transmet pas de parole, je voudrais finir sur cette question de la parole. La parole, elle est fondamentale dans tout, là. C'est-à-dire que le consentement, il ne peut pas se faire, parce que Guillaume parlait du silence, donc ça veut dire que le consentement, c'est une question de parole. Tout doit être parlé. On
0: D'accord.
1: doit parler, quoi. Hein, alors, il y en a qui disent, c'est pas sexy si on
0: C'est un tue-là,
1: parle.
0: moi, j'allais vous dire,
1: Ben oui, ils
0: c'est
1: disent,
0: une idée reçue
1: si on parle,
0: qu'on
1: mais non,
0: répand beaucoup.
1: je sais pas si vous êtes d'accord, mais ben non, si on parle, ça n'entache pas du tout. Si on parle, on va gagner en sexualité, même. Mais il faut le comprendre, il faut parler.
0: Puis on parlait
1: Il
0: d'une
1: faut
0: façon un peu
1: apprendre
0: poétique
1: à
0: aussi, je ne
1: communiquer.
0: sais pas, moi, Sabine
1: Mais
0: Seguin.
1: ça commence en fait par l'exemple. Est-ce que je peux, par exemple, est-ce que je peux prendre ce verre-là? Est-ce que tu peux me passer le sel? Est-ce que tu veux? Se poser des questions simples dans le quotidien, dans la famille, est-ce que tu veux bien? Ça amène à se poser la question et à se positionner sur un consentement, à revenir en soi et se dire, est-ce que j'ai envie, moi, ou pas?
2: Donc, si avec un enfant, avec nos enfants et entre nous, dans un couple, devant les enfants, on se respecte et on propose des alternatives, si on se donne le choix mutuellement. Et voilà, moi j'avais envie aussi de parler, parce qu'on est aujourd'hui, là, 24 mars, 9 mois avant Noël. Le consentement, le grand consentement, on veut dire spirituel, oui, qui est donné par l'exemple de Marie, qui dit oui. Et on lui a demandé. Et elle a dit oui.
0: C'est vrai.
2: Elle a dit oui. Donc, si on a des modèles qui sont des
0: de
2: modèles...
0: De questions et de réponses.
2: Bien sûr, qui sont des modèles qui offrent ce consentement, qui offrent la possibilité de donner son consentement, eh bien, on apprend à le donner ou à ne pas le donner.
0: Eh bien, je vous propose de nous séparer quelques instants pour mieux se retrouver, bien évidemment, sur RCF Notre-Dame. L'envie et le dédain, Tété. On se retrouve juste après, les amis. Guillaume de Brébisson, Sabine Seguin, Bruno Clavier, à tout de suite.
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0: L'envie et le dédain t'étaient évidemment cette virgule est toujours signée François Dieudonné, notre programmateur musical chouchou de cette maison, RCF Radio. RCF Notre-Dame, pardonnez-moi. Comment savoir si l'on est vraiment consentant, consentante dans son couple? Nous explorons cette question délicate mais essentielle avec mes trois invités du jour. Guillaume de Brébisson, thérapeute de couple, je le rappelle, sexothérapeute, qui a publié notamment S'expanouir et Lettres à mon fils au sujet de l'amour du couple et de la sexualité chez First, qui a créé l'université de l'amour avec son épouse pour inviter les couples à se reconnecter. Sabine Seguin, artiste, thérapeute psychocorporelle biodynamique et formatrice, qui accompagne des personnes justement qui ont vécu des violences physiques, psychiques et sexuelles. Et enfin, Bruno Clavier, notre psychologue du jour, si je puis dire, hein, psychologue, psychanalyste qui travaille beaucoup sur tout ce qui est transgénérationnel, j'y suis arrivée, qui a écrit notamment un ouvrage consacré aux fantômes familiaux réédité aux éditions Ayo notamment, puisqu'il y en a d'autres, voilà, de sa plume. Bruno Clavier, Sabine Seguin, Guillaume de Brébisson, nous parlions tout à l'heure de consentement, l'envie et le dédain de Tété, l'envie et le consentement, ce n'est pas la même chose, expliquez-nous.
1: Oui, merci d'introduire ça, parce que ça me semble absolument essentiel. Je crois qu'il y a beaucoup de confusion sur tous ces sujets, et je voudrais dire que on peut faire l'amour,
0: ouais,
1: sans avoir une envie terrible de faire l'amour, tout en étant dans le consentement. C'est-à-dire, je suis d'accord, en même temps, je me sens un petit peu flégala, j'ai pas forcément envie, là, comme ça, de grimper au rideau tout de suite.
0: Il y en a qui a plus envie que l'autre, souvent.
1: Voilà, c'est très, très fréquent.
0: Très fréquent.
1: Il y en a un qui a plus envie que l'autre, c'est tantôt l'un, tantôt l'autre, d'ailleurs, voilà.
0: Et ça serait pas drôle.
1: C'est assez, il n'y a pas de genre pour ça, je crois.
0: Ouais.
1: Et donc, il faut savoir que il faut arriver à s'interroger, comme le dit souvent Sabine, je peux être d'accord pour faire l'amour avec mon conjoint sans avoir une envie débordante et que en même temps finalement ça soit très bien et que personne n'ait été lésé dans l'affaire ni abusé.
0: S'assurer du désir de l'autre, vous me disiez tout à
1: l'heure. Mais il faut s'assurer du désir de l'autre.
0: C'est juste ça, en fait.
1: Et je préfère de loin la formulation « s'assurer du désir de l'autre » à la formulation « consentir ».
0: Très binaire.
1: Parce que « consentir », ça veut dire qu'il y a une demande et un agrément, un oui ou un non en face. Et ça, c'est une forme de contractualisation de la relation de couple qui, dans les faits, a besoin d'être plus fluide, plus douce, plus tranquille que ça.
0: C'est là où je voulais vous emmener tout à l'heure avec ma zone grise très très maladroitement abordée, mais c'est ça que je voulais vous faire dire.
1: La zone grise, je pense que c'est là où la plupart des couples évoluent aujourd'hui, c'est-à-dire qu'en fait, quelqu'un n'a pas envie, mais va faire un peu semblant d'avoir envie parce qu'il a peur que le lendemain, l'autre lui fasse la tête. Moi, j'entends ça dans mon cabinet, alors absolument tous les jours.
0: Ouais.
1: Des gens qui disent « Oui, mais bon, je veux pas, alors... je le fais quand même.
0: Non.
1: Ça, il faut pas. Et puis, on parlait d'éducation. Juste une petite incise là-dessus. Oui, c'est vrai, aujourd'hui, les écoles forment beaucoup mieux et la question de consentement est beaucoup plus, généralisée dans la société chez les jeunes. Mais je voudrais aussi rappeler que chez les jeunes aussi, il y a des horreurs absolues en termes de viol, d'abus, etc. Moi, j'entends
0: des
1: témoignages
0: tous les jours.
1: Il y a la question de la pornographie.
0: C'est terrible.
1: Aussi. Mais je pense à cette jeune femme que je suis depuis quelque temps, qui a été obligée de faire une fellation à un garçon quand elle avait 13 ans, hein, qui ensuite s'est retrouvée complètement retirée de tout ce qui était école parce que le garçon avait fait courir le bruit et que donc, du coup, c'était une fille mal considérée, quoi. Et donc plus personne pouvait s'approcher d'elle. Et puis finalement, à la fin de l'année, c'est son violeur qui est sorti avec elle parce que comme ça, il s'était assuré de son pouvoir sur elle. Donc ce genre de truc carrément horrible. Là, on est vraiment dans de la manipulation. Hein. Ça existe à 12 ans aussi, et ça se passe aussi chez nous. Il faut, donc voilà, enfin, on n'a pas fini, quoi.
0: Ouais. Hein? Sabine Seguin,
2: oui, moi,
0: allez-vous.
2: Je pense. Je pensais surtout que la pornographie est aussi un modèle délétère, terrible pour les enfants, les adolescents qui sont quand même soumis assez fréquemment à ces images où évidemment il n'y a pas de consentement possible, il n'y a pas de respect, y a pas, voilà, c'est, les personnes sont des objets là. Dans ces images-là.
0: On est d'accord.
2: Hein? Donc, en fait, il faut quand même remettre surtout de l'humanité dans les relations. Hein? Je reviens toujours à ça. C'est, est-ce que moi, je suis d'accord pour faire ci ou ça? Et si on se pose la question tout simplement comme ça, s'il n'y a pas les modèles sur le, voilà, auxquels il faudrait s'identifier, auxquels il faudrait se soumettre pour faire bien, pour être in, pour être je sais pas quoi. Enfin, non, il y a pas d'autre modèle que qu'est-ce que je ressens, est-ce que je veux ça ou pas. Et si on va doucement, si on ralentit, si on va un peu plus doucement dans la relation, en se parlant, en se regardant, en se touchant, on vérifie aussi. Est-ce que ça va ou est-ce que ça va pas? Si on entend l'autre dire par plein de moyens différents, par ses soupirs, par des mots, si on entend l'autre dire que ça va, que c'est bien, sauf s'il y a évidemment des personnes qui font semblant, hein, parce que ça existe malheureusement des personnes qui font semblant. Donc, si on est vraiment clair et qu'on est univoque et qu'on dit oui ça va ou non ça va pas, eh ben ça, on s'assure que l'autre te désire ou te désire pas.
0: Bruno Clavier, vous parliez de votre fils tout à l'heure, c'est très intéressant. Vous disiez que justement c'est lui-même qui évoquait cette question de s'assurer du désir de l'autre.
3: C'est une question de parole. Je crois vraiment à cette question de parole. Je pense qu'elle est, pour moi, elle est vraiment au centre. C'est pour ça que si on me, et de parole, par exemple, dans la famille, d'une façon ou d'une autre, s'il n'y a pas de parole, c'est l'image qui prend, c'est intéressant. On est dans le monde de l'image. Pourquoi? Ou qu'est-ce que c'est que cette histoire d'image? C'est que l'image est plus forte que la parole à ce moment-là, dans les réseaux sociaux. C'est-à-dire, on a l'impression que la parole, elle est derrière et que devant, il y a l'image. Bon.
0: Et alors, quel est l'impact?
3: Oui, bien justement, il y a une prise de pouvoir par l'image. Hein, c'est pour ça qu'on arrive, l'intelligence artificielle, c'est là qu'elle arrive, c'est par la question de l'image.
0: Ouais.
3: Ce que je veux dire, la pornographie, c'est de l'image.
0: Oui.
3: Il n'y a pas de parole.
0: Oui.
3: Hein, c'est
0: on est d'accord.
3: C'est exactement ça. C'est-à-dire,
0: donc on reproduit, c'est ça que vous voulez dire dans le schéma?
3: Ce que je veux dire, à partir du moment où il y a un manque de parole, c'est l'image qui prend le pouvoir, pornographique, elle prend le pouvoir. Parce que, ok, on peut interdire, mais on s'est aperçu, on voit bien, on interdit d'un côté, ça va de l'autre côté, et puis les ados, pardon, les enfants vont malheureusement arriver quand même à visionner ça. Donc, la seule, moi, je pense vraiment mesure profonde, c'est la parole. Et j'ai fait l'expérience peut-être avec mes enfants, mais ça, pour moi, ça marche. C'est-à-dire que si on parle de tout ça, la pornographie ne peut pas prendre ce pouvoir-là,
0: clair. Ouais.
3: Mais s'il y a un vide de parole, eh ben c'est comme si les enfants cherchent une réponse, et la réponse, elle va être dans ces images horribles et qui sont... c'est hors du cerveau. Enfin, c'est dans le cerveau, mais on va dire reptilien.
0: Ouais.
3: Bon. Mais s'il y a de la parole, eh bien, à ce moment-là, les adolescents et les enfants, et c'est ce que j'ai vu, enfin, en tout cas pour ma part, sont tellement mieux dans la parole et ils en ont rien à faire après des images pornographiques.
0: Pourquoi justement dans leur couple, une fois en couple, justement comme par hasard, ça se passe mieux puisqu'ils auront appris, c'est ça que vous voulez nous dire en fait.
3: Ce que je veux dire, que on peut peut-être réfléchir, c'est quoi la sexualité des humains par rapport aux animaux? Et ben c'est qu'il y a de la parole. Bah oui.
0: Je pense pas qu'on allait finir là-dessus, mais.
3: Bah, moi, c'est ce que je dirais, c'est que on n'est pas des animaux parce qu'on parle, parce qu'on parle, et cette sexualité, si elle est parlée, elle est humaine.
0: Et qu'on est nuancé.
3: Oui,
0: par conséquent.
3: La parole, c'est la nuance, normalement.
0: Qu'elle ne se perde pas, cette parole. Au contraire, réapproprions-la, nous. Et ce n'est pas un tue-l'amour d'en parler, mesdames qui m'écrivaient. Je vous en remercie, je vous embrasse même très fort. Mais il n'y a pas que les réseaux, il y a aussi votre époux, tout simplement, votre conjoint, votre conjointe. On peut parler de ces choses-là en couple. Oui, Guillaume de Brébisson, n'est-ce pas?
1: Il faut absolument parler de sexualité, de sexualité et d'amour.
0: Et surtout quand ça ne va pas.
1: On ne parle pas tellement d'amour dans tout ça.
0: Mais surtout quand ça ne va pas. Justement,
1: quand
0: de ce côté-là.
1: Quand ça va pas, il faut en parler avec son conjoint, il faut en parler avec ses enfants. Il faut mettre de la parole sur la sexualité tout le temps, tout le temps, tout le temps.
0: Merci les amis, Guillaume de Brébisson, merci à vous infiniment, Sabine Seguin également, ainsi que Bruno Clavier. Vos ouvrages en sont à découvrir sur la page de l'émission, je le reprécise, comment savoir si on est vraiment consentant dans ce couple. Voilà, c'était l'émission du jour, Enquête de sens sur RCF Notre-Dame. Merci infiniment à Margot. Merci. Pour la réalisation, Jessica Viannini pour la préparation. Bonne journée à tous.

0: Frères et sœurs, bonjour, soyez les bienvenus dans Porteurs d'Espérance. L'Église catholique en Guadeloupe réagit dans l'affaire du pseudo-exorciste Frère Love. Cet homme d'une quarantaine d'années installé en Île-de-France qui se faisait passer pour un diacre est visé par plusieurs accusations de violences sexuelles, d'emprise mentale et de dérives sectaires en région parisienne, mais aussi en Guadeloupe où il se rendait régulièrement. Plusieurs victimes se sont déjà manifestées. Monseigneur Philippe Guihougou, notre évêque, appelle les fidèles à l'avenir à faire très attention pour ne pas se faire ainsi manipuler et abuser.
1: Bien, tout d'abord, rappeler que c'est une affaire effectivement extrêmement grave, puisque en réalité, j'ai eu l'occasion de recevoir en fait une des victimes et qui a exposé longuement ce qu'elle a vécu. Et on peut pas tout dire, mais c'est clairement un signe d'emprise d'abus sexuel, mais d'emprise sur la personne. Et donc l'Église dit très clairement que, d'une part, moi je ne connais pas cette personne, puisqu'il prétend me connaître. Et évidemment, c'est facile de dire qu'on connaît l'évêque, et donc ça devient une porte ouverte, où ça permet de baisser l'attention des fidèles. Donc rappelez que l'évêque ne connaît pas du tout cette personne, et qu'on est dans le cas d'un escroc, puisqu'il il prend de l'argent, et plus qu'un escroc, d'un criminel, parce qu'il y a des actes sexuels graves. Donc, rappelez à la vigilance, et quand vous entendez parler d'un frère Love, il faut plutôt même, d'ailleurs, dénoncer cette personne, et je demande qu'on puisse le dénoncer ou qu'il arrête ses méfaits. C'est quelqu'un qui est en Île-de-France, en région parisienne. Il n'y a aucun frère Love parmi les diacres ou prêtres au niveau du diocèse. Et donc, on sait maintenant que c'est quelqu'un qui vient en Guadeloupe et qui profite de cette présence pour, en fait, semer le trouble et surtout ne pas guider les fidèles vers le Christ, mais plutôt guider vers lui et guider vers sa poche. Voilà.
0: Place maintenant à la parole de Dieu de ce dimanche, 18e dimanche du temps ordinaire, où nous sommes invités à méditer l'évangile de Jésus-Christ selon saint Matthieu, chapitre 14, versets 13 à 21. Ils mangèrent tous et ils furent rassasiés. Écoutons la méditation du père Marc-Henri Jasmin, vicaire de la paroisse de Goyave.
2: Ce texte est à la fois riche en enseignements sur l'humanité de Jésus et sur sa divinité. Et pourtant, nous allons mettre l'accent sur le simple fait que Jésus, avant la multiplication et la distribution des pains et des poissons, a demandé à la foule de s'asseoir. Et j'y vois dans cette demande un grand appel à la discipline, sachant que la discipline constitue un outil de base et doit être total pour nous faire parvenir à une solution globale satisfaisante de nos problèmes. Ainsi, même dans l'ordre de la grâce, il nous faut de la discipline, car la surabondance, la gratuité de celle-ci n'exclut pas la participation humaine, n'exclut pas l'effort humain. Autrement dit, n'exclut pas la discipline. Si bien que pour la multiplication, il a fallu trouver dans la foule 5 pains et 2 poissons, malgré l'aridité et la pauvreté de cet endroit. Très souvent, dans notre vie, ce qui nous manque, c'est de la discipline. Dieu veut toujours se donner à nous et se donne à nous. Mais parfois, nous refusons de faire l'effort qu'il nous revient de faire. Et pourtant, ce que nous donnons à Dieu, il nous le rendra au centuple, même si aucun sacrifice ne peut nous valoir la grâce. Puissions-nous, par l'intercession de la Vierge Marie, devenir des hommes et des femmes disciplinés. Ainsi, nous pourrons progresser dans la vie de la grâce, nous pourrons progresser dans la vie spirituelle, et nous pourrons tout simplement progresser dans la vie. Amen.
0: C'était la méditation de Père Marc-Henri Jasmin, vicaire de la paroisse de Goyave. L'église de Goyave qui vivra un temps fort mercredi prochain à 18h avec la célébration du 3e anniversaire de sa consécration, messe solennelle qui sera concélébrée par Monseigneur Philippe Guihougou, notre évêque, et Monseigneur Jean-Yves Riocreux, évêque émérite de notre diocèse qui sera chez nous pour une semaine durant laquelle l'ancien pasteur de notre église célébrera la messe dans plusieurs lieux et particulièrement à Baïf également samedi prochain à 9h pour la messe jubilaire des 390 ans de cette paroisse. L'actualité de notre diocèse, c'est aussi le lancement hier des journées de prière mensuelles à l'église de Cadette à Sainte-Rose pour confier au Seigneur le projet de construction du centre spirituel diocésain appelé à voir le jour non loin de ce lieu de culte. Le peuple de Dieu a répondu présent pour ce premier rendez-vous. Monseigneur Philippe Guihougou nous explique plus en détail le sens de cette démarche.
1: C'était une des demandes que j'ai entendues en tant qu'évêque en arrivant, c'est d'avoir un lieu où des personnes ou des groupes peuvent venir tout simplement prier, peuvent venir se poser, se ressourcer, venir se former aussi sur la parole de Dieu ou autre. Et donc nous avons besoin de cet espace à la fois de silence, cet espace de bien-être, parce qu'on le veut le rendre beau et attractif, et à terme, sur plusieurs phases, en fait, arriver aussi à un lieu de couchage où on peut en fait tout simplement dormir et rester avec une communauté qui nous accueille. Donc ça, c'est le projet spirituel qui sous-tend ce centre spirituel diocésain. Et maintenant, c'est un projet lourd parce que ça va demander beaucoup d'énergie et beaucoup de sous. Et nous avons besoin en fait de rassembler l'ensemble du peuple de Dieu, d'où ce projet mené par le COPIL et la paroisse, que de chaque mois d'avoir un temps de prière avec les différents groupes et du diocèse qui vont mener cela sur à peu près une petite journée pour se rassembler, pour prier et dire au Seigneur, mais Seigneur, c'est pas notre centre spirituel, c'est ton centre spirituel que tu souhaites mettre en place pour le peuple de Dieu, le peuple de Guadeloupe. Donc que nous nous mettions à l'écoute du Seigneur et en étant à son écoute, eh bien, les bienfaits jailliront. Donc, tournons cela dans une dimension spirituelle.
0: Et nous terminons par la prière et la bénédiction de notre évêque, Monseigneur Philippe Guihougou, avec cette intention portée justement pour la construction de ce futur centre spirituel diocésain à Cadette-Sainte-Rose.
1: Au nom du Père et du Fils et du Saint-Esprit, amen. Voilà une prière, ça pourrait être une autre, mais une prière pour la réalisation du nouveau centre spirituel diocésain. Dieu notre Père, nous te rendons grâce pour ton amour qui accompagne ton Église. Nous te confions le projet de notre futur centre spirituel diocésain. Que ce lieu devienne une maison de prière, de formation, de fraternité et de paix, où chacun pourra te rencontrer et grandir dans la foi. Accorde à tous, aux prêtres, aux fidèles, à l'évêque que je suis et à tous les bienfaiteurs, la sagesse, le courage et l'unité nécessaires pour mener à bien cette œuvre. Bénis tous ceux qui y contribueront par leur travail, leur générosité et leur prière. Par l'intercession de la Vierge Marie, Mère de l'Église, conduis ce projet à son accomplissement, selon ta volonté, afin qu'il soit un signe vivant de ton amour pour notre diocèse. Nous te le demandons par le Christ notre Seigneur, et que Dieu Tout-Puissant vous bénisse, le Père et le Fils et le Saint-Esprit. Amen.

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1: Ouvrons nos cœurs.
2: Au nom du Père et du Fils et du Saint-Esprit. Je crois en Dieu, le Père Tout-Puissant, Créateur du ciel et de la terre, et en Jésus-Christ, son Fils unique, notre Seigneur, qui a été conçu du Saint-Esprit, est né de la Vierge Marie, a souffert sous Ponce Pilate, a été crucifié, est mort et a été enseveli, est descendu aux enfers, le troisième jour est ressuscité des morts, est monté aux cieux, est assis à la droite de Dieu, le Père Tout-Puissant, d'où il viendra juger les vivants et les morts. Je crois en l'Esprit Saint, à la Sainte Église catholique, à la communion des saints, à la rémission des péchés, à la résurrection de la chair, à la vie éternelle. Amen. Et nous prions aux intentions du Saint-Père, le pape Léon. Notre Père qui es aux cieux, que ton nom soit sanctifié, que ton règne vienne, que ta volonté soit faite sur la terre comme au ciel. Je vous salue Marie, pleine de grâce, le Seigneur est avec vous. Vous êtes bénie entre toutes les femmes, et Jésus, le fruit de vos entrailles, est béni.
3: Sainte Marie, Mère de Dieu,
2: je vous salue Marie, pleine de grâce, le Seigneur est avec vous. Vous êtes bénie entre toutes les femmes, et Jésus, le fruit de vos entrailles, est béni.
3: Sainte Marie,
2: je vous salue Marie, pleine de grâce, le Seigneur est avec vous. Vous êtes bénie entre toutes les femmes, et Jésus, le fruit de vos entrailles, est béni.
3: Sainte Marie, Mère de Dieu, priez pour nous pauvres pécheurs, maintenant et à l'heure de notre mort. Amen.

0: Ô Marie conçue sans péché.
1: Priez pour nous.
0: Premier mystère glorieux, la résurrection de notre Seigneur Jésus-Christ. De l'évangile de Jésus-Christ selon saint Jean. Jésus dit à Thomas, « Avance ta main et mets-la dans mon côté. Cesse d'être incrédule, sois croyant. » Alors Thomas lui dit, « Mon Seigneur et mon Dieu. » Que tous ceux dans les familles qui ont déjà la foi puissent persévérer et tenir bon, que tous ceux qui ne l'ont pas encore puissent l'obtenir, que le Seigneur puisse briser toutes les résistances qui empêchent certains membres de la famille de mettre leur foi en Dieu. Notre Père, qui es aux cieux, que ton nom soit sanctifié, que ton règne vienne, que ta volonté soit faite sur la terre comme au ciel.
2: Donne-nous aujourd'hui notre pain de ce jour. Pardonne-nous nos offenses, comme nous pardonnons aussi à ceux qui nous ont offensés. Et ne nous laisse pas tomber en tentation, mais délivre-nous du mal.
3: Je vous salue, Marie, comblée de grâce. Le Seigneur est avec vous. Vous êtes bénie entre toutes les femmes, et Jésus, le fruit de vos entrailles, est béni.
4: Sainte Marie, Mère de Dieu, priez pour nous pauvres pécheurs, maintenant et à l'heure de notre mort. Amen.
3: Je vous salue, Marie, comblée de grâce. Le Seigneur est avec vous. Vous êtes bénie entre toutes les femmes, et Jésus, le fruit de vos entrailles, est béni.
4: Sainte Marie, Mère de Dieu, priez pour nous pauvres pécheurs, maintenant et à l'heure de notre mort. Amen.
3: Je vous salue, Marie, pleine de grâce. Le Seigneur est avec vous. Vous êtes bénie entre toutes les femmes, et Jésus, le fruit de vos entrailles, est béni.
4: Sainte Marie, Mère de Dieu, priez pour nous pauvres pécheurs, maintenant et à l'heure de notre mort. Amen.
3: Je vous salue, Marie, pleine de grâce. Le Seigneur est avec vous. Vous êtes bénie entre toutes les femmes, et Jésus, le fruit de vos entrailles, est béni.
4: Sainte Marie, Mère de Dieu, priez pour nous pauvres pécheurs, maintenant et à l'heure de notre mort. Amen.
3: Je vous salue, Marie, pleine de grâce. Le Seigneur est avec vous. Vous êtes bénie entre toutes les femmes, et Jésus, le fruit de vos entrailles, est béni.
4: Sainte Marie, Mère de Dieu, priez pour nous pauvres pécheurs, maintenant et à l'heure de notre mort. Amen.
3: Je vous salue, Marie, pleine de grâce. Le Seigneur est avec vous. Vous êtes bénie entre toutes les femmes, et Jésus, le fruit de vos entrailles, est béni.
4: Sainte Marie, Mère de Dieu, priez pour nous pauvres pécheurs, maintenant et à l'heure de notre mort. Amen.
3: Je vous salue, Marie, pleine de grâce. Le Seigneur est avec vous. Vous êtes bénie entre toutes les femmes, et Jésus, le fruit de vos entrailles, est béni.
4: Sainte Marie, Mère de Dieu, priez pour nous pauvres pécheurs, maintenant et à l'heure de notre mort. Amen.
3: Je vous salue, Marie, pleine de grâce. Le Seigneur est avec vous. Vous êtes bénie entre toutes les femmes, et Jésus, le fruit de vos entrailles, est béni.
4: Sainte Marie, Mère de Dieu, priez pour nous pauvres pécheurs, maintenant et à l'heure de notre mort. Amen.
3: Je vous salue, Marie, pleine de grâce. Le Seigneur est avec vous. Vous êtes bénie entre toutes les femmes, et Jésus, le fruit de vos entrailles, est béni.
4: Sainte Marie, Mère de Dieu, priez pour nous pauvres pécheurs, maintenant et à l'heure de notre mort. Amen.
3: Je vous salue, Marie, pleine de grâce. Le Seigneur est avec vous. Vous êtes bénie entre toutes les femmes, et Jésus, le fruit de vos entrailles, est béni.
4: Sainte Marie, Mère de Dieu, priez pour nous pauvres pécheurs, maintenant et à l'heure de notre mort.

0: Amen. Ô Marie conçue sans péché. Deuxième mystère glorieux, l'ascension de Jésus. De l'évangile de Jésus-Christ selon saint Jean. Jésus dit à ses disciples, « La paix soit avec vous. » Puis il souffla sur eux et il leur dit, « Recevez l'Esprit Saint. » Que le Seigneur vienne apaiser les cœurs et guérir les blessures. Que les membres d'une même famille puissent se pardonner et retrouver un dialogue paisible, plein de respect. Notre Père, qui es aux cieux, que ton nom soit sanctifié, que ton règne vienne, que ta volonté soit faite sur la terre comme au ciel.
1: Donne-nous aujourd'hui notre pain de ce jour. Pardonne-nous nos offenses, comme nous pardonnons aussi à ceux qui nous ont offensés. Et ne nous laisse pas entrer en tentation, mais délivre-nous du mal. Je vous salue, Marie, pleine de grâce. Le Seigneur est avec vous. Vous êtes bénie entre toutes les femmes, et Jésus, le fruit de vos entrailles, est béni.
2: Sainte Marie, Mère de Dieu, priez pour nous pauvres pécheurs, maintenant et à l'heure de notre mort. Amen.
1: Je vous salue, Marie, pleine de grâce. Le Seigneur est avec vous. Vous êtes bénie entre toutes les femmes, et Jésus, le fruit de vos entrailles, est béni.
2: Sainte Marie, Mère de Dieu, priez pour nous pauvres pécheurs, maintenant et à l'heure de notre mort. Amen.
1: Je vous salue, Marie, pleine de grâce. Le Seigneur est avec vous. Vous êtes bénie entre toutes les femmes, et Jésus, le fruit de vos entrailles, est béni.
2: Sainte Marie, Mère de Dieu, priez pour nous pauvres pécheurs,
1: je vous salue, Marie, pleine de grâce. Le Seigneur est avec vous. Vous êtes bénie entre toutes les femmes, et Jésus, le fruit de vos entrailles, est béni.
2: Sainte Marie, Mère de Dieu, priez pour nous pauvres pécheurs, maintenant et à l'heure de notre mort. Amen.
1: Je vous salue, Marie, pleine de grâce. Le Seigneur est avec vous. Vous êtes bénie entre toutes les femmes, et Jésus, le fruit de vos entrailles, est béni.
2: Sainte Marie, Mère de Dieu,
1: je vous salue, Marie, pleine de grâce. Le Seigneur est avec vous. Vous êtes bénie entre toutes les femmes, et Jésus, le fruit de vos entrailles, est béni.
2: Sainte Marie, Mère de Dieu, priez pour nous pauvres pécheurs, maintenant et à l'heure de notre mort. Amen.
1: Je vous salue, Marie, pleine de grâce. Le Seigneur est avec vous. Vous êtes bénie entre toutes les femmes, et Jésus, le fruit de vos entrailles, est béni.
2: Sainte Marie, Mère de Dieu, priez pour nous pauvres pécheurs, maintenant et à l'heure de notre mort. Amen.
1: Je vous salue, Marie, pleine de grâce. Le Seigneur est avec vous. Vous êtes bénie entre toutes les femmes, et Jésus, le fruit de vos entrailles, est béni.
2: Sainte Marie, Mère de Dieu, priez pour nous pauvres pécheurs, maintenant et à l'heure de notre mort. Amen.
1: Je vous salue, Marie, pleine de grâce. Le Seigneur est avec vous. Vous êtes bénie entre toutes les femmes, et Jésus, le fruit de vos entrailles, est béni.
2: Sainte Marie, Mère de Dieu,
1: je vous salue, Marie, pleine de grâce. Le Seigneur est avec vous. Vous êtes bénie entre toutes les femmes, et Jésus, le fruit de vos entrailles, est béni.
2: Sainte Marie, Mère de Dieu, priez pour nous pécheurs.

0: Marie conçue sans péché. Troisième mystère glorieux, la Pentecôte. Du livre des Actes des Apôtres. Quand arriva le jour de la Pentecôte, ils se trouvaient réunis tous ensemble. Tous furent remplis d'Esprit Saint. Ils se mirent à parler en d'autres langues, et chacun s'exprimait selon le don de l'Esprit. Que l'Esprit du Seigneur vienne éclairer les cœurs pour recréer le dialogue là où il a été rompu. Seigneur, donne à chacun de trouver les mots justes pour un dialogue en vérité qui libère et qui apaise au sein des familles. Notre Père qui es aux cieux, que ton nom soit sanctifié, que ton règne vienne, que ta volonté soit faite sur la terre comme au ciel.
1: Pardonnez-nous nos offenses, comme nous pardonnons aussi à ceux qui nous ont offensés. Et ne nous laisse pas entrer en tentation, mais délivrez-nous du mal. Je vous salue, Marie, comblée de grâce. Le Seigneur est avec vous. Vous êtes bénie entre toutes les femmes, et Jésus, le fruit de vos entrailles, est béni.
2: Sainte Marie,
1: pleine de grâce, oui.
2: Priez pour nous, pécheurs, maintenant et à l'heure de notre mort.
1: Je vous salue, Marie, pleine de grâce. Le Seigneur est avec vous. Vous êtes bénie entre toutes les femmes, et Jésus

0: Je vous salue, Marie, pleine de grâce. Le Seigneur est avec vous. Vous êtes bénie entre toutes les femmes, et Jésus, le fruit de vos entrailles, est béni.
1: Sainte Marie, Mère de Dieu, priez pour nous pauvres pécheurs, maintenant et à l'heure de notre mort. Amen.
0: Je vous salue, Marie, pleine de grâce. Le Seigneur est avec vous. Vous êtes bénie entre toutes les femmes, et Jésus, le fruit de vos entrailles, est béni.
1: Sainte Marie, Mère de Dieu, priez pour nous pauvres pécheurs, maintenant et à l'heure de notre mort. Amen.
0: Je vous salue, Marie, pleine de grâce. Le Seigneur est avec vous. Vous êtes bénie entre toutes les femmes, et Jésus, le fruit de vos entrailles, est béni.
1: Sainte Marie, Mère de Dieu, priez pour nous pauvres pécheurs, maintenant et à l'heure de notre mort. Amen.
0: Je vous salue, Marie, pleine de grâce. Le Seigneur est avec vous. Vous êtes bénie entre toutes les femmes,

0: Je vous salue, Marie, pleine de grâce. Le Seigneur est avec vous. Vous êtes bénie entre toutes les femmes, et Jésus, le fruit de vos entrailles, est béni.
1: Sainte Marie, Mère de Dieu, priez pour nous pauvres pécheurs, maintenant.
0: Je vous salue, Marie, pleine de grâce. Le Seigneur est avec vous. Vous êtes bénie entre toutes les femmes, et Jésus, le fruit de vos entrailles, est béni.
1: Sainte Marie, Mère de Dieu, priez pour nous pauvres pécheurs, maintenant et à l'heure de notre mort. Amen.
0: Je vous salue, Marie, pleine de grâce. Le Seigneur est avec vous. Vous êtes bénie entre toutes les femmes, et Jésus, le fruit de vos entrailles, est béni.
1: Sainte Marie, Mère de Dieu, priez pour nous pauvres pécheurs, maintenant.

0: Marie conçue sans péché.
1: Priez pour nous.
0: Quatrième mystère glorieux, l'Assomption de la très sainte Vierge Marie. De l'Évangile de Jésus-Christ selon saint Luc. Mon âme exalte le Seigneur, exulte mon esprit en Dieu mon Sauveur. Il s'est penché sur son humble servante, désormais tous les âges me diront bienheureuse. Que le Seigneur donne la grâce de la prière en famille, par l'intercession de la Vierge Marie, que ceux qui prient déjà puissent persévérer, que ceux qui ne le font pas encore trouvent le courage de commencer et en soient comblés. Notre Père qui es aux cieux, que ton nom soit sanctifié, que ton règne vienne, que ta volonté soit faite sur la terre comme au ciel.
2: Je vous salue Marie, pleine de grâce. Le Seigneur est avec vous. Vous êtes bénie entre toutes les femmes, et Jésus, le fruit de vos entrailles, est béni.
1: Sainte Marie, Mère de Dieu, priez pour nous pauvres pécheurs, maintenant et à l'heure de notre mort. Amen.
2: Je vous salue, Marie pleine de grâce. Le Seigneur est avec vous. Vous êtes bénie entre toutes les femmes, et Jésus, le fruit de vos entrailles, est béni.
1: Sainte Marie, Mère de Dieu, priez pour nous pauvres pécheurs, maintenant et à l'heure de notre mort.
2: Je vous salue Marie, pleine de grâce. Le Seigneur est avec vous. Vous êtes bénie entre toutes les femmes. Et Jésus, le fruit de vos entrailles, est béni.
1: Sainte Marie, Mère de Dieu, priez pour nous pauvres pécheurs, maintenant et à l'heure de notre mort. Amen.
2: Je vous salue Marie, pleine de grâce. Le Seigneur est avec vous. Vous êtes bénie entre toutes les femmes. Et Jésus, le fruit de vos entrailles, est béni.
1: Sainte Marie, Mère de Dieu, priez pour nous pauvres pécheurs, maintenant et à l'heure de notre mort. Amen.
2: Je vous salue, Marie, pleine de grâce. Le Seigneur est avec vous. Vous êtes bénie entre toutes les femmes. Et Jésus, le fruit de vos entrailles, est béni.
1: Sainte Marie, Mère de Dieu, priez pour nous pauvres pécheurs, maintenant et à l'heure de notre mort.
2: Je vous salue Marie, pleine de grâce. Le Seigneur est avec vous. Vous êtes bénie entre toutes les femmes. Et Jésus, le fruit de vos entrailles, est béni.
1: Sainte Marie, Mère de Dieu, priez pour nous pauvres pécheurs, maintenant et à l'heure de notre mort. Amen.
2: Je vous salue Marie, pleine de grâce. Le Seigneur est avec vous. Vous êtes bénie entre toutes les femmes. Et Jésus, le fruit de vos entrailles, est béni.
1: Sainte Marie, Mère de Dieu,
2: je vous salue Marie, pleine de grâce. Le Seigneur est avec vous. Vous êtes bénie entre toutes les femmes. Et Jésus, le fruit de vos entrailles, est béni.
1: Sainte Marie, Mère de Dieu, priez pour nous pauvres pécheurs, maintenant et à l'heure de notre mort. Amen.
2: Je vous salue Marie, pleine de grâce. Le Seigneur est avec vous. Vous êtes bénie entre toutes les femmes, et Jésus, le fruit de vos entrailles, est béni.
1: Sainte Marie, Mère de Dieu, priez pour nous pauvres pécheurs, maintenant et à l'heure de notre mort. Amen.
2: Je vous salue, Marie, pleine de grâce. Le Seigneur est avec vous. Vous êtes bénie entre toutes les femmes, et Jésus, le fruit de vos entrailles, est béni.
1: Sainte Marie, Mère de Dieu, priez pour nous pauvres pécheurs,

0: Amen. Ô Marie conçue sans péché.
1: Priez pour nous.
0: Cinquième mystère glorieux, le couronnement de la Vierge au ciel. Du livre de l'Apocalypse. Un grand signe apparut dans le ciel, une femme ayant le soleil pour manteau, la lune sous les pieds, et sur la tête une couronne de 12 étoiles. Seigneur, que ton règne vienne avec puissance dans le cœur de chaque membre de la famille. Sois vainqueur des peurs, des mépris, des méchancetés entre membres d'une même famille. Toi qui as couronné Marie au ciel, viens faire éclater ta gloire dans les familles. Viens les couronner d'une couronne de paix et de joie pour qu'elles puissent te glorifier sur la terre. Notre Père qui es aux cieux, que ton nom soit sanctifié, que ton règne vienne, que ta volonté soit faite sur la terre comme au ciel.
2: Je vous salue Marie, pleine de grâce. Le Seigneur est avec vous. Vous êtes bénie entre toutes les femmes, et Jésus, le fruit de vos entrailles, est béni.
1: Sainte Marie, Mère de Dieu, priez pour nous, pauvres pécheurs.

0: Jésus, le fruit de vos entrailles, est béni.
1: Sainte Marie, Mère de Dieu, priez pour nous pauvres pécheurs, maintenant et à l'heure de notre mort. Amen.
0: Je vous salue, Marie, pleine de grâce. Le Seigneur est avec vous. Vous êtes bénie entre toutes les femmes, et Jésus, le fruit de vos entrailles, est béni.
1: Sainte Marie, Mère de Dieu, priez pour nous pauvres pécheurs, maintenant et à l'heure de notre mort. Amen.
0: Je vous salue, Marie, pleine de grâce. Le Seigneur est avec vous. Vous êtes bénie entre toutes les femmes, et Jésus, le fruit de vos entrailles, est béni.
1: Sainte Marie, Mère de Dieu, priez pour nous pauvres pécheurs, maintenant et à l'heure de notre mort. Amen.
0: Je vous salue, Marie, pleine de grâce. Le Seigneur est avec vous. Vous êtes bénie entre toutes les femmes, et Jésus, le fruit de vos entrailles, est béni.
1: Sainte Marie, Mère de Dieu, priez pour nous pauvres pécheurs, maintenant et à l'heure de notre mort. Amen.
0: Je vous salue, Marie, pleine de grâce. Le Seigneur est avec vous. Vous êtes bénie entre toutes les femmes, et Jésus, le fruit de vos entrailles, est béni.
1: Sainte Marie, Mère de Dieu, priez pour nous pauvres pécheurs, maintenant et à l'heure de notre mort. Amen.
0: Je vous salue, Marie, pleine de grâce. Le Seigneur est avec vous. Vous êtes bénie entre toutes les femmes, et Jésus, le fruit de vos entrailles, est béni.
1: Sainte Marie, Mère de Dieu, priez pour nous pauvres pécheurs, maintenant et à l'heure de notre mort. Amen.
0: Je vous salue, Marie, pleine de grâce. Le Seigneur est avec vous. Vous êtes bénie entre toutes les femmes, et Jésus, le fruit de vos entrailles, est béni.
1: Sainte Marie, Mère de Dieu, priez pour nous pauvres pécheurs, maintenant et à l'heure de notre mort. Amen.

de mettre toujours notre espérance dans les biens du ciel, tandis que nous accomplissons nos tâches temporelles, et d'obtenir un jour ce que nous attendons avec foi, par Jésus-Christ, ton Fils, notre Seigneur, qui vit et règne avec toi dans l'unité du Saint-Esprit.

Notre-Dame de Lourdes, Notre-Dame de Lourdes, Notre-Dame de Lourdes, Sainte Bernadette.

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3: Auditeurs et auditrices de Radio Massabielle, Jodla Nukaipale des jalousies. La dernière fois, nous avons éclairé le concept d'envie, un affect social qui est souvent confondu avec un vécu de jalousie. À présent, Zopé qui prend coco pour abricot, en cas espérer ça tout bonnement. Rappelez-vous, la personnalité à tendance envieuse a les mains vides. Donc, naturellement, vous déduirez que celle à tendance jalouse a les mains pleines. Cool, j'ai cru entendre vos réponses à travers les ondes. En fait, l'envieux se lamente pour ce qu'il n'a pas, tandis que le jaloux craint de voir autrui s'accaparer de ce qu'il possède. C'est complètement tiré par les cheveux, n'est-ce pas? En synthèse, j'ai déjà à comprendre. Ainsi, on essaiera de décrypter cette émotion dite secondaire qu'on appelle jalousie, avant de suggérer quelques pistes pour la réguler. Le mot latin qui désigne la jalousie est zélus, qui signifie ardeur, empressement, zèle, avec l'idée de rivalité. La jalousie a un lien avec le désir, la conservation et la possession exclusive. C'est un reflet de la conception de l'amour selon Marie-France Paty, psychologue. La jalousie est une émotion secondaire qui appartient à la catégorie des peurs. Elle est aussi un mélange d'autres émotions comme la colère, la tristesse, la frustration. Elle repose sur la crainte anticipée de perdre un lien affectif privilégié avec un être aimé au profit de quelqu'un d'autre. Elle intervient aussi dans les relations amicales, filiales ou fraternelles. On retrouve cette émotion dès qu'il s'agit d'attachement. On peut constater de la jalousie dans plusieurs situations. Par exemple, l'arrivée d'un petit frère ou d'une petite sœur peut susciter de la jalousie chez l'aîné de la fratrie, par peur de ne plus avoir exclusivement l'attention parentale. Pour Lacan, la jalousie est une souffrance nécessaire, car elle permet de sortir de la fusion avec la mère et de comprendre qu'on n'est pas tout seul. Autre exemple, l'élargissement d'un groupe d'amis à l'accueil d'un nouveau ou d'une nouvelle venue peut faire naître des sentiments de jalousie chez les plus anciens du groupe, par angoisse de perdre leur influence, leur position au sein du clan en question. Et oui, il existe des amis jaloux, peu importe leur âge. Ils exigent votre attention, votre temps et votre dévouement. Encore un autre exemple. Voir son ou sa partenaire regarder une belle femme ou un bel homme peut rendre inquiet de perdre l'attention de son partenaire. Contrairement à l'envie, la jalousie implique toujours une triangulaire ou une relation à trois. Un individu jaloux, une personne aimée et un rival, réel ou imaginaire, perçu comme une menace. La jalousie est signe d'amour dans une relation interpersonnelle unique. Cependant, dans sa dimension dysfonctionnelle, la personnalité à tendance jalouse craint de façon maladive et excessive que son bien lui soit enlevé et possédé par quelqu'un d'autre. Il y a donc le souci de perdre quelque chose que l'individu possède déjà, un conjoint, un ami, une relation qu'il estime exclusive. Soumis à un attachement exacerbé, le jaloux n'est pas partageur. Il est assujetti à un trouble de l'attachement insécure, soit préoccupé ou anxieux, soit évitant ou distant, soit désorganisé ou chaotique. C'est-à-dire qu'il y a pour l'individu une difficulté majeure à établir des liens émotionnels stables et sécurisants avec autrui dans les relations interpersonnelles. Les enfants ayant vécu des ruptures avec leur figure d'attachement principale durant la petite enfance sont particulièrement à risque de développer ces troubles. C'est bon ? Vous suivez, chers auditeurs ? On continue. Si on illustre le type d'attachement insécure qui concerne les personnes ayant vécu des ruptures précoces ou un attachement anxieux dans l'enfance, il se développe lorsque les réponses parentales ont été inconstantes ou imprévisibles, d'où une dépendance excessive aux autres et une peur constante de l'abandon, nourrie de besoins affectifs intenses. Donc, les enfants présentant ce profil sont vulnérables à la jalousie à l'âge adulte. À l'inverse, les personnes qui ont un type d'attachement sécure font preuve d'une jalousie de type protectrice. La jalousie peut être protectrice sans devenir possessive. Elle peut signaler qu'un sujet mérite de l'attention sans exiger de contrôler le comportement de son partenaire. La personne sécurisée manifeste du discernement en termes de ressenti de jalousie et agit de manière adaptée à la situation. Le processus psychique que représente la jalousie a fait l'objet de larges études en psychologie et en psychiatrie. Ce qu'il convient de saisir, auditeurs et auditrices, est que la jalousie repose sur des mécanismes de protection et d'attachement. Trouble de l'attachement insécure, nous l'avons évoqué, et mécanisme de protection car la jalousie repère et détecte, telle une tête chercheuse, les menaces et active des mécanismes de défense qui protègent contre une perte potentielle. Donc, il y a lieu de noter que cet affect de jalousie est une réponse naturelle de l'individu face à la crainte d'une perte. Elle est présente chez tous les individus, enfants, adolescents, adultes, hommes et femmes. La jalousie est également une émotion tout à fait normale et adaptative qui envoie, à l'instar de toute émotion, un message d'alerte sur l'importance d'une relation. D'aucuns diront d'ailleurs que la jalousie est utile à dose homéopathique dans le couple. Et ils auront raison. Car cela peut mettre du piment dans la dynamique des amoureux et ainsi leur permettre de se rendre compte de l'intensité de l'amour qu'ils partagent. L'amour sans jalousie n'est pas de l'amour, a écrit Paul Léoto. En général, ce sentiment de jalousie est régulé sainement une fois le conjoint inquiet rassuré. Mais, et c'est bien dommage, ce n'est pas toujours le cas. Sinon, point besoin d'en parler. Malheureusement, la jalousie peut devenir maladive lorsqu'elle s'exprime de manière excessive, obsessionnelle et destructrice. Les études montrent qu'elle est liée à plusieurs facteurs, à une faible estime de soi, à des distorsions cognitives avec un penchant à la surinterprétation des intentions d'autrui, à des vécus antérieurs de trahison ou d'abandon. S'agissant de l'estime de soi fragile, le jaloux doute de sa valeur face à un autre ressenti comme rival, meilleur que lui, capable de lui ravir l'être aimé, son tout, au sens d'objet de son amour. Il souffre également de failles ou de blessures narcissiques, avec probablement des expériences d'humiliation alimentant une jalousie défensive, visant à préserver une image de soi menacée. Et pour compléter ce tableau, la jalousie évolue parallèlement au manque de confiance en soi et au manque de confiance dans l'autre, sujet de l'attachement. S'agissant des distorsions cognitives, c'est l'idée que l'être aimé puisse en préférer un autre. La personne jalouse peut se retrouver assaillie de fantasmes et de détails de toutes sortes, dans ses pensées et dans ses rêves. ce qui lui provoque une véritable souffrance avec des ruminations mentales, des scénarios d'infidélité, des doutes. S'agissant du passé de trahison ou d'abandon, on est ici face à des blessures émotionnelles. Les infidélités passées, les abandons ou les trahisons peuvent laisser des traces, des cicatrices, des sillons mnésiques qui réactivent la méfiance dans les relations ultérieures. La personnalité à tendance jalouse a aussi un penchant pour la compétition permanente envers celui considéré comme un rival réel ou imaginaire. La jalousie compétitive pousse à se comparer. Elle incite à rivaliser de manière dissimulée pour obtenir des faveurs ou maintenir une position, un pouvoir, une autorité, une influence. Cet esprit particulier peut conduire à critiquer le rival réel ou supposé pour se valoriser. N'oubliez pas que la personne au caractère jaloux concentre son intérêt principalement sur une relation exclusive, privilégiée et unique, alors que l'attention du caractère envieux que l'on a éclairé récemment est plutôt tournée vers l'avoir des autres. Chers auditeurs, comment réguler cet attachement dysfonctionnel de jalousie? Jalousie rime avec souffrance, donc il est important de se faire aider par un professionnel de la santé mentale, un psychologue ou un psychiatre. Ils sauront vous accompagner. Il n'y a pas de honte à se faire aider. C'est au contraire un signe d'humilité et de sagesse. Car la jalousie dans ses comportements extrêmes traduit un état de dépendance affective qui nourrit le désir de posséder l'autre. Il y a également une volonté d'emprise. Quand la jalousie est accrue et devient maladive, malsaine, pathologique, on parle du syndrome d'Othello. Elle peut conduire à la violence, voire au crime passionnel. L'intrigue d'Othello est simple. Un prestigieux général épouse en secret une femme Desdémone, fille d'un noble vénitien. Iago, l'homme de main d'Othello, fera tout pour ruiner leur mariage et conduire son maître à sa perte. Pour y parvenir, il entreprendra de le rendre jaloux en lui faisant croire que Desdémone le trompe avec Cassio, un jeune lieutenant. Le plan fonctionnera si bien qu'Othello finira par tuer sa femme et se suicidera en apprenant sa méprise. Donc, il y a nécessité de rester vigilant sur le ressenti et l'intensité d'un ressenti de jalousie, surtout quand elle n'est pas justifiée. Le travail du professionnel en santé mentale consistera à sortir le jaloux de la relation fusionnelle en l'accompagnant vers de l'autonomie, où il apprendra à s'épanouir seul, sans l'autre auquel il s'accroche. Bien entendu, s'il y a souffrance pour la personne jalouse, il y en a également pour son partenaire dans sa relation amoureuse. La consultation en couple est aussi une voie à ne pas négliger. Il est également possible de faire un travail sur soi quand il s'agit de jalousie modérée. Il convient d'accueillir et d'identifier cette émotion, ce qui conduira d'emblée à une forme d'apaisement. Puis, d'essayer de rechercher des pistes de régulation personnelle avec des exercices de relaxation, de méditation ou de cohérence cardiaque pour retrouver du calme en vue d'une intériorisation, ce qui donnera un accès plus aisé à une écoute de soi et à ses résonances, pour anticiper les assauts futurs de cette émotion inconfortable. Dans la parabole du retour du fils prodigue, les Écritures soulignent la figure du fils aîné. On y lit que ce dernier ne se réjouit pas du retour de son frère, comme c'est le cas pour le père. Au contraire, il s'isole, se met en colère et refuse de participer aux festivités organisées par son père en l'honneur de son frère. Il démontre sa jalousie en clamant à son père « Il y a tant d'années que je suis à ton service sans t'avoir jamais désobéi et jamais tu ne m'as donné un chevreau pour faire la fête avec mes amis. » Le père lui répond « Toi, mon enfant, tu es toujours avec moi et tout ce qui est à moi est à toi. » On pourrait dire que le fils aîné a les mains pleines et qu'il ne voit pas ce qu'il possède. trop occupé à manifester sa colère, sa jalousie et son agressivité. On peut supposer qu'il craint de perdre la relation exclusive qu'il partageait avec son père en l'absence de son frère, ou qu'il est jaloux que son père ne lui ait pas démontré son amour au même titre que son frère en lui offrant des présents. Notez que son père lui répond qu'il possède déjà tout, sous-entendu que c'est une preuve de son amour inconditionnel pour lui également. On pourrait s'interroger sur le type d'attachement du fils aîné dans cette parabole. Alors, auditeurs et auditrices, vous voilà en mesure de distinguer aisément ces émotions que sont l'envie et la jalousie. Ont-elles eu écho en vous? À vous d'y répondre. Et on se dit à la prochaine.
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0: Bonjour, en ce 19 août, nous fêtons les gens Eudes. Prénom rare, Eudes est d'origine germanique et signifie richesse. Saint Jean Eudes naît à Rye, dans l'Orne, en 1601, et il est un missionnaire de feu. Contemporain de Saint Vincent de Paul, il entre chez les oratoriens et toute sa vie va sillonner l'ouest de la France pour l'évangéliser en profondeur. Tout jeune prêtre, formé par Pierre de Bérulle, il reçoit de son père, paysan et à la fois chirurgien du village, une lettre qui lui annonce que la région d'Argentan était ravagée par la peste et que beaucoup d'hommes mouraient sans aucun sacrement. Jean Eudes revient donc dans sa région, qu'il ne cessera de labourer à sa façon pendant 40 ans. Prédicateur et confesseur, il affirme qu'être chrétien et être saint, c'est la même chose. C'est faire profession de Jésus-Christ, c'est-à-dire être tout habité de lui, vivre de l'Esprit de Jésus présent au milieu de tous, même dans les campagnes les plus reculées. Stupéfait du manque de formation de nombreux prêtres, il quitte l'oratoire et décide de créer un séminaire à Caen, et il fonde pour cela en 1643 la Congrégation de Jésus et de Marie, appelée aussi les Eudistes. Un peu avant, en 1642, il crée également l'Institut Notre-Dame de la Charité, dont les religieuses se consacreront entre autres ministères à la réhabilitation des femmes prostituées. Ayant renoncé à la charge de premier supérieur général de la congrégation, il s'éteint à Caen en 1680, à l'âge de 79 ans. Il a été canonisé le 31 mai 1925 et peut-être un jour sera-t-il proclamé docteur de l'Église.
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3: Bonjour et bienvenue à tous ceux qui aiment la musique pour une raison assez mystérieuse. On a souvent l'image de la musique classique comme une activité un peu ringarde qui intéresse une minorité de personnes qui préfèrent écouter des œuvres poussiéreuses dans des salles aussi inconfortables et inaccueillantes que des amphithéâtres d'université ou pire encore, des églises glacées où la chaise en rotin pique les fesses et file les collants. Pourtant, la musique vit, respire et surtout, elle continue d'évoluer. Chaque semaine, des compositeurs contemporains, des interprètes audacieux et des ensembles inspirés offrent de quoi frissonner, rêver et même taper dans les mains. Alors cette semaine, je vous propose, avec notre mélomane du jour, Jacques Nouvier, de nous pencher sur quelques nouveautés du disque.
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3: Bonjour Jacques Nouvier.
4: Bonjour Vérène, bonjour à tous.
3: Alors Jacques, vous allez nous présenter de nombreuses nouveautés, en commençant par un compositeur que vous chérissez entre tous, Jean-Sébastien Bach.
4: Eh bien en effet, parce que j'adore Jean-Sébastien Bach, et là, on vient de recevoir le volume 9 d'une intégrale de la musique pour clavier, qui est réalisée par Benjamin Allard. Alors c'est une intégrale qui est intéressante en soi, et en plus elle a un avantage, c'est qu'elle est chronologique, donc ça permet de bien situer Bach, et en particulier la période de Cöthen.
3: Alors, moi je ne suis pas une grande spécialiste de l'histoire de Jean-Sébastien Bach, mais je crois me souvenir que c'est une période pendant laquelle il a été assez heureux, ça a été une période assez propice à son écriture, à toute sa composition.
4: Oui, alors il faut nuancer, hein, il faut vraiment nuancer. Alors il a été de 1708 à 1717, organiste, et puis de 1714 à 1717, premier violon soliste à la chapelle du duc de Saxe-Weimar. Alors tout a bien commencé dans ses fonctions, il a composé de très belles œuvres à cette période, et puis à un moment, Bach, il a eu envie de changer un peu d'air et il a voulu aller à la cour du prince Léopold d'Arnold Cöthen, qui était le beau-frère du duc.
3: Alors, est-ce que le duc a été d'accord?
4: Eh bien, pas du tout. Il s'est fâché tout rouge et il a mis Bach en prison pendant un mois. Vous imaginez ça?
3: Ah non, j'imagine
4: Bach
3: pas
4: en prison.
3: Tout à fait.
4: et alors, si ça vous intéresse, il y a un sujet un petit peu romancé d'un roman qui s'appelle La disgrâce de Jean-Sébastien Bach, qui essaye de montrer un petit peu ce que Bach a pu faire pendant le mois où il était en prison.
3: Alors, il sort de prison et qu'est-ce qui se passe alors?
4: Bon, ça a été la joie, évidemment. Mais malheureusement, la joie de courte durée, parce que en 1720, la femme de Jean-Sébastien Bach, Maria Barbara, meurt. Et il reste seul avec 4 enfants de 5 à 11 ans. Donc ça a été vraiment la fin de la période heureuse.
3: Et alors, est-ce qu'il est resté veuf et isolé avec ses enfants?
4: Non. Il va se marier fin 1721 avec Anna Magdalena Wilke, qui était une cantatrice et la fille d'un trompettiste. Et ils vont rester 2 ans à Cöthen avant que Bach n'aille à Leipzig comme cantor de l'église Saint-Thomas. Alors, pour en revenir à la musique... qui a été composé à Cöthen est vraiment très riche. Il y a eu des sonates et partitas pour violon seul, les suites pour violoncelle seul, les concertos brandebourgeois qui ont été composés à cet endroit-là, puis de la musique pour clavier, en particulier, fameuse fantaisie chromatique et les suites anglaises.
3: Alors là, vous disiez que c'est le 9e volume de cette série réalisée par Benjamin Allard. Qu'est-ce qu'on trouve justement dans cette série?
4: Alors, on trouve 3 suites anglaises, la fantaisie chromatique, le 5e concerto brandebourgeois, une cantate profane, et puis d'autres pièces, voici 2 extraits qu'on va écouter de la suite anglaise numéro 6. Alors, c'est intéressant cette suite anglaise parce que Benjamin Allard la joue sur un clavecin de 1740, tout à fait exceptionnel, un clavecin qui a 3 claviers.
3: Alors que d'habitude, il y en a deux.
4: Et là, ça donne vraiment une sonorité très particulière que je vous laisse juger.

0: La courante et la gigue, extrait de la suite anglaise numéro 6, BWV 811 de Jean-Sébastien Bach, avec Benjamin Allard au clavecin. Donc une nouveauté, hein, le 9e volume, si je ne me trompe pas, Jacques Nouvier, donc d'une intégrale consacrée à ce compositeur par Benjamin Allard.
1: Tout à fait, tout à fait.
0: Alors, dans ces nouveautés, Jacques, vous avez trouvé un autre de disque de Jean-Sébastien Bach,
1: oui.
0: Mais un peu différent.
1: Oui, alors c'est une nouvelle version des variations Goldberg.
0: Est-ce que vous pouvez juste nous redire un petit peu le contexte de ces variations
1: Oui,
0: Goldberg,
1: bien sûr,
0: voilà,
1: bien sûr.
0: Qu'on sache un petit peu.
1: Alors, Bach avait reçu une commande d'un comte, le comte Kaiserling, pour une œuvre pour clavecin. Et puis, il se trouve que ce comte était insomniaque. Et quand il a eu l'œuvre en main, il s'est dit, ouais, je vais me la faire jouer le soir, comme ça, par mon claveciniste favori, qui était un élève de Bach.
0: Il n'y avait pas encore la radio à l'époque.
1: Voilà.
0: Hein, il fallait quelque chose.
1: Et ce claveciniste s'appelait Johann Gottlieb Goldberg, voilà, qui lui a joué comme ça pendant la nuit ces variations. Bon, alors, il faut que je sois honnête avec vous, c'est une histoire qui est peut-être pas tout à fait exacte.
0: Oui, mais elle est belle, elle est moi, je trouve.
1: Exactement. Alors, en fait, on a reçu une nouvelle transcription de ces variations Goldberg.
0: Alors, une transcription, je voudrais en savoir un peu plus. Que vous entendez par transcription?
1: Alors, en fait, c'est une transcription pour un instrument, par exemple des variations Goldberg, vous en trouvez pour harpe, pour deux pianos, pour accordéon, pour orchestre de chambre.
0: Et donc là, c'est une transcription
1: pour un petit orchestre,
0: un petit
1: ensemble de chambre.
0: Alors, si vous voulez, c'est pas choquant de...
1: Alors, je vais vous dire franchement, quand j'étais beaucoup plus jeune, j'étais choqué par cette idée. Et puis finalement, je me dis, ça fait connaître les œuvres et puis les faire découvrir sous un autre angle. Vous voyez, moi, je continue à découvrir des choses dans les variations Goldberg. Hier, on m'a fait découvrir, par exemple, une version pour piano d'un pianiste polonais, qui était tout à fait intéressante. Récemment, il y a eu une version de Fazil Say, le pianiste turc, qui était vraiment formidable.
0: Et puis finalement, Bach aussi transcrivait des œuvres.
1: Complètement. Alors, il se trouve que c'est Jean Rondeau, qui est le claveciniste, qui a eu l'idée de faire ça. C'est une transcription pour flûte, violon, viol de gambe et clavecin ou orgue. Et je vous en propose deux petits extraits.

0: Cette œuvre, vous l'avez peut-être reconnue, c'était un extrait des Variations Goldberg de Jean-Sébastien Bach, dans une transcription faite par les musiciens eux-mêmes, les musiciens donc de cet ensemble Nevermind. C'est un disque qui vient de paraître chez Alpha. Alors Jacques Nouvier, aujourd'hui on parcourt les nouveautés du disque. Vous avez emmené en studio une belle pile de disques.
1: Oui.
0: Et là, il y a pas mal. Bon, c'est difficile de choisir hein, parce qu'il y a quand même pas mal de nouveautés. Et alors là, cette fois-ci, on va revenir un petit peu en arrière sur le plan chronologique avec un disque tout à fait remarquable de l'ensemble Musica Gloria. C'est un disque intitulé Trésor retrouvé de Georg Österreich. Alors,
1: Österreich.
0: Voilà. Qui était ce Georg Österreich?
1: Alors, c'était un compositeur qui a vécu, en gros, si vous voulez, 20 ans avant Bach. Et c'était un chanteur aussi, mais aussi, et aussi et surtout, un collectionneur de musique. Et c'est les trésors de sa collection qui nous sont proposés. Alors, pour vous dire franchement, on connaît pas grand-chose de sa vie. On a retrouvé ses trésors, mais sa vie, je vous dirai rien de lui. Alors, dans ses trésors, il y a des œuvres de Georg Österreich, de son frère Michael, et puis aussi de Johann Theile, qui a été le professeur de Georg, et puis aussi de quelques autres compositeurs contemporains, vous voyez, du 1700-1720, qui sont tombés dans l'oubli. Alors, toutes les œuvres qui sont données dans ce disque sont en premier enregistrement mondial, et c'est vraiment très très intéressant.
0: Des belles richesses, quoi.
1: Ah oui, tout à fait. Alors, on va entendre une cantate de Theile, Gott Samir Gnedi, c'est-à-dire Dieu soit miséricordieux avec moi, et je voudrais vous la faire entendre intégralement, parce que c'est vraiment une très très belle découverte.

0: Dieu soit miséricordieux avec moi, c'est le titre de cette cantate de Johann Theile avec les musiciens de l'ensemble Musica Gloria. Jacques Nouvier, je dois avouer, c'est une très belle nouveauté musicale
1: Ah, tout à fait.
0: et une belle découverte musicale pour moi parce que je ne connaissais pas cette œuvre. Voilà, donc ça me fait très plaisir. C'est un disque qu'on peut retrouver chez Etc. Alors, pour la suite de notre programmation, on reste dans votre petite pile de nouveautés, Jacques.
1: Oui.
0: Est-ce qu'on reste en Allemagne?
1: Non, non, non, mais on va aller en France avec Nicolas de Grigny. C'est un compositeur de la fin du XVIIe et qui est mort très jeune. Vous voyez, il est mort à 31 ans. Et ce compositeur était lié à Jean-Sébastien Bach.
0: Alors là, il va falloir que vous nous
1: Je vais
0: expliquiez.
1: vous expliquer. Alors, Nicolas de Grigny, il est issu d'une famille d'organistes de la région de Reims. Et à 20 ans, il est parti se perfectionner à Paris, où il a été élève de Nicolas Le Bègue, et il a tenu les orgues de la basilique Saint-Denis. Et puis en 1697, il est retourné à Reims, où il a été nommé titulaire des orgues de la cathédrale Notre-Dame, et c'est un poste qu'il occupera jusqu'à sa mort, donc en 1703.
0: Alors je vois pas toujours pas le lien avec Jean-Sébastien Bach, vous allez nous expliquer.
1: Alors, je vais vous dire. Il se trouve qu'il a composé un livre d'orgue en 1699, ce Nicolas de Grigny, et ce livre d'orgue comprend une messe et des hymnes. Et c'est là ses seules compositions. Et il se trouve que Jean-Sébastien Bach, on y vient, a découvert ce livre d'orgue pendant sa jeunesse, quand il était à Lunebourg, et il a recopié l'intégralité du livre, et on peut penser que ça l'a influencé d'une certaine manière dans l'élaboration de son œuvre pour orgue. Alors, on a reçu l'intégrale en deux disques de ce livre d'orgue, et je voudrais vous faire entendre des extraits du Veni Creator, une hymne qui ouvre le livre d'orgue de Nicolas de Grigny, et c'est l'organiste François Espinasse qui est aux grandes orgues de la chapelle royale de Versailles.

0: C'était François Espinasse aux grandes orgues de la Chapelle Royale de Versailles qui interprétait ces extraits du Veni Creator de Nicolas de Grigny. C'est un disque qui est paru aux éditions du Château de Versailles.
1: Tous mélomanes, Jacques Nouvier, Vérène Gribonval.
0: Et je suis toujours donc avec Jacques Nouvier sur RCF Radio Notre-Dame pour ce parcours dans les nouveautés de l'année. Et parmi la pile de disques, eh bien, il y a un disque qui nous emmène en Russie, Jacques.
2: Voilà. Alors, on va même rester assez longuement en Russie parce que on aura trois compositeurs différents. Et on va commencer par Tchaïkovski. On vient de recevoir un enregistrement de deux des quatre suites pour orchestre de ce compositeur. Alors, c'est des œuvres symphoniques qui sont beaucoup moins connues que les six symphonies ou encore que Manfred. Et ces suites, les numéros 1 et 2, là qu'on vient de recevoir, ont été composées entre 1879 et 1894.
0: Alors on peut pas toutes les écouter, hein, parce que tout ce mélomane dure que une heure. Qu'est-ce que vous avez choisi, Jacques?
2: J'ai hésité parce que c'est des œuvres vraiment très intéressantes. Alors j'ai choisi des extraits de la première suite et par l'orchestre Consuelo, qui est dirigé par son fondateur, qui est le magnifique violoncelliste Victor-Julien Laferrière, qu'on a eu déjà le plaisir de recevoir il y a quelques années. Alors le nom de Consuelo est repris d'un titre de roman de George Sand, roman qui était assez librement inspiré de la vie de Pauline Viardot.
0: Voilà.
2: Alors on va écouter successivement la marche miniature et la gavotte. Et vous allez sûrement dire, je connais peut-être ce thème, parce que vous verrez la parenté de ce thème avec un thème de la symphonie classique de Prokofiev.

0: Du panache dans cet extrait de la première suite pour orchestre de Tchaïkovski. C'était les musiciens de l'orchestre Consuelo sous la direction de Victor Julien Laferrière. Alors Jacques Nouvier, vous nous aviez promis de la musique russe. Quel est l'autre compositeur russe au programme aujourd'hui?
1: Alors c'est Prokofiev, parce que tout à l'heure je vous ai dit que la gavotte de Tchaïkovski avait sans doute inspiré Prokofiev. Ben maintenant on va écouter un extrait d'un disque qui comprend les sonates 6 et 7, ainsi que 3 sarcasmes de Prokofiev.
0: Alors vous pouvez nous parler un petit peu de ce compositeur?
1: Oui, en deux mots. Alors il est né en 1891 dans une ville aujourd'hui située en Ukraine, et puis il est mort à Moscou. Il n'a pas eu de chance, le même jour que Staline, en 1953, ce qui fait que sa mort est complètement passée en dehors des radars, on va dire. Voilà. Alors, entre les deux, donc, il a vécu en Russie, puis en Europe, en particulier en France, et puis aux États-Unis, et puis de nouveau en Russie.
0: Alors, il ne faisait pas que composer, hein?
1: Non, c'était un pianiste virtuose, mais bon, il a quand même beaucoup composé. 150 œuvres quand même, 9 sonates pour piano, de la musique de chambre, de la musique concertante, de nombreux concertos pour piano, pour violon ou violoncelle, 7 symphonies, des mélodies, des opéras, L'Ange de Feu, L'Amour des Trois Oranges, etc. etc.
0: Alors je vais me répéter, mais on ne peut pas tout écouter dans cette émission.
1: Dommage.
0: Il faut faire un choix. Voilà. Donc vous avez pioché dans les nouveautés. Voilà. Qu'est-ce que vous avez choisi? Alors
1: j'ai choisi la 7e sonate pour piano, parce que c'est une œuvre que j'aime beaucoup. C'est une des 3 sonates dites de guerre, composée entre 1839 et 44. Et alors cette sonate, qui a été créée en 1943, elle l'a été par l'immense pianiste Sviatoslav Richter. Et je vous lis ce qu'il a dit à propos de cette sonate. Cette sonate nous plonge brutalement dans l'atmosphère menaçante d'un monde dont l'équilibre vacille. Règne le chaos et l'inconnu. L'homme observe le déchaînement de forces meurtrières. Donc vous voyez, c'est une sonate qui malheureusement reste extrêmement actuelle aujourd'hui. Extrêmement actuelle. Et elle est jouée ici par le pianiste russe Sergueï Redkine, et on écoute le dernier mouvement.

0: Le troisième mouvement de la septième sonate pour piano de Serge Prokofiev avec au piano Sergueï Redkine. C'est un disque qui vient de paraître chez Fuga Libera. Jacques Nouvier, on va finir cette émission consacrée aux nouveautés du disque en Russie. Voilà.
1: Voilà. Avec un autre compositeur russe, j'en avais annoncé trois tout à l'heure, et le troisième c'est Stravinsky. Alors, vous savez, c'est le compositeur de L'Oiseau de Feu, du Sacre du Printemps, de la Symphonie de Psaumes et de bien d'autres chefs-d'œuvre. Mais est-ce que vous savez que, comme Prokofiev, il a vécu en France et il a même passé 4 ans, entre 1930 et 34, dans notre région, à Vorep, à côté de Grenoble.
0: Eh bien, écoutez, je ne l'ignorais totalement.
1: Voilà. Alors, sachez que...
0: Est-ce qu'on a des traces de cette présence, justement?
1: Ah ben, bien sûr, bien sûr, bien sûr. Alors, quand vous allez à la médiathèque de Vorep, il y a une plaque qui indique que, justement, ici a vécu Stravinsky, etc. Et puis, chaque année, dans cette ville, il y a un festival Stravinsky. Alors, voici un disque qui comprend la suite symphonique extraite du Baiser de la Fée, Pulcinella, et puis une œuvre d'une compositrice contemporaine. Alors, j'ai choisi des extraits de Pulcinella, qui est une sorte de pastiche de la musique ancienne.
0: Alors, pastiche, c'est-à-dire...
1: Alors, si vous voulez, c'est pas comme une transcription où on garde les notes, etc. Là, c'est quelque chose où on s'inspire de la musique, on prend des thèmes, par exemple, chez d'autres compositeurs. Et ici, par exemple, c'est des compositeurs du 18e, comme Pergolèse, Gallo et Monza. Donc, avec ces thèmes
0: anciens, un peu connus,
1: voilà,
0: parfois.
1: Voilà, mais
0: on se les réapproprie.
1: Voilà, voilà, c'est exactement ça. Et alors, il se trouve que, par contre, j'ai envie l'idée de transcription que vous dites, Stravinsky a fait une véritable transcription de Pulcinella, pour violon et piano, d'abord. Et puis après, il en a fait une deuxième transcription, pour le violoncelle. Ça s'appelle la suite italienne. Et vous, qui êtes violoncelliste, Vérène, vous connaissez sûrement la suite italienne.
0: Assez redoutable,
1: hein,
0: il faut l'avouer, Jacques.
1: Voilà. Alors, puisque on parle de violoncelle, je voudrais vous rappeler que ce soir à Lyon aura lieu le deuxième concert du festival Vibration, qui est lancé par le violoncelliste Saint-Pierre Lamarca. Alors, c'est un concert qui aura lieu donc ce soir à Salle Molière à 20h30 et qui sera surtout consacré à la relation entre Robert et Clara Schumann sous le titre Love Letters. Et vous y entendrez Christian-Pierre Lamarca, évidemment, mais aussi le ténor Cyril Dubois, puis d'autres artistes. Et vous aurez pour guide Olivier Py et Claire Chazal. Donc c'est vraiment un événement à ne pas manquer.
0: Voilà, pour tous ceux qui sont dans la métropole de Lyon ce soir.
1: Voilà. Et maintenant, donc, retour à Pulcinella pour écouter des extraits qui ont été pris dans l'ensemble du ballet. C'est pas des extraits contigus. Et là, c'est l'Orchestre de Toronto, sous la direction de son chef, Gustavo Gimeno, qui interprète.

0: Des extraits de Puccinella de Stravinsky avec les solistes et l'orchestre de Toronto sous la direction de Gustavo Gimeno. Eh bien, merci Jacques Nouvier pour toutes ces belles découvertes. On vous retrouve bientôt?
1: À bientôt, mais d'ici une dizaine de jours.
0: Voilà. Eh bien, un grand merci également à notre réalisateur aujourd'hui, Nicolas Fournel, assisté de notre stagiaire Myriam.
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Tu n'auras pas d'autre Dieu que moi. Tu ne te feras aucune idole, aucune image, et tu ne te prosterneras pas devant ces images pour leur rendre un culte. Tu n'invoqueras pas le nom du Seigneur ton Dieu pour le mal. Observe le jour du sabbat en l'honneur du Seigneur ton Dieu. Honore ton père et ta mère, tu auras longue vie et bonheur sur la terre que te donne le Seigneur ton Dieu. Tu ne commettras pas de meurtre, tu ne commettras pas d'adultère, tu ne commettras pas de vol. Tu ne porteras pas de faux témoignage contre ton prochain. Tu ne convoiteras pas la femme de ton prochain. Tu ne désireras pas la maison de ton prochain, ni son champ, ni son serviteur, ni son bœuf, ni son âne, rien de ce qui lui appartient. Notre-Dame du Rosaire, Notre-Dame de l'Avent, Notre-Dame de la Délivrande, avant d'entrer dans le vif du sujet de cette catéchèse, nous entrons dans le rappel de l'épisode précédent, le savoir-vivre du royaume de Dieu, ou savoir-vivre dans le royaume de Dieu. Je n'ai pas encore choisi le titre, même si la catéchèse est déjà passée. Donc soit le savoir-vivre du royaume de Dieu, la politesse, la bienséance, ou savoir-vivre dans le royaume de Dieu. C'est à peu près la même chose. On se rappelle que les 10 commandements sont la science du bonheur. Voilà la définition qu'on a donnée au début de ces catéchèses. D'ailleurs, c'est le sous-titre des catéchèses de cette année, les 10 commandements ou la science du bonheur. Alors, ce commandement qu'on a vu la dernière fois, donc tu observeras le jour du sabbat, le jour du Seigneur, donc nous explique que Dieu est présent dans le temps des hommes. Il y a donc un jour du Seigneur, mais ce qu'on a dit la dernière fois, c'est qu'il y a les autres jours appartiennent aussi au Seigneur. C'est le jour du service des hommes. Et donc cette présence de Dieu dans le temps, s'il est présent le dimanche, le jour du Seigneur, c'est qu'il est présent tout le temps. C'est qu'il est présent tout le temps. Ça s'appelle la grâce, lorsque Dieu est présent dans notre temps présent. Ça s'appelle la grâce. C'est quoi la grâce de Dieu? Avec la grâce, je vis avec la grâce. La grâce de Dieu est la grâce créée en moi, qui m'a transformé, guéri, élevé. La grâce de incréée de l'Esprit Saint qui m'est donnée pour que je puisse vivre. Alors, du coup, pour le chrétien, il n'y a pas d'un côté le sacré, le jour du Seigneur, et de l'autre côté le profane, sans le Seigneur. Il y aurait quelque chose qui serait un peu dangereux, comme si le jour du Seigneur est une parenthèse. On n'est pas marié un jour, et puis quand on est avec sa femme, on est marié. Quand elle n'est pas là, on n'est pas marié, on se marie. On est marié tout le temps. On est papa, on est maman tout le temps. Il n'y a pas une parenthèse. Eh bien, on est chrétien tout le temps. Et donc, s'il y a un jour du Seigneur, c'est parce que les autres jours ne sont pas au Seigneur. Il n'y a pas une distinction entre le sacré et le profane pour nous. Alors, sinon, on ferait des compromis les autres jours. Alors, dimanche, c'est pas aux yeux. Alors, les autres jours... Il y a quelque chose d'une schizophrénie. Si on déchirait notre âme, avec d'un côté le bon Dieu, puis de l'autre côté le dimanche, le jour du Seigneur, les autres jours, je fais des vagabondages, pour parler un bon français. Donc, c'est le temps du royaume. Les autres jours, c'est le temps du royaume. En fait, il y a une distinction entre le temple, le dimanche, et le royaume de Dieu, les autres jours. Sinon, je servirais d'autres dieux. Ça veut dire que le lundi, mardi, jusqu'au samedi, je sers l'argent ou un autre Dieu, et puis le dimanche, je sers Dieu. Ça n'irait pas. On ne peut pas avoir deux maîtres. Et ce n'est pas successif. Donc, c'est un moment où les 6 autres jours de la création, à partir du commandement du jour du Seigneur, on est parti sur les autres jours. C'est le moment de l'incarnation. On a distingué entre l'exclusivité du dimanche, exclusivité pour Dieu, mais l'inclusivité des autres jours où Dieu est inclus dans toutes mes activités. On a distingué entre le temple et le royaume, je le disais, entre la liturgie, notre mission liturgique, c'est-à-dire de servir Dieu, le service de Dieu, c'est la liturgie, et puis notre mission diaconale, le service des hommes. Prêtre, prophète et roi, rappelez-vous. Eh bien, le dimanche, on est prêtre, et les autres jours, eh bien, c'est d'abord les fonctions royales et prophétiques. On parle au nom de Dieu, on agit pour bâtir le royaume de Dieu. Donc Dieu n'est pas absent des autres jours, c'est sûr tout ça. Du coup, on a réfléchi la dernière fois sur le sens du travail, qui est une participation à la création, en tant que fils et filles. Travailler, c'est
faire l'œuvre de Dieu qui a œuvré pendant 6 jours de la création. C'est pas simplement être un ancien esclave. Travailler. C'est au contraire être le fils et le fille, ou la fille, pardon, du maître de l'univers. Le travail doit changer de sens. C'est très important dans notre culture antillaise, marquée par son histoire. Travailler, c'est servir les frères. C'est toujours le commandement, d'ailleurs, on va le retrouver aujourd'hui encore. Tu aimeras le Seigneur ton Dieu, l'amour qu'a fait, de tout ton cœur, de toute ton âme, de toute ta force, de tout ton esprit, et ton prochain comme toi-même. Vous allez voir que les 10 commandements, à chaque fois, il y a ça. Donc, on est bien là-dedans, on est bien dans le sens du travail, c'est imiter Dieu, donc aimer Dieu, être participé à l'œuvre de Dieu, et de l'autre côté, servir ses frères, mais aussi s'épanouir soi-même. Il ne faut pas oublier l'amour de soi. Travailler, normalement, c'est épanouir ses propres charismes, ses propres dons, ses propres talents. Servir la société, s'épanouir. On a réfléchi aussi sur la doctrine sociale de l'Église, la DSE, donc la dignité de la personne, la notion de chaîne, où chacun est un maillon d'une chaîne, le bien commun, la subsidiarité, la solidarité. Bon, si vous avez des questions, vous irez écouter la catéchèse de la semaine dernière. Et puis enfin, on a abordé la question de la famille, savoir vivre le royaume de Dieu comme la famille, comme premier principe. On a relu les passages, on le fera aujourd'hui si on a le temps, de la feuille de route de la famille selon le cœur de Dieu. On a parlé du dimanche comme le jour saint, où l'ambiance dans la famille, c'est pas simplement à l'église, à la paroisse, à l'église paroissiale. Le dimanche, en famille, une ambiance réconciliée. On a pris le temps de se réconcilier. D'abord la messe, qui doit être le pilier autour duquel tout s'organise, et non pas l'inverse. C'est à partir de la messe qu'on organise la journée, même toute notre semaine. Le repas familial, les activités de détente, l'après-midi ou à un autre moment, la prière, etc. Donc le dimanche, et puis les autres jours, la prière d'alliance, le soir, les repas communs, sans la télé, etc. Le fait de se confesser de temps en temps, d'avoir la catéchèse et la parole, ça c'est inscrit dans les textes de l'Église, la catéchèse comme cœur même de la vie de la famille, ça aussi c'est du savoir-vivre du royaume de Dieu, c'est aussi la science du bonheur, le fait de réserver de l'argent pour les dons à l'Église, le denier, et enfin le service des pauvres. Bon, alors aujourd'hui, la famille, un bonheur si proche, virgule, et si lointain, parfois, malheureusement. Le commandement que nous commentons, c'est « Honore ton père et ta mère, virgule, tu auras longue vie et bonheur sur la terre que te donne le Seigneur ton Dieu. » Alors, ce quatrième commandement, ouvre la seconde table, la table des hommes. Jusque-là, on s'est tourné vers Dieu. Rappelez-vous, tu aimeras le Seigneur ton Dieu, tu n'auras pas d'autre Dieu que lui et ne feras pas d'autre d'image sculptée pour te prosterner. Tu n'invoqueras pas à tort le nom de ton Dieu et tu observes le jour du Seigneur. Tout ça, on est tourné vers Dieu. Tu aimeras le Seigneur de tout ton cœur, de toute ton âme. Et tous les autres commandements qui vont suivre, c'est l'amour du prochain. Et numéro 1, donc on ouvre l'autre table de l'amour, des commandements, après Dieu, les parents, dit le catéchisme au numéro 21097. Après Dieu, les parents, ceux à qui nous devons la vie et qui nous ont transmis la connaissance de Dieu. Et c'est le seul précepte, c'est parmi ces commandements, qui a la deuxième partie, dans la deuxième table, qui a une forme positive. Les autres, c'est négatif. Tu ne commettras pas, tu ne feras pas ceci, tu ne feras pas. Et là, tu honoreras ton père et ta mère. Bon. Alors, honorer, c'est quoi? Honorer de façon un peu croissante, c'est respecter. C'est révérer, avoir un certain respect, encore une fois, une certaine révérence, estimer, apprécier, mais pas estimer de façon spontanée et sympathique d'abord, mais prendre le temps, faire l'effort d'estimer. C'est un devoir que de regarder père et mère en cherchant et en trouvant en eux les grâces, les talents, le bien que Dieu y a mis pour moi. Vous voyez, c'est pas simplement. Vous voyez, il y a deux types d'amour. Il y a l'amour passion qui est un peu spontané, puis il y a l'amour choisi, voulu, qui est un devoir. C'est un commandement. Donc, le commandement d'apprécier, de trouver des qualités, de se tourner vers, de considérer. En créole, on dit songer. Songer, papa, songer ça. Songer, papa, et puis maman. Songer. Ça veut dire, vous voyez, prends le temps d'y penser.
se tourner vers, on a dit, fêter, rendre hommage. On peut dire aussi sacraliser, avec des guillemets, parce qu'il s'agit d'êtres humains, et même glorifier. Bon. Alors, quel est l'inverse d'honorer? Eh bien, oublier, passer à côté, hein. Vivre sans. Pas besoin de nos parents, ben c'est bon, hein, ils nous ont élevés. Je suis adulte, je gagne mon argent, j'ai ma femme, mon mari, mes enfants. Moi, j'ai pas besoin d'eux, j'attends l'héritage. Comme le fils prodigue. Ignorer, mépriser, là on tombe, dédaigner, mésestimer, maudire, exécrer, se révolter contre. 2 Timothée 3, 2, hein, se révolter contre ses parents. Alors on va faire un peu d'exégèse et approfondir le sens. D'abord, l'Ancien Testament est très dur. Écoutez ce que dit Exode 21, 17. Celui qui maudira son père ou sa mère sera puni de mort. Ça, c'est la, ce sont les textes comment dirais-je, de la loi. Ou encore, Proverbe 30, 17. L'œil qui se moque d'un père et qui dédaigne l'obéissance envers une mère, les corbeaux du torrent le perceront, et les petits de l'aigle le mangeront. Donc, vous voyez, l'Ancien Testament ne plaisante pas non plus. Tous les commandements apparaissent à chaque fois, on l'a dit au début des catéchèses, comme quelque chose de non négociable. De non négociable. Ils sont inscrits en nous. Ils ne sont pas inscrits quelque part, comme le panneau qui dit de rouler à 60 sur la rocade. Voilà, bon. C'est négociable. Enfin, pas avec le radar, je vous rappelle. Le radar ne négocie pas. Hein. Bon. Mais là, ce n'est pas négociable parce que c'est en moi que le panneau est inscrit. Ça détruit quelque chose de moi si je ne respecte pas le commandement. Le Nouveau Testament, très intéressant. Jésus, commençons par Jésus. Jésus descendit avec Marie et Joseph à Nazareth. Il leur était soumis et sa mère gardait toutes ces choses dans son cœur. Donc Jésus, le seul enfant parfait de la terre qui a pu finalement être largement au-dessus de ses parents, il l'était d'ailleurs. Eh bien non, non seulement il a eu des parents, mais il leur était soumis. Il a respecté à la lettre le commandement. Cela fait partie de notre nature humaine, on ne juge pas son père et sa mère. Vous les enfants, dit Éphésiens 6, 1, 4, obéissez à vos parents dans le Seigneur, car c'est cela qui est juste. Honore ton père et ta mère, c'est le premier commandement, dit Paul, qu'il soit assorti d'une promesse. Ah, il n'y a pas de promesse dans les autres commandements, mais celui-là, oui. Rappelez-vous la promesse. Honore ton père et ta mère, tu auras longue vie et bonheur sur la terre que le Seigneur te donne. Ainsi tu seras heureux et tu auras longue vie sur la terre. Et vous, les parents, ne repoussez pas vos enfants à la colère. Ne poussez pas vos enfants à la colère, mais élevez-les en leur donnant une éducation et des avertissements inspirés par le Seigneur. Alors, je reviens sur la promesse. S'il y a une promesse, c'est qu'il y a quelque chose de supérieur. C'est pas simplement l'intérêt d'avoir longue vie et bonheur sur la terre que donne le Seigneur, mais ça veut dire qu'il y a quelque chose de... L'honneur que l'on doit aux parents est le signe d'un honneur plus grand. Vous savez, quand on parlait de l'année dernière ou dans la liturgie de la question de du culte de vénération. Je me tourne vers la statue de la Vierge Marie, c'est un morceau de plâtre. Ce n'est que ça. Mais en même temps, ça représente la mère de Jésus et donc ce que Jésus nous a donné comme grâce. Vous voyez ? Alors là, du coup, c'est qu'un morceau de plâtre ou de terre ou je ne sais pas quoi, ou de métal. Mais par contre, j'ai un respect. De même, la photo de mes parents. La photo de ma mère, si quelqu'un la prend, la crache dessus, la pile avec son pied, ce n'est qu'un bout de papier. Et pourtant, ça représente. Donc, le fait qu'il y ait une promesse dans ce commandement, c'est qu'il y a quelque chose de beaucoup plus grand qu'une simple politesse que l'on doit à père et mère, mais que Dieu a choisi, père et mère, pour quelque chose. Le lien parent-enfant n'est pas lié à mon jugement, à la culture, à mon jugement, si j'ai un parent ou deux parents indignes ou que sais-je, à la culture de mon pays, ni même à l'État, certainement pas. Il y a quelque chose d'absolu, il y a des fruits spirituels et des fruits temporels de paix et de prospérité qui sont liés à ce commandement. C'est ce que dit le catéchisme au numéro 2200, mais c'est ce que dit le commandement lui-même. Ça veut dire que mes parents représentent plus qu'eux-mêmes, qu'ils le veuillent ou non. Et moi, je dois reconnaître à travers eux ce qu'ils représentent. Donc, voilà pour la promesse. Et il y a deux petites phrases, deux petits mots, dans le Seigneur. Ah, ça par contre,
obéissez à vos parents dans le Seigneur, et les parents, donnez des avertissements inspirés par le Seigneur. Alors, est-ce que l'honneur dû aux parents est-il relatif ou absolu? Parce qu'on sait très bien, ça je vais l'aborder la semaine prochaine, je pense que j'aurai pas le temps cette semaine, mais il y a des parents qui sont indignes ou défaillants. Est-ce que c'est... Bon, alors d'abord, on va dire que c'est absolu parce que ça vient de Dieu. Les animaux, on dit tout le temps que l'homme est un animal, ce qui est vrai, un animal spirituel, mais un animal quand même. Moi, j'ai jamais vu un animal mépriser son père ou sa mère. Donc, il y a un respect qui est très profondément inscrit. Rappelez-vous ce que Jésus dit. D'abord, il le respectait, je l'ai dit, mais quand en Marc 7, 9, il dit aux pharisiens, vous avez fait les coutumes des hommes, avec la fameuse promesse de Corban, qui permettait à quelqu'un de priver ses parents de biens, pouvoir le donner au temple. Jésus dit non, là ça vient des hommes, c'est pas possible. La loi de Dieu est au-dessus, l'honneur que vous devez à vos parents est au-dessus, même des lois religieuses. Même des lois religieuses. C'est vraiment quelque chose de premier. Bon, c'est. En même temps, comme le commandement le dit, le commandement de l'amour, Dieu passe d'abord. Donc c'est un commandement qui est relatif à Dieu. Je vais vous donner trois exemples. Quand on dit à Jésus, ta mère est là, il dit, on est en Marc 3, 33, il dit, qui est ma mère? Il y a le rosaire parmi nous et la Légion. Qui est ma mère? Ma mère, c'est celle qui écoute la parole de Dieu et la met en pratique. Alors, on sait que Marie, justement, c'est la première à écouter la parole de Dieu et la mettre en pratique. Donc, justement, mais il nous dit qu'elle est plus sa mère, spirituellement, parce qu'elle a engendré, mis au monde la parole de Dieu par sa foi, par son oui, par son fiat, que sa mère, physiquement. Quand la femme dit, ah, bienheureuse les mamelles qui t'ont porté. Ça, c'est vraiment maternel, c'est le côté animal. Bienheureuse le sein qui t'a porté, les mamelles que tu as sucées. Il n'y a pas plus roots que ça, plus racine que ça. Et bien Jésus dit non, bienheureux plutôt ceux qui écoutent la parole de Dieu et la mettent en pratique. Là encore, on sait que Marie est la première. Et pourtant, donc il y a quelque chose qui passe avant la dimension naturelle qui est pourtant enracinée dans notre chair, dans notre génome, j'y reviendrai. Autre exemple, quand Jésus est au temple, et Luc 2, 49, qui dit, ne sais-tu pas à Marie que je me dois aux affaires de mon père? C'est le passage juste avant celui où il est soumis. Où il se montre quand même soumis. Mais il y a quelque chose qui est premier, qui est le lion père. Ou encore, lorsque Jésus dit, n'appelez personne père sur terre. Matthieu 13, 9. Alors, à chaque fois, les gens pensent au prêtre. Mais c'est exactement l'inverse. Parce que le prêtre, justement, l'abbé à papa. Le prêtre, il est le père de personne sur terre. S'il est père, c'est uniquement du point de vue spirituel. Donc, quand Jésus dit cette phrase-là, il parle de nos papas. Quand il dit, n'appelez personne père sur terre. Il parle de ton papa, et je le dis à tous ceux qui critiquent le fait qu'on appelle les pères, les prêtres pères. Mais non, justement, parce que le prêtre, on sait qu'il, c'est pas notre père. Si on l'appelle père, c'est au nom de sa mission, et non pas certainement pas de sa sainteté personnelle, mais de la mission qu'il a reçue auprès de moi, qui vient du Père éternel. Comme d'ailleurs, c'est marqué dans la Bible. Mais, par contre, il montre que même nos pères sur cette terre qui nous ont engendrés ne sont pères qu'après le Père éternel. Donc le commandement, honore ton père et ta mère, il est à la fois absolu, c'est le premier, ça ouvre la seconde table, comme dit, hein, la seconde table des commandements, c'est le premier acte de l'amour du prochain, puis en même temps, il vient après l'amour de Dieu. C'est pour ça qu'il y a obéissez à vos parents dans le Seigneur. C'est pas absolu. C'est absolu sur terre, mais c'est toujours relatif au commandement du Seigneur. Parents, donner des avertissements inspirés par le Seigneur. Là, vous êtes absolu quand vous agissez selon Dieu. Si vous agissez pas selon Dieu, votre paternité, votre maternité n'est pas absolue. Alors, on va parler un peu de la famille, justement. Comme l'apprentissage du bonheur le plus proche apprentissage du bonheur. Hein. La famille, un bonheur si proche. C'est le titre de notre catéchèse, à travers ce commandement. Les parents, donc, sont l'image divine. Voilà ce que dit le catéchisme au numéro 2197. Ce sont ceux que Dieu a revêtus de son autorité. Les premières personnes que Dieu a revêtues de son autorité, mais attendez, vous vous rendez compte? Il prend n'importe quel imbécile, masculin ou féminin,
et il en fait un papa et une maman. Eh bien oui, Dieu a l'audace d'investir de son autorité ces hommes et ces femmes à qui il donne d'engendrer un enfant. Extraordinaire. Alors, petite note féministe à noter, féministe dans le bon sens, frères et sœurs. On dit que Dieu est père, que Dieu est père, mais à chaque fois qu'il y a ce genre de choses, il dit père et mère. Comme il dit homme et femme, il les créa à son image et à sa ressemblance. Donc à ce moment-là, ça veut dire que le père, la paternité comme la maternité sont relatifs à Dieu, c'est-à-dire sont liés à Dieu, viennent de Dieu. Rappelez-vous d'ailleurs les passages comme en Jérémie 31, Dieu a les entrailles qui se remuent, comme ça, c'est un mot très féminin. Il a sa miséricorde, la fameuse miséricorde qui est un attribut féminin chez Dieu. C'est la maman qui sent dans son ventre lorsque son enfant est en danger. Donc, la maternité aussi, c'est pas parce qu'on appelle Dieu Père qu'il n'a pas en lui aussi, qu'il n'est pas le modèle de la maternité, en tant que maternité. Et globalement de la parentalité. J'espère que je ne suis pas trop compliqué. Pourquoi on l'appelle plus père que mère? Je ferme ma parenthèse. C'est parce que avec le père, il y a une distance. Le père est un autre moi-même. Bon, je porte son nom, je lui ressemble, etc. Que je sois un garçon ou une fille. Alors que la mère, c'est moi-même. Il n'y a pas de distance, il y a une fusion. Pendant quelques mois, nous avons été un, ma mère et moi. Or, il n'y a pas de fusion avec Dieu. Donc, Dieu est père à cause de cette distance qu'il y aura toujours entre lui et moi. Il me donne sa ressemblance, il me donne son image. Mais ma mère, elle, à un moment donné, nous étions qu'un, d'une certaine façon, même si nous avons toujours été deux êtres différents. Mais, pas la peine de vous faire un dessin. Donc, je reviens sur les parents. Les parents ont été, sont mon premier temple, le temple sacré de ma vie. La terre que Dieu te donne, c'est d'abord père et mère. C'est ma première terre, ma première existence. C'est mon enracinement. Je prends racine, j'ai pris racine par eux. C'est mon être même qui est tiré de cela. Et donc, il y a quelque chose de sacré parce que c'est mon origine. Tout ce que déteste la cancel culture, là, où il faut tuer le père, il faut tuer nos origines, il faut tuer nos racines, il faut tuer d'où nous venons, il faut tuer la culture, etc., traditionnelle, la transmission. Eh bien, ce commandement, au contraire, si tu veux être heureux, d'ailleurs, on voit bien que cette culture qu'on appelle la cancel culture, en anglais, qui détruit, je ne sais pas si c'est canceled ou cancel, qui détruit tout, il faut tout détruire, il faut tout casser, il faut tout recommencer, etc. Quel orgueil de cette génération, et puis quel orgueil qui conduit au malheur direct des millions de personnes qui ne savent plus où donner de la tête, qui ne savent plus où aller, où courir, à qui irions-nous pour trouver le bonheur, et qui se pète la tête, excusez-moi l'expression, parce que justement on a tué le père et la mère. De tout ton cœur, dit le Siracide, glorifie ton père, n'oublie pas les douleurs de ta mère, souviens-toi qu'ils t'ont donné le jour, comment leur rendras-tu ce qu'ils ont fait pour toi? Alors il y a d'abord cette première chose, cet enracinement de mon être. Je n'y peux rien, même si après mes parents se montrent absolument odieux, je n'y peux rien, je viens de cela. Et si je renie cela, je renie une partie de moi-même. Je ne peux pas être équilibré, je ne peux pas trouver le bonheur si je n'assume pas cette première terre. Je n'assume pas le fait que Dieu ait choisi ces deux personnes-là, connues ou inconnues, dans ma vie. La plupart d'entre nous connaissons nos parents, Dieu merci, mais enfin, il y en a qui ne les connaissent pas. Dieu, j'ai cette terre-là, cette terre, cette première racine, que je le veuille ou pas, c'est comme ça. En créant l'homme et la femme, Dieu a institué une famille humaine et l'a dotée d'une constitution fondamentale. La famille est la première institution qui vient de Dieu. La deuxième, c'est l'Église. C'est Dieu qui a institué la famille. C'est pas la culture, c'est pas l'être humain qui a inventé la famille. C'est un exemple que je donne souvent. Les fourmis n'ont pas inventé la fourmilière. Les abeilles n'ont pas inventé, comment on appelle ça chez les abeilles, la ruche. Ça vient de leur nature. Les hommes n'ont pas inventé la famille. C'est Dieu qui nous a donné ça. La communauté familiale est ordonnée au bien des époux, à la procréation et à l'éducation des enfants. Elle institue entre les membres d'une même famille des relations personnelles et des responsabilités primordiales. C'est premier. On ne peut pas dépasser cela.
Alors maintenant, avant d'aller vers la piété filiale, je ne sais pas si j'aurai le temps de le faire aujourd'hui, parce qu'on m'a déjà fait signe que c'est presque fini, nous allons parler des parents. Du coup, vous voyez, on dit « honore ton père et ta mère », mais, donc on s'adresse à l'enfant en nous, au fils, à la fille, mais nous allons parler d'abord de nous en tant que parents, le devoir parental. Selon le catéchisme de l'Église catholique, d'abord la fécondité, c'est pas seulement la procréation. J'y reviendrai sur la procréation parce qu'elle est essentielle. Être procréateur, c'est la première chose que les parents donnent. Mais j'y reviendrai. C'est aussi l'éducation morale et la formation spirituelle, hein, le devoir parental. Parce que ce commandement crée un devoir de piété filiale, mais crée aussi un devoir parental. L'éducation morale, la formation spirituelle. Le droit et le devoir d'éducation sont pour les parents primordiaux et inaliénables, parce que beaucoup d'États totalitaires, et c'est le cas aujourd'hui, nous sommes dans un

de bon exemple, de reconnaître devant leurs enfants leurs propres défauts, ça c'est le devoir des parents. C'est dans le catéchisme de l'Église catholique au numéro 2221-2223. Tiracide 30. Qui aime son fils lui prodigue des verges, qui corrige son fils en tirera profit. Et vous, père, n'irritez pas vos enfants, élevez-les, au contraire, en les corrigeant et en les avertissant selon le Seigneur. Donc il y a une certaine, il faut le devoir de savoir guider et corriger. Là aussi, c'est un devoir pour les parents. Beaucoup de parents démissionnaires parce qu'ils ont peur d'être de l'État d'ailleurs, ou des enfants, ou d'être mal vus, de ne pas être les copains de leurs enfants, n'arrivent plus à guider et à corriger. Même dans l'Église, parfois, certains anciens n'arrivent pas à corriger les plus jeunes qui ne veulent pas être corrigés non plus. Tout le monde va dans le mur. Tout le monde va dans le mur. Parce que si tu... Qui dit « honore ton père et ta mère », ton père et ta mère, du coup, ont un devoir. On l'oublie souvent dans ce commandement. On pense qu'à la dimension filiale, mais à la dimension parentale. Autre élément, initier les enfants à la solidarité, aux responsabilités, à se garder des compromis. Hein, comme ma grand-mère disait quand elle voyait des gens faire n'importe quoi, elle disait « y'a pas ni maman, y'a pas ni papa ». C'est bien ça. Hein? Donc quand on pas ni maman, on pas ni papa, les jeunes qui partent en France à 17 ans, au lieu de s'inscrire à l'ICEA ou dans une université en Martinique, ils partent ailleurs, très bien. Mais là, ils arrivent à 17 ans et demi, 18 ans, même 19 ans, ils sont pas encore au mur, pas ni papa, pas ni maman, pas ni ma tante, pas ni marraine, pas ni parrain, personne ne pas connaît tout dans la rue de Paris, de Toulouse ou de Bordeaux. Maman, la vie. Mais la vie, après, c'est rapatriement et tu le finis aussi derrière. Et c'est toutes sortes de... voilà. Donc, le devoir des parents, d'évangéliser, d'initier à la vie de l'Église aussi, l'éducation de la foi. Écoutez ce passage qui est réconfortant pour le diocèse de Martinique. La catéchèse familiale précède, accompagne et enrichit toutes les autres formes d'enseignement de la foi. Premier élément, la catéchèse en famille. Ça, c'est dans le catéchisme de l'Église catholique, numéro 22-26. Les parents ont la mission d'apprendre à leurs enfants à prier, à découvrir leur vocation devant Dieu. Le pardon mutuel, encore une exigence pour les parents. Par les offenses, pour les offenses, les querelles, les injustices, les abandons en famille. Là aussi, il y a plein d'erreurs en famille, il y a plein de blessures, il y a plein de moments où on n'a pas été à la hauteur. Mais justement, c'est beau parce que le pardon nous permettra justement d'aller encore plus loin, de restaurer ce qu'on n'a pas réussi. On va encore plus loin grâce à nos erreurs de parents, de famille. On met en place le pardon. On disait la dernière fois, je l'ai rappelé tout à l'heure, le dimanche, avant d'aller à la messe, une bonne famille chrétienne, on se réunit, on se demande pardon. Pour tous les cris, toutes les erreurs qu'il y a eu, et voilà. Et tout le monde, y compris le père, la mère, les enfants, tout le monde se demande pardon, parce que pendant la semaine, nous, quand on allait, il y a des machins, des énervements, des fatigues, voilà. Et ça, ça fait partie du « honore ton père et ta mère », c'est-à-dire ton père et ta mère doivent donner la possibilité à chaque fils et à chaque fille de les honorer, parce que comme ça, c'est la meilleure chose qu'on peut le meilleur cadeau, le meilleur héritage à donner aux enfants, c'est qu'ils soient capables d'honorer leur père et leur mère, et ainsi d'avoir longue vie et bonheur sur la terre que Dieu leur donne. Enfin, pourvoir aux besoins physiques et spirituels des enfants, c'est évident, même l'État français nous le demande, respecter leur liberté, choisir pour eux une école, c'est un droit fondamental, c'est les parents qui choisissent l'école de leurs enfants, c'est pas l'État. Mais ne pas non plus contraindre les enfants, c'est toujours dans les règles de l'Église. Hein. Contraindre ni dans le choix d'une profession, ni dans le choix d'un conjoint. Hein, on ne peut pas contraindre un enfant dans ce choix, mais on peut l'aider par des avis judicieux. Donc, la tradition parentale, l'enracinement, l'héritage parental, qui favorise ce commandement, qui donne lieu à ce commandement, d'abord, c'est la nature, l'existence et l'être, hein, la base même. L'existence et l'être. Les parents sont procréateurs. Dieu est créateur et être parent, c'est une grâce. Combien d'enfants le mercredi, aujourd'hui trois fois, les jeunes me posent la question, est-ce que être enceinte c'est un péché? Est-ce qu'avoir un enfant c'est un péché? Et en Martinique, on a mis dans la tête des gens que être enceinte c'est un péché. Il n'y a que le diable qui a pu inventer ça. Autre chose, les relations sexuelles dans la fornication, etc. Bon. Et encore, ce n'est pas le péché le plus grave, mais c'est important, parce que ça peut profondément détruire un homme ou une femme. Mais être enceinte est toujours une grâce. Être procréateur, Dieu t'a choisi pour porter la vie. Dieu t'a choisi femme pour porter la vie. Dieu t'a choisi homme pour donner la vie, pour participer à cet acte merveilleux. Et toi, tu renonces en disant que c'est en plus en disant que c'est un péché, en ayant bonne conscience. Ou toi, tu critiques, tu babilles. On ne lapide plus les femmes
quand elles sont enceintes.

Mais ici en Martinique, on les lapide à coups de langue, et parfois dans l'église même. Et parfois dans l'église. Combien de femmes ont eu honte de leur grossesse, dans la famille, dans l'église? Et je ne vous parle même pas des mères de famille nombreuses qui, à partir du quatrième enfant, mon Dieu, qu'est-ce qu'on babille dans la famille? Encore! Mon Dieu, mais ça vient directement de l'ennemi. Directement, sans escale. Sans escale. Autre chose que donnent les parents, donc l'existence, l'aide des procréateurs, le génome, bien sûr, notre couleur de peau, notre taille, notre etc. Mais malheureusement aussi, ils nous transmettent mystérieusement le péché originel. Dieu merci, ils nous transmettent aussi la culture, enfin qui peut être aussi remplie de péché, mais l'enracinement sur la terre, d'où la promesse, hein, nos parents. C'est pour ça qu'ils doivent être honorés, parce que Dieu n'a pas trouvé de meilleur moyen que les hommes et les femmes pour nous transmettre tout cela. Vous me direz, des animaux, je sais pas, transmettent aussi l'existence, l'être, le génome, pas le péché originel, voilà. Mais pas la ressemblance de Dieu non plus. Les parents nous transmettent cette ressemblance, cette image de Dieu. En tout cas, Dieu les utilise, Dieu intervient dans l'acte procréateur pour nous donner son image et sa ressemblance. J'ai pas eu de péché originel, j'aurais dû parler de ça à l'avant. D'abord. Bon, ils nous transmettent ensuite l'enracinement sur une terre, l'histoire, notre histoire intra-utérine, qu'on le veuille ou non, et même ce qui a précédé notre naissance, dont nous héritons. Notre histoire à notre naissance, et après, ils nous transmettent une bénédiction, ou des malédictions, c'est-à-dire du point de vue psychologique, que certains caractères, il y a des blessures, des choses bonnes, des choses moins bonnes. Ils nous transmettent un nom, une famille, la foi, une langue maternelle, comme on dit, une éducation, des biens, un métier. Jésus lui-même a reçu le métier de son Père. Voilà, dans ce commandement, donc la fois prochaine, on verra la piété filiale, qui paraît plus évidente dans ce commandement, « Honore ton père et ta mère », donc cette dimension du point de vue des enfants, mais aujourd'hui, on l'a vu du point de vue des parents. Le ministère de la mère de famille et du père de famille, et l'éducation des parents à faire le bien, à le reconnaître, à chercher ce qui est beau, à rendre un culte à la vérité, à proscrire absolument ce que Dieu condamne, les modes scandaleuses, les tenues impudiques, les musiques obscènes ou les jeux violents, les superstitions, les invocations d'esprit, tout ça, ou les bains, machin, la pornographie, la fornication, l'usage de stupéfiants, les paroles mal élevées, vulgaires, obscènes, les commérages, les sorties dans les milieux malpropres, les mensonges. Les parents doivent avoir la force de proscrire cela, de protéger de tous les virus, de l'âme et du corps, d'enseigner le sens du sacré, par contre, du partage, de la fête, de la gratuité, le pardon, l'effort, le sacrifice, la valeur du travail, le devoir de donner un prénom chrétien à nos enfants, parce que c'est une première bénédiction. Aussi, inculquer aux enfants de prendre soin des pauvres et des consacrés, des personnes consacrées, de ne pas se moquer des personnes différentes, de les discriminer, de savoir accueillir les étrangers, visiter les malades ou les personnes isolées. Voilà le chemin de l'honneur d'un père et d'une mère, comment être un père et une mère honorables et comment honorer son père et sa mère. Et donc la prochaine fois on verra du point de vue des enfants comment honorer son père et sa mère, y compris lorsqu'il y a des failles, des défaillances ou des indignités de la part de nos parents. Notre secours est dans le nom du Seigneur.

0: Un grand merci à Clémence et Alain pour ce beau morceau. Aimer, c'est tout donner et se donner soi-même. Monseigneur, première question, on rentre dans le vif du sujet. Vous avez parlé du fait qu'en tant que baptisés, nous sommes prophètes, prêtres, prophètes et rois. Donc nous sommes envoyés en mission, nous sommes responsables de nos actes. Comment se sentir libre de tout cela?
1: Alors, ne serait-ce qu'avec la description que je viens de faire du rôle de parent, je suis en train de me dire, pendant que je disais, heureusement que je ne suis qu'évêque. Parce qu'être père de famille, je ne sais plus quel auteur, je ne sais plus si c'est Bernanos ou Léon Blois, je crois que c'est l'un des deux qui a dit que le vrai héros, c'est peut-être un autre d'ailleurs, j'y pense maintenant, je vais retrouver mes sources, mais le vrai héros des temps modernes, c'est le père de famille. N'est-ce pas, Luigi?
0: Amen.
1: N'est-ce pas, Alain? Il y a la mère de famille, mais ça, on le savait déjà. Voilà. Comment se sentir libre? Parce que on a des obligations. Et même, c'est une question qui doit être posée à travers tous ces commandements. S'il y a des commandements, tu rappelais que Alain vient de jouer avec le flûtiste qui s'appelle Clémence. Aimer, c'est tout donner. Mais sauf que l'amour dans le christianisme, c'est un commandement. C'est pas un kiff. C'est pas spontané. Enfin, si, ça l'est. Mais ça a l'air aimé. C'est le commandement de la foi chrétienne. Comment se sentir libre d'aimer si je suis obligé? C'est qu'il y a une autre liberté. La vraie liberté, c'est pas cette spontanéité de faire ce que j'ai envie. De faire ce que j'ai envie sur le moment, ce dont j'ai envie, à tel moment de ma vie. La vraie liberté, comment expliquer ça sans entrer dans beaucoup de détails? En réalité, être libre, c'est obéir à Dieu. Alors, je crois qu'on l'a dit au début des catéchèses, il faudrait que je regarde, mais être libre, je regarde les premières catéchèses, la vraie définition, c'est obéir à Dieu. Pourquoi? Parce que être libre, c'est pas tellement avoir le choix entre le bien et le mal, ni avoir le choix. Quand on dit « je suis libre » parce que peut-être me marrer deux pointes ou une pointe, je ne sais plus, quand on est... mon cœur est à prendre, je fais ce que je veux. Être libre, je suis devant ma télé, j'ai ma télécommande, je vais choisir le film, la chaîne que je veux regarder. Non, être libre, c'est avoir choisi. C'est là que je suis vraiment libre. Ça y est, j'ai choisi de regarder un film. Et voilà, je ne regarde plus les autres chaînes parce que sinon, je risque de changer tout le temps. De zapper en permanence dans ma vie. Si ce n'est que la télé, ça va. Mais si c'est toute ma vie que je zappe. Mais, si c'est moi qui choisis, peut-être que je vais mal choisir. Peut-être que je vais regretter. Que je vais regarder quelque chose qui n'est pas bon pour moi. Que je vais vivre une vie qui ne correspond pas à celle que je suis vraiment. Qui ne correspond pas à mes charismes, à mes talents, à l'appel que Dieu a sur moi. Et donc je serai malheureux. Donc comment être libre? Sinon, en disant oui à ce Dieu qui lui veut ce que je veux vraiment, c'est-à-dire ma liberté et mon bonheur. C'est ce que Marie a fait. Comment être libre? Mais suivre maman Marie, suivez le guide, suivez l'étoile. Elle a dit oui. Elle ne savait pas. 30 secondes avant que l'ange arrive, elle n'avait pas rêvé de dire « J'aurais bien aimé être la mère du Sauveur, je veux bien aimer être l'Immaculée Conception, je veux bien aimer ceci, je veux bien aimer que mon fils se livre sur la croix, un jour qu'il meurt sur une croix. » Elle n'a pas dit ça à Marie. Elle ne savait pas. Par contre, il y a une chose qu'elle savait, c'est qu'elle avait consenti, elle avait écouté la parole de Dieu et était prête à la mettre en pratique. À dire oui à Dieu. Qu'il me soit fait selon ta parole. Qu'il me soit fait selon ta parole. Voilà. Mais la liberté, c'est Marie. C'est Marie. C'est de dire ça. Seigneur, oui, qu'il me soit fait selon ta parole. À titre personnel, je donne rarement des témoignages personnels parce que bon, c'est pas forcément mon kiff, comme dirait l'autre, ma tasse de thé. Mais à chaque fois que dans ma vie j'ai réussi à dire cette parole à Dieu vraiment profondément, ça, c'est la porte du bonheur. Donc être père, être mère, revenons à la question de la maternité aujourd'hui avec la question de l'avortement. Être libre, je suis un homme, je suis librement un homme, pourtant je n'ai pas choisi. Je suis un Martiniquais, je suis librement un Martiniquais, je ne l'ai pas choisi. Mon histoire, mon pays, ma famille, je ne les ai pas choisis, je les aime, je les ai épousés, librement et je suis beaucoup plus libre d'être martiniquais que ceux que j'aurais pu choisir par ailleurs. Tenez, je suis prêtre ou évêque, je ne l'ai pas choisi. Je ne l'ai pas choisi, je ne l'ai même pas voulu, ni l'un ni l'autre. Mais Dieu l'a choisi, oui Seigneur, et là je suis libre, vraiment. Attendez, j'obéis pas à n'importe qui. J'obéis pas à n'importe qui, hein. c'est pas une obéissance à n'importe quoi, n'importe qui. C'est une obéissance à Dieu. Là, voici la définition. Donc comment être libre en disant oui à Dieu. Et on peut le dire à n'importe quel moment de notre vie, et le meilleur exemple, bon, Marie c'est dès la conception, Immaculée Conception, mais le bon larron, c'est sur la croix, à la dernière minute de sa vie. Et là, il a été libre. Pourtant, on ne peut pas être plus emprisonné qu'attaché, cloué sur une croix, à la veille de sa mort, enfin à la minute de sa mort. Et pourtant, là, il a été libre. Ou Thérèse de Lisieux, au moment où elle meurt, où elle, à un moment, elle crache du sang, elle voit qu'elle a la tuberculose, qu'elle va mourir, et elle chante « Et je fus heureuse, et je fus heureuse ». Elle découvre cette liberté profonde. Voilà la vraie liberté des enfants de Dieu. Donc, être père et mère, c'est un sacerdoce, comme on dit. Hein, être fils et fille aussi, en observant les commandements, honore ton père et ta mère. Mais voyez, si je me livre à mon propre jugement, là je serai esclave et emprisonné. Alors que si j'obéis aux commandements de Dieu, les 10 commandements, c'est vraiment la science du bonheur et la science de la liberté.
0: Merci Monseigneur. Autre question. Comment expliquer les moqueries, voire les persécutions, dès lors qu'on choisit le Christ dans sa propre famille?
1: On peut dire ça, hein? Parfois même dans l'Église, figure-toi. Parfois même dans l'Église. Le Christ, je vous rappelle, sa famille vient le voir et ils disent, mais il est fou, il a perdu le sens. Jésus, calme-toi. Donc, si c'est arrivé au Christ, il nous l'a dit, si on a traité comme ça le maître, comment on va traiter les disciples? Donc, ça fait partie du contrat chrétien. Alors, il ne faut pas le rechercher non plus. Rechercher la persécution, rechercher à déplaire. Mais nous avons un défaut, et moi je l'ai ce défaut, comme pasteur, l'Église catholique a un défaut aujourd'hui, elle cherche à plaire. Elle cherche à éviter la persécution. Nous taisons sur des choses importantes, nous ne descendons pas dans les rues, alors que d'autres qui défendent leur cause, je ne vais pas les juger, sont fiers d'aller défendre des causes. Nous nous contentons, c'est déjà pas si mal d'aller à la messe ce dimanche. Mais il y a des moments, un moment arrivera où la persécution ne sera pas simplement dans notre propre famille. Et en plus, c'est pas fini, hein. Non seulement nous serons persécutés, nous sommes parfois dans notre propre famille, ou même dans notre propre église, mais il nous faut continuer à aimer. Non seulement nous sommes persécutés pour des choses vraies, parce que nous sommes trop souvent à la prière, parce que nous ceci, nous cela, ou que parce que nous avons des convictions dans l'ordre dogmatique ou moral, mais nous sommes aussi persécutés pour des choses fausses, des calomnies, des mensonges, des diffamations. Et ça a toujours existé. On accusait les chrétiens de manger les enfants, on accusait le Christ lui-même, on l'accusait d'avoir voulu trancher la tête des Romains et détruire le temple, etc. Donc nous devons souffrir tout ça, et en plus aimer. Donc, dans notre famille aussi, parfois nos plus proches ne comprennent pas, et en plus nous devons continuer. Par contre, là-bas, et c'est pas facile, hein, ne pas franchir cette barrière de l'amertume, la barrière de la... Alors, on l'a franchi, la barrière de l'amertume, ou de la, comment dirais-je, du jugement, d'une certaine façon. Lorsqu'on considère que la foi chrétienne est, d'une certaine façon, humaine. Mais je peux rouspéter contre quelqu'un qui roule à 130 devant une école et qui fait une queue de poisson à un bus rempli d'enfants. Non, c'est pas possible. Parce que, voilà, il y a quelque chose de très profond. Par contre, quelqu'un qui n'est pas d'accord avec la foi chrétienne ou qui l'attaque, qui l'agresse parce qu'il n'a pas été saisi par le Christ, bien sûr que je suis indigné, mais je suis pas indigné de façon humaine parce que ça ne se fait pas. Simplement, je suis indigné parce que je me dis, cet homme, cette femme n'a pas compris le chemin du bonheur. Je ne peux que l'aimer comme le Christ a aimé. Père, pardonne-leur, ils ne savent pas ce qu'ils font. Ils ne savent pas. Et en plus, je ne vais pas arrêter avec cette question-là, donc je m'arrête à ce dernier élément. Je suis obligé, en plus, en tant que chrétien, de me dire, en plus, s'ils ne connaissent pas le Christ, s'ils ne l'aiment pas, s'ils me méprisent, c'est aussi de ma faute, parce que je ne suis pas un bon témoin. Pas entièrement, parce que Jésus a été un excellent témoin, on l'a crucifié quand même. Mais nous, non, on ne peut pas dire ça. Nous, en tant qu'Église, nous, en tant que personne, nous ne pouvons pas dire ça. Notre seule force, c'est l'amour du Seigneur. Notre seule force, c'est d'appartenir à Dieu. Notre seule force, c'est notre faiblesse, c'est d'être des pécheurs. De dire à la personne qui nous critique, mais tu as raison, c'est vrai, je suis un pécheur, peut-être même plus que toi. Par contre, mon Seigneur me sauve.
0: Monseigneur, en cette période de Noël, fête de la famille par excellence, comment expliquer ou comment faire revenir nos jeunes dans les vrais chantiers Noël? Comment ne pas se lever à 4h du matin ou à 3h du matin, mais vraiment pour faire Noël dans son cœur, préparer cette crèche dans notre cœur?
1: Alors je souris un peu parce que celui ou celle qui a posé cette question a dû le lire, mais c'est pas possible qu'il l'ait lu. Le texte que j'ai écrit pour le prochain Église dans Martinique qui sort là, où je parle justement de, ça s'appelle « Nous rendre espoir et nous sauver », où justement la question des ouélélés, des chantés Noël ouélélés, on va dire, pour ne pas dire vider carnavalesque. Alors, c'est pas une vraie réponse que je vais vous faire, mais je vais vous dire que le Christ n'entre pas dans le cœur de quelqu'un à force de babillage, mais à force d'amour et de douceur. Et parfois, il prend des chemins que l'on ne peut pas soupçonner, comme il a pris des chemins pour nos vies à nous. C'est parfois dans des moments où nous avons touché le fond, notamment les hommes, mais pas que les hommes, les femmes aussi, mais nous les garçons, c'est à travers ce chemin-là qu'il est venu nous toucher. Donc qu'ai-je à craindre si je suis une maman, un éducateur, un parrain, une marraine, enfin, etc., un ami? Qu'ai-je à craindre de voir mon fils, ma fille aller dans le fond du gouffre? Bien sûr, je préférais qu'il n'y aille pas. Bien sûr, je préférais qu'il se préserve. Bien sûr, je préférais que ses oreilles, son âme, son corps soient préservés. Mais si je sais que cette personne a reçu l'enseignement, d'ailleurs c'est la seule chose que le Seigneur nous demande, aller annoncer, ne veut pas dire aller convertir, comme dit Bernadette, quand la Vierge Marie lui a dit de construire une église à Lourdes, elle va voir le prêtre commence à auspiter. Elle dit au prêtre, vous savez, moi je suis chargé de vous le dire, hein. Je ne suis pas chargé de vous convaincre. Donc nous sommes chargés pour nos enfants, puisque nous parlons de cela, de leur dire l'enseignement, de leur dire le plus positivement, correctement, le plus complètement possible. Alors je pense à un domaine, alors nous ne sommes pas très de grands éducateurs, je trouve, pas assez. Un domaine où on n'est pas bon, par exemple la transmission de la sexualité, de la beauté de la sexualité dans l'enseignement chrétien. Je crois que nos familles ne savent pas, nos hommes ne savent pas, nos femmes ne savent pas, nos éducateurs chrétiens, animateurs de caté ne savent pas transmettre cet enseignement ou ne le font pas du tout. Bon, donc il y a vraiment un travail à faire, on est en train de le faire avec la pastorale de la famille et d'autres groupes, pour pouvoir savoir parler aux enfants de cela. Mais enfin, bon, après, maintenant, on ne peut pas leur proposer non plus à des jeunes de 14-18 ans des activités de mamie de 50 ans. Mais maintenant, voilà, on peut pas leur proposer la même activité. Or, il faut avouer, dans notre église, là, c'est l'évêque et le pasteur qui répond. On a un vrai déficit d'activité. Alors, évidemment, si on leur propose rien, si on leur propose le rosaire à la place d'un chanté Noël et à tous leurs copains, etc., c'est pas qu'ils sont mauvais, s'ils y vont. C'est parce que peut-être que, ça veut pas dire qu'ils sont contre le rosaire non plus, on peut leur proposer, ils seront peut-être contents. Mais il faut quand même leur proposer quelque chose. Et je finirai en disant que, je crois que Jésus aime bien aller dans un chanté Noël où il y a des paroles mal élevées, etc. Parce que le peuple qui marchait dans les ténèbres, c'est lui qui a vu se lever une grande lumière. Donc je n'ai pas peur de ces ténèbres. Et quand j'entends de loin ces chantés Noël, etc., je ne les maudis pas, je les bénis. Ne maudissez pas, dit la parole, bénissez. Je les bénis. Si j'avais un fils, une fille qui va dans un truc comme ça, je le bénis. Je dis, ben va, ou j'assave. J'ai déjà donné tout l'enseignement. D'ailleurs, il y a rosaire demain matin, il y a la messe de minuit à minuit à la cathédrale. Par contre, tu vas aller à ton chanté Noël, vas-y. Vas-y, mais je te bénis et je bénis ceux qui sont là parce qu'au moment où tu vas chanter « Venez, divin Messie, nous rendre espoir et nous sauver, venez, venez », il va y venir là. Même si tu es avec une bouteille de rhum dans ta main. Union de ses joies, il va venir. Tu vois? Et je crois vraiment. Et au fur et à mesure, voilà, il faut pas avoir peur de la conversion et de... C'est un chemin, les chemins du Seigneur ne sont pas les nôtres. Hein. On aimerait tellement nous-mêmes, dans notre vie à nous, dans la vie des autres, voir quelque chose de linéaire, voir nos enfants, nos jeunes, toute une génération grandir, nous-mêmes aussi. Et puis finalement, quand on les voit partir dans tous les sens, on se prend la tête, on a échoué quelque chose, qu'est-ce qu'on a fait? Mais on fait confiance au Seigneur, à ce moment-là on est perturbé, déstabilisé, mais ne soyons pas inquiets. Continuons à garder le sourire, la joie, la bénédiction, pas de malédiction, la bénédiction.
0: Question d'actualité. Nous sommes en pleine Coupe du Monde. Nous avons plusieurs nations qui se rencontrent, qui s'affrontent. Et pourtant, beaucoup d'entre elles ont des confessions, des religions différentes. Et on voit quand même cette unité autour d'un ballon rond. La question, elle est simple. Pourquoi on ne peut pas retrouver cette unité autour de la Sainte Hostie?
1: Alors, la croix sera toujours nettement moins sympathique qu'un ballon rond, qu'une pizza ronde, qu'un gâteau au chocolat rond, que ce que vous voulez, rond ou carré, la croix ne sera jamais sympathique. Le bonheur qu'elle propose n'est pas immédiatement sensible, visible. Donc, cela dit, la détente, même si je lisais ça, je crois que c'est la semaine dernière, j'avais mis exprès le numéro du catéchisme qui nous dit de faire attention aux débordements liés aux loisirs de masse. Mais l'Église s'est intégrée dans le chemin vers la croix et donc vers la vie éternelle, les choses agréables de la vie. Nous sommes les inventeurs de la fête. Il n'y aurait pas de fête s'il n'y avait pas eu la résurrection du Seigneur. Donc la notion de fête, c'est quoi une fête? C'est un jour particulier d'ailleurs, le jour du Seigneur. Ça c'est la catéchèse de la semaine dernière. C'est-à-dire il y a un jour qu'on célèbre, on célèbre un anniversaire. Et ça, cette notion de réserver un jour pour faire la fête. C'est-à-dire on pourrait faire bonbonce tous les jours, mais si on fait bonbonce tous les jours, en fait il n'y a plus de jour de fête. Donc le fait de savoir se réunir pour se détendre, faire la fête, etc. C'est une notion profondément chrétienne et même premièrement, principalement chrétienne. Le dimanche, c'est le fait de se dire, ouais, c'est le jour où on va faire la fête. Voilà. Mais d'abord pour le Seigneur, une fête qui a du sens. Pas simplement pour avoir un plaisir, parce que le plaisir, il a ce défaut que une fois que la source de plaisir est tarie, le plaisir s'arrête aussi et laisse un goût amer. Donc si on veut que le plaisir soit au contraire prolongé, il faut qu'il nous procure de la joie, c'est-à-dire qu'il se prolonge dans l'esprit, et non pas simplement dans le corps, voilà. Donc nous, on a découvert ce secret. Hein, c'était le secret, le savoir-vivre du royaume de Dieu, c'est ça. C'est le fait de faire la fête, et que cette fête, on a fait un bon repas, mais si on le mange tout seul, une fois qu'il est fini, il est fini. Mais si c'est un repas de fête avec des amis, avec un bon moment, le repas est fini depuis 50 ans. Je me rappelle un repas que j'avais pris chez des religieuses pour la fête de la prieure, c'était les dominicaines de Dax, ce sont des contemplatives, des moniales. Et avec les frères, on est arrivé le jour de la fête de la prieure. Et donc là, il y avait un repas, on mangeait au réfectoire avec les sœurs, normalement on n'a pas le droit, mais comme on est des frères, on pouvait rentrer dans la clôture. Et c'était un repas en silence, ce sont des moniales, avec de la musique et tout. Mais il y avait une joie, comme dans le fameux film Le Festin de Babette, je ne sais pas si vous l'avez vu ce film, mais il est ça. Il y avait une joie, je me souviens de chaque instant de ce repas. Les sœurs étaient heureuses, parce que les frères étaient là, c'était la fête de la prieure, le repas était à Dax, dans le sud-ouest de la France, on mange très très bien. Le dessert, c'était des amandes avec un fond de chocolat. Je me souviens encore. Oui, ça fait à peu près 20 ans. Hein? Oui. Donc ça, on sait faire. Mais c'est pas le repas lui-même. Voyez, c'est ce qu'il y avait. Le bonheur qu'on avait d'être ensemble, frères et sœurs de la même congrégation, du même ordre, à célébrer en ce moment. C'était pas un événement merveilleux. C'était juste l'anniversaire. Pas l'anniversaire, la fête de la prière. Mais c'était un moment important pour la communauté, pour nous aussi. Et même les frères qui étaient là, les sœurs, on s'en souvient chaque fois qu'on se voit, parce qu'il y a quelque chose qui a marqué. Voilà le secret qu'on a trouvé, nous. Et donc, le ballon rond, je vous rappelle au passage que les grands clubs de sport ont été fondés par les prêtres. On appelle ça des patronages. Et les prêtres ont laissé tomber parce qu'ils n'avaient plus le temps. Aujourd'hui, les prêtres, ils se réduisent à faire la messe. C'est très bien. C'est le sommet. Il n'y a pas de problème. Mais il y avait tout ça aussi. On parlait des jeunes tout à l'heure. C'est nous, les chanter Noël. C'est d'abord chrétien. La fête de Noël, c'est d'abord chrétien. Le fait de faire un bon repas à Noël, c'est une invention catholique même, je dis chrétien, catholique. Enfin, c'est catholique, c'est chrétien, mais voilà. Le ballon rond, tous les grands clubs de sport, là, OM, PSG, tout ça, ça vient d'où, d'après vous? Qui a fondé ça? Des prêtres. C'était des patronages. où le prêtre faisait jouer les jeunes, etc. Il y avait des animateurs, et puis après on allait à la prière, et puis au fur et à mesure, alors après les prêtres se sont retirés, c'est devenu des associations, et puis comme ça a eu du machin, il y a eu de l'argent, etc. Hop, c'est devenu des entreprises, maintenant c'est coté en bourse, il y a des milliards, et le diable a mis sa main dedans. Il reste toujours un bon esprit, j'espère. Mais voyez, et tout ça, on a su le faire, et on saura le faire à nouveau, il faut absolument qu'on réfléchisse, parce qu'on ne peut pas réduire à la peau de chagrin la vie de l'Église. Quand on demande aux jeunes, finalement, après la catéchèse, j'en parlais avec un animateur cet après-midi, qu'est-ce qu'on leur propose en sortant de « Ah, les jeunes ne viennent pas à la messe ». Oui, mais il n'y a pas... La messe est le sommet, la source de la vie chrétienne, mais il n'y a pas que ça. Donc quand on ne propose que ça à des jeunes, il ne faut pas s'étonner que, ben, du coup, eh bien, voilà, on chante des ritournelles dans les chantés de Noël, des trucs tendancieux. Parce que nous, on a perdu ce contact avec la culture. Et là aussi, c'est le rôle des familles, hein, des parents. Hein. Il faudra vraiment retrouver ça et remobiliser. C'est un gros travail qu'il y a à faire. On va repartir de loin, mais pour nos jeunes familles, voilà, les familles où il y a des jeunes, allez, on repart pour recultiver la vie chrétienne dans tous les domaines, pas simplement à la messe du dimanche, mais tout. Voilà, en fait, Dieu merci, il y a certains footballeurs qui font le signe de croix avant d'entrer sur le terrain, c'est déjà ça. Bon, on va prier pour la France et l'Argentine. Allez. Au nom du Père et du Fils et du Saint-Esprit, notre Père qui es aux cieux, que ton nom soit sanctifié, que ton règne vienne, que ta volonté soit faite sur la terre comme au ciel. Donne-nous aujourd'hui notre pain de ce jour. Pardonne-nous nos offenses, comme nous pardonnons aussi à ceux qui nous ont offensés. Et ne nous laisse pas entrer en tentation, mais délivre-nous du mal. Le Seigneur soit avec vous.
2: Et avec votre esprit.
1: Que Dieu Tout-Puissant vous bénisse, le Père et le Fils et le Saint-Esprit. Bonne soirée à tous, à la semaine prochaine pour la dernière catéchèse de l'année 2022.
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5: L'ange du Seigneur apporta l'annonce à Marie.
6: Et elle conçut du Saint-Esprit. Je vous salue Marie, pleine de grâce. Le Seigneur est avec vous. Vous êtes bénie entre toutes les femmes, et Jésus, le fruit de vos entrailles, est béni. Sainte Marie, Mère de Dieu, priez pour nous pauvres pécheurs, maintenant et à l'heure de notre mort.
5: Voici la servante du Seigneur.
6: Qu'il me soit fait selon votre parole. Je vous salue Marie, pleine de grâce. Le Seigneur est avec vous. Vous êtes bénie entre toutes les femmes, et Jésus, le fruit de vos entrailles, est béni. Sainte Marie, Mère de Dieu, priez pour nous pauvres pécheurs, maintenant et à l'heure de notre mort.
5: Et le Verbe s'est fait chair.
6: Et il a habité parmi nous. Je vous salue Marie, pleine de grâce. Le Seigneur est avec vous. Vous êtes bénie entre toutes les femmes, et Jésus, le fruit de vos entrailles, est béni. Sainte Marie, Mère de Dieu, priez pour nous pauvres pécheurs, maintenant et à l'heure de notre mort.
5: Priez pour nous, Sainte Marie, Mère de Dieu,
6: afin que nous soyons rendus dignes des promesses du Christ.
5: Daignez, Seigneur, répandre votre grâce dans nos âmes, afin qu'ayant connu par la voix de l'ange l'incarnation de votre Fils Jésus-Christ, nous puissions parvenir par sa passion et par sa croix à la gloire de sa résurrection, par le même Jésus-Christ, votre Fils, notre Seigneur. Amen.
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1: Paul VI affirme en des mots émouvants « Marie est vraiment notre sœur. En femme humble et pauvre, elle a pleinement partagé notre condition. » Et Jean-Paul II ajoute que « Marie rappelle à chacun que Dieu l'aime personnellement, qu'il veut uniquement son bien et le suit constamment en ayant sur lui un dessein de grâce et de miséricorde qui a atteint son sommet dans le sacrifice rédempteur du Christ. La Vierge Marie est sans nul doute la femme du « Qu'il me soit fait selon ta parole » et du « Mon âme exalte le Seigneur ». La femme de « L'heure de Jésus » à Cana, puis sous la croix. La femme qui prie au Cénacle dans l'attente de l'Esprit. La femme glorieuse de l'Apocalypse, couronnée de 12 étoiles, glorieuse parmi tous les saints. Surtout, Marie est mère, mère de Dieu et notre mère, mère de l'Église et mère de l'humanité. Marie est une mère qui tourne ses yeux miséricordieux sur les hommes et les femmes de toute nation, race, culture et époque. Elle se tient auprès de tout homme de bonne volonté qui vit et agit pour rendre le monde plus humain, plus évangélique. Marie, Mère de l'humanité, prie et accompagne le chemin de tous les peuples qui luttent pour la justice, la paix et la dignité.
0: À présent, nous nous unissons en prière avec le monde entier en renouvelant notre consécration à Marie.
2: Vierge Immaculée, Mère de Dieu et de l'humanité, je t'accueille comme don de Jésus sous la croix et je me confie entièrement à toi. Je t'offre toute ma vie, ce que je suis, ce que j'aime et ce que j'ai, afin que resplendisse en moi la beauté du Christ. Aide-moi à être docile à l'Esprit et à vivre avec joie ma vocation dans l'Église, afin de collaborer à ta mission maternelle et d'orienter vers Dieu le cœur de tout homme. Toi qui as guidé Saint Maximilien Kolb pour aimer sans mesure, enseigne-moi à être témoin de l'Évangile et à faire de ma vie un don. Je te confie les personnes que je rencontrerai et je t'offre le travail, les joies et les souffrances de cette journée. Ô Marie, conçue sans péché, prie pour nous qui avons recours à toi et pour ceux qui n'ont pas recours à toi.
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0: À l'heure où les questions sont nombreuses concernant l'avenir de l'homme, le transhumanisme, le clonage, il est intéressant d'observer combien en parallèle la question de nos origines passionne un grand nombre de personnes. Bien, l'origine de l'homme, vous y avez consacré votre vie, Yves Coppens. Vous êtes l'un des plus célèbres paléo-anthropologues, non seulement en France, où vous avez enseigné, travaillé au CNRS, à la direction du Musée de l'Homme, au Collège de France, mais vous êtes également internationalement connu pour votre découverte historique, en 1974, de l'Australopithèque Lucie, notre lointain ancêtre de près de 3 millions d'années. Alors vous publiez, Yves Coppens, vos mémoires aux éditions Odile Jacob, Origine de l'homme, origine d'un homme. Écrire ses mémoires, c'est se plonger dans sa propre histoire, relire ses origines. Est-ce que ça a été pour vous plus facile ou plus difficile que d'écrire, comme vous l'avez fait si souvent, sur les origines de l'homme ?
1: Ben, je vous avoue que d'abord, je n'y avais pas véritablement pensé, donc c'est mon éditeur qui a pensé pour moi. Et d'autre part, quelquefois, on m'a dit, est-ce que ça vous a soulagé ? Non, sincèrement non. Je n'avais pas un poids extraordinaire de ces mémoires à cracher avant de disparaître. Ceci dit, ça m'a intéressé. Je dois vous dire que vraiment, ça m'a intéressé. Je me suis vraiment accroché, attelé. J'ai eu plaisir à rechercher des documents. Je ne suis pas quelqu'un qui écrit un journal, donc je n'avais rien de prêt, de préparé. Et j'ai eu grand plaisir justement à essayer de construire ma vie a posteriori, parce que elle n'était pas tellement ordonnée, et à ordonner ma vie pour que le livre soit lui-même ordonné.
0: Qu'est-ce que ça procure de replonger dans toute sa vie? Oui, c'est un peu plus de 80 ans pour relire et raconter et transmettre.
1: J'ai honte, mais ça m'a été agréable, donc c'est un petit peu quand même de la vanité. Et d'autre part, pour transmettre, en effet, ce que je viens de vous dire, la mise en ordre était importante, je crois. Et finalement, la mise en ordre a posteriori, c'est très bien organisé, très bien arrangé, puisque les livres, ce que j'appelle ça les livres, les chapitres, si vous voulez, les grands chapitres, se sont mis en place de façon tout à fait naturelle, avec trois grands chapitres pour faire 80... années et
0: trois
1: quelques...
0: grandes étapes de votre vie, oui, on va
1: trois
0: dire.
1: Grandes étapes. Oui.
0: Alors, Yves Coppens, pour remonter dans votre histoire, pas besoin de revenir 3 millions d'années en arrière.
1: Ouais, non, malheureusement.
0: Vous êtes né en 1934
1: Vannes. C'est ce qu'on m'a dit.
0: Dans le Morbihan. Vous êtes un Breton. Vous vous sentez d'une identité bretonne?
1: Je me suis senti longtemps. Je suis à moitié breton. Hein. C'est ma famille maternelle, mais comme j'ai été élevé dans ma famille maternelle, ces longs séjours en Bretagne m'ont été très très agréables. J'ai trouvé la Bretagne superbe, je la trouve toujours superbe. C'est une région, enfin comme vous le savez, c'est un massif, contrairement au bassin parisien, c'est un massif. Et comme c'est un massif, c'est une roche particulière, et la roche particulière entraîne un sol particulier avec une végétation particulière. Et là, la mer toute bleue et les rochers tout gris et puis les genêts tout jaunes, ça fait des couleurs qui sont propres à la Bretagne, avec des maisons en général bleues, puisqu'il y a de l'ardoise et blanche. Et tout ça fait, vous voyez, je vous donne beaucoup de couleurs, mais les sons, n'en parlons pas. Tout ça fait un pays très très fort, quoi, très puissant et qui ne peut que vous marquer.
0: Mais vous dites que vous avez eu très peu de maladies lors de vos voyages, mais que vous avez deux pathologies, l'exotite et l'archéologite. Et en vous lisant, j'ai eu l'impression que ces deux maladies, vous les avez attrapées en Bretagne. L'exotite d'abord.
1: Oui, parce que je les ai attrapées très très jeunes. Et évidemment, c'est une plaisanterie, bien sûr. Hein. C'est un mode d'écriture, en quelque sorte. Mais c'est vrai que j'ai été passionné, enfant, très enfant, tout petit, par l'archéologie, par les choses anciennes. Comme c'était un peu mêlé dans ma tête, je pense très simplement que c'est une histoire d'imaginaire de l'enfance.
0: Oui, mais en Bretagne, il y a de quoi développer son imaginaire, oui, avec les aliments de Carnac.
1: Oui, c'est ça. J'y serai dans 2 jours, là, à nouveau. Et d'autre part, l'exotite, c'est un attrait pour l'au-delà, pour l'autre mer, pour...
0: L'ailleurs.
1: L'ailleurs, oui, l'ailleurs mieux que l'au-delà, mais l'au-delà aussi, dans une certaine mesure. Et ça, c'est peut-être, j'en sais rien, c'est peut-être dû à la mer, on regarde l'horizon, et au-delà de l'horizon, il y a forcément quelque chose, donc on a envie d'y aller. Et puis c'est le fait qu'on est entouré de marins, quand même. la famille de ma grand-mère maternelle, pas de mon grand-père, mais de ma grand-mère maternelle, je dis bien, était essentiellement une famille marins. Donc ces marins, on les rencontrait. Donc ils arrivaient de très longues destinations, très lointaines ports, très lointains ports. Et donc la manière dont ils racontaient leur tournée, leur navigation, leurs histoires, leurs rencontres.
2: Ça vous a fait rêver?
1: Probablement, oui. J'en sais rien, je me rappelle plus, mais c'est une source, en tout cas, facile à comprendre.
2: Alors, vous parlez peu de votre mère dans le livre Yves Coppens. Elle est morte, vous étiez très jeune. Elle était pianiste.
1: C'est exprès, c'est pas vrai, mais c'est parce que mes mémoires ont été quand même nettement tournées vers des mémoires professionnelles. C'est spontanément, c'est-à-dire que j'ai écrit sur la Bretagne, et sur la Bretagne, ça s'est tout de suite associé à l'archéologie, et puis quand j'ai continué, c'était sur l'Afrique, et ça s'est associé à la paléontologie. Donc ces mémoires sont devenues beaucoup plus professionnelles que personnelles, quoique le côté personnel y apparaît quand même, et c'est la raison pour laquelle ma mère a été évacuée. Mais c'est tout, c'est la seule raison.
2: Mais j'imagine qu'elle a beaucoup compté dans votre vie.
1: Oui, justement, ce que je voulais vous dire, c'est que peut-être que dans d'autres mémoires un jour, j'en parlerai plus volontiers et plus longuement, mais lorsqu'elle est morte, tellement jeune et tellement de manière tellement inattendue.
2: Vous aviez quel âge à ce moment-là?
1: J'avais 22 ans. Donc que j'ai essayé de la cacher, j'ai essayé. Mon chagrin, c'est transcrit par une disparition, en quelque sorte, disparition totale. J'ai caché ces images, c'est curieux. J'ai tenté de l'oublier, ce qui était impossible. Enfin, quand même, quand tout d'un coup, on vient vous dire, j'étais à Paris, elle était à Nancy, on vient vous dire, votre maman est très malade, il faudrait que vous y alliez. Et je suis parti en autostop, parce qu'il n'y avait pas de train à la bonne heure. Et je suis parti en autostop, j'ai appelé mon père en cours de route, et de manière extrêmement forte, mon père, dans des sanglots, m'a dit « il n'y a plus ». C'est impressionnant, hein. Et donc j'ai continué en plus en autostop, ça situe aussi mon caractère, en entretenant la personne qui m'emmenait, comme si de rien n'était, ou presque. Enfin, c'est un gros choc, quoi, forcément.
3: Visage, l'expression de l'être.
2: Alors Yves Coppens, quand vous parlez de votre père, qui était physicien, vous le voyez toujours penché sur son microscope ou en train d'écrire des notes. C'est lui qui vous a donné le goût de la recherche. C'était un chercheur, vous avez eu envie de devenir un chercheur grâce à lui?
1: Comme vous le savez, c'est pas si clair que ça dans la tête d'un enfant, mais c'est évident, quoi. Parce que c'est vrai que mon père, je l'ai particulièrement connu et vu. Enfin, je l'ai vu tout le temps, mais quand même, il a été mobilisé, puis il a fait un petit bout de guerre, puis il a été prisonnier, puis donc il y a eu un moment où je ne l'ai pas vu. Et quand je l'ai revu, il a repris ses travaux de recherche, et à ce moment-là, comme il cherchait les rayonnements alpha, bêta, gamma, de l'uranium et du thorium sur des plaques sous son microscope, le souvenir que j'en ai, enfin un des souvenirs seulement, que j'en ai, c'est l'œil sur son petit microscope optique pour compter ses longueurs de trajectoire de rayonnement, pour préparer sa thèse qu'il a soutenue, enfin, etc. Donc,
2: mais c'est lui qui voulait que vous soyez un scientifique également, non? Il vous a laissé libre de choisir
1: vos études? Tout à fait libre, et au contraire, lorsqu'il a vu que je m'orientais vers l'archéologie, comme c'était un homme curieux, il a volontiers participé à mon intérêt pour l'archéologie et volontiers participer à mes tournées sur le terrain et volontiers participer à mes prospections, entre guillemets.
2: Yves Coppens, dans votre livre de mémoire, Origine de l'homme, origine d'un homme, vous parlez, et je prends votre expression, d'une conversion à l'archéologie.
1: C'est joli, hein?
2: C'est joli. Vous avez vécu comme une conversion, dites-vous. Un jour, en 1948, sur une petite presqu'île, qu'est-ce qui s'est passé ce jour-là?
1: Je ne sais pas. Je ne sais pas, et c'est difficile à expliquer parce que je n'ai pas tenté de l'analyser sur le coup. Mais c'est quelque chose comme ça. C'est une sorte de choc. J'étais passionné de préhistoire avant 1948. Et j'étais passionné, mais passionné, de manière un peu virtuelle. Je voyais les objets, mais je voyais les objets au travers de vitrages. Je voyais
2: les objets. En visitant les musées.
1: Oui, je voyais les objets sur des livres. C'est quand même pas pareil de voir les objets en réalité, de pouvoir les toucher, de les saisir et de les emporter.
2: Et de les trouver in situ, quoi.
1: Oui, c'est ça. Alors, ce jour-là, j'ai été conduit par un monsieur qui était frappé par ma passion sur un vrai site, c'est un site gaulois, chargé de petites poteries, enfin peu importe, mais de poteries. Et donc j'ai eu pour la première fois, le contact avec cette préhistoire qui était restée pour moi virtuelle et qui devenait tout d'un coup énormément, extrêmement réelle. Et le choc a été si fort que je ne sais pas le décrire. Et c'est pour ça que je parle de conversion. J'ai lu bien des choses sur les conversions, le choc que l'on reçoit un jour, quelque part, derrière
2: un pilier à Notre-Dame, ouais, comme Claudel.
1: C'est, ça, bien sûr.
2: C'est un peu de cet ordre-là pour vous, Yves Coppens.
1: J'ai comparé ça à ça. Je ne sais pas si c'est une comparaison justifiée, mais je pense que le choc doit être comparable parce que c'est très très fort, on ne sait pas le décrire, et puis ça ne vous quitte plus, quoi.
2: Et là, vous vous êtes dit, je veux être archéologue, je veux consacrer ma vie à l'archéologie.
1: C'était pas si net que ça, hein, dans ma tête d'enfant.
2: Vous aviez 14 ans, là.
1: C'était une confirmation, mais encore un joli mot, hein. C'était une confirmation, mais je me suis pas dit, ça y est, cette fois-là, je suis sûr. Non, pas du tout. Ça a été pour moi, ça n'a pas été raisonné, ça a été pour moi très impressionnant, et je m'en souviens encore, et je peux le décrire de manière très précise. Je vois le lieu, l'endroit, l'image, les senteurs de la mer, les couleurs de la poterie, enfin, etc.
2: Alors, je me suis demandé, Yves Coppens, pourquoi vous n'êtes pas devenu archéologue au sens classique du terme, je dirais, archéologue, égyptologue, ou comme Jean Guilaine qui était ici à ce micro il y a quelques semaines, un spécialiste de la proto-histoire. Vous êtes devenu, alors je lis, un spécialiste des proboscidiens au début, c'est-à-dire quoi? Des mammouths, hein,
1: les... Oui, des éléphants. Oui.
2: Les éléphants.
1: Enfin, la proboscis, c'est la trompe, donc les bêtes à trompe, et en fait... Vous savez, l'archéologie et la paléontologie, c'est un peu la même chose. C'est-à-dire que tout ça, ça se passe dans le sol et dans le sous-sol. Donc la recherche est tout à fait comparable.
2: On fouille, quoi. C'est ça.
1: Oui, c'est ça. C'est ça. Quand on est face à un site archéologique, ce sont les restes humains et la manière dont les humains l'ont disposé, y ont vécu, que l'on étudie. Quand on travaille un site paléontologique, c'est un peu plus la manière naturelle dont se déplacent les objets. D'un côté, ça s'appelle la paléoethnologie, la paléthnologie, et de l'autre côté, ça s'appelle la taphonomie, mais ça veut dire la même chose. Ça veut dire la répartition des restes au sol ou dans le sol et leur interprétation.
2: Et vous, tous les restes vous intéressent,
1: oui,
2: j'ai l'impression. Tous,
1: c'est ça.
2: Que ce soit les animaux, les plantes, les humains, tout vous intéresse.
1: Oui, tout. Tout ce qui est enfoui, quoi. C'est curieux, quand même. C'est un peu bizarre, hein. Mais ça se traduit comme ça, de toute manière. C'est cette archéologie qui n'est pas apparente, qui est dans le sol. Enfin, c'est pas exprès. Parce qu'elle est ancienne, elle serait au-dessus du sol, je l'étudierais de la même manière. Mais il se trouve qu'elle est dans le sol, et tout ça m'a intéressé de la même...
2: De la même manière. Franchement, façon. Faire des recherches pour retrouver... des morceaux d'os de mammouth vous intéressent et vous a intéressé autant que de rechercher Lucie, puisque vous êtes celui qui a découvert Lucie, cette australopithèque.
1: Ça m'a intéressé presque autant. Je veux dire par là que quand je suis parti quand même chercher des fossiles au Tchad pour la première fois dans un pays lointain, et enfin plus lointain que les régions françaises que j'avais pratiquées, et lorsque j'ai travaillé, j'ai été quand même très intéressé par la recherche de l'homme. C'est toujours l'homme qui m'a intéressé quand même, c'est toujours l'humain. Et lorsque je trouvais l'humain, c'était presque le but de mon histoire. Ceci étant dit, étant donné ma formation, j'ai toujours pris en compte l'ensemble de l'environnement. C'est-à-dire aussi bien, comme vous dites, les animaux que les plantes, que l'environnement lui-même et sa signification climatique, etc. Mais quand j'arrivais à l'homme, c'était vraiment, ça ressemblait au but de ma recherche, et j'ai toujours fait en sorte que l'humain soit présent dans la mesure du possible. C'est la raison pour laquelle, commençant au Tchad, Je pense que vous l'avez vu, j'ai commencé finalement rencontrant de l'archéologie pour faire de l'archéologie, alors que je n'étais pas là pour ça, quoi.
4: Et mémé, le monde a changé.

0: cette passion des origines de l'homme, on le voit, elle est encore très présente aujourd'hui quand on voit le succès des émissions de télé, le succès de vos livres, de vos conférences. À quoi tient cette passion, cette recherche des origines de l'homme?
1: Ben, je n'en sais rien de manière profonde parce que je ne suis pas philosophe, mais tous les philosophes que j'ai rencontrés me disent que c'est tout à fait naturel et que chacun d'entre nous est très intéressé, particulièrement intéressé, profondément intéressé par son origine. A besoin d'une origine, à quelque chose, a besoin d'une racine. Vous savez qu'il y a eu toute une série, enfin vous savez sûrement qu'il y a eu toute une série de films, il n'y a pas très longtemps, à la télévision, de téléfilms qui s'appelaient Roots, les racines. Et la recherche des racines, elle est évidente. Moi, je ne la ressens pas parce que j'ai des racines très, très solidement implantées. Donc, je n'en ai pas eu, apparemment.
0: Mais en même temps, vous avez consacré toute votre vie.
1: Le besoin de recherche.
0: La recherche. Oui, oui. Et de fouiller pour chercher, réfléchir, faire avancer la science sur les origines de l'homme. Vous avez consacré votre vie à ça.
1: Ben, vous savez, quand on travaille dans le passé, on a tendance à reculer de plus en plus, et puis finalement, on arrive à une origine, et puis l'origine, c'est pas tout à fait l'origine, il y a une origine de l'origine, et puis ainsi de suite, quoi. Mais, encore une fois, chez tout un chacun et chez toute population, il y a un souci de recherche d'origine, et je cite, je crois, à propos de l'Amérique, à propos des États-Unis, mais à propos aussi de bien d'autres pays d'Afrique, cette envie de savoir d'où viennent ces populations. J'ai eu un doctorat à Chicago, c'est pas pour m'en vanter, mais quand même, j'en suis fier. Et il se trouve que nous étions 8 docteurs, nouveaux docteurs, et il y avait 5 Américains et 3 qui n'étaient pas Américains. Il y avait une Indienne, il y avait un Israélien et il y avait moi. Et le premier journaliste qui nous a foncé dessus, il était noir, il était de Chicago, et il m'a dit, c'est vous le Suédois. Et il était fasciné. Alors j'ai dit, non, je suis français, il m'a dit, c'est pareil. Donc de là-bas, de Chicago, l'Europe, c'est l'Europe, quoi. Mais son souci, sa passion, c'était véritablement cette recherche de l'ailleurs. Il m'a dit, moi je suis africain, il n'était pas du tout, il était américain. Et donc cette recherche est certainement très profonde.
0: Mais vous écrivez dans votre livre, Yves Coppens, cet intérêt répond à des angoisses existentielles. D'où je viens? Qu'est-ce que je fais là? Pour adoucir leur peur de la mort, tous les hommes ont créé des mythes d'origine, des genèses. La paléontologie semble être l'un de ces mythes, même si c'est une science qui a une approche différente. Pensez que c'est ça, fondamentalement, quelque part, l'homme s'interroge sur, bien sûr, d'où il vient, qui il est, et puis, bien sûr, où il va.
1: Ben, je me rappelais plus, mais je suis content d'avoir écrit ça, parce que c'est ce que j'aurais pu vous dire, en effet. Je crois que oui. Et je crois que, en effet, lorsqu'on est passé du pré-humain à l'humain, quand on est arrivé à l'état d'homme, quand l'homme est devenu véritablement homme, c'est idiot ce que je dis, mais ça a un sens. Ça veut dire que l'humain, c'est pas rien, c'est quelque chose. Et c'est quelque chose qui, à ce moment-là, sait qu'il sait. À partir du moment où il sait qu'il sait, il a cette angoisse de savoir d'où il vient, où il va. Et c'est l'angoisse de la mort, hein, qui tout d'un coup apparaît. Alors on dit que certains animaux ont une certaine conscience de la mort. Je veux bien le croire. Je veux bien le croire parce que le passage, enfin, on plonge dans le monde animal, notre origine est animale. Donc, qu'il y ait un déplacement de l'animal vers l'homme qui soit un déplacement plus quantitatif que qualitatif, oui, volontiers. Bien qu'il y ait, comme souvent, une discontinuité dans toute cette longue histoire. Ceci étant dit, cette angoisse de la mort, je la crois véritablement très ancrée dans le premier esprit humain, c'est-à-dire 3 millions d'années, n'ayons pas peur, 3 millions d'années, et l'angoisse de la mort, c'est quand même de savoir pourquoi ça existe, parce que, vous savez, la science a des limites, je devrais pas dire ça comme ça, mais c'est vrai, et lorsqu'un biologiste vous dit « la mort fait partie de la vie », moi, ça m'arrange pas du tout. Hein. Ça ne me console pas du tout. C'est une explication superbe et qui est réelle. Ceci dit, le mystère de la mort, c'est quand même quelque chose. Pourquoi on a ce temps d'existence et puis plus rien? C'est la raison pour laquelle, justement, plus rien, je l'ai dit, je crois, quelque part, si je ne l'ai pas dit, je vous le dis, les ethnologues, de manière très, très intéressante, je trouve, disent que toutes les populations qu'ils ont rencontrées,

0: rencontrés, dans toutes les populations que j'ai rencontrées, la mort n'est jamais la fin de la vie. Donc la vie, on l'espère toujours au-delà de la mort, d'où bien des regards vers le ciel, puisqu'on ne peut pas regarder vers le bas. Le ciel d'en bas, il est de l'autre côté de la terre. Il est plus compliqué à regarder. Quand on regarde vers le bas, on tombe sur mon sol à moi.
1: Yves Coppens, je suis très heureux d'avoir le privilège de vous avoir en face de moi.
0: Parce que, dites pas ça, dites
1: si,
0: pas ça.
1: Je vous dis ça parce que, déjà, avec ce que vous nous avez dit tout à l'heure, les préhumains, les humains, je suis sûr que parmi les gens qui nous écoutent, beaucoup sont un peu perdus sur l'origine de l'homme. On entend aujourd'hui tellement de choses, et y compris dans tous les films, on entend des noms, Australopithèque, Homo erectus, on est un peu perdus. Alors, s'il vous plaît, je sais que vous avez, et vous le dites dans votre livre, une vocation de transmettre. Je compte sur vous pour nous aider à mieux comprendre. Vous avez parlé de préhumain et d'humain. Alors, expliquez-nous, à quel moment on peut dire que l'humain est vraiment, alors je ne sais pas si je dois dire apparu, ou est considéré comme un humain.
0: Alors, je prends un peu de recul. Il y a 10 millions d'années, 10, c'est clair, c'est facile, 10 millions d'années en Afrique tropicale. Il y a des grands singes qui sont sans doute un peu particuliers, mais on n'en sait rien parce qu'on n'en a pas de véritables restes, que l'on considère être, a posteriori, les ancêtres communs des chimpanzés et des hommes. Les chimpanzés et les hommes sont très proches sur les plans anatomiques, mais aussi génétiques, comme on s'en est aperçu il n'y a pas longtemps.
1: C'est pour ça que vous dites, on descend pas du singe, mais on est cousin avec les singes.
0: Ah, c'est ça. C'est ça.
1: C'est votre grande expression, ça.
0: Bah, oui, il faut quand même préciser, autrement c'est un petit peu trop brutal. Et donc, ces ancêtres communs, ils ont des enfants, ça va de soi. Et il se trouve qu'ils ont des enfants au moment, ça va vous amuser, au moment où l'Antarctique se glace, au moment où il y a un englacement du sud de la Terre. Et cet englacement, il est dû, bien sûr, à une situation de la Terre sur son écliptique par rapport au Soleil, sur son orbite, etc. Mais ça, c'est autre chose, c'est un aspect astrophysique. Et cet englacement entraîne une sécheresse dans les régions tropicales. Et la sécheresse dans les régions tropicales, au lieu que ces tropiques ne soient que forestiers, ils restent en partie forestiers, ils deviennent en partie découverts. Dans la forêt se développent les enfants qui s'y trouvent et qui deviennent pré-chimpanzés et chimpanzés. Et dans la partie découverte se développent les enfants qui s'y trouvent, les enfants des ancêtres communs, et qui sont les préhumains, puis les humains.
1: Et parmi eux, ce que vous avez découvert, c'est-à-dire les Australopithèques, oui. Lucie, il y a 3 millions d'années, et même Toumaï, qui a été découvert
0: Absolument.
1: Par votre confrère oui. Brunel, oui. lui, 7 millions d'années. Donc là, oui. les Australopithèques sont les préhumains.
0: C'est ça. C'est-à-dire que je vous ai parlé de 10 millions d'années. Entre 10 millions d'années et 3 millions d'années, il n'y a que des préhumains. Et les préhumains se caractérisent en particulier, je ne vais pas vous faire un cours d'anatomie, par le redressement du corps. Ils sont debout. Voilà, on est debout.
1: Ils sont capables de grimper aux arbres, mais en même temps, ils se redressent.
0: Ils sont capables de grimper aux arbres, c'est tout à fait juste. Mais en même temps, ils sont debout en permanence. Ils ne sont plus à quatre pattes du tout. Et ça fait des changements anatomiques considérables et des changements de déverrouillage du crâne et on comprend bien du cerveau lui-même. Enfin
1: le cerveau se développe.
0: Oui, bien sûr.
1: Et la capacité crânienne.
0: Il se développe en volume, c'était un peu lent au départ, mais enfin, il y a sûrement une transformation considérable à l'intérieur. Et puis, 10 millions d'années, je vous ai bien dit, 3 millions d'années, deuxième étape, parce que souvent on confond les deux, et 3 millions d'années, cette fois, c'est un nouveau changement climatique, et c'est amusant, vous allez voir, c'est l'Arctique, cette fois, qui s'englace. Alors ça, c'est pas exprès. Hein. Il se trouve que d'abord, c'est le sud qui s'est gelé, puis maintenant, c'est le nord. Et l'englacement de l'Arctique a fait un nouveau changement climatique, un nouvel assèchement, encore plus rude, plus brutal, plus drastique. Et cette fois, les préhumains se transforment en humains. C'est-à-dire que l'homme est apparu, l'humain est apparu, les premiers humains sont apparus il y a 3 millions d'années, toujours en Afrique, toujours tropical, pour des raisons de changement climatique
1: alors,
0: et d'adaptation au changement climatique.
1: Qu'est-ce qui fait que l'on peut dire on est face à un humain et non plus à un grand singe en transformation? Qu'est-ce qui caractérise l'humain?
0: Trois raisons. Entre le préhumain et l'humain, il y a trois transformations extrêmement importantes. De bas en haut, il y a d'abord la respiration. On respire bien moins, essayez, vous allez voir. Dans les pays très secs que dans les pays très humides, la morphologie actuelle de nos populations, d'hommes modernes, est différente, par exemple, dans la région du nez, en ce qui concerne un Congolais ou un Norvégien. Hein. Il suffit de regarder. Et c'est normal, hein. C'est une question d'adaptation au milieu. Et donc, première chose, système respiratoire supérieur qui entraîne un certain nombre de transformations qui vont entraîner de manière pirate le langage articulé, c'est quand même quelque chose. Transformation de la denture, parce que quand il n'y a plus assez de végétaux, on mange de la viande. Et donc, transformation du régime alimentaire et du coup, du comportement, parce qu'on devient chasseur, et puis de l'apport en protéines du cerveau, parce qu'on mange de la viande et plus de végétaux, moins de végétaux. Et troisièmement, je suis parti du système respiratoire, je suis passé aux dents, et troisièmement, bien sûr, c'est là-haut, c'est la tête, le crâne, et puis ce que contient le crâne, c'est-à-dire le cerveau, l'encéphale. Parce que le cerveau et le cervelet jouent un rôle tous les deux. Et ces organes-là se développent en volume et se développent en contenu. C'est-à-dire, probablement, on n'en sait rien, mais densité des neurones, densité des synapses, réflexion, et puis ce que l'on voit, c'est forcément une réflexion meilleure, puisque au lieu d'utiliser un caillou comme tel, là, cet homme-là, avec cette tête-là, va taper sur un caillou pour l'aménager, pour faire quelque chose, pour une destination précise. Donc, il a une anticipation, il a une idée de l'avenir, et c'est quelqu'un d'autre.
1: Vous nous avez parlé chaque fois, et c'est pas par hasard, de glaciation, de changement de température, d'environnement. Oui. Est-ce qu'on peut dire que l'homme est le produit de l'environnement?
0: Pour moi, oui.
1: Ah oui, c'est une théorie ou c'est une certitude scientifique aujourd'hui?
0: Oui, c'est-à-dire que la manière dont je l'exprime, c'est peut-être un peu rude, mais pour moi, c'est une certitude. Enfin, c'est une certitude. Vous savez, je suis scientifique quand même. Donc, ça reste soumis aux démonstrations. Mais les démonstrations, on en a un certain nombre et à mon avis, suffisamment pour en être sûr. Et depuis les années 70, les conférences que je fais, j'en ai gardé bien sûr la trace et aussi parfois les affiches pour m'amuser, c'était toujours l'homme est un produit de l'environnement et de la culture. De l'environnement et de la culture. Parce que finalement, c'est l'environnement qui a fait l'homme et c'est l'homme qui a fait la culture. Et tout d'un coup, cet homme qui était déjà social, parce que tous les primates sont sociaux et les primates l'étaient aussi, devient encore plus social, c'est-à-dire que est sociable parce qu'il ne peut pas vivre sans l'autre et l'homme est un personnage de société et si la société n'existait pas, il n'existerait pas.
1: Mais alors, comment comprendre que nos cousins, gorilles, bonobos, chimpanzés, visiblement ont évolué aussi, mais beaucoup moins évolué que nous, les hommes, si nous avons ce tronc commun avec eux? Il y a quand même, excusez-moi, mais une sacrée différence entre eux, même si j'ai beaucoup de respect pour l'intelligence des chimpanzés, il y a quand même beaucoup de différence entre les chimpanzés et les hommes.
0: C'est vrai, mais ils ont évolué d'une autre manière. Ils ont évolué du point de vue de la locomotion, ils ont évolué du point de vue de leur habilité à vivre dans ce milieu forestier, à utiliser ce milieu forestier pour beaucoup de raisons, à la fois alimentaire, mais aussi d'existence. Par exemple, ils y trouvent leur médication. Enfin, c'est quand même assez extraordinaire. Donc, ils ont un développement incontestable. Et il se trouve que eux ont développé ce que je dis, alors que nous, on a développé la tête, quoi. Le cheval, c'est pareil. Le cheval a merveilleusement vécu. La preuve, c'est qu'il est toujours là. Et il a vécu en transformant sa patte pour courir plus vite et échapper à la prédation. Et il s'est développé, lui, du point de vue de la patte. Et l'éléphant s'est développé du point de vue de la dent, enfin, du point de vue dentaire. Mais
1: Yves Copin, en termes de développement quand même, il y a une sérieuse différence entre le développement des chimpanzés et des êtres humains.
0: Cerveau et du coup, du point de vue des conséquences, de la réflexion, bien sûr,
1: c'est tout à fait. Et de la création, et de la transformation de la planète, par exemple.
0: Il faut nous regarder ici, oui. Oui, bien sûr. Ah oui, tout à fait.
1: C'est le fruit uniquement du développement climatique, de l'environnement de la culture. Ouais. Pour vous, c'est cela.
0: Pour moi, scientifique, il n'y a pas d'autre chose. L'homme apparaît de manière naturelle, au même titre que les animaux qui l'entourent. Et cette explication est largement suffisante pour un naturaliste pour expliquer la transformation de ce bonhomme, encore une fois, qui a choisi, entre guillemets, dont la tête s'est transformée alors que la patte d'un autre s'est transformée et que la locomotion d'un autre s'est transformée et puis la dent d'un autre s'est transformée. ça suffit largement pour expliquer cette transformation de l'homme, d'autant plus que l'histoire d'exaptation, c'est-à-dire d'adaptation un peu détournée, existe depuis toujours à travers toute l'évolution des êtres vivants. Et l'exaptation de l'homme, c'est l'utilisation du cerveau à d'autres choses que l'échappatoire des prédateurs. Mmh. Et que la denture, c'est autre chose que la consommation de la viande, c'est aussi la mobilité. Et puis le système respiratoire supérieur, c'est autre chose que la respiration, c'est aussi le langage.
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1: Alors vous, Yves Coppens, scientifique, après ce que vous venez de nous décrire, comment vous accueillez, je dirais un peu, cette vision anthropocentrique de la plupart des religions de la Terre, et notamment des trois religions monothéistes, qui considèrent que le sens de cette création est l'avènement de l'être humain?
0: Parce que dans la continuité dont je vous ai parlé, il y a curieusement cette discontinuité. C'est curieux de parler de discontinuité dans une continuité, mais c'est quand même quelque chose comme ça. C'est-à-dire que au sein de cette origine, en gros, si vous voulez, cette racine qui est une racine animale incontestable, n'est pas à rejeter au bénéfice d'autre chose sous prétexte qu'elle est animale. Pourquoi pas, finalement? Et ça, on le constate, on peut pas le nier. Mais, tout d'un coup, c'est une manière de parler géologiquement parlant, hein. Mais on passe d'un être tel que les grands singes dont on a parlé à l'instant, aux humains qui, tout d'un coup, ont un autre développement, une autre pensée, une autre réflexion, une autre conséquence de leur réflexion. Mmh. Quand on regarde, moi je dis ça souvent aux zoologues qui sont forcément furieux, parce que c'est leur outil de travail, quand je dis, quand on fait le tour des, j'allais dire soi-disant, mais c'est pas vrai, des outils que pratiquent les grands singes, c'est à la fois merveilleux parce qu'on ne s'y attendait pas, et minable. On est tout de suite limité, parce que, comme on l'a dit tout à l'heure, ils se sont développés d'un autre point de vue que du point de vue cérébral. Quand on aborde l'homme, comme vous le disiez à l'instant, non seulement tout d'un coup on a une autre appréhension des choses, tout d'un coup on a une dérive en quelque sorte de notre intelligence, mais cette intelligence a conduit à l'appropriation de la planète et bientôt d'autres planètes alentour, pour commencer. Et puis aussi elle se transforme en transformation de la Terre, anthropogénisation de la Terre, ce qui gêne beaucoup de gens à tort, à mon avis. Et donc, les conséquences sont considérables. Vous savez, j'ai un jour à l'Académie pontificale des sciences, je dis toujours ça parce que c'est amusant, j'ai été invité.
1: Au Vatican.
0: À bien des occasions. Hein. La première fois, c'était dès les années 80, puis après, ils m'ont un peu oublié. Et puis j'ai été réinvité dans les années 2000, quelque chose. Et bien sûr, j'y suis allé. Et ce sont des colloques qui sont toujours très passionnants. Et là, j'ai dit ce que je vous dis. J'ai dit, moi, naturaliste, je vous dis, je vois l'homme naître de manière tout à fait naturelle, et je sais où, je sais quand, je sais comment, et je sais pourquoi. Et le chancelier, qui est un évêque, m'a dit, vous vous rendez compte de ce que vous dites? Je dis, parfaitement. J'ai pas de raison d'avoir de complaisance, je vous dis ce que la science croit savoir. La science, elle est modeste. C'est pas une foi, c'est une
1: démarche. Le fruit d'une observation.
0: C'est une démarche. C'est une sorte de constat, mais enfin, un constat, il a des limites. Et c'est tout. Et il m'a réinvité. Et dans la deuxième séance, je lui ai parlé de la contemporanéité de certaines espèces humaines. Donc certaines espèces humaines se trouvent côte à côte, alors qu'elles ont des cerveaux différents, des locomotions différentes parfois, enfin des choses très importantes, différentes. Mais je l'ai rassuré dans un sens en lui disant « l'homme est homme dès qu'il est homme, l'homme est homme dès qu'il est homme ». Et cette fois-là encore, il m'a dit « mais vous rendez compte de ce que vous dites ?» Oui, c'est un constat, peut-être que je me trompe, mais je vous dis ce que croit penser la science, qui est un petit peu... Donc je suis un peu le porte-parole modeste en cette circonstance.
1: Et du coup, la fois suivante, je termine.
0: Parce que c'est la fin, la chute est belle. J'ai reçu un jour par mail, un jour suivant, la décision de l'Académie de me prendre comme académicien. Alors, vous voyez, je me trouve en plus parmi les 80 académiciens de l'Académie pontificale des sciences. C'est moi qui suis le porte-parole des problèmes d'origine de l'homme. C'est moi qui représente l'origine de l'homme au Vatican.
1: Mais c'est très intéressant ce que vous dites, parce que ça veut dire que cette recherche scientifique-là ne s'oppose pas quelque part aux interrogations métaphysiques que se posent les représentants de toutes les traditions religieuses du monde,
0: pas du tout, en réfléchissant
1: sur le sens ou le pourquoi de l'être humain.
0: Oui, enfin, il y a pourquoi et pourquoi, sans doute. Parce que pourquoi, le premier pourquoi, c'est le préhumain devient humain parce que il y a un changement climatique et pour survivre, il est bien obligé de s'y adapter. Et pour s'y adapter, il transforme ce qu'on a dit, sa tête, sa denture et son système respiratoire.
1: Et son cerveau aussi, bien sûr.
0: Oui, bien sûr. Mm-hmm. Quand je dis sa tête, c'était ça, son cerveau. Mm-hmm. Donc ça, c'est le pourquoi. Ceci étant dit, à partir du moment où lui apparaît avec ces caractéristiques-là, il en développe des côtés qui n'étaient pas prévus au départ. Et ces côtés-là, dans ces côtés-là, il y a toute cette pensée, y compris cette pensée métaphysique. Et comme, en quelque sorte, je dirais que la métaphysique est un produit pirate. C'est un produit pirate de la nature.
1: C'est-à-dire, qu'est-ce que vous voulez dire par là?
0: Je veux dire par là que tout est naturel d'abord. Et puis le cerveau se transforme, et comme il se transforme à un degré tel que il atteint un développement qui lui fait penser à autre chose, voilà, naît à ce moment-là la métaphysique, et c'est pour ça que l'homme représente un état nouveau, je dis bien, je pèse mes mots, qui est à la fois cet état de liberté que n'a pas l'animal. Et cet état de responsabilité qui accompagne la liberté, qui en fait même presque partie, je dirais qui en fait partie, puisque c'est la responsabilité de la liberté elle-même. Mmh. Et je veux dire par là que moi qui suis respectueux de l'humanité, je suis forcément respectueux de toutes ces croyances qui émergent à ce moment-là. Croyances, on appelle ça croyance, mais ça peut porter d'autres noms, ça m'est égal.
1: Que l'on retrouve dans toutes les traditions autour du monde, absolument. Chez tous les humains pratiquement, sauf dans une petite minorité d'occidentaux depuis deux siècles.
0: Non, tous les humains. Cette petite minorité dont vous parlez, elle croit en autre chose, mais elle croit aussi, forcément. Non, elle ne peut pas y échapper.
1: Alors, l'athéisme est apparu il y a peine deux siècles.
0: Vous savez, l'athéisme.
1: Et c'est très minoritaire.
0: Quand vous lisez les traités d'athéologie, comme ça m'est arrivé il y a pas longtemps, parcourez les traités d'athéologie, parce que c'est pas intéressant, sont des croyances, c'est minable.
1: Alors, Yves Coppens, une question que normalement tout scientifique devrait écarter, ça j'en suis bien conscient, mais je vous la pose quand même, comme je l'avais posée à Trix Xuan Tuan, un astrophysicien. Est-ce que selon vous, il y a un sens à l'histoire de l'homme sur cette terre, ou est-ce que c'est le fruit du hasard et d'une certaine évolution qui a fait que l'homme est advenu sur cette petite terre?
0: Oui, alors je vous dirais d'abord que la tendance de beaucoup de collègues, que je respecte tout à fait, dont je respecte tout à fait le savoir, c'est de dire qu'il n'y a que du hasard. Et moi, en tant que paléontologue, c'est-à-dire historien de la vie, a posteriori, bien, autrement je ne peux pas le savoir, je ne suis pas déterministe, mais a posteriori, je me rends compte, d'ailleurs je l'ai écrit, que toute l'histoire de la matière, puis de la vie, puis de l'homme, suit un sens, puisque lorsqu'un astrophysicien me dit les molécules qui apparaissent à telle époque sont plus compliquées que les atomes qui apparaissent un peu avant, qui sont plus compliqués que les nucléons qui apparaissent un peu avant, qui sont plus compliqués que les quarks qui apparaissent un peu avant, je suis bien obligé de voir un sens. Je fais pas exprès, c'est un constat. Et lorsque je vois que les êtres unicellulaires, dont certains sont toujours présents, certes, mais sans doute plus compliqués, apparaissent avant les pluricellulaires, je suis bien obligé de constater qu'il y a un sens. Lorsque je vois les mammifères qui pondent des œufs vulnérables précéder les mammifères qui ont des petits dans le ventre, qui ont un placenta, donc là aussi il y a un sens, et il y a un sens dans la meilleure qualité de la survie. Donc oui, je pense en effet que au moins a posteriori on voit un sens. Alors quel sens a ce sens, ça c'est autre chose. C'est presque pas mon boulot, mais...
1: Non, mais oublions le boulot. Ce serait quoi à vous aujourd'hui, après avoir étudié pendant si longtemps, oui. Vous verriez comment le sens...
0: Le sens, c'est une sorte d'obsession. C'est l'obsession de la survie de la matière, de la complication de la matière et d'un développement, en quelque sorte, dans une certaine direction de la matière. Certains collègues me disent « c'est pas vrai, tout est le hasard, moi je veux bien ». Mais quand je leur dis les vertébrés supérieurs apparaissent-ils avant les vertébrés inférieurs, et ils me disent non, bien sûr. Donc voilà, s'il y a des inférieurs avant les supérieurs, c'est qu'il y a un sens, quoi. C'est tout simple.

0: Yves Coppens, vous avez été pendant des années un homme de terrain. On le sent en lisant vos mémoires. Vous avez aimé le terrain et puis vous avez passé des années, 7 ans au Tchad, 11 ans en Éthiopie. Qu'est-ce que vous avez aimé autant dans le travail sur le terrain, dans des lieux complètement isolés, complètement austères?
1: Oui, des lieux isolés, c'est pas exprès, parce qu'il y a quelquefois des sites paléontologiques ou préhistoriques qui sont proches des grandes villes et on rentre à l'hôtel pour dormir.
0: Comme près de Pékin, par exemple. C'est...
1: Oui, près de Pékin, par exemple.
0: Mais vous, c'était pas le cas. Hein. Vous, c'était la vallée de l'Omo, oui, en Éthiopie, oui, ça a été le Tchad, ça a été même exprès. La Sibérie, que des lieux isolés.
1: Oui, j'ai pas fait exprès, mais ça m'a beaucoup plu, en fait. Mm. Mais il s'est trouvé que ça a été comme ça et que j'ai pas eu envie du tout de reculer parce que ça m'a été égal. Enfin, je voulais bien partir où que ce soit. Et donc, ce terrain m'a été extrêmement agréable et, comme je l'ai dit un petit peu, il m'a été agréable pour la recherche parce que la passion de la recherche, elle a été permanente et elle est toujours très présente. Mais ça m'a été agréable aussi par la rencontre des gens de là-bas, des gens des endroits où j'allais. J'ai eu autant de plaisir à rencontrer ces nomades Goran, du nord du Tchad, du sud de la Libye, du Soudan, du Niger, tout ce coin saharien, que de rencontrer les Dolgan. Vous voyez, c'est pas les Goran, mais ce sont les Dolgan des grandes steppes, toundra,
0: de Sibérie.
1: Du nord de la Sibérie jusqu'à l'océan glacial arctique, etc. Et beaucoup d'autres encore. Mm-hmm. Mais j'aime bien les humains, quoi. J'aime bien les, enfin, pour dire ça comme ça, j'aime bien les gens, quoi, disons.
0: Et alors, justement, vous n'êtes pas du tout raciste, vous n'aimez pas le racisme. Est-ce que c'est parce que on a un berceau commun, un ancêtre commun, quelque part?
1: Pour moi, c'est pas si malin que ça, c'est pas raisonné, quoi. C'est vraiment pas raisonné.
0: C'est pas lié aux fruits de vos recherches.
1: Non, je dis pas que je suis pas raciste parce que je vois bien que le racisme ne peut pas exister. Je ne suis pas raciste probablement. Enfin, de toute façon, je sais pas ce que ça veut dire. Et je n'ai jamais su ce que ça voulait dire. Sans doute d'abord mon éducation et ensuite mon fait. Mon éducation d'abord, mais je m'en rends pas compte. Et mon fait ensuite parce que je n'ai jamais ressenti quelque différence que ce soit, quoi.
0: Ouais.
1: Mais c'est la différence que ce soit, vraiment.
0: Ça ne s'appuie pas sur ce fait que nous sommes tous... Alors, est-ce que je dis une bêtise en disant ça? Nous avons tous un berceau commun, et nous avons tous, quelque part, des ancêtres communs qui viennent d'Afrique?
1: Non, ça ne s'appuie pas là-dessus, parce que c'est beaucoup plus profond que ça, et c'est beaucoup plus spontané que ça. Mais cette confortation n'a pu que me rassurer... Mm-hmm. Dans la mesure où j'avais besoin d'être rassuré, d'ailleurs, ce qui n'est pas vrai, mais ça n'a pu que conforter ma position et mon idée. Mais là aussi, j'exagère, parce que j'ai jamais eu d'idée là-dessus. Je n'ai jamais ressenti ça, je ne sais pas que vous dire.
0: Mais il y a des gens qui le ressentent. Il y a des gens bien blancs qui se considèrent supérieurs aux Noirs, aux Asiatiques.
1: Ah, oui, c'est bien, oui.
0: Vous, c'est pas, du tout votre sensibilité, mais... Je dirais, paléo-anthropologiquement parlant, ça tient pas la route.
1: Non, ça tient pas la route du tout. Mais paléo-anthropologiquement parlant et humainement parlant, les groupes ne dépassent pas, enfin, à mon avis, les groupes antiques, les groupes de préhistoriques, ne dépassent guère 30 ou 50 individus. Et au-delà de 30 ou 50 individus, on a affaire à des gens qui sont des autres. Et en général, on n'aime pas les autres. En général, on est meilleur que les autres. À Paris, regardez dans les préfectures, les associations 1901. Il y a côte à côte les boulistes du 11e arrondissement et puis les boulistes du 12e arrondissement. Ils sont capables de se battre à coups de boule parce que les uns se disent plus forts que les autres. Les groupes humains d'un village à l'autre ne s'aiment pas trop. D'un pays à l'autre font des plaisanteries que je ne citerai pas, etc. Donc l'histoire des uns qui se pensent meilleurs que les autres, c'est classique. En général, toutes les populations de la Terre s'appellent les meilleurs, les premiers. Quand on regarde l'étymologie des noms des populations, c'est toujours c'est nous les meilleurs.
0: L'homme vrai. Plusieurs fois j'ai vu ça, la traduction d'un nom d'un peuple, c'est l'homme véritable ou l'homme vrai.
1: Les scientifiques eux-mêmes, qu'est-ce qu'ils ont fait pour les grands singes? Ils les ont appelés les primates. Tout ce groupe dans lequel nous nous incluons nous-mêmes, ça s'appelle les primates. Mmh. Les primates, ça veut dire les premiers. Donc on a continué, même au niveau des scientifiques.
0: Mmh. Yves Coppens, tout au long de votre vie, dans les différentes fonctions que vous avez eu envie de transmettre. Et vous le dites, il y a quand même eu un élément, un engagement plutôt dans votre existence qui a été fondamental, c'est celui de la charte de l'environnement.
1: Oui.
0: Jacques Chirac, en 2002, vous a demandé de participer à un comité de réflexion pour faire entrer dans la Constitution la charte de l'environnement. Pourquoi, dites-vous, écrivez-vous, que ça a été votre principal engagement?
1: Je reprends un petit peu la chose plus loin dans le temps, c'est mon boulot, hein. Il se trouve que je n'ai pas eu tout le temps cette envie de transmission, sans doute par timidité. Et à une certaine époque, j'avais un petit peu peur de rencontrer les autres. Et il a fallu que j'y sois poussé pour que je les rencontre. Et quand je les ai rencontrés, j'ai bien compris que j'aimais bien les gens, j'ai bien compris que j'aimais bien transmettre. Et donc ça s'est développé. En ce qui concerne la charte, ça m'est tombé sur le dos, si je puis dire, à la demande, de Jacques Chirac. Et j'ai traîné les pieds, traîné les pieds un peu. D'ailleurs, quand je lui ai rendu la charte, lui-même m'a dit, je vous ai un peu tordu le bras.
0: Mmh. Oui, il vous a forcé, on le sent bien quand vous le racontez dans l'histoire.
1: Oui.
0: Mais fondamentalement, pourquoi ça a été aussi important pour vous de faire entrer cette charte dans la Constitution?
1: Parce que je pense que cette histoire de prise de conscience de l'environnement et du fait que sur la Terre, on fait partie de cet environnement et qu'il faut le traiter avec noblesse et avec respect, me semble essentiel. C'est quand même, quand on regarde les autres planètes, on cherche la vie. Pour le moment, on la trouve pas. Donc, c'est un trésor que notre patrimoine naturel, je veux dire. Le patrimoine naturel, patrimoine zoologique, botanique, rocheux, je sais pas quoi.
0: La faune, la flore, tout ce qui nous entoure.
1: Toute la Terre. C'est extrêmement important parce que d'abord on vit dedans et donc on en fait partie, on en sort et on en fait partie. Et le conserver, c'est conserver, c'est une action patrimoniale. Donc j'ai traîné un peu les pieds, mais je veux pas me vanter, mais quand on me propose un projet que je ne marche pas tout de suite, mais que finalement j'accepte, je le prends à bras-le-corps, quoi. J'essaye de le mener à terme. En ce moment, j'ai les mégalithes, j'ai 100 000 tonnes de granit sur les bras, j'ai envie de les faire rentrer au patrimoine mondial. Si je claque pas avant, croyez-moi que...
0: C'est pour ça que vous allez retourner dans le Morbihan dans deux jours. Mais pour terminer cette rencontre, Yves Coppens, vous avez confiance dans l'avenir? Confiance dans l'avenir de l'homme? Malgré toutes les inquiétudes dont nous sommes martelés chaque jour, vous avez confiance?
1: Oui, tout à fait, oui. Oui, tout à fait. Je pense d'abord qu'il faut avoir confiance en la science. La science, elle a, comme à chaque fois, deux aspects, deux faces. Une face dangereuse et une face merveilleuse. Donc il faut continuer à être vigilant. C'est notre boulot, hein. L'homme apparaît, je vous l'ai bien dit tout à l'heure, enfin j'ai tenté de le dire tout à l'heure, comme un être soudainement, subitement, le premier, libre. Donc on est libre de faire ce que l'on veut, mais en même temps responsable, et ça c'est souvent oublié, et c'est en même temps la responsabilité de notre liberté. Donc ce bonhomme libre, il a sur les bras sa destinée. Donc cette destinée, il faut s'en saisir. Et cette destinée, elle passe par le développement des sciences et une meilleure connaissance de ce que nous sommes et de notre avenir. Et cette meilleure connaissance, c'est aussi notre liberté. Donc, oui, je suis optimiste parce que j'aime bien les humains et que j'ai confiance en l'humanité. J'ai confiance de toute manière en l'humanité, oui.
0: Eh bien, merci beaucoup. C'est sur cette confiance que nous terminons cette émission Visage aujourd'hui avec vous, Yves Coppens. Je rappelle le titre de vos mémoires. Origine de l'homme, origine d'un homme que vous venez de publier aux éditions Odile Jacob. Et ce sera l'occasion d'approfondir encore plus quelques éléments que nous avons effleurés sur l'origine de l'homme au cours de cette émission. Merci Yves Coppens.
1: Merci beaucoup.
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1: Depuis novembre 2025, le mot consentement a officiellement fait son entrée dans le code pénal, au chapitre viol et autres agressions sexuelles. L'éducation au consentement s'inscrit même à l'école, dans la prévention des agressions. En éduquant un enfant au consentement, ce n'est pas juste lui que l'on protège, c'est la société que l'on construit. Peut-on même lire sur le site officiel du gouvernement à ce sujet. Dans le couple, c'est une autre histoire. À l'heure où l'on pointe du doigt le viol conjugal, et c'est fort heureux, comment savoir si l'on est vraiment consentant ou consentante dans son couple? On va en parler, si vous le permettez, avec mes trois invités du jour. Et j'ai la grande joie de recevoir en Eurodame Sabine Seguin. Bonjour Sabine.
2: Bonjour.
1: Ravie de vous recevoir. Vous êtes artiste, art-thérapeute, hein, on peut dire ou pas? Non, artiste et thérapeute psychocorporel biodynamique, c'est ça qu'il faut
2: dire
1: plutôt?
2: C'est ça, oui. Et d'accord. Je suis formatrice aussi.
1: Formatrice, spécialisée dans l'accompagnement des personnes justement qui ont vécu des violences physiques, psychiques et sexuelles. Vous êtes certifiée en somatic experiencing. Donc c'est lié à la thématique, voilà. C'est en anglais, ça fait toujours très bien, mais ça veut dire c'est quoi? C'est la somatisation.
2: Renégociation des traumatismes, en fait.
1: Hein. Ah, je préfère en français, figurez-vous.
2: On s'adresse au système nerveux.
1: D'accord. Nous sommes également en compagnie de notre ami Guillaume de Brébisson. Je me permets de dire notre ami, puisque ça fait quand même au moins la 20e fois que vous venez dans cette émission au cadeau sens, Guillaume de Brébisson. Il récidive. Merci Guillaume en tout cas d'être là, toujours thérapeute de couple, avec votre femme Sabrina, sexothérapeute. Vous avez publié plusieurs ouvrages, S'expanouir, et puis Lettre à mon fils au sujet de l'amour, du couple et de la sexualité, qui est toujours à retrouver aux éditions First. Et puis voilà, on peut citer évidemment votre œuvre conjugale, si je puis dire, l'université de l'amour que vous avez montée avec votre femme. Objectif donc, aider les couples à se retrouver, se reconnecter sexuellement aussi.
3: Oui, c'est exactement ça.
1: Tout étant lié.
3: Tout étant lié.
1: Voilà, Guillaume de Brébisson. Et enfin, Bruno Clavier. Bonjour Bruno.
4: Bonjour.
1: Ravi de vous retrouver.
4: Oui, je suis déjà venu.
1: Mais oui, je sais bien, mais peut-être un peu moins souvent que notre ami Guillaume. Mais on ne demande pas mieux, cher ami. On ne demande pas mieux. Cher Bruno Clavier, vous êtes historien de la... Vous enseignez l'histoire de la métaphysique et de la philosophie de la religion.
4: Pas du tout.
1: Non, c'est pas vous, ça.
4: C'est pas moi.
1: Vous êtes surtout psychanalyste.
4: Ah oui, psychanalyste.
1: On est d'accord, vous avez...
4: Mais c'est pas grave, j'aurais aimé.
1: J'aurais aimé. Il y a une petite erreur, ça a bugué sur ma fiche. Excusez-moi, c'est l'erreur du mardi matin.
4: C'est le jour des bugs.
1: Pardonnez-moi, oui, c'est la journée
4: c'est
1: des bugs.
4: C'est comme dire sur un SMS que c'était demain.
1: Ah bah écoutez, oui, voilà, vous êtes là, c'est l'essentiel.
4: Donc, voilà.
1: Vous qui êtes un spécialiste de la trans... Alors, j'arrive pas à lire.
4: Transgénérationnel.
1: Transgénérationnel. Voilà, pour ceux qui se passionnent pour les fameux arbres.
4: Voilà, il y a ça.
1: Vous pouvez nous expliquer en deux mots les arbres.
4: Ce qu'on appelle les arbres généalogiques.
1: Voilà.
4: C'est les questions de... Donc je suis psychologue et psychanalyste.
1: Voilà.
4: Et je travaille en particulier sur les transmissions entre générations, comment on hérite malheureusement de casseroles.
1: Et donc vous aidez justement à s'en débarrasser.
4: À s'en débarrasser. Et puis maintenant je suis très très impliqué dans la question des violences sexuelles.
1: Voilà.
4: Par mes livres et par mes formations.
1: D'où le fait que vous soyez là aujourd'hui.
4: Bah oui.
1: Et voilà. On peut mentionner votre actualité, qui est la réédition, en tout cas, la remise à jour des fantômes familiaux.
4: Puis d'autres livres aussi.
1: Et d'autres ouvrages aussi.
4: Oui, j'en ai 6 chez Payot.
1: Voilà. Ouais, voilà. Mais celui-ci est fort passionnant, cher Bruno.
4: Il
1: pour comprendre comment ça fonctionne, justement, ces héritages. Allons-y dans notre sujet du jour. Figurez-vous que je reçois, pour tout vous dire, beaucoup de mails, de questions d'auditeurs un peu perdus sur toutes ces questions qui me supplient depuis quelques mois. Je les en remercie et j'invite tous les éditeurs sur RCF Notre-Dame à le faire régulièrement, consacrer dans cette émission En quête de sens des émissions à vos sujets, ces sujets qui font votre quotidien et votre vie intime, hein, puisque c'est ça qui nous intéresse dans cette émission En quête de sens, vous le savez les amis. C'est vrai que le consentement, on en parle beaucoup, mais dans les faits, il se pose beaucoup de questions. Les limites, Guillaume de Brébisson, c'est quand même un vrai sujet. Vous aussi, à l'Université de l'Amour, j'imagine que vous en avez des tas de questions. Les limites, jusqu'où on va, qui peut faire quoi jusqu'où, parce que c'est compliqué. Compliqué dans le couple
3: dans le couple, la sexualité est presque toujours compliquée, alors que ça devrait être la chose la plus simple du monde, d'une certaine manière. Mais le couple, c'est de manière récurrente, le lieu de la lutte de pouvoir. Alors, ça veut dire quoi? Ça veut dire qu'on est presque toujours en opposition avec son partenaire sur plein de sujets. Ça peut être, est-ce que j'ai vraiment envie d'aller rendre visite à tes amis ce week-end ou pas? Donc, est-ce que je suis consentant à ça? Est-ce que je suis consentant à utiliser ma part de notre argent pour acheter une maison à la campagne?
1: Vous êtes en train de nous dire que ça concerne tous les sujets, en fait, pas
3: que
1: la sexualité.
3: Dans le couple, il y a d'une part l'existence du couple lui-même, qui est un lieu qui normalement devrait être un lieu de rencontre, qui se manifeste aussi dans la sexualité. Et puis il y a la persistance, l'existence de deux partenaires qui défendent chacun leur individualité. Et qui, il suffit qu'il y en ait un qui prenne une position pour quelque chose, pour que l'autre dise ah, mais oui, mais non, mais moi je, etc. Et ça se joue encore derrière dans la sexualité. Et puis après, il y a des différences que moi je vois plus de l'ordre du masculin-féminin, où on a des hommes qui sont mal éduqués à la sexualité, au consentement, à écouter leur compagne, et des femmes qui sont elles aussi mal éduquées d'une certaine manière, puisque elles acceptent des choses que sans doute elles ne devraient pas accepter, ou pas de cette façon-là, et il y a plein de choses à clarifier. Et du coup, on crée une espèce de zone grise.
1: J'ai trop de questions, pardon.
3: Voilà en gros comment je vois les choses.
1: Et justement, je suis désolée de Sabine Seguin qui roule son frein, mais j'aimerais bien poser cette question tant qu'on y est. À vous, Bruno Clavier, c'est une question d'héritage, cette typologie de comportement l'un avec l'autre dans le couple, à la lumière de ce que vient d'évoquer notre ami Guillaume de Brémisson.
4: En plus, j'adhère à son propos. Hein. Je vais continuer.
1: C'est une bonne nouvelle pour commencer.
4: Surtout sur l'éducation, même si on revient peut-être là-dessus. Mais pour moi, la question, elle est de trois ordres. Il y a une question sociétale, une question familiale et une question personnelle. C'est d'accord. Les trois qui vont faire qu'est-ce que c'est qu'un couple. C'est-à-dire, sociétal, bah là, on a vu le consentement, c'est nouveau.
1: C'est vrai.
4: Je veux dire, dans la génération de mes parents, ça n'existait pas. Il y avait le devoir conjugal qui impliquait n'importe quoi, ce qu'on veut, quoi. Donc il y a ça. Ensuite, il y a les transmissions familiales, c'est-à-dire consciente et inconsciente. D'accord. C'est-à-dire puisque de la même façon qu'il n'y a pas de diplôme de parent, il n'y a pas de diplôme de conjoint. C'est-à-dire que quand on est conjoint, on ne sait pas comment faire. Donc qu'est-ce qu'on fait? On répète. Ou alors on a eu des modèles déficients et on essaye de s'en sortir. Et s'il n'y a pas un travail, on va répéter sans faire attention.
1: C'est-à-dire, par exemple, pardon, rentrer dans le cliché, hein, c'est le truc qui me vient en premier, mais oui, c'est l'homme qui décide, il faut toujours faire, je sais pas, des espèces de stéréotypes hérités, on sait pas d'où ça vient, mais c'est une pétition de principe.
4: On sait que dans les transmissions, soit on répète, soit on essaye de pas répéter, mais si on n'a pas réfléchi, on répète en croyant qu'on répète pas. Ce que je veux dire,
1: on va revenir
4: je
1: là-dessus.
4: Ne veux pas être comme mon père, et puis finalement, on va faire un autre truc. Et puis ensuite, il y a tous les aléas de la vie personnelle. C'est pour ça que c'est chargé. Il y a pour moi trois domaines qui sont en jeu dans le couple.
1: D'accord.
4: Voilà. C'est comme ça que je vois.
1: Trois enjeux. Vous pouvez y aller, sur les enjeux.
4: Donc, sociétal, familial et personnel. Et
1: voilà.
4: Ça fait beaucoup.
1: Sabine Seguin, est-ce que vous êtes d'accord ou pas? Vous avez le droit de ne pas l'être pour entamer cette émission.
2: Moi, je suis tout à fait d'accord. Et en fait, je vais même illustrer le propos de Bruno et celui de
1: Guillaume Brémisson.
2: Guillaume, bien sûr. J'ai eu cette expérience personnelle d'être mariée à 18 ans. C'était un mariage, il fallait que je me marie, hein, parce que j'avais...
1: C'était pas arrangé,
2: non,
1: mais presque.
2: J'attendais un petit bébé, d'accord. Donc j'avais eu des rapports consentis avec le jeune homme qui est devenu mon époux. Et en fait, pour la préparation à notre mariage, qu'est-ce qui s'est passé? Il est venu avec un texte que son papa lui avait dit de mettre dans la messe. Et ce texte disait « La femme doit obéissance à son mari ». Mmh. Et alors, à partir de là, le soir de nos noces, qu'est-ce qui s'est passé? Eh bien, c'était obligatoire. Mmh. Il lui fallait cette nuit de noces. Et donc là, c'est devenu un viol légal.
1: Et qui s'est répété, j'imagine.
2: Ah oui,
1: vous le racontez, c'est que...
2: Bah oui, ça s'est répété. Et donc, bon, moi, j'ai fini par partir parce que c'était pas possible.
1: Combien d'années êtes-vous resté?
2: 4 ans.
1: D'accord.
2: Voilà. Mais voilà, juste pour illustrer, parce que c'est la tradition.
1: Ouais, et surtout, la mauvaise interprétation, une interprétation certaine en tout cas, de ce fameux texte.
2: Hein, exactement. En fait,
1: c'est beaucoup plus subtil qu'on l'imagine. En fait. Mais malheureusement, avant qu'on rentre dans la subtilité, parfois il est bien facile de plaquer une interprétation toute faite.
2: C'était dans les années 80. Mon jeune mari était mal éduqué, sans doute. et voilà, et moi aussi, parce que je ne savais pas dire non.
1: Mais Sabine, merci de nous témoigner cela, puisque vous savez qu'à mon avis, je suis sûre qu'autour de cette table, on est d'accord, autour de cette table, nous sommes d'accord pour dire que cette question n'est toujours pas résolue, Guillaume de Brébisson.
3: On est bien d'accord. En écoutant Sabine, je repensais à ma propre expérience, évidemment. Alors là, entre thérapeutes, on va tous parler de nos expériences.
1: Bah, tant mieux.
3: Et je reconnais que moi, dans ma première partie de vie conjugale, je crois que je me posais absolument pas la question de savoir si ma femme avait envie, pas envie.
1: D'accord.
3: Si c'est-à-dire, la sexualité, je pense que je la vivais comme une espèce de truc qui était dû, qui faisait partie de la relation. Et que quand elle refusait, parce que parfois quand même elle refusait, mais j'étais pas content et j'insistais et je négociais et je me souviens d'une fois où au bout de je sais plus 10 jours peut-être sans sexualité, elle est venue vers moi et là j'ai dit t'as vu ce que tu me fais depuis 10 jours, t'en auras pas aujourd'hui. Et c'est elle qui a sangloté.
1: Pardon d'en rire, mais c'est parce qu'il y a un recul fou dans votre façon de
3: l'évoquer. Mais ce que je veux dire,
1: ça en dit long quand même.
3: Voilà, ça en dit long. C'est exactement ça. La sexualité est associée à une relation de pouvoir qui ne devrait pas avoir lieu dans le couple.
1: D'accord.
3: Et alors j'ai fait aussi une autre expérience dont je tiens à témoigner dans une autre union. C'est qu'il m'est arrivé, moi qui pensais que de toutes les façons, à partir du moment où la sexualité se présentait, je devais y aller. J'avais passé quelques années sans, j'avais trouvé ça long, et voilà. Et donc, je trouvais qu'il fallait que je sois toujours prêt.
1: Ouais.
3: Et puis, ça m'est arrivé d'être fatigué. Alors, j'étais jeune, mais j'étais chef d'entreprise, donc j'étais D'accord. fatigué le soir. Ouais. Et là, je me suis rendu compte que si ma compagne voulait, c'était pas facile pour moi de dire non, parce que je savais quel serait le coût en termes relationnels derrière. Et donc, toutes les situations sont présentées. Il y a certaines fois où j'ai dit non, et puis je m'ai dormi. D'autres fois, je me suis un petit peu forcé, enfin d'une certaine manière. D'autres fois, sans me forcer, j'ai fait l'amour sans avoir vraiment envie. Et tout ça, ça fait partie finalement de la relation de couple. Et c'est ce que j'appelle un peu la zone grise, parce que là, on parle de consentement, mais consentir, ça veut dire quoi? Ça veut dire qu'on nous pose une question.
1: C'est compliqué, je trouve.
3: Ça veut dire qu'on nous pose une question et qu'on répond, mais dans la réalité, c'est pas souvent ça qui se passe. Il y a pas, c'est pas formulé.
1: Et d'ailleurs, alors pardon d'évoquer un sujet brûlant, enfin une réflexion brûlante. Je ne sais pas si vous l'avez vu sur les réseaux sociaux. C'est notre amie Thérèse Argot qui s'est juste permise un jour de faire un petit raccourci en disant alors vous savez que c'est des phrases qu'on entend encore régulièrement, mais que le plaisir peut venir avec l'expérience.
3: Enfin, je veux dire,
1: avec le temps. Voilà, ça petit vient en mangeant. Merci. Vous me sauvez un peu là. Et elle raconte en fait, elle a dû refaire un poste et heureusement. Puisque on lui a reproché donc de mettre en valeur, de valoriser d'une certaine façon le non-consentement, etc. Elle a dû tout faire, voilà, pondre une autre, une vidéo d'ailleurs passionnante, puisqu'elle précise exactement, passionnante, on est d'accord ou pas, mais où elle s'explique, et elle dit, mais non, je ne suis pas en train de vanter le viol conjugal du tout, au contraire, mais c'est plus subtil qu'on l'imagine, etc. Bruno Clavier, sauvez-nous de cette histoire. Non, mais c'est vrai que c'est une zone grise qui est complexe, je trouve,
4: c'est
1: surtout aujourd'hui.
4: Inouï, c'est pour ça que je vous ai dit qu'il y avait ces trois domaines, parce qu'il y a trois choses qui sont en jeu. Hein. Le témoignage de Guillaume, et j'adore, parce que c'est exactement ça. C'est-à-dire que nous, les hommes, on va dire, les garçons, et je dis pas les hommes, j'ai les garçons, parce que c'est le garçon
1: Précisons.
4: Qui est toujours là.
1: Ouais. Ah bon. Oui, d'accord. Okay.
4: Et je veux dire, au niveau sociétal, dans les groupes de garçons, moi, dans mon enfance, comme en plus il n'y a pas de transmission, souvent il y a des lacunes de transmission. Donc c'est le groupe d'ados qui va nous former sexuellement, et le groupe d'ados, c'est le pays de n'importe quoi. C'est le pays du non-consentement. Il y a des phrases que j'ose même pas dire ici, qu'on se disait, enfin qu'on me disait, puis on me disait t'es bête. Par exemple, moi on me disait parce que je me rappelle.
1: Allez-y pour les phrases.
4: J'adhère complètement à ce qu'a dit Guillaume parce que ce qu'il a vécu, on l'a tous vécu en tant qu'homme, enfin vraiment. Et je me rappelle ado comme ça, je me rappelle, il y avait une fille, je lui propose, elle dit non. Puis moi, je dis, bon, ok. Et je dis, c'est un copain, il me dit, qu'est-ce que t'es crétin. Tu sais que s'il a dit non, tu sais que ça veut dire oui. Ouais. Il était vraiment bête. Ouais. Tu n'y connais rien.
1: On l'entend encore un petit peu.
4: Et moi, j'avais honte. Et alors après, je me disais, mais je suis vraiment bête. Alors après, une autre, elle disait non. Ben moi, j'insistais. Puis non, ça marchait pas non plus. Bon, ben voilà. Mais c'est comme ça. Ce sont des transmissions sauvages qui font que vraiment ça heurte. Plus, donc il y a ça, plus je répète la famille, c'est-à-dire moi je pense mon père, il m'a jamais, il était militaire mon père,
1: ouais.
4: on parlait pas avant.
1: Et encore moins de ces choses-là.
4: Un jour j'ai voulu en parler, il a commencé à me raconter son initiation dans les bordels de l'armée.
1: Ah ouais.
4: C'était ça sa vie. Puis il me disait, ce qu'il me disait c'était pareil, c'était quelque chose qui est incroyable, qui était même transmis par l'armée, puisque il prenait les jeunes officiers, puis il disait, allez, on va vous déniaiser. Il m'a raconté, quoi. Puis hop, tout le monde allait, ils amenaient pour l'hygiène. Il me parlait, c'était le terme qu'il me disait toujours, c'est l'hygiène. C'était une transmission de militaires.
1: Une sorte de rite initiatique, un petit peu.
4: Pardon.
1: Il y avait une sorte de rite initiatique.
4: Ah, mais c'était généralisé, c'est-à-dire que pour la sécurité des soldats, on allait les amener dans des bordels, on va dire comme ça, safe.
1: D'accord.
4: C'est-à-dire pour pas qu'ils attrapent de maladies et tout. Donc et puis ils étaient initiés comme ça. Et moi, c'était ça, mon père. C'est-à-dire, alors ça, c'est familial. C'est encore une autre transmission.
1: Ouais.
4: Et puis après, il y a ces histoires à soi qui vont encore faire autre chose. Et en particulier, mais je vais pas prendre trop la parole, mais c'est cette question d'éducation et de l'enfant, là, par exemple, ce qu'on entend à chaque fois, moi, c'est pour ça que je dis des garçons. Quand Sabine parle de ce qui lui est arrivé, moi, j'entends que c'était un garçon, c'était le jour du mariage, il voulait son cadeau. C'est-à-dire, il est dit, je me marie, ce soir, je veux mon cadeau.
1: C'est dingue, parce que c'est vraiment quelque chose qui est... Ouais, c'est presque dans les contes. Enfin, vous voyez, quelque chose qui est engrammé dans...
4: C'est un enfant qui parle, à ce moment-là. C'est un enfant qui dit, je veux mon cadeau. Et puis, il comprend pas que, bah non, c'est pas... T'auras pas ton cadeau. Tu te maries, tu dois avoir ton cadeau. C'est 3 ans, 4 ans, quoi. C'est là que ça se passe. Pour moi, ça se passe là.
2: Donc c'est très immature.
1: C'est
2: complètement immature. C'est qu'en fait, il n'y a pas d'éducation au consentement. Enfin, ça commence tout juste. Hein. Et souvent, y a cette loi non écrite ou transmise, comme je l'ai décrite tout à l'heure. Et puis, sinon, il y a cette espèce d'impossibilité de supporter la frustration pour certaines personnes aussi, hein, que ça soit d'un côté ou de l'autre, hein, parce qu'évidemment, le consentement, c'est mutuel.
1: Hein, c'est très intéressant d'ailleurs, pardon de vous couper, Sabine Seguin, Guillaume de Brébisson, quand vous avez évoqué votre fatigue parfois et votre sentiment, votre culpabilité d'une certaine façon, à l'égard de ne pas honorer votre femme.
3: Ce que dit Sabine me fait penser qu'en fait on est victime, et je pense que ça rejoint ce que dit Bruno aussi, on est victime de mythes. On est victime de mythes. Il y a un mythe selon lequel l'homme doit être puissant en toutes circonstances, capable, par conséquent, si c'est ouvert, si les circonstances sont favorables, eh bien, il y a un devoir intérieur d'aller à la sexualité. Mmh. Alors, c'est très dangereux parce que ça amène sur une sexualité qui se réduit à la pénétration, en fait. Hein, c'est la même logique. Hein.
1: Mmh.
3: Et puis, il y a un mythe suivant lequel la femme doit être disposée. Disposée, ça veut dire elle doit toujours être prête à accueillir le guerrier.
1: C'est pas disponible, disposée. C'est pas la même chose.
3: C'est disposée et disponible. Je pense qu'il y a vraiment cette espèce de croyance, quoi.
4: Voilà. On dit indisposé.
3: Et je voudrais parler d'une chose. Et là aussi, je pense que ça rejoint ce que disait Sabine.
1: Sabine Seguin.
3: C'est qu'il y a quelque chose qui me heurte beaucoup dans les rites de garçons. C'est la manière dont les hommes pensent qu'ils peuvent obtenir quelque chose d'une femme. Et un homme qui ne connaît pas une femme et qui cherche à la séduire, ah pardon, c'est ton texte, il commence par lui mettre la main sur la main. Et puis si la femme dit rien, il va lui caresser la joue. Et puis si la femme dit rien, il va l'embrasser. Et puis si la femme dit rien, il va lui mettre la main aux fesses ou je sais pas quoi. C'est-à-dire, ça c'est la progression. Il y a plein d'hommes qui sont persuadés que si la femme ne dit rien, ça veut dire oui.
2: Le fameux qui ne dit mot consent.
3: Voilà, qui ne dit mot consent. Et que ce oui est un encouragement à passer à l'étape supérieure. Et les hommes, ils ont un plan comme ça en tête.
1: Vous êtes bien sûr.
3: Étape 1, 2, étape 3, étape 4, etc.
1: Ouais.
3: Et ça, ils le font aussi avec leur femme. Ils n'imaginent pas une seconde qu'une femme qui dit rien, c'est peut-être qu'elle est tout simplement complètement figée en sidération.
1: Cette question du consentement décryptée par nos trois invités dans cette émission en quête de sens, je savonne un peu ce matin, pardonnez-moi. Comment savoir si on est vraiment consentant dans son couple? Guillaume de Brébisson, Sabine Seguin, Bruno Clavier sur RCF Notre-Dame. À tout de suite les amis.
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1: Comment savoir si l'on est consentant, si l'on est vraiment consentant, consentante dans son couple? Voilà la question que nous posons dans cette émission en quête d'essence, en quête de sens, en quête d'essence. Pourquoi pas aussi d'essentiel dans cette émission en quête de sens, donc avec mes trois invités, Guillaume de Brébisson, Sabine Seguin et Bruno Clavier. Sabine Seguin, qui est artiste et thérapeute psychocorporelle, qui a elle-même, qui avait vécu vous-même hein, des violences physiques, psychiques et sexuelles avec votre mari hein, à une autre époque, qui accompagnait maintenant désormais hein, des personnes qui sont victimes. Et Dieu sait qu'on en parle aujourd'hui et qu'il y en a, et que c'est pas parce qu'on en parle malheureusement que on a l'impression que ça met du temps hein, à oui. se désancrer. C'est tout ce qu'on a dit avant de se séparer quelques instants, cette espèce d'héritage mythique, historique, sociétal, familial, générationnel autour de la vision bien préconçue de la sexualité, l'homme doit faire ça, la femme doit faire ça, etc., etc. Eh ben, on n'en sort pas comme ça, en deux secondes.
2: Non, on n'en sort pas comme ça. Moi, j'ai, voilà, 40 ans de thérapie derrière moi, en fait, hein. Moi, j'ai subi surtout des violences aussi quand j'étais toute petite, quand j'étais bébé. Donc, ça commence là, parfois. Mais, maintenant, j'accompagne depuis 2012 des personnes qui ont subi des violences sexuelles, pas seulement, aussi des violences physiques et psychiques. Et, j'ai monté une formation psychocorporelle pour les accompagner, parce qu'en fait, c'est dans le corps que ça s'est passé. Ouais. Et c'est par le corps aussi qu'on va revenir en sécurité, parce que la dissociation nous prive de notre présence, notre propre présence dans le corps.
1: Rappelons ce qu'est la dissociation, si vous le permettez, Sabine Seguin.
2: Mais bien sûr, la dissociation, c'est au moment d'un choc traumatique, tout simplement, une partie de notre système nerveux nous fait disjoncter, en quelque oui. sorte, hein, on va le dire très simplement. On disjoncte, c'est-à-dire qu'en fait, on n'est plus vraiment présent en soi, dans son corps. Voilà. Donc, c'est une impression de disparaître de son corps. Et c'est une anesthésie. C'est une façon d'échapper, en fait. Mais ça met du temps après pour revenir. Et pour moi, le focus, c'est de revenir absolument dans son corps et d'apprendre quand on se dissocie à nouveau, parce que parfois,

0: On a l'impression que c'est quand même délicat d'en sortir de ce bazar-là, si je puis dire.
1: Ben bien sûr, et c'est pour ça que le troisième point que j'ai pas, dont je n'ai pas trop parlé, dont parle Sabine, c'est la question personnelle, et notamment quand il y a eu des abus.
0: Mmh.
1: C'est-à-dire que quand il y a eu des abus sexuels dans l'enfance, donc Sabine parlait très bien de dissociation, mais la dissociation, c'est aussi, ça veut dire qu'il y a deux personnes. Il ne faut pas oublier, dissociation, ça veut dire qu'il y a deux personnes. C'est ça qu'il faut comprendre, c'est que du coup, dans cette histoire de consentement, comme il y a deux personnes, il y en a une qui dit oui, il y en a une qui veut pas. Mais il y en a une qui dit oui. C'est-à-dire il y en a une qui se laisse faire, et puis il y a l'autre qui souffre, et il y a l'autre qui vit peut-être même, soit elle vit rien du tout, c'est-à-dire elle enlève tout son corps et elle est plus là. Beaucoup de femmes diront, je suis pas là. Ah, voilà,
0: il y a beaucoup de femmes qui disent ça.
1: Ah oui, mais elles sont pas là. Et c'est même un signe. Ça, il faut aussi écouter. C'est anormal.
0: Donc elles subissent tranquillement le. Non,
1: c'est-à-dire qu'il y en a une. La question de la dissociation, c'est que c'est un phénomène naturel qui permet de tenir en cas de traumatisme. Ça veut dire la dissociation, il y a une personne qui a vécu le trauma et il y en a une qui l'a pas vécu. C'est ça le principe. C'est comme ça qu'on survit.
0: D'accord.
1: Et on met en arrière la personne qui a subi le trauma. Et on met en avant la personne. Donc, la partie en avant, ça va être la femme qui va dire oui. Elle peut même dire oui. Et la partie en arrière dit non. Comment on fait ? C'est ce qu'on a appelé, j'ai eu beaucoup de critiques par rapport à Freud, et quand il appelait de l'hystérie, c'est pas autre chose. Quand Freud disait qu'une hystérique, on disait à la faculté, une hystérique ne veut ce qu'elle ne veut pas. Eh bien, c'est exactement ça. Elle veut ce qu'elle ne veut pas. C'est-à-dire que elle va mettre en avant, donc du coup la femme dans le couple, si elle a subi des violences sexuelles, va s'offrir tout en vivant le martyr. C'est tout ça qu'il faut comprendre et qui implique justement, et par exemple Guillaume parlait de l'absence de parole, c'est que justement, c'est très intéressant que Guillaume nous ait parlé de ce silence, la façon dont les hommes rentrent dans le silence.
0: Ouais.
1: Hein? Parce que ça, ils disent, elle a rien dit. Elle a rien dit.
0: Ouais.
1: Hein, et c'est comme ça qu'il y a énormément de viols par des amis. Des amis entre guillemets. Hein, c'est très classique. Beaucoup de jeunes filles sont violées par leurs amis. C'est-à-dire, elle dit, viens, on va boire un verre chez moi, il est minuit. Elle me raconte ça.
0: Ouais.
1: À chaque fois, c'est comme ça. Viens chez moi, boire un verre. C'est la fille qui dit ça au copain. Le copain est bien. Mais lui, dans sa tête.
0: Dans sa tête, c'est évident.
1: C'est évident.
0: C'est pas boire un verre pour discuter.
1: Et puis, du coup,
0: politique.
1: Et à un moment donné, il va un peu l'entreprendre. Puis elle a dit, non. Puis il va lui dire,
0: Pourquoi t'es venu
1: Pourquoi tu m'as invité chez toi? Voilà. Et ça commence comme ça, puis le chantage et tout. Et puis au bout d'un moment, elle craque. Il y en a qui vont encore plus loin, mais des fois, c'est même pas physique, mais c'est vraiment tout ça. Puis alors, et puis évidemment, puis elles se font violer. Et puis le lendemain matin, elles sont malheureuses, elles n'ont pas compris, elles ne savent pas. Voilà. Et c'est parce que ça rentre dans ce silence-là, et qui est le silence qui a été acquis quand les personnes ont été abusées. Et le pire, quand elles sont en état d'amnésie. Parce que du coup, ce sont des abusés qui ne le savent même pas. Du coup, elle reproduit sans arrêt des comportements comme ça, où dans le couple, il va y avoir cette méprise qui va... Et alors quand, en plus, l'homme est pervers ou pervers narcissique, c'est terrible.
0: Et comme par hasard, c'est ces personnalités-là qu'elles attirent, ces personnes.
1: Bien entendu. Et c'est ce qui fait que l'entourage va dire, mais pourquoi tu dis oui? Parce que c'est pas si simple. Parce que je peux dire oui tout en voulant non. C'est ça la difficulté.
0: Pour revenir, on l'a pas quitté, mais pour se recentrer là, par exemple, sur le couple, j'ai reçu quand même pas mal de mails, on envoie dans des groupes de discussion sur les réseaux sociaux un peu ciblés, qui concernent souvent la parentalité. C'est assez étonnant d'ailleurs de le constater, hein. Ça échappe pas à mon attention, je peux vous le dire. C'est fou qu'aujourd'hui, il y a encore des femmes qui savent pas quoi faire. Et même des hommes parfois, mais surtout des femmes qui se confient, un anonyme évidemment, hein, et qui disent, mais sortez-moi de là, je ne sais pas quoi faire, mon mari s'énerve, ça fait des années, on ne sait plus quoi faire, et en fait, ils n'osent pas se faire accompagner, et tellement c'est une sorte de honte, c'est ça qui...
2: Oui, je crois que la sexualité, on est tous censés savoir, théoriquement, on est censé savoir comment faire l'amour. On est censé savoir comment.
0: Pratique, ça.
2: Alors que personne l'a appris. On l'a appris par expérience, mais enfin, personne ne nous a dit ce qu'il fallait faire. Et d'ailleurs, c'est très compliqué parce que si on voulait enseigner la sexualité à des jeunes au-delà de ce qui se passe à l'école et qu'il n'y a pas grand-chose, comment on ferait? On ne peut pas leur montrer. D'accord? Donc, on est sur un sujet qui est extrêmement sensible

0: parce que tout de suite la sexualité réactive les mémoires d'abus qui sont extrêmement nombreuses,
1: Plus
0: quoi,
1: qu'on
0: qui sont
1: l'imagine, ouais.
0: très très très très très fréquentes, beaucoup plus fréquentes qu'on ne le croit. Il faut bien avoir ça en tête. Les
1: On est
0: chiffres
1: à où? Un
0: officiels, c'est
1: adulte
0: une personne sur
1: sur
0: quatre, mais
1: quatre? Un adulte sur quatre a été
0: oui, mais ça, c'est les chiffres
1: c'est assez
0: officiels.
1: compliqué puisque
0: Là.
1: on est tous les chiffres officiels. Si on va parler de l'inceste, par exemple, c'est 6,7 millions à peu près. C'est beaucoup en France. Et c'est les chiffres à minima.
0: D'accord.
1: C'est la Civise, hein, c'est le fameux rapport de la Puis on dit pas
0: Civise.
1: tout, parfois on dit pas Voilà.
0: tout.
1: Non, puis comme dedans on ne compte pas les amnésiques et tout ça,
0: Voilà.
1: c'est énorme. Voilà, il y a
0: Ouais.
1: beaucoup.
0: Je pense qu'on peut facilement doubler en fait les chiffres officiels, facilement. Donc ça veut dire concrètement ce que ça veut dire, c'est on entre dans un domaine qui est le domaine où on est le plus vulnérable, où on a en général en plus des mémoires et des abus passés qui nous rendent encore plus vulnérables. Et là, on en fait un enjeu de pouvoir. Donc, on se trouve face à des adultes figés. Et puis, on imagine aussi toujours que ce sont les femmes qui sont figées ou qui sont en situation de refuser ou de pas pouvoir accorder leur consentement, etc. Mais il y a aussi beaucoup d'hommes qui sont eux également prisonniers de leur schéma et qui savent pas, en fait. Et finalement, ça met des années avant de parvenir, quand on y parvient, à une relation amoureuse, conjugale, dans laquelle la sexualité est à la fois bienvenue, agréable, et en même temps pas un enjeu.
1: Effectivement, Guillaume de Brébisson le disait, Sabine Seguin, il y a un silence hérité d'homme en homme, si je puis dire. Et côté femme, c'est pas beaucoup mieux finalement, puisque nous, on était.
0: On
1: Voilà, la
0: en parle.
1: transmission du silence est presque la même. Alors, on se confie sur les réseaux sociaux en anonyme à d'autres femmes d'ailleurs. Hein, très souvent, c'est un petit peu comme ça se faisait, j'imagine, aussi d'une autre façon à une autre époque. Mais finalement, l'histoire se répète.
2: Mais oui, on a besoin d'éduquer les garçons comme les filles au consentement. Et pas seulement, effectivement, dans le domaine de la sexualité, mais dans tous les domaines, hein. Et en fait, est-ce que j'ai envie de manger ça? Est-ce que j'ai envie de faire ça? Est-ce que j'ai envie d'accompagner mon mari à cet endroit? Est-ce que se poser la question d'être en tant que sujet,
1: des petites
2: en
1: choses
2: tant que
1: déjà.
2: sujet, hein,
1: Oui.
2: d'être le sujet de sa vie, c'est d'apprendre à se connaître. Et pour pouvoir se connaître, pour pouvoir être là à l'intérieur de soi, il faut justement ne pas être dissocié, hein, déjà. Et puis, il faut avoir appris que c'était
1: De
2: possible
1: dire non.
2: de choisir. Et ça voulait dire, est-ce que je suis libre? Ça veut dire, est-ce que je suis, moi, une personne libre et consciente? Donc, en fait, ça va très, très, très loin. Ça veut dire être qui est-ce que je suis moi? Si mes parents m'imposent systématiquement quelque chose que je n'ai pas envie, comme dire bonjour à la dame, lui faire un bisou ou faire en sorte que cette dame vous fasse un bisou alors que vous n'avez pas envie quand vous êtes tout petit, ben ça introduit déjà la possibilité de pas être consentant de manière consentie par les parents.
1: Et ça voilà, ça rejaillit forcément. Il y a un impact, une fois adulte, dans tous les domaines d'ailleurs.
2: On apprend le non-consentement.
0: Oui, on apprend
1: Et
0: le
1: puis apprendre à
0: non-consentement.
1: dire non, on avait consacré une émission à cette
0: Non, mais c'est
1: question-là.
0: ça, c'est
1: Mais c'est vrai, hein, ça commence par
0: ce
1: ça.
0: que Sabine vient de dire. En fait, on
1: Ouais.
0: apprend le
1: Guillaume de Brébisson,
0: non-consentement, c'est
1: pardon.
0: exactement ça. Et est-ce que dans un couple, est-ce que dans nos couples à nous, on est capable de dire à notre conjoint, écoute, ta soirée avec les potes, c'est sûrement super, mais moi, j'ai pas envie d'y aller. Mais vas-y, mais sans moi, parce que ce soir, je sais pas quoi, j'ai envie d'autre chose.
1: Ouais.
0: Est-ce qu'on est capable de faire ça? Il y a plein de couples dans lesquels c'est pas possible. Il y a plein de couples
1: J'invite
0: dans
1: nos auditeurs
0: lesquels,
1: et
0: s'il y
1: nos
0: en a un des
1: auditrices à
0: deux
1: se
0: qui va
1: poser la
0: quelque part,
1: question.
0: l'autre doit y aller aussi.
1: Non, c'est vrai, c'est une bonne question.
0: Et c'est vrai. Et si on n'est pas capable de dire, sans qu'il y ait une conséquence
1: Ouais.
0: derrière, sans que ça veuille dire que derrière, on va le payer d'une manière ou d'une autre, hein, si on n'est pas capable de faire ça pour la sortie entre copains, pour les vacances à la montagne, pour je ne sais pas quoi, moi, aller dans la belle famille ou ce qu'on veut, mais à ce moment-là, faut pas s'étonner qu'on soit pas capable de pas dire non
1: En fait, on a l'impression
0: quand il s'agit de faire
1: qu'il y a
0: l'amour.
1: les deux extrêmes. Hein. Il y a les personnes qui sont obsédées par cette question du consentement, du non-consentement, et qui en font presque une autre religion. Bruno Clavier, je ne sais pas comment vous expliquer ça de façon subtile, délicate, sans arrière-pensée bizarre, mais est-ce que vous êtes d'accord avec. Vous voyez ce que je veux dire ou pas? On a l'impression qu'il y a une espèce de. Parce que c'est vrai que c'est extraordinaire d'en parler. On est d'accord que c'est une avancée. Moi, je trouve ça extraordinaire d'être à notre époque, en 2026, où on réfléchit à toutes ces questions-là. C'est tout à fait passionnant et vital, hein, même. Mais c'est une zone grise. Donc, qui dit zone grise, dit nuance aussi. Donc, oui. C'est pas toujours simple de savoir si oui ou non Sabine Seguin a quelque chose à dire.
2: Là, oui.
1: Sauvez-moi, Sabine.
2: Parfois, en fait, l'autre vous soutire un consentement.
1: Ouais.
2: Ce qui est donc antinomique, hein. On peut pas soutirer un consentement, n'est-ce pas? Mais par la menace. Il va faire sa crise, il va faire la tête, il va pas être content, hein, pour lui faire plaisir, je vais me forcer, pour aussi, il y a des questions financières aussi. Je dépends complètement de l'homme ou de la femme avec qui je vis. Si je fais pas tout ce qu'il veut,
1: pas lui refuser quand même ça.
2: Ça va être compliqué.
1: Ouais,
2: ça va loin. C'est en fait à quel point je me possède.
1: D'accord. Toujours pareil. Toujours cette même question.
2: Pour pouvoir se donner, il faut se posséder.
1: Ouais. Eh bien, écoutez, voilà, vous pouvez tous repartir chez vous. La clé, si c'était aussi simple. Bruno Clavier,
3: oui, ce que
1: la zone grise là.
3: Oui, oui, cette zone grise, je pense vraiment là à l'éducation, parce qu'en fait, ça commence, cette histoire de consentement, pour moi, elle commence à 2 ans et demi, 3 ans.
1: C'est-à-dire
3: 2 ans et demi. Sabine parlait de frustration.
1: Oui.
3: C'est l'âge de la frustration.
1: Oui.
3: 2 ans et demi, 3 ans.
1: On est d'accord.
3: Et demi, ouais. Et c'est pour ça que c'est à la maternelle que ça doit commencer. Et ça commence en particulier, là, j'ai fait la préface pour un livre que je trouvais très très bien, qui parlait de, pour les enfants, qui est destiné aux enfants, qui c'était « Ne me touche pas » ou quelque chose comme ça. J'ai oublié le titre. Mais ça veut dire pas simplement la question sexuelle, mais la question du corps en général. C'est-à-dire,
1: ouais,
3: on ne touche pas le corps de l'autre, quoi qu'il arrive, sans son consentement. Et c'est un livre destiné aux maternelles. Ça veut dire que dès la moyenne section, hein, pour moi, la moyenne section, c'est incroyable comment c'est important dans la vie. Parce que pour moi, toute la vie est là. C'est-à-dire que la frustration, c'est la moyenne section, c'est-à-dire 3 ans et demi, 4 ans. On est là. Et je vois, je vais me permettre de parler de mon fils qui est grand, là, qui a 17 ans, mais il a suivi une filière comme ça. Alors peut-être qu'il y a un peu de vertu dans ma famille, enfin, je veux dire, dans mon couple, un peu, peut-être. J'espère qu'il y a de la vertu et qui a été transmise. Mais il m'a raconté dernièrement, je peux le dire, il écoute pas Radio Notre-Dame, donc ça va.
1: Non, bon, c'est jamais.
3: Je vais pas aller dans l'intimité, mais il a une petite copine, voilà. Puis c'est lui qui, on en a parlé tranquillement, je demande pas des détails et tout.
1: Mm-hmm.
3: Mais c'est incroyable comment il est dans le consentement. Lui, il me raconte, il me dit, c'est presque trop. Sa copine, elle lui dit, ça va, ouais, ok. C'est-à-dire que c'est comme si à chaque fois, il veut s'assurer
1: c'est ça que je voulais voir.
3: Voilà. Dire, et c'est à qui, comment? Alors, peut-être un peu par moi, mais pas tant que ça, parce que moi, j'étais comme Guillaume, hein. La première partie de ma vie, c'était, voilà, comme les autres.
1: Ouais.
3: Hein. Donc, il y a peut-être une petite partie, mais il y a une partie, c'est l'école. Vraiment, les transmissions. C'est comme le fait que nos enfants sont plus écologistes que nous. Enfin, moi, j'ai remarqué que les enfants sont féroces en écologie. Parce que moi, j'ai pas appris, et eux, ils ont appris à l'école. C'est-à-dire, non, tu jettes pas ça, papa. T'as pas le droit. Et eux, ils ont appris ça. Ils ont appris quand même, c'est la vertu, je trouve, de l'école. Et puis l'école publique, et puis mes enfants sont en école catholique, ils ont été en public et en catholique, quelle que soit l'école, c'est transmis cette question du consentement. Donc on a ça. Mais en même temps, mon fils me dit que au lycée, c'est pas si simple. Et que.
1: Qu'est-ce qui est pas si simple?
3: Et ben, il me dit que dans son lycée, dans sa classe, il y a des garçons qui sont sur le versant. C'est pour ça que c'est pour répondre à la zone grise.
1: Oui.
3: Chez eux, c'est le contraire. C'est-à-dire que on est dans le non-consentement. Et il me dit, tu vois, il y a des autres, ça va pas. Et puis il me parle déjà de viol dans, ça continue, ce que je veux dire.
1: Là, vous êtes en train de nous parler, par exemple, de la tendance un peu masculiniste.
3: Voilà, c'est-à-dire qu'il y a vraiment, c'est comme s'il y avait deux.
1: Les chaussons des
3: Il y a ceux qui l'ont intégré,
1: anciens,
3: et de l'autre côté, il y en a qui n'ont rien intégré, et ils me disent, tu vois, ils font n'importe quoi avec
1: presque
3: les filles.
1: Le contraire.
3: Presque le contraire. Et puis c'est complètement désordonné. Et lui, ça le navre. Voilà. Donc, ce que je veux dire, c'est que c'est pas gagné. C'est la zone grise. Mais plus l'éducation de tous les côtés. Mais là, on en revient au familial. C'est-à-dire que si dans le familial, il n'y a pas d'intégration de ça, eh bien, l'école ne suffira pas. Parce que on répète les valeurs de notre famille, même quand elles sont pourries.
1: Ouais.
3: Enfin, même quand on est de la mafia, on sera de la mafia, quoi. Bon,
1: Mais vous voyez, il y a deux extrêmes quand même. Il y a des extrémités un petit peu dans les deux tendances, quoi. C'est ça que je veux dire. Et pour se retrouver un point d'équilibre, c'est pas ça.
3: Oui, mais
1: c'est
3: ce que je veux dire, c'est que je sens pas que mon fils est extrême, parce que avec ça se passe très bien avec sa copine. Elle est absolument heureuse. Elle a une mauvaise expérience avant. Elle est tellement contente et tout ça. Je pense pas que ce soit une extrême. Pour moi, c'est la norme.
1: D'accord.
3: Cette norme, elle est là. Ce que je veux dire, c'est qu'après, comme il y a des transmissions familiales déficientes, voilà, si par exemple, on transmet quelque chose de négatif, c'est négatif. Si on ne transmet pas de parole, je voudrais finir sur cette question de la parole. La parole, elle est fondamentale dans tout, là. C'est-à-dire que le consentement, il ne peut pas se faire, parce que Guillaume parlait du silence, donc ça veut dire que le consentement, c'est une question de parole. Tout doit être parlé.
1: D'accord.
3: On doit parler. Hein, alors il y en a qui disent c'est pas sexy si on
1: c'est
3: parle.
1: C'est un tu-là, moi j'allais vous dire,
3: bah, oui, ils
1: c'est
3: disent,
1: une idée reçue
3: si qu'on
1: on parle,
3: a,
1: répond
3: c'est, je ne sais pas si vous êtes d'accord, mais non, si on parle, ça n'entache pas du tout. Si on parle, on va gagner en sexualité, même. Mais il faut le comprendre, il faut parler.
1: Puis on parlait d'une façon un peu poétique aussi, je ne sais pas moi, Sabine Seguin.
2: Ça commence en fait par l'exemple. Est-ce que je peux, par exemple, est-ce que je peux prendre ce verre-là? Est-ce que tu peux me passer le sel? Est-ce que tu veux? C'est se poser des questions simples dans le quotidien, dans la famille. Est-ce que tu veux bien? Ça amène à se poser la question et à se positionner sur un consentement, à revenir en soi et se dire, est-ce que j'ai envie, moi, ou pas? Donc, si avec un enfant, avec nos enfants et entre nous, dans un couple, devant les enfants, on se respecte, et on propose des alternatives. Si on se donne le choix mutuellement. Et voilà, moi j'avais envie aussi de parler, parce qu'on est aujourd'hui là, 24 mars, 9 mois avant Noël. Le consentement, le grand consentement, on va dire spirituel, qui est donné par l'exemple de Marie, qui dit oui. Et on lui a demandé. Et elle a dit oui.
1: C'est vrai.
2: Elle a dit oui. Donc, si on a des modèles qui sont des
1: de
2: modèles
1: questions et de réponses,
2: bien sûr, qui sont des modèles qui offrent ce consentement, qui offrent la possibilité de donner son consentement, eh bien, on apprend à le donner ou à ne pas le donner.
1: Eh bien, je vous propose de nous séparer quelques instants pour mieux se retrouver, bien évidemment, sur RCF Notre-Dame. L'envie et le dédain, Tété. On se retrouve juste après, les amis. Guillaume de Brébisson, Sabine Seguin, Bruno Clavier, à tout de suite.
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0: L'envie et le dédain t'étaient évidemment cette virgule est toujours signée François Dieudonné, notre programmateur musical chouchou de cette maison RCF Radio. RCF Notre-Dame, pardonnez-moi. Comment savoir si l'on est vraiment consentant, consentante dans son couple? Nous explorons cette question délicate mais essentielle avec mes trois invités du jour. Guillaume de Brébisson, thérapeute de couple, je le rappelle, sexothérapeute, qui a publié notamment S'expanouir et Lettres à mon fils au sujet de l'amour du couple et de la sexualité chez First, qui a créé l'université de l'amour avec son épouse pour inviter les couples à se reconnecter. Sabine Seguin, artiste, thérapeute psychocorporelle biodynamique et formatrice, qui accompagne des personnes justement qui ont vécu des violences physiques, psychiques et sexuelles. Et enfin, Bruno Clavier, notre psychologue du jour, si je puis dire, hein, psychologue psychanalyste qui travaille beaucoup sur tout ce qui est transgénérationnel, j'y suis arrivée, qui a écrit notamment un ouvrage consacré aux fantômes familiaux, réédité aux éditions Payot notamment, puisqu'il y en a d'autres, voilà, de sa plume. Bruno Clavier, Sabine Seguin, Guillaume de Brébisson, nous parlions tout à l'heure de consentement, l'envie et le dédain de Tété, l'envie et le consentement, ce n'est pas la même chose, expliquez-nous.
1: Oui, merci d'introduire ça, parce que ça me semble absolument essentiel. Je crois qu'il y a, en fait, je crois qu'il y a beaucoup de confusion sur tous ces sujets, et je voudrais dire que on peut faire l'amour,
0: ouais,
1: sans avoir une envie terrible de faire l'amour, tout en étant dans le consentement. C'est-à-dire, je suis d'accord, en même temps, je me sens un petit peu flégala, j'ai pas forcément envie, là, comme ça, de grimper au rideau tout de suite.
0: Oui, il y en a qui a plus envie que l'autre, souvent.
1: Voilà, il y en a, c'est très, très fréquent.
0: Très fréquent.
1: Il y en a un qui a plus envie que l'autre, c'est tantôt l'un, tantôt l'autre, d'ailleurs, voilà.
0: Et ça serait pas drôle.
1: C'est assez, il n'y a pas de genre pour ça, je crois.
0: Ouais.
1: Et donc, il faut savoir que, si j'ai, il faut arriver à s'interroger, comme le dit souvent Sabine, je peux être d'accord pour faire l'amour avec mon conjoint sans avoir une envie débordante et que en même temps finalement ça soit très bien et que personne n'ait été lésé dans l'affaire ni abusé.
0: S'assurer du désir de l'autre, vous me disiez
1: tout
0: à l'heure.
1: Mais il faut s'assurer du désir de l'autre.
0: C'est juste ça, en fait.
1: Et je préfère de loin la formulation s'assurer du désir de l'autre à la formulation consentir.
0: C'est très
1: binaire.
0: Parce
1: que consentir, ça veut dire qu'il y a une demande et un agrément, un oui ou un non en face. Et ça, c'est
0: une
1: forme de contractualisation de la relation de couple qui, dans les faits, a besoin d'être plus fluide, plus douce, plus tranquille que ça.
0: C'est là où je voulais vous emmener tout à l'heure avec ma zone grise très très maladroitement abordée, mais c'est ça que je voulais vous
1: la
0: faire dire.
1: La zone grise, je pense que c'est là où la plupart des couples évoluent aujourd'hui, c'est-à-dire qu'en fait, quelqu'un n'a pas envie, mais va faire un peu semblant d'avoir envie parce qu'il a peur que le lendemain, l'autre lui fasse la tête. Moi, j'entends ça dans mon cabinet, alors absolument tous les jours.
0: Ouais.
1: Des gens qui disent « Oui, mais bon, je veux pas, alors... je le fais quand même.
0: Non.
1: Ça, il faut pas. Hein? Et puis, on parlait d'éducation, juste une petite incise là-dessus. Oui, c'est vrai, aujourd'hui, les écoles forment beaucoup mieux et la question de consentement est beaucoup plus, généralisée dans la société chez les jeunes. Mais je voudrais aussi rappeler que chez les jeunes aussi, il y a des horreurs absolues en termes de viol, d'abus, etc. Moi, j'entends
0: des
1: témoignages
0: tous les jours.
1: Il y a la question de la pornographie.
0: C'est terrible.
1: Aussi. Mais je pense à cette jeune femme que je suis depuis quelque temps, qui a été obligée de faire une fellation à un garçon quand elle avait 13 ans, hein, qui ensuite s'est retrouvée complètement retirée de tout ce qui était école parce que le garçon avait fait courir le bruit et que donc du coup c'était une fille mal considérée, quoi. Et donc plus personne pouvait s'approcher d'elle. Et puis finalement, à la fin de l'année, c'est son violeur qui est sorti avec elle parce que comme ça, il s'était assuré de son pouvoir sur elle. Donc ce genre de truc carrément horrible. Là, on est vraiment dans de la manipulation. Hein. Ça existe à 12 ans aussi. Et ça se passe aussi chez nous. Il faut, donc voilà, enfin, on n'a pas fini, quoi.
0: Ouais. Hein? Sabine Seguin,
2: je pense surtout que la pornographie est aussi un modèle délétère, terrible pour les enfants, les adolescents qui sont quand même soumis assez fréquemment à ces images où évidemment il n'y a pas de consentement possible, il n'y a pas de respect, il y a pas, voilà, c'est, les personnes sont des objets là. Dans ces images-là.
0: On est d'accord.
2: Hein? Donc, en fait, il faut quand même remettre surtout de l'humanité dans les relations. Hein? Je reviens toujours à ça. C'est, est-ce que moi, je suis d'accord pour faire ci ou ça? Et si on se pose la question tout simplement comme ça, s'il n'y a pas les modèles sur le, voilà, auxquels il faudrait s'identifier, auxquels il faudrait se soumettre pour faire bien, pour être in, pour être je sais pas quoi. Enfin, non, il y a pas d'autre modèle que qu'est-ce que je ressens, est-ce que je veux ça ou pas. Et si on va doucement, si on ralentit, si on va un peu plus doucement dans la relation, en se parlant, en se regardant, en se touchant, on vérifie aussi. Est-ce que ça va ou est-ce que ça va pas? Si on entend l'autre dire par plein de moyens différents, par ses soupirs, par des mots, si on entend l'autre dire que ça va, que c'est bien, sauf s'il y a évidemment des personnes qui font semblant, hein, parce que ça existe malheureusement des personnes qui font semblant. Bon, si on est vraiment clair et qu'on est univoque et qu'on dit oui ça va ou non ça va pas, eh ben ça, on s'assure que l'autre te désire ou te désire pas.
0: Bruno Clavier, vous parliez de votre fils tout à l'heure, c'est très intéressant. Vous disiez que justement c'est lui-même qui évoquait cette question de s'assurer du désir de l'autre.
3: C'est une question de parole. Je crois vraiment à cette question de parole. Je pense qu'elle est, pour moi, elle est vraiment au centre. C'est pour ça que si on me, et de parole, par exemple, dans la famille, d'une façon ou d'une autre, s'il n'y a pas de parole, c'est l'image qui prend. C'est intéressant, on est dans le monde de l'image. Pourquoi ou qu'est-ce que c'est que cette histoire d'image? C'est que l'image est plus forte que la parole à ce moment-là, dans les réseaux sociaux. C'est-à-dire, on a l'impression que la parole, elle est derrière et que devant, il y a l'image. Bon.
0: Et alors, quel est l'impact?
3: Oui, bien justement, il y a une prise de pouvoir par l'image. Hein, c'est pour ça qu'on arrive, l'intelligence artificielle, c'est là qu'elle arrive. C'est par la question de l'image.
0: Ouais.
3: Ce que je veux dire, la pornographie, c'est de l'image.
0: Oui.
3: Il n'y a pas de parole.
0: Oui.
3: Hein, c'est
0: on est d'accord.
3: C'est exactement ça.
0: C'est-à-dire, donc on reproduit, c'est ça que vous voulez dire dans le schéma?
3: Ce que je veux dire, à partir du moment où il y a un manque de parole, c'est l'image qui prend le pouvoir, pornographique, elle prend le pouvoir. Parce que, ok, on peut interdire, mais on s'est aperçu, on voit bien, on interdit d'un côté, ça barre de l'autre côté, et puis les ados, pardon, les enfants vont malheureusement arriver quand même à visionner ça. Donc, la seule, moi, je pense, vraiment mesure profonde, c'est la parole. Et enfin, j'ai fait l'expérience peut-être avec mes enfants, mais ça, pour moi, ça marche. C'est-à-dire que si on parle de tout ça, la pornographie ne peut pas prendre ce pouvoir-là. Mais s'il y a un vide de parole, eh ben c'est comme si les enfants cherchent une réponse, et la réponse, elle va être dans ces images horribles et qui sont... c'est hors du cerveau. Enfin, c'est dans le cerveau, mais on va dire reptilien.
0: Ouais.
3: Bon. Mais s'il y a de la parole, eh bien, à ce moment-là, les adolescents et les enfants, et c'est ce que j'ai vu, en tout cas pour ma part, sont tellement mieux dans la parole et ils en ont rien à faire après des images pornographiques.
0: Pourquoi justement dans leur couple, une fois en couple, et justement comme par hasard, ça se passe mieux puisqu'ils auront appris, c'est ça que vous voulez nous dire en fait.
3: Ce que je veux dire, on peut peut-être réfléchir, c'est quoi la sexualité des humains par rapport aux animaux? Eh ben, c'est qu'il y a de la parole. Bah oui.
0: Je pense pas qu'on allait finir là-dessus, mais.
3: Bah, moi, c'est ce que je dirais, c'est que on n'est pas des animaux parce qu'on parle, parce qu'on parle, et cette sexualité, si elle est parlée, elle est humaine.
0: Et qu'on est nuancé.
3: Oui,
0: par conséquent.
3: Bah, la parole, c'est la nuance, ouais, normalement.
0: Qu'elle ne se perde pas, cette parole. Au contraire, réapproprions-la, nous. Et ce n'est pas un tue-l'amour d'en parler, mesdames qui m'écrivaient. Je vous en remercie, je vous embrasse même très fort. Mais il n'y a pas que les réseaux, il y a aussi votre époux, tout simplement, votre conjoint, votre conjointe. On peut parler de ces choses-là en couple. Oui, Guillaume de Brebisson, n'est-ce pas?
1: Il faut absolument parler de sexualité, de sexualité et d'amour.
0: Et surtout quand ça ne va pas.
1: On ne parle pas tellement d'amour dans tout ça.
0: Mais... Et surtout quand ça ne va pas. Justement,
1: quand
0: de ce côté-là.
1: Quand ça va pas, il faut en parler avec son conjoint, il faut en parler avec ses enfants, il faut mettre de la parole sur la sexualité tout le temps.
0: Merci les amis, Guillaume de Brébisson, merci à vous infiniment, Sabine Seguin également, ainsi que Bruno Clavier. Vos ouvrages sont à découvrir sur la page de l'émission. Je le reprécise, comment savoir si on est vraiment consentant dans son